Nous voyons des personnes sans abri qui souffrent de la faim. Nous voyons comme les animaux sont maltraités, comme la nature souffre et bien d'autres choses encore. Nous vivons des difficultés dans notre famille. Des problèmes touchent des personnes de notre parenté. Au travail, il y a régulièrement des tensions et des conflits. Nous enregistrons tout cela, nous enregistrons toutes ces pensées sous forme d'images qui nous remuent. Autrement dit, tout ce que nous lisons, voyons ou entendons, ce dont nous parlons et qui nous agite, se grave dans notre subconscient. Souvent, nous disons « ça me fait mal au cœur de voir ces images. J'ai vraiment mal quand je vois ces enfants qui ont faim. Ça me fait mal quand je vois des animaux qui sont maltraités. » Et nous ressentons dans notre cœur que nous devrions être en unité avec tous les êtres vivants. Et cela, nous pouvons le faire avant tout dans la prière. Nous allons maintenant nous exercer au courant de la prière. Chacun de nous sait que le Christ de Dieu, sa lumière infinie, brille à proximité de notre cœur. Les nombreuses images, les nombreuses situations qui nous agitent sont, elles, gravées dans notre conscient. Et maintenant, nous commençons ensemble une prière pour le monde entier. Ceux qui le souhaitent peuvent s'asseoir bien droit, poser le dos de leurs mains sur leurs cuisses. Ceux qui le souhaitent peuvent aussi fermer les yeux et prendre conscience que le Christ, le grand esprit qui aide, est en nous, l'Esprit qui nous accompagne aussi dans la prière. En pensée, nous nous plongeons dans la lumière du Christ. Toi, le grand et puissant Esprit, toi, notre Rédempteur, nous nous tournons vers toi avec nos pensées de prière. Nous déposons dans ta lumière tout ce qui nous agite. Donne-nous la force de ressentir profondément nos prières, afin qu'elles soient un courant d'amour et de bonté, un seul courant qui relie et qui s'écoule vers nos prochains. Un seul courant qui relie et qui s'écoule vers la terre mère, vers les animaux, les plantes et les minéraux. Christ, nous te demandons de nous rendre intérieurement silencieux. Aide-nous à nous concentrer. Aide-nous
à développer une profonde compassion afin que nous ressentions dans notre cœur ce que signifie prier, que nous ressentions dans notre cœur l'unité que tu es en nous. Nous laissons nos pensées affluer tout autour de la terre dans le monde entier. Ce faisant, des images se forment en nous, des images de tout ce que nous avons entendu, de tout ce que nous avons vu ou vécu et qui nous a agités intérieurement, qui a fait vibrer notre compassion. Nous rassemblons ces images, puis nous les observons avec l'aide du Christ de Dieu afin de regarder de plus près, d'observer de plus près celle qui ressort le plus parmi ces nombreuses images. Nos pensées affluent vers notre famille. Elles affluent vers notre parenté et nos amis. Des images se forment. Nous les rassemblons. Nos pensées affluent maintenant vers notre lieu de travail. Elles affluent dans le monde entier. Tout autour de la Terre, vers tous les continents.

Nos pensées affluent vers différents pays, villes, communes et localités. Elles affluent vers les images que nous avons vues, les images de catastrophes naturelles, de guerres et de destruction, vers les animaux torturés, maltraités et abattus. Nos pensées affluent vers la Terre-Mère. Des images se forment en nous. Elles nous montrent comme elle est maltraitée. En images, nous voyons les cratères creusés par les bombes. Nous voyons le déboisement des forêts. Nous voyons en images comme la terre-mère est exploitée à outrance. Nos pensées affluent tout autour de cette grande planète, la Terre. De nombreuses images se forment en nous. Nos courants de prière reviennent vers nous. Nous retenons nos pensées et observons les nombreuses images qui sont remontées de notre conscient. Une image nous touche tout particulièrement. Cette image ne nous lâche plus. Elle commence à vivre en nous et nous montre des personnes ou des situations, des problèmes que nous avons avec certaines personnes, ou encore des animaux maltraités qui souffrent. Chacun voit autre chose. Nous déposons cette image dans le centre du Christ de Dieu. Nous la déposons, pour ainsi dire, dans sa lumière bienfaisante. Tout ce qui se déroule dans l'image nous interpelle. Nous avons de la compassion. Nous ressentons profondément ce qui s'y passe. Il est aussi possible que nous nous voyons et ressentions nous-mêmes dans l'image. Certains d'entre nous commencent à prier du fond du cœur. D'autres ressentent du repentir et aimeraient régler ce qu'ils reconnaissent. Chacun vit des choses différentes dans son image. Cependant, le Christ nous incite à ressentir à l'intérieur des personnes, des situations, de la vie que nous renvoie l'image. Le Christ nous aide et nous prions. Nous prions maintenant en silence.
où nous nous repentons et réglons en pensée ce dont nous avons pris conscience. Nous le faisons maintenant avec le Christ.

0: Wir lassen das Bild los.
1: Puis, nous nous détachons de l'image. Nous la remettons à la grande lumière en nous, le Christ de Dieu. Une fois encore, nous nous exerçons à la grande prière de l'unité, à la prière pour le monde entier. À nouveau, nos pensées affluent vers notre famille. Elles vont vers certaines personnes de notre parenté ou de nos connaissances. Elles affluent vers nos collègues.

Maintenant, elle se dirige vers le monde entier, vers tous les continents, vers différents pays, villes, communes et localités. Partout, des images se forment. Elles proviennent des nombreux enregistrements de notre cerveau. Des images que nous avons vues à la télévision, des gens qui meurent de faim. Des personnes malades ou désespérées. En images, nous voyons différentes catastrophes. Des personnes se retrouvant sans abri. D'autres qui ont perdu tous leurs biens. Des convois de gens qui fuient les troubles de la guerre. Des enfants aux grands yeux qui nous regardent. Des forêts déboisées, des arbres abattus en pleine sève, des animaux privés de leur espace vital, des animaux enfermés dans des ghettos, on les appelle des animaux de boucherie. De nombreuses images se forment en nous. Des animaux chassés, traqués et abattus dans des forêts et des champs. Des animaux torturés dans des laboratoires ou lors de corridas. Des animaux constamment tyrannisés, des animaux traqués ou portant de lourdes charges. Des images, d'innombrables images, se forment en nous. La terre gémit. La nature souffre. Les minéraux sont exploités à outrance. L'être humain sévit partout. D'innombrables images se forment en nous. Le courant de nos pensées afflue sur toute la planète Terre. Et revient vers nous dans notre cœur. De nombreuses images se trouvent devant nous, mais l'une d'entre elles touche notre cœur.
nous regardons au plus profond de cette image. Nous ressentons ce qui se passe dans l'image.

centre de conscience du Christ de Dieu en nous. Et demandons à la grande lumière, le Christ, de nous aider à apprendre à prier à partir de nos sentiments, à partir de notre compassion.

0: In uns regt sich das große Licht.
1: La grande lumière se fait sentir en nous.
0: Elle strahlt unsere Gefühlsebene an.
1: Elle touche le monde de nos sentiments. Nous sommes en mesure de ressentir au plus profond de nos prochains. Nous ressentons leurs souffrances, leurs douleurs, leurs difficultés. Nous sommes poussés à prier, à nous immerger en prière dans cette image qui nous touche. Ou bien, nous voyons dans l'image ce que nous devons régler, mettre en ordre. Là encore, l'Esprit puissant nous aide à nous repentir et à résoudre ce qui nous agite. Nous prions.
0: Ô,
1: permettez que cela se fasse. Priez à partir de votre compassion et priez au plus profond de cette image vivante. Et celui qui met en ordre se repent tout d'abord du fond du cœur. Nous prions.

0: durch unser mitfühlendes Gebet.
1: Notre prière compatissante transforme l'image.
0: Betrachten wir das Bild.
1: Regardons l'image.
0: Hören wir hinein.
1: Ressentons-la profondément.
0: Uns kommt Hoffnung.
1: Nous ressentons alors de l'espoir, de la consolation,
0: Freude,
1: de la joie et de la gratitude. Ces sentiments affluent vers nous et nous rendent reconnaissants et heureux. C'est cela, prier véritablement. C'est prier dans l'unité et pour l'unité. C'est la prière de l'unité.

Chers amis auditeurs, vous suivez une rencontre dans l'esprit du christianisme des origines qui a eu lieu à la fontaine du Rocher du Christ en juillet 2026, l'an 3 de l'ère messianique et sophianique.

0: Liebe Schwestern, liebe Brüder,
1: chères sœurs, chers frères, saluons-nous mutuellement dans l'esprit du christianisme des origines, ici, à la fontaine du rocher du Christ, sur les terres du Christ et d'Isaïe, la terre des animaux. Une chaleureuse salutation en Dieu. Cette salutation s'adresse également à tous nos téléspectatrices et téléspectateurs. Vous êtes peut-être assis en ce moment dans votre salon chez vous et vous regardez cette émission du christianisme des origines. Vous êtes peut-être surpris par le cadre dans lequel nous nous trouvons aujourd'hui. Nous sommes tous des enfants du Dieu unique. Nous sommes tous frères et sœurs. Et c'est pourquoi nous sommes tous reliés les uns aux autres, au monde entier, aujourd'hui, depuis les terres du Christ et d'Isaïe. Si nous regardons autour de nous, nous voyons un très beau jardin avec des arbres, des arbustes, de nombreuses fleurs et une belle fontaine avec un grand rocher en son centre. Ce rocher se trouve également à peu près au centre de la terre du Christ et d'Isaïe. Si nous le regardons de plus près, nous voyons qu'il y a aussi des inscriptions sur ce rocher. D'un côté, on peut lire « Je suis le Je suis, l'Éternel ». Et de l'autre côté, « Moi, le Christ, je suis le rocher, le chemin, la vérité et la vie. » Et cette phrase est suivie d'un appel « Suivez-moi », c'est-à-dire « Suivez le Christ de Dieu ». Cet appel n'est pas nouveau, car il y a 2000 ans déjà, Jésus de Nazareth, le Christ de Dieu, disait « Suivez-moi ». Mais cet appel a-t-il été suivi? Qu'en ont fait les religions et chacun d'entre nous? Dieu, l'Éternel, a appelé la sagesse divine et le Christ à rassembler, à révéler à nouveau et à nous transmettre une fois encore à nous les êtres humains, dans le langage d'aujourd'hui, tous les enseignements que les véritables prophètes de Dieu ont apportés sur cette terre au fil des millénaires et qui ont ensuite été transmis de manière erronée ou passés sous silence. C'est ce qu'a fait notre sœur Gabrielle, la grande prophétesse et messagère de Dieu, pendant 50 ans ici sur cette terre. Durant toutes ces années, elle a donné de grandes révélations du Christ de Dieu, des révélations de notre Dieu Père-Mère, et des révélations de frère Emmanuel, le prince de la sagesse divine, ainsi que d'innombrables enseignements. Aujourd'hui, nous pouvons lire tous ces enseignements et ces révélations qui sont également disponibles en grande partie sous forme audio et vidéo. Tout cela est consigné dans des dizaines de milliers de pages que nous pouvons découvrir à la Bibliothèque Sophia, le centre de l'Esprit libre. Beaucoup de ces révélations se trouvent également dans la tente de Dieu, afin que nous, les personnes d'aujourd'hui, ayons la possibilité de rebrousser chemin, c'est-à-dire de nous tourner vers l'intérieur de nous-mêmes et de ne pas chercher Dieu, notre Père, à l'extérieur, mais dans notre cœur, notre petite chambre silencieuse, comme Jésus de Nazareth nous l'a recommandé. Ces 50 années n'ont pas été faciles pour Gabriel et certainement pas non plus pour le royaume de Dieu. En effet, Gabriel a dû vivre beaucoup de choses sur cette terre. diffamation, persécution, calomnie. Et malgré tout cela, elle a tenu bon. Elle a transmis pendant 50 ans la parole du royaume de Dieu afin de construire une base qui nous permette de rentrer plus facilement dans la patrie céleste, de retourner à notre véritable origine dans le royaume de Dieu. Mais Gabriel, à qui nous devons vraiment une immense gratitude, ne s'est pas contenté d'enseigner, car elle est une partie de la sagesse divine. Et la sagesse divine, dans le royaume de Dieu, c'est l'action. Et sur la terre aussi, la sagesse divine est action. C'est ainsi que, au cours de ces 5 décennies, Gabriel a posé de nombreux fondements qu'elle nous a laissés et sur lesquels un peuple de Dieu peut édifier le royaume de paix du Christ de Dieu. L'un des éléments essentiels de ces fondements sont les terres du Christ et d'Isaïe, où nous nous trouvons aujourd'hui. Il y a 26 ans, Gabriel a commencé à construire ce lieu. Elle avait cette grande vision, transmise également par le grand prophète de Dieu Isaïe, selon laquelle tout forme une unité. Nous tous, les êtres humains, les animaux, les plantes, nous faisons partie d'un tout. Et c'est dans cet esprit qu'elle a édifié cette œuvre concrète. C'est ainsi qu'est né ce magnifique endroit, ces terres pour les êtres humains, les plantes, les animaux et les minéraux. C'est une œuvre réalisée à partir de l'Esprit de Dieu. Et beaucoup de ce que nous voyons ici a vu le jour grâce à Gabriel. De nombreuses prairies et de nombreux champs ont pu être acquis. Des kilomètres de haies ont été plantés. Et tout cela offre aujourd'hui à nos frères et sœurs, les animaux, un foyer, un endroit sur cette planète où ils peuvent vivre sans être persécutés. Je voudrais également profiter de cette rencontre pour dire merci. Merci aux nombreux frères et sœurs qui ont contribué à ce que tout cela puisse voir le jour, qui ont apporté leur soutien financier pour que ces champs et ces terres puissent être acquis et que tout ce que nous voyons autour de nous aujourd'hui ait pu être réalisé. Je crois que nous avons toutes les raisons de remercier la sagesse divine ainsi que notre frère le Christ et notre Dieu Père, Mère éternel. Laissons cette gratitude entrer en nous au plus profond de nous-mêmes. Peut-être que la phrase gravée ici dans la roche peut nous y aider. Intériorisons-la consciemment. Moi, le Christ, je suis le rocher, le chemin, la vérité et la vie. Suivez-moi. Ces paroles peuvent faire bouger beaucoup de choses en nous, tout comme la brise légère qui souffle autour de nous. Les rayons du soleil qui nous apportent la lumière et toutes les plantes qui nous entourent. Ils nous guident vers l'intérieur.

0: Chers amis, au début de la rencontre, le prophète Ulrich a prononcé une profonde prière de remerciement.
1: Himmlischer Vater,
2: Père céleste, nous venons à toi, nous qui sommes des chrétiens des origines dans l'esprit de ton Fils, le Christ de Dieu. Nous venons de l'Est et de l'Ouest, du Nord et du Sud, et nous nous inclinons devant toi, Père céleste, toi qui es la magnificence et la vie éternelle. Tu nous as appelés et nous as guidés à travers le Christ. Et nous nous sommes rassemblés dans l'esprit du christianisme des origines, dans l'esprit de ton amour qui nous a été révélé par le Christ lorsqu'il était incarné en Jésus de Nazareth.

nous tournons vers toi et où nos cœurs deviennent silencieux. Nous ressentons à quel point tu es proche de nous. Oui, nous ressentons à quel point le Christ est proche de nous, ainsi que nos anges gardiens qui nous entourent. Nous nous inclinons profondément devant toi, Christ, Frère divin, toi qui es notre Rédempteur, toi qui nous as appelés dans nos cœurs et qui nous a réunis ici pour passer ensemble quelques heures dans la gratitude envers le Père céleste, le Père de l'amour, qui est la loi de l'amour pour Dieu et pour le prochain. Nous te remercions aussi, Christ, Frère divin, de nous toucher sans cesse au plus profond de notre cœur, de nous permettre de venir à toi avec tout ce qui nous touche dans notre quotidien et de pouvoir sans cesse déposer sur l'autel intérieur ce que nous reconnaissons comme contraire à la loi de l'amour pour Dieu et pour le prochain, de le déposer à tes pieds afin de le régler avec ta force et de ne plus le refaire. C'est ainsi que notre âme se purifie et que la lumière du Père éternel peut s'intensifier de plus en plus en nous. Nous recevons l'amour du Père par toi, Christ, car toi et le Père, vous ne faites qu'un. Nous te remercions vraiment de tout notre cœur pour ce moment où nous pouvons passer quelques heures ensemble dans la nature, sur la terre du Christ et d'Isaïe, la terre des animaux. Merci, Christ, Frère divin. Merci, Dieu, Père, Mère, éternel. Merci pour tous nos frères et sœurs, pour l'unité en toi.

0: Ensuite, le Christ de Dieu s'est révélé à travers la parole prophétique.
1: Ich bin der ich bin. Ich bin der Christus Gottes.
2: Je suis le je suis. Je suis le Christ de Dieu. Oui, en vérité, je suis le rocher. Je suis le chemin, la vérité et la vie. Je suis la lumière de vos âmes. Je suis votre Rédempteur, le Christ de Dieu. Et à travers la parole prophétique, je viens vers les miens ainsi que vers vous, peuple de cette terre. En vérité, je viens à vous. Écoutez ma parole. C'est la voix de l'infini. C'est la parole que le Père vous envoie à travers moi.
1: Oh,
2: voyez, sœurs bien-aimées, frères bien-aimés, vous qui suivez ceci à la télévision dans le monde entier, et aussi vous qui êtes ici, sur la terre de la paix, en cette heure bénie. Oui, je vous adresse ma parole et vos âmes jubilent parce qu'elles me reconnaissent comme force et vie en elles, moi, le Christ de Dieu.
1: Als Jesus von Nazareth brachte ich euch den Vater der Liebe.
2: Incarné en Jésus de Nazareth, je vous ai apporté le Père d'amour.

0: Incarné en Jésus de Nazareth, j'ai enseigné le Père d'amour, le Dieu Père-Mère éternel et unique, qui a contemplé et créé tous ses enfants et dont l'essence est l'amour, la loi de l'amour pour Dieu et pour le prochain. Incarné en Jésus de Nazareth, j'ai guéri de nombreuses personnes et j'ai ressuscité ce que l'on disait mort, car je voyais que le fil de vie, le cordon d'argent, n'était pas encore rompu. C'est ainsi que j'ai pu accomplir des miracles pour les gens de cette époque, des miracles d'amour. J'ai donné beaucoup d'enseignements. J'ai enseigné énormément de choses tirées de la loi de la vie, qui est Dieu, notre Père éternel. Oui, j'ai donné ma vie par amour, mais je ne suis pas mort sur la croix pour effacer les péchés des êtres humains. C'est là un enseignement de la caste des prêtres. Je ne suis pas mort pour que les êtres humains continuent à pécher, à commettre un méfait après l'autre. Au contraire, j'ai enseigné « Devenez parfait comme le Père qui est aux cieux ». J'ai enseigné d'accomplir les 10 commandements et le sermon sur la montagne, qui sont véritablement des marches menant au royaume de Dieu, pour autant qu'ils soient mis en pratique, car l'accomplissement de la loi de l'amour purifie les êtres et les libère de la loi des semailles et des récoltes. Mon enseignement était donc tout à fait différent de ce que l'on a fait de mes paroles par la suite, au fil des siècles. Je n'ai jamais institué de prêtre ni fondé d'église. Je n'ai fondé aucune religion. J'ai enseigné l'amour du Père. En vérité, mes chères sœurs, mes chers frères, les religions qui se disent chrétiennes se sont emparées de mon nom et au fil des siècles ont dispensé un enseignement totalement erroné à de nombreux peuples, surtout en Occident. Elles ont implanté de faux enseignements dans le cœur et l'âme des gens, et ceci par le feu et l'épée. Plongez-vous dans l'histoire des religions et vous découvrirez que ma parole est la parole de la vérité, hier comme aujourd'hui. Si donc ce qu'on appelle l'Occident chrétien a été complètement induit en erreur pendant des siècles au sujet de la vie de Jésus de Nazareth, le Christ de Dieu que je suis, alors n'êtes-vous pas victime de manipulation? Si vous croyez ce qu'on vous a enseigné, n'êtes-vous pas alors sous l'emprise de ceux qui vous manipulent encore jusqu'à aujourd'hui? Je suis le Fils de Dieu, le co-régent du royaume de Dieu. Je ne fais qu'un avec le Père, et le Père est amour. Et l'amour du Père vous a donné, par la bouche des prophètes, les 10 commandements, et par moi, son Fils, le Christ, le sermon sur la montagne, pour que vous les accomplissiez et que vous puissiez vous libérer de la loi des semailles et des récoltes. Cependant, ceux qui, depuis le commencement, étaient et sont encore contre moi, le Christ de Dieu, ont inculqué de faux enseignements au peuple, les ont délibérément induits en erreur et détournés du Dieu d'amour et ont transformé l'enseignement et la vie de Jésus de Nazareth en une religion de cruauté, de crime, de meurtre et de génocide. Et aujourd'hui encore, d'innombrables êtres humains et âmes restent liés à ces champs d'énergie, car ils croient aux mensonges de la caste des prêtres. Vous êtes donc manipulés. Combien de temps encore voulez-vous le rester? Combien de temps encore voulez-vous continuer à être manipulé et à adorer ainsi le Dieu des ténèbres? Ne savez-vous donc pas que la terre ne peut quasiment plus supporter l'humanité? Ne savez-vous donc pas que ce n'est pas le changement climatique qui rend peu à peu la terre inhabitable? C'est vous avez détruit cette terre, car vous portez la destruction en vous, parce que vous êtes manipulés par le Dieu des ténèbres et ses représentants ici-bas. Ne remarquez-vous donc pas, lorsque vous examinez votre vie à la lumière des 10 commandements et du sermon sur la montagne, que vous enfreigniez jour après jour la loi de l'amour pour Dieu et pour le prochain? En vérité, je vous le dis, celui qui ne se réveille pas et ne commence pas à changer sa vie restera manipulé même dans l'au-delà. Et les forces des ténèbres qui mènent cette manipulation depuis l'au-delà vous accueilleront. Les temps sont graves. Mes chères sœurs, mes chers frères, vous qui êtes souvent manipulés, en vérité, sauvez vos âmes tant que ce monde existe encore, car les âmes dans les plans de purification n'ont vraiment pas la tâche facile. Tout est énergie. Combien de fois vous l'ai-je déjà révélé? Chers frères, chères sœurs, mes paroles sont graves concernant l'état de ce monde, concernant ce que vous appelez le changement climatique. Mais c'est vous-même, jour après jour, qui accélérez ce changement climatique. C'est vous-même qui ne cessez de vous attaquer à la nature, aux animaux, aux minéraux. C'est vous-même qui menez des guerres contre la nature, contre les forêts, contre les minéraux, et avec une cruauté incroyable contre les animaux. N'avez-vous donc pas encore compris que vous menez ainsi une guerre contre le Christ de Dieu que je suis? En vérité, je vous le dis, le temps touche à sa fin. Et lorsque vous arriverez dans l'au-delà, vous reconnaîtrez que moi, le Christ de Dieu, je suis le rocher, le chemin, la vérité et la vie. Mais alors, il sera trop tard pour beaucoup, car l'au-delà a aussi ses énergies. Et ces énergies vous retiendront pendant un certain temps. Quoi qu'il en soit, je suis le rocher. Et c'est pourquoi je vous donne cette image. Accueillez-la dans votre cœur. Et même si les temps à venir deviennent extrêmement difficiles pour vous, moi, le Christ de Dieu en vous, je suis le rocher, je suis le chemin, la vérité et la vie. Votre regard se pose sur le rocher qui se trouve dans cette fontaine. Imaginez ce rocher comme une lumière rayonnante, semblable à un cœur. Ce rocher plein de lumière habite dans l'âme de chacun de vous. Accueillez cette image en vous, si vous le souhaitez, car je suis l'amour dans le Dieu Père-Mère. Je suis véritablement l'amour et je souhaite vous libérer de la manipulation exercée par les religions qui se disent chrétiennes. Oui, elles abusent de mon nom jusqu'à ce jour. Et jusqu'à ce jour, la parole prophétique que je suis est raillée et tournée en dérision. Elle est ridiculisée par ceux qui sont contre moi et qui me combattent depuis longtemps, car ils ne peuvent supporter ma parole d'amour. Ma parole d'amour pour Dieu et pour le prochain. Ô peuple de cette terre, voyez, vos Écritures disent, elles aussi, que Jésus de Nazareth a déclaré ce qui suit. Je vous enverrai des prophétesses et des prophètes, je vous enverrai l'esprit de la vérité qui vous conduira dans toute la vérité. Ces paroles de Jésus de Nazareth figurent dans ce que vous appelez la Bible. À présent, l'esprit de vérité est venu. La sagesse divine, ma prophétesse Gabrielle, guidée par le chérubin de la sagesse divine, que vous connaissez sous le nom de frère Emmanuel. Pendant des décennies, tout a été enseigné et transmis. Tout ce que cette humanité est capable de comprendre a été révélé afin que vous puissiez vivre selon les lois de Dieu, les 10 commandements et le sermon sur la montagne. Et que s'est-il passé une fois de plus? La parole prophétique a été tournée en dérision et raillée. Oh, voyez, vous continuez donc à être manipulé, vous continuez à être trompé et dupé par ceux qui défendent leurs enseignements erronés et qui continuent à manipuler les peuples. Je ne suis pas dans quelque hostie que ce soit. N'êtes-vous donc pas doué de bon sens? Je ne suis dans aucun tabernacle et je ne suis pas non plus dans l'encens ni dans une église de pierre. Vous êtes vous-même le temple de Dieu et je suis le rocher lumineux en vous. Vous pouvez venir à moi à tout moment car je vous aime, je vous guide, je vous libère de la manipulation. Je ne vous conduis pas non plus vers un prophète ou une prophétesse. Les prophètes et les prophétesses sont vos frères et sœurs. Je vous conduis vers moi, le Fils de Dieu, en vous, votre Rédempteur, car il m'a été donné par le Père éternel le pouvoir de ramener tous les êtres déchus dans le royaume de Dieu. Et ainsi, j'enseigne par l'intermédiaire de mes prophètes et prophétesses et je donne à nouveau ma parole en ces temps de la fin.
1: O seht, ihr Völker dieser Erde, wie sehr ihr auch
0: Ô peuple de cette terre, voyez à quel point vous êtes manipulés par les fondés de pouvoir de l'État. N'avez-vous donc pas encore compris ce qui se cache entre les lignes? Des forces énergétiques influencent bon nombre des fondés de pouvoir de vos États. Des forces énergétiques de l'au-delà, des domaines de la chute, ont regroupé des énergies qui contrôlent votre monde de la finance, des énergies qui contrôlent tout. Et ces mêmes forces contrôlent également vos médias. Ce sont ces mêmes forces qui sont soutenues et alimentées par les énergies de l'au-delà pour que des guerres soient financées et orchestrées dans le but de détruire. N'avez-vous donc pas compris ce que l'histoire vous a enseigné? Ce sont toujours les mêmes schémas, ce sont toujours les mêmes dynasties, les mêmes groupes de personnes qui, en fin de compte, tiennent entre leurs mains les événements de ce monde. Et ces puissants du monde s'allient également à ce qu'on appelle les pouvoirs religieux. C'est ainsi que déjà maintenant, vos médias vous préparent de plus en plus à la grande bataille des nations. Lisez entre les lignes. Il s'agit de redevenir prêt pour la guerre. Il s'agit de se réarmer. Et ceux qui fournissent les armes gagnent à nouveau beaucoup d'argent. Les États qui s'arment contractent de nouveaux emprunts dans les grands champs énergétiques dont j'ai parlé et que les peuples devront ensuite rembourser. Le scénario est toujours le même et les peuples n'en tirent guère de leçons. Et c'est ainsi que la grande bataille des nations se profile véritablement à l'horizon. Car l'Occident veut se déverser vers l'Est. Ne lisez-vous donc pas entre les lignes? N'entendez-vous donc pas ce qui est réellement dit dans les informations? Ne lisez-vous donc pas dans les communiqués des gouvernements que l'on peut consulter, tant en Occident qu'à l'Est? En vérité, tout ce que moi, le Christ de Dieu, je viens de vous révéler, vous pouvez également le constater dans votre monde. Cela est rapporté dans les médias et les représentants de vos pays le présentent à leurs citoyens de manière similaire. Comprenez-vous maintenant pourquoi je vous ai donné l'image du rocher lumineux? Je suis le rocher, je suis le chemin, la vérité et la vie. Suivez-moi. Oui, suivez-moi vraiment. En pratiquant l'amour pour Dieu et pour le prochain, Pardonnez à vos sœurs et à vos frères qui ont péché contre vous. Demandez vous-même pardon lorsque vous reconnaissez avoir péché. Faites la paix avec vos prochains. Faites véritablement la paix avec vos prochains. Faites tomber vos murs intérieurs afin de trouver l'unité au sein de vos familles et sur votre lieu de travail. Et si vous êtes en mesure de le faire, faites la paix avec la nature et les animaux. Commencez très progressivement à arrêter de manger de la viande, car les animaux sont vos petits frères et sœurs, des créatures dans le cycle de l'évolution. Il en va de même pour les arbres, les arbustes, les plantes. Tout est vie issue de Dieu, l'Éternel, que nous appelons le Dieu créateur, le créateur des univers, également de la terre-mère. Car même si la terre-mère est un produit de la chute, tout comme la matière dans son ensemble, le Créateur vous a néanmoins tendu sa main aimante et bienveillante en vous donnant des minéraux, des plantes et des animaux pour que vous appreniez à cultiver toujours davantage l'unité. Il ne vous a pas envoyé sur une planète désertique. Il est l'amour. Il vous a donné toute la création afin que vous compreniez que l'amour de Dieu et du prochain porte en lui l'unité de toutes les formes d'existence. C'est vous-même qui êtes en train de transformer cette merveilleuse planète Terre en une planète désertique, voire qu'il avait déjà en partie transformé en désert. Et toute l'indicible souffrance infligée au cours des milliers d'années à la Terre, aux animaux, aux plantes, constitue des ombres qui recouvrent et assombrissent vos âmes. Avant de pouvoir retourner dans le royaume de Dieu, vous devrez réparer tout cela, vous en défaire. Vous devrez redevenir lumière issue de sa lumière. Cependant, moi, le Christ de Dieu, je suis le rocher, je suis le chemin, la vérité et la vie. Je suis en vous, je vous sers et vous aide à prendre conscience de vos fautes afin que chacun de vous reconnaisse où il en est. L'enseignement de l'amour pour Dieu et pour le prochain, c'est l'amour désintéressé envers les êtres humains, la nature, les animaux et les plantes. Ce sont là les premiers pas permettant à votre âme de se purifier et à votre corps de retrouver la santé. Oh, combien de fois dites-vous, je suis malade, je souffre de ceci ou de cela. Ne vous êtes-vous jamais demandé si, en enfreignant les lois de l'amour pour Dieu et pour le prochain, vous n'étiez pas vous-même à l'origine de votre maladie? Vous l'êtes vous-même. Souvent, vous ne vous en rendez pas compte, car l'âme transmet dans votre corps humain certaines causes provenant de vies antérieures, ce qui déclenche alors une maladie. Vous êtes ignorant spirituellement. Pourquoi? parce que vous êtes manipulés. Vous avez cru si longtemps l'adversaire de Dieu durant des incarnations que vous ne savez désormais plus du tout qui vous êtes. Beaucoup d'entre vous en viennent à nier l'existence d'une âme dans le corps humain. En vérité, je vous le dis, vous vivez éternellement. La mort n'existe pas. Le corps humain est fait de matière, mais en lui réside un être de matière plus subtile, appelé âme. Et dans le noyau central de l'âme se trouve le corps spirituel, l'être spirituel issu de Dieu, absolument pur, tel que Dieu l'a créé et contemplé. Et à mesure que l'âme se purifie, le corps spirituel pur se déploie en elle. Seul ce corps spirituel pur retournera dans le royaume de Dieu. Toutefois, l'âme ne peut se purifier qu'avec ma force, avec ma force rédemptrice qui habite en elle. C'est pourquoi je suis le rocher, le chemin, la vérité et la vie.
1: Wahrlich, macht euch bewusst, dass Gott unser himmlischer Vater ist.
0: Prenez conscience que Dieu, notre Père céleste, est l'amour. Prenez conscience que moi, le Christ de Dieu, je suis l'amour en Dieu et que je vais à la recherche de chaque âme déchue. Oui, je vous appelle. Venez à moi, le Christ de Dieu. Remettez-moi tout ce qui vous accable, tout ce qui vous tourmente. Je veux véritablement vous guider et vous accompagner. Je veux vous ramener à la maison auprès de vos familles spirituelles, car je vous aime tant. Dieu, notre Père éternel, est la loi de l'amour. Et c'est à partir de cette loi de l'amour qu'il vous a contemplé et créé. Vous êtes donc esprit, issu de son esprit, et amour, issu de son amour. Oh, ouvrez grand votre cœur à moi, le Christ de Dieu, et laissez naître en vous l'image de l'amour, du rocher lumineux, le Christ de Dieu que je suis. Oui, je suis le chemin, la vérité et la vie. Suivez-moi. Suivez-moi en mettant en pratique les 10 commandements de Dieu et mon sermon sur la montagne que je vous ai donné afin que vous vous libériez de la manipulation exercée sur les masses, afin que vous vous libériez du carcan trompeur des religions. En vérité, personne n'a besoin d'une religion. Ce dont vous avez besoin, c'est de la vie issue de l'Esprit de Dieu, et c'est moi, le Christ de Dieu. En vérité, je suis le je suis. J'aime mes frères et sœurs, et je vous ramène tous dans la patrie éternelle, même s'il faudra encore beaucoup de temps jusqu'à ce que les êtres humains se réveillent, jusqu'à ce que les âmes se réveillent, oui, jusqu'à ce que la dernière âme soit de retour dans le royaume de Dieu. J'irai à la recherche de chaque âme aussi longtemps qu'il le faudra, car je suis l'amour en Dieu, votre Père et le mien, d'éternité en éternité.

0: Liebe Schwestern, liebe Brüder,
1: chers sœurs, chers frères, nous avons eu la chance d'être témoins d'un événement vraiment extraordinaire. Le Christ a parlé avec force dans nos cœurs et il s'est également adressé avec force au peuple de cette terre. Et c'est exactement comme le rapportent les Écritures. Il parlait avec autorité et non pas comme les docteurs de la loi. Le Christ nous a expliqué tant de choses, nous a transmis tant de connaissances qui peuvent nous aider sur notre chemin vers lui. Lui qui est le chemin, la vérité et la vie. Et il a déposé dans notre âme une image merveilleuse en disant que nous avons le Christ en nous, dans notre âme, comme un rocher lumineux. J'ai le sentiment qu'il a fait cela pour que nous intériorisons vraiment cette image, afin qu'elle puisse nous aider lorsque des moments difficiles surviennent, lorsque la détresse, les peurs, les soucis cherchent à nous submerger, lorsque nous souffrons ou nous sommes malades, afin que nous puissions nous tourner vers lui, ce cristal puissant et lumineux qui est un rocher inébranlable, capable de nous aider en toute situation. Nous nous trouvons ici dans un merveilleux endroit, un petit bijou au cœur de la nature, et nous avons entendu le Christ de Dieu nous parler depuis les cieux. Il nous a dit avec gravité que nous sommes manipulés à bien des égards. Et plus son message nous effraie, plus il se peut que nous ayons quelque chose à reconnaître, des aspects dans lesquels nous sommes nous-mêmes encore manipulés. Mais il nous a apporté tant de réconfort et d'amour aussi. Il nous a également dit que l'un des premiers pas dans la bonne direction pourrait être de cesser de manger nos frères et sœurs, les animaux. Nous pouvons donc être reconnaissants de pouvoir partager un repas préparé sans causer de souffrance aux animaux par des agriculteurs qui s'efforcent de considérer la terre comme leur amie et de la traiter en conséquence. Avant de commencer ce repas, prions encore une fois et remercions notre frère qui est notre Rédempteur et qui nous parle avec tant de puissance et d'amour. Il est présence éternelle, il est la vie, il est notre frère bienveillant qui nous aime par-dessus tout.

0: Chers auditeurs, la rencontre s'est poursuivie avec un repas de l'amour sans souffrance animale. Ensuite, un échange a eu lieu entre les participants, dont seuls quelques extraits sont retransmis ici.
1: Liebe Geschwister,
2: chers frères et sœurs, nous avons eu la chance d'entendre une puissante révélation du Christ de Dieu et nous pouvons, en tant que chrétiens des origines et amis des chrétiens des origines, partager entre nous ce qui nous tient à cœur. Des micros sans fil sont à la disposition de ceux qui souhaitent prendre la parole.
0: Je voudrais simplement remercier le Christ et le Père pour les nombreux prophètes qui sont venus à maintes reprises sur terre afin d'éloigner les gens de ces guides qui les induisent en erreur. Car ces derniers ne se contentent pas de les conduire vers les églises et les religions, mais ils les empêchent aussi, d'une certaine manière, de découvrir à quel point cette relation intérieure avec le Christ ou avec notre Père céleste est un sentiment profond. Et maintenant que nous venons d'entendre que nous avons en nous un puissant rocher, nous pouvons simplement dire encore plus merci, car un rocher ne peut être ni renversé ni écrasé.
2: C'est beau ce que tu dis. C'est aussi merveilleux, comme le dit le Christ, qu'il n'y ait besoin d'aucune religion. Il n'a pas apporté de religion et il ne veut pas non plus nous conduire vers des prophétesses et des prophètes, mais il veut nous conduire vers lui en nous. Il l'a si merveilleusement exprimé. Nous sommes des enfants libres, nous sommes des êtres spirituels et nous retournerons dans notre patrie éternelle, et cela en prenant sa main. Nous n'avons besoin d'aucun guide humain.
0: Je tiens également à remercier le Christ de tout mon cœur. Depuis sa venue sur terre en Jésus de Nazareth, il va à notre recherche. Et dans cette révélation d'aujourd'hui, j'ai vraiment ressenti comme il nous secoue pour que nous nous réveillions enfin et que nous nous libérions de cette manipulation qui rend les cœurs sourds et les âmes muettes. Et il a dit qu'il ira à la recherche de chaque âme jusqu'à la dernière. Une telle fraternité, une telle fidélité, c'est incroyable. J'emporte cette image avec moi pour ma vie. Le rocher lumineux avec les paroles « Je suis le Christ, le chemin, la vérité et la vie. » Et je le suis.
2: Je crois que c'est la seule chose qui perdurera et nous aidera à l'avenir, quoi qu'il arrive, quelles que soient les épreuves que chacun d'entre nous devra traverser. Le Christ est vraiment un trésor, car il nous a en fait déjà transmis il y a 2000 ans l'enseignement qui nous permet d'échapper à cette manipulation dont beaucoup de gens sont prisonniers, qui nous permet de voir clair dans notre propre vie en essayant d'appliquer les 10 commandements et son sermon sur la montagne. Alors, peu à peu, nous prenons conscience de qui nous sommes encore, également de la manière dont nous manipulons éventuellement nous-mêmes les autres. Mais nous apprenons aussi, pas à pas, à avancer vers la liberté, à aller vers le Christ en nous. Et sur ce rocher qu'il est lui-même, le Christ peut édifier son royaume de paix, car nous sommes alors forts en lui. Et je crois que c'est ce qu'il souhaite, ce qu'il désire pour son peuple ici, sur cette terre.
3: Christus hat in seiner Offenbarung.
0: Dans sa révélation, le Christ nous a également appelés, exhortés à être aimants envers les créatures de son Père. Il parle là des animaux. Et j'ai longuement contemplé l'environnement qui nous entoure, ces arbres, les cimes se découpant sur le ciel. Et cela a donné à cette demande du Christ une force tout à fait différente. Quels êtres merveilleux que ceux qui nous entourent ici, s'élevant vers le ciel, si élégant, si beau, si délicat. Et maintenant que j'en ai pris conscience, je ressens en moi un élan supplémentaire pour développer encore davantage l'amour pour les créatures de notre Père, ses enfants dans toute la nature. Et je crois que cette image va m'accompagner encore longtemps.
2: Je trouve que c'est formidable de pouvoir garder cette image à l'esprit, car il arrive à chacun d'entre nous de traverser de temps à autre des moments difficiles. Et lorsque nous nous en souvenons, nous reprenons courage et nous nous rappelons alors que le Christ, le rocher, est aussi en nous et qu'il veut nous aider. Il nous montre alors peut-être telle ou telle situation de la vie quotidienne où nous pouvons à nouveau faire un pas vers lui. C'est finalement aussi l'expression de notre nostalgie de l'unité, la nostalgie de renouer une relation intérieure avec les plantes, avec les animaux, de ne pas les considérer comme étrangers à nous, de ne pas penser qu'ils n'ont pas grand-chose à voir avec nous. Nous formons tous une grande unité au sein de la famille de la création du Créateur éternel. Nous sommes tous des enfants de l'Éternel. Nous savons que les arbres et les animaux observent souvent ce que font les êtres humains, comment nous nous comportons et la manière dont nous les traitons. Et cela leur redonne aussi la force de subsister sur cette terre, car les plantes et les animaux ne vont pas bien non plus, car ils ont peu d'amis sur la terre. C'est une bonne image à emporter.
0: Moi, ce qui m'a profondément touchée, c'est à quel point le Christ était et est proche de nous. Dès qu'il a commencé à parler, mon cœur s'est mis à battre si fort que j'ai cru qu'il allait exploser. Et puis, tout à coup, un vent puissant s'est levé, mais il était doux malgré tout. Cette expérience a été très précieuse pour moi, car cela m'a fait ressentir que le Christ est toujours proche de moi. Il est en moi, comme il l'a dit aujourd'hui encore. Il est le rocher en moi, en chacun de nous. Je peux tout partager avec lui, tout ce qui m'accable, mais aussi ma joie. Il se réjouit quand je me tourne vers lui avec tout cela et il me guide pour que j'aille plus profondément en moi, pour que je retrouve l'unité avec mon prochain, mais aussi avec la nature et les animaux. Quand on se trouve dans un environnement comme celui-ci, on se sent naturellement très relié à tout ce qui nous entoure. Mais ce sentiment que j'éprouve aujourd'hui restera profondément ancré en moi. C'est un soutien pour tant de choses. Lorsque des temps plus difficiles surviendront, le Christ est le rocher sur lequel je peux construire et en qui je peux avoir confiance, qui ne m'abandonne jamais. Et cela m'apporte un courage, un réconfort et une force infinie.
2: Tu as parfaitement exprimé ce que nous éprouvons. Je crois que ce que tu nous as dit si bien, c'est exactement ce que nous avons pu ressentir, cette unité avec lui, cette paix et ce sérieux avec lesquels il nous accompagne et nous met en garde contre tout ce qui peut nous induire en erreur. Merci beaucoup.
0: Nous sommes aujourd'hui sur la terre de la paix et c'est ici, sur la terre de la paix, que le Christ dit que nous sommes manipulés dans le but de nous pousser à croire que nous devons redevenir prêts pour la guerre. Tels étaient ses mots. Pourtant, être prêt pour la guerre n'a vraiment absolument rien à voir avec Dieu ni avec le Christ. Et le fait que ce message soit diffusé avec une telle clarté aujourd'hui, depuis la terre de la paix, je trouve cela phénoménal.
2: Le Christ, lorsqu'il était incarné en Jésus de Nazareth, était lui aussi un pacifiste. Il rejetait toute forme de violence. Et en réalité, lorsque les religions chrétiennes d'aujourd'hui s'approprient son nom tout en agissant à l'opposé de ce qu'il a enseigné, cela revient à bafouer et à tourner en dérision son enseignement.
0: J'aimerais remercier le Christ d'avoir déposé dans nos cœurs cette magnifique image du rocher. Je pense souvent aussi à nos jeunes générations, aux enfants. Et cette image du rocher et de la lumière dont Gabriel nous a aussi déjà parlé, c'est vraiment un soutien formidable en nous. Je crois que les enfants prennent exemple sur nous, la génération plus âgée. Et si nous vivons toujours plus en paix les uns avec les autres, je crois aussi qu'une nouvelle génération forte peut ainsi grandir. Mais c'est à nous de donner l'exemple.
2: Je trouve que ce que tu as dit est très bien et important. C'est à nous de donner l'exemple. Chers frères et sœurs, à la fin de cette rencontre, nous avons vraiment toutes les raisons de remercier le Christ, le Père éternel et le royaume de Dieu. Nous pourrions le faire ensemble en chantant le chant « Je suis ».

0: Chers frères et sœurs, chers amis dans le monde entier, nous concluons maintenant notre rencontre. Restons intérieurement reliés dans sa paix et souhaitons-nous une nuit bénie. Une salutation en Dieu.
1: Une salutation en Dieu.

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0: Chers amis, bienvenue à cette première partie d'une série d'émissions intitulée « Le jeûne et le prophète » au cours de laquelle nous allons lire des extraits d'un échange avec Gabrielle, la prophétesse et messagère de Dieu. Au cours de cet échange qui a eu lieu dans les années 90, Gabrielle répond à des questions posées par des jeunes. Vous vous demandez peut-être qui est Gabrielle ? À travers elle, l'Esprit libre a enseigné pendant 50 ans la loi de la vie, l'amour pour Dieu et pour le prochain. Gabrielle a apporté aux êtres humains les enseignements les plus élevés des cieux ainsi que d'innombrables aides permettant de trouver la paix et l'unité avec nos prochains, avec la nature et les animaux. Et pas de souci, même si ces conversations avec Gabrielle remontent déjà à plusieurs années, leur contenu est toujours d'actualité et constitue une aide précieuse pour notre vie, en particulier pour nous les jeunes. J'étais adolescente lorsque j'ai lu ces textes pour la première fois et ils m'ont beaucoup aidée à comprendre que Dieu est amour, qu'il est en moi et dans mon prochain et qu'en suivant ce chemin, j'accède à la vie intérieure qui est en moi. D'ailleurs, je ne pouvais pas m'arrêter de lire car j'avais enfin trouvé des réponses à de nombreuses questions que je me posais sur l'amitié et les relations de couple, le sport de compétition, faire la fête et aller danser, boire de l'alcool et bien d'autres choses encore. Sur la base de son expérience, Gabrielle nous donne d'innombrables conseils sur la manière de faire face aux difficultés de tous les jours, si nous le souhaitons bien sûr, car nous avons tous le libre arbitre. Alors commençons sans plus attendre la lecture de cet entretien. C'est un jeune qui commence en s'adressant à Gabrielle. Il lui dit « Bonjour, salut. Excuse-moi, mais à l'idée que notre entretien soit enregistré pour en faire une brochure, je ne sais plus de quelle manière je dois m'adresser à toi. Quand nous, les jeunes, nous parlons de toi ou avec toi, nous t'appelons tout simplement Gabrielle ou Gabi. Tu répètes toujours que tu es simplement notre sœur. C'est aussi de cette manière que tu t'adresses à nous. En fait, tu pourrais être notre mère. Nous savons, à travers ce que dit le Christ et ce que toi-même tu dis, que d'un point de vue spirituel, nous sommes tous frères et sœurs. Ça, on l'a bien compris. Dans nos familles ou lors de nos rencontres, nous nous tutoyons tous. Entre nous ou lors d'une conversation téléphonique avec quelqu'un, nous n'accordons pas beaucoup d'importance à l'âge de notre interlocuteur. C'est tout simplement Noah ou Gabi ou Anna, quelqu'un qui est là pour nous, tout naturellement, comme nous sommes là pour lui ou pour elle. Mais en public, comment nous comporter? Dois-je t'appeler honorable prophétesse, chère prophétesse, Gabrielle ou simplement Gabi?
1: Gabrielle lui répond « Pourquoi faire si compliqué? Tu sais bien, d'après nos nombreuses conversations, que le mot « prophète » ne fait pas référence à un titre, mais que cela désigne seulement une personne qui est là pour exhorter les êtres humains. Le prophète, qui est un instrument de Dieu, doit exprimer ce que Dieu veut leur dire et qui n'est pas toujours agréable à entendre. » Jusqu'à présent, je n'ai jamais eu l'impression que vous, les jeunes, m'ayez considéré comme quelqu'un qui vous exhorte. D'après moi, nos relations ont toujours évolué sur une base fraternelle, bien que, comme tu viens de le dire, la différence d'âge soit assez importante entre nous. J'ai 64 ans et tu en as 18. Si le cœur reste jeune parce que l'âme est devenue lumineuse, c'est-à-dire imprégnée par la lumière de Dieu, alors l'âge ne joue pratiquement plus aucun rôle. La conscience spirituelle reste active et nous fait ressentir que le corps spirituel, l'âme lumineuse, ne veut pas vieillir du fait que l'Esprit de Dieu est vie éternelle, donc jeunesse éternelle. Dieu, le Père céleste, étant le Père de tous les êtres humains, dans son Esprit, nous sommes tous frères et sœurs. Alors, restons simples, comme l'est aussi l'Esprit de Dieu. Appelez-moi tout simplement Gabrielle ou Gabi.
2: J'ai toujours beaucoup aimé la façon dont Gabrielle dit simplement « Pourquoi si compliqué ?» car j'imagine que moi aussi, je serais tout d'abord un peu intimidée face à une prophétesse. Mais elle n'est pas du tout distante, elle s'adresse simplement aux jeunes, comme une sœur parmi ses frères et sœurs, et on ressent bien que malgré ses 64 ans à l'époque, elle est restée jeune de cœur. Je poursuis la lecture, le jeune répond. Ça va bien comme ça, merci. Les questions que j'aimerais te poser sont peut-être un peu délicates. Est-ce que c'est possible? Gabriel répond de manière encourageante. Vas-y, je suis partante, il ne faut pas hésiter, pas de timidité. Je suis ouverte à toutes vos questions. Le jeune pose donc sa première question. Nous vivons dans un monde qui, bien souvent, ne satisfait pas les jeunes. Ceux d'entre nous qui sont à la recherche de valeurs éthiques sont arrivés à la conclusion qu'on ne les trouve pratiquement plus. Où trouve-t-on encore ce qui est authentique et vrai? Dans ce monde, tout, vraiment tout, est uniformisé et sans s'en apercevoir, on devient un imitateur, ou on l'est déjà. Quelqu'un qui, dans de nombreux domaines de sa vie, se conforme à l'attitude générale. Si un jeune essaye de vivre selon ses propres idéaux et valeurs, il est catalogué comme un marginal et perd rapidement ses amis. Cependant, on a besoin d'amis et on souhaiterait aussi avoir des modèles. Moi, j'ai de la chance car j'ai des amis. Mais je connais beaucoup de jeunes qui disent qu'il est difficile de trouver de vrais amis. Gabi, tu nous as souvent donné ce conseil, essayez de ne pas vous orienter sur ce que font les autres, mais laissez toujours s'éveiller en vous l'image de Jésus de Nazareth, ce qu'il a enseigné et comment il a vécu. Projetez son enseignement et sa vie dans le présent, car ses valeurs sont une référence qui reste valable pour toutes les époques et pour l'éternité.
0: L'un des jeunes présents à cet entretien demande à ce propos. Gabriel, toi aussi tu es un être humain et tu sais que souvent ce n'est pas facile de prendre Jésus de Nazareth comme exemple à suivre dans le cadre de notre vie moderne. Parfois j'essaie de m'imaginer quelle pourrait être la vie et la manière de se comporter de Jésus de Nazareth s'il vivait aujourd'hui parmi nous, en tant que jeune par exemple. C'est pourquoi j'aimerais bien te poser cette question. Si tu avais notre âge, environ 20 ans, comment serait ta vie? Écoutons la réponse de Gabriel. Avant tout, je dois ouvrir une petite parenthèse pour indiquer dans quel contexte j'ai vécu moi-même ma jeunesse. Lorsque j'avais entre 16 et 20 ans, notre pays, l'Allemagne, vivait encore très fortement les effets de la Seconde Guerre mondiale. Beaucoup de choses avaient été bombardées et détruites. Dans les villes, il y avait encore beaucoup de chaos. Cependant, ici ou là, la reconstruction commençait. La plupart des gens disposaient de très peu d'argent et beaucoup de familles ne possédaient que ce qui était vraiment indispensable pour la vie quotidienne. À cette époque, les places d'apprentissage étaient rares. Et ceux qui avaient fait de bonnes études secondaires ne pouvaient pas tous entrer dans des écoles supérieures, car il y avait des problèmes de transport et aussi des problèmes d'argent. La radio diffusait très peu de programmes, et toutes les familles n'avaient pas la radio. La télévision et l'ordinateur n'existaient pas. Il n'y avait ni discothèque, ni concert en plein air, ni tout ce qui plaît à la jeunesse d'aujourd'hui. On ne se posait pas de questions sur ce qui était à la mode, on s'habillait avec ce qu'on avait ou avec ce qu'on nous donnait. Bien sûr, nous avions également des idéaux et des conceptions sur ce que l'on voulait, mais en général, on était moins exigeants et ambitieux qu'aujourd'hui.
1: Oui, on remarque bien que Gabriel a grandi à une époque très différente de la nôtre. La plupart des jeunes ne savent pas aujourd'hui ce que c'est que de vivre comme avant, sans portable ni Internet. On en a entendu parler, mais c'est tout. Il est impossible pour nous d'imaginer vivre sans cette technologie. Et justement, en raison du flot d'informations qui nous submerge sur Internet, je trouve particulièrement utile de confronter ce que l'on dit, entend et voit à l'enseignement du Christ afin d'avoir, comme l'a dit Gabriel, des valeurs auxquelles se référer et de ne pas simplement s'orienter en fonction des opinions et des idées des autres. Continuons à lire comment Gabriel décrit son adolescence. À quoi ressemblait ma vie à 18-20 ans ? J'étais très spontanée, joyeuse, gaie et sportive. À 10-12 ans, il n'y avait pas d'arbre trop haut pour moi, pas d'eau trop profonde dans laquelle je n'ai eu envie de plonger. Je pratiquais à peu près tous les sports qui existaient à l'époque, le handball, la course de fond ou de vitesse, la gymnastique aux agrès. Ma vitalité et ma joie de vivre, de même que ma force et mon dynamisme corporel, y trouvaient un bon moyen de s'exprimer. J'avais beaucoup d'amis et je nourrissais également de nombreux désirs. Par exemple, celui de fonder une famille et d'avoir une maison. Que tu le crois ou non, pour les jeunes comme moi, il n'était pas question de rêver d'une voiture ou d'une moto comme vous en avez aujourd'hui. Et mon plus grand désir était d'avoir un jour ma propre bicyclette, car je ne disposais que du vélo de mon père. Comme tous les vélos d'hommes, il avait une barre transversale qui était trop haute pour moi et par-dessus laquelle je n'arrivais pas à passer la jambe droite. Je la passais donc sous la barre pour atteindre la deuxième pédale. Dans cette position délicate, il était difficile de trouver l'équilibre et avant d'y parvenir, je tombais de nombreuses fois, et le vélo avec moi. Souvent, mes genoux étaient plus endommagés que la bicyclette sur laquelle ces accidents laissaient naturellement aussi des traces. Mon père n'était pas du tout content et disait que je devais prendre le vélo de ma mère. Cependant, celui-ci était une véritable antiquité. Avec de grandes roues, je n'arrivais pas à m'asseoir sur la selle. Plus tard, dès que ma paye d'apprenti me l'a permis, je me suis acheté ma propre bicyclette dont j'étais très fier.
2: Après cet aperçu vivant de son enfance, Gabriel poursuit le récit de sa vie d'adolescente et de jeune adulte. À 17-18 ans, j'avais l'âge d'aller dans les cafés dansants. À cette époque, il n'y avait pas encore de cours de danse chez nous. On apprenait en regardant les autres. Le carnaval était également une occasion rêvée pour les jeunes de se faire des amis avec qui danser, ce qui impliquait de porter une tenue appropriée, une jolie robe. Comme tu le sais, j'ai grandi dans une petite ville aux mœurs très puritaines. La plupart du temps, les relations entre jeunes gens n'allaient pas au-delà de l'amitié. Elles ne débouchaient pas sur des relations sexuelles, en tout cas en ce qui me concerne, car j'étais une jeune fille plutôt farouche, qui ne se perdait pas en rêveries romantiques ou sentiments de même genre, et qui préférait se consacrer au sport, par exemple la natation. Mais j'aimais aussi les moments de convivialité. Si je transpose votre mode de vie actuel, à l'époque où j'avais 16-20 ans, avec le monde de sentiments qui était le mien alors, il est plus que probable que je serais allée dans les discothèques, aux concerts en plein air, et que j'aurais fait beaucoup d'autres choses encore. Par contre, si je m'imagine à l'époque où j'avais 18 ans, mais possédant les connaissances spirituelles que j'ai actuellement, je pense que la jeune Gabrielle aurait évalué et mesuré toutes choses sans s'appuyer sur la masse. Mon désir inné de liberté et l'amour de la vérité qui m'animait auraient contribué au développement de mon autonomie intérieure, ainsi qu'à une vraie confiance en moi, et m'aurait probablement aidé à atteindre assez tôt une certaine assurance. Plus tard, j'aurais également vécu ma vie de couple et de famille de façon tout à fait différente de la manière dont l'a vécu la Gabi catholique que j'étais, et qui n'avait aucune idée des aspects subtils de la loi de Dieu, qui, justement, rendent un couple et une famille si précieux. Je dois dire que les mots « désir inné de liberté »,« amour de la vérité », »,« autonomie intérieure », »,« vraie confiance en soi » et « assurance », dessine le portrait d'un adolescent totalement opposé au monde schématisé et aux imitateurs dont nous avons parlé au début. Cette image me parle beaucoup.
0: Gabriel poursuit son récit. Comme j'étais ignorante de la vie intérieure, donc des valeurs et des lois spirituelles, j'ai commis beaucoup d'erreurs, aussi bien à l'égard de mes amis que plus tard au sein de mon couple et de ma famille. Si j'avais eu connaissance autrefois des lois divines que je connais aujourd'hui, je ne serais en aucun cas devenue une imitatrice, comme Gabrielle, la jeune fille d'alors, l'était en de nombreux aspects, tout simplement parce qu'elle ne savait pas faire autrement. Ce sont ces tendances à imiter les autres qui furent à l'origine de beaucoup de mes ennuis d'alors et qui m'occasionnèrent des discordes, de l'insatisfaction et des désaccords. Si j'étais jeune aujourd'hui, avec les connaissances spirituelles que j'ai, je ne me lierais à personne, pas même à mon conjoint. Je ne me servirais pas de lui à mes propres fins. Mes aspirations et mes efforts viseraient à être sur un pied d'égalité avec mon conjoint et à pouvoir parler de tout avec lui. Je laisserais également mes enfants libres et je ne les lierais pas à moi. Je m'efforcerais de les guider et non de les éduquer comme c'était habituel par le passé. Je suis du signe de la balance, très sociable. Si j'étais jeune maintenant, je chercherais à avoir de vrais amis, mais pas à entretenir des amitiés superficielles qui, dans la plupart des cas, sont intéressées et fondées sur des intérêts communs extérieurs. Dans toutes les situations, déjà à l'époque, la loyauté a toujours été importante pour moi. La loyauté, la fidélité, c'est le contraire des liens. Rester fidèle, cela veut dire être libre. Rester fidèle, loyal, c'est aussi ce qui m'apporte aujourd'hui la liberté, qui me permet de parler de tout, si ce n'est pas de façon directe, au moins de façon indirecte. En fonction de la personne avec qui je parle, de sa capacité d'accepter, de supporter et d'assimiler ce qu'on lui dit. Je trouve vraiment génial que Gabriel nous explique le thème de l'amitié de manière aussi simple et réaliste, et aussi ce qu'elle dit sur la fidélité. Que la fidélité est le contraire des liens et qu'être fidèle signifie laisser l'autre libre. C'est vraiment une aide précieuse pour notre propre vie.
2: Oui, je suis tout à fait d'accord. Je continue à lire, le jeune dit. Gabriel, t'entendre parler de ta jeunesse m'a fait ressentir une certaine gravité. Il est difficile pour moi de me projeter à cette époque après la Seconde Guerre mondiale, parce que je n'ai pas connu de telle période. Je me rends compte que quelqu'un qui, par exemple, n'a pas vécu cette période de la guerre et de l'après-guerre, ne peut pas vraiment ressentir ce qu'une personne a traversé et enduré pendant cette époque. Je comprends mieux l'enseignement de Christ de Dieu, qui dit que quelqu'un qui n'a pas d'expérience ou de programmes relatifs à certaines situations ou certaines choses, ne peut pas comprendre les autres sur ces points précis. Malgré tout, je n'ai pas pu m'empêcher de sourire quand tu as raconté de façon tellement vivante ta jeunesse, tes escapades à vélo et tes escalades dans les arbres. Également, quand tu as décrit les activités sportives que tu pratiquais alors jusqu'à cette confession sincère à propos de ton ignorance de catholique à l'égard des lois divines et spirituelles qui t'a fait commettre beaucoup d'erreurs. Maintenant, je comprends mieux comment il t'est possible de si bien ressentir ce qui se passe en nous, les jeunes d'aujourd'hui. Tu as projeté tes connaissances spirituelles actuelles, issues de la sagesse divine sur ta jeunesse, afin de mieux comprendre les jeunes d'aujourd'hui. Ainsi, tu peux nous aider dans beaucoup de situations, à partir de tes connaissances, ou plutôt de cette sagesse. Merci pour tes conseils et ton aide.
1: Gabriel répond ainsi. Cela me fait plaisir de pouvoir être là pour mes jeunes frères et sœurs. Il est vrai que je peux vous donner certains conseils et certaines aides, mais ce ne sont que des propositions. Chacun doit lui-même décider s'il veut les accepter ou pas. en particulier pour ce qui concerne leur mise en pratique, c'est-à-dire leur transposition dans la réalité. C'est à chacun de le faire lui-même. D'ailleurs, cela est valable pour tous, les jeunes et les moins jeunes, en raison de la loi du libre arbitre. Chers amis, nous sommes à la fin de cette première partie de la série « Le jeune et le prophète ». La façon dont Gabriel, même à plus de 60 ans, raconte son enfance et son adolescence avec une fraîcheur juvénile est tout simplement contagieuse et montre qu'une vie épanouie en Dieu, qui comprend également la fidélité et la liberté, permet de garder son cœur jeune. Je trouve particulièrement utile la recommandation de ne pas s'orienter en fonction des autres, mais de garder en conscience la vie et l'enseignement de Jésus de Nazareth et de les intégrer dans sa vie quotidienne. Cela m'a déjà beaucoup interpellé quand j'étais adolescent et cela m'aide encore aujourd'hui, par exemple pour examiner mes pensées ou mon comportement envers les autres. Et cela me montre aussi où j'en suis, si mon comportement appartient encore au moi d'hier ou s'il correspond déjà à la personne de la nouvelle ère qui, comme le dit Gabriel, transpose dans la réalité, autrement dit, met en pratique l'enseignement de l'amour pour Dieu et pour le prochain. Nous poursuivons notre lecture dans la prochaine partie de cette série dont nous vous donnons déjà maintenant un petit aperçu. Le jeune demande à Gabriel « Si tu essaies, à partir de la sagesse divine développée maintenant en toi, de te replacer à l'époque de ta jeunesse, que ferais-tu après le travail, dans le cadre de ton temps libre ? À quoi t'intéresserais-tu si tu étais jeune aujourd'hui ? Comment t'y prendrais-tu pour changer le monde ? » Nous découvrons donc la réponse de Gabriel dans la prochaine partie de notre série « Le jeune et le prophète ». Nous serions très heureux de vous retrouver à cette occasion. D'ici là, une bonne continuation, à bientôt et une chaleureuse salutation en Dieu.

Bienvenue, chers auditeurs. J'ai récemment lu un ouvrage de Manfred Kiber, un écrivain allemand, portant le titre « Histoire d'animaux ». Et l'une de ses histoires, intitulée « Supplique muette », m'a particulièrement marqué, car elle décrit du point de vue des animaux ce qui nous semble naturel. Tous ceux qui ont un chien ou un chat savent que les animaux ont des sentiments et sont capables de les exprimer. Et ceux qui aiment leur animal de compagnie font tout pour qu'il aille bien. Mais quelle est la différence entre un chien ou un chevreuil? Entre un chat et une vache? Pourquoi les uns sont-ils choyés et les autres mangés? De nombreux animaux souffrent énormément, en particulier pendant les périodes de fête, et j'aimerais vous lire à ce propos ce récit de Manfred Kiber. Le troupeau de moutons s'était rassemblé, tout excité, autour d'un vieux mouton qui racontait. « Ma grand-mère l'a vu de ses propres yeux, disait-il. C'est incroyable et horrible. On ne sait pas ce que c'est. Elle n'a pas tout vu non plus. Elle est passée devant en se rendant au pâturage. Il y avait une porte qui menait à une pièce sombre. Il y avait une odeur de sang à l'entrée de la pièce sombre. On ne voyait rien. Mais elle a entendu un mouton hurler à l'intérieur. Un hurlement horrible. Tremblante de peur, elle est alors retournée dans le troupeau. Tout le monde frissonna. « On n'est sûr de rien, dit le vieux mouton. Mais il doit y avoir une part de vérité. En tout cas, c'est horrible. Ta grand-mère n'est plus en vie ? Demanda un jeune mouton. Je ne sais pas, répondit le mouton. Cela fait longtemps qu'on est venu la chercher. Ça commence comme ça, et on ne revient jamais, dirent certains. Le chien de berger aboya et conduisit le troupeau à l'autre bout du pâturage. Le berger se tenait là, en train de parler à un inconnu qui ne ressemblait pas à un berger. Ils étaient en train de négocier. Puis l'inconnu s'avança d'un pas décidé vers le troupeau et examina chaque bête d'un œil expert. Ce n'était pas le regard d'un berger. Sa main se posa alors sur le jeune mouton qui avait posé une question auparavant. Un frisson le parcourut. Cette main était différente de celle du berger. L'inconnu passa une corde autour de son cou. « Je prends celui-là, » dit-il en sortant de sa poche une bourse sale contenant de l'argent. Il paya. Cette vie lui appartenait désormais. Il l'avait acheté. Il saisit la corde et traîna le mouton hors du pâturage jusqu'à la route. Le troupeau regarda avec effroi l'inconnu s'éloigner, sans comprendre ce qui se passait. Le mouton tourna la tête. Ses yeux cherchaient sa famille et ses compagnons de jeu. Quelque chose en lui se crispa. Quelque chose en lui criait de se détacher et de revenir en courant. « Ça commence comme ça, » se dit-il. « On vient me chercher. » Mais il ne se débattit pas. Il était impuissant. À quoi cela servirait-il? Il se réconforta en se disant « Ce n'est pas le pire qui m'attend. Il y a d'autres pâturages. C'est peut-être là que l'on m'amène. » C'était la confiance qu'ont les animaux qui sont devenus dociles. Ils tournèrent alors au coin du chemin. Le troupeau n'était plus visible. Le pâturage avait disparu. On entendait seulement, au loin, le chien du berger aboyer, ainsi que le son du sifflet de celui-ci. Le vent transportait ses bruits. Le chemin était long. L'inconnu marchait vite. Il était pressé. « Je suis fatigué, j'aimerais me reposer un peu, » dit le mouton. C'était une supplique muette.
Ils continuèrent leur chemin. Il faisait chaud et l'air était poussiéreux. « J'aimerais boire un peu d'eau, » dit le mouton. C'était une supplique muette. Ils arrivèrent enfin dans une petite ville. Ils empruntèrent des rues étroites et sinueuses, sans pâturage en vue. L'espoir qu'il avait nourri s'envola. Ils s'arrêtèrent devant une porte qui menait à une pièce sombre. Une odeur nauséabonde saisit l'animal. Le mouton tourna la tête et bêla plaintivement. Il recula devant cette odeur et cette entrée sombre. Une peur sans borne s'éveilla en lui, dans son subconscient. « Je veux rentrer à la maison, » dit le mouton en regardant l'inconnu. C'était une supplique muette. Les suppliques muettes ne sont pas entendues. D'un geste habile, l'homme enroula la corde autour des pattes arrière de l'animal et le tira vers l'avant. La corde lui entaillait la peau. « Oui, oui, j'arrive !» dit le mouton effrayé. Ses pattes fatiguées et raides se dépêchèrent. Cela ne dura que quelques instants, mais ils semblèrent très longs. Puis il se retrouva dans une pièce sombre où régnait une odeur suffocante de sang et de déchets, les cadavres de ses semblables. On ne jugeait pas nécessaire de les jeter avant les suivants. Après tout, ce n'est que du bétail destiné à l'abattoir. Le mouton fut alors saisi d'une terreur impuissante et paralysante, une terreur qui lui fit oublier toutes les suppliques muettes d'avant. Seule la terreur régnait en lui, il tremblait de tout son corps. L'incroyable, l'horrible va maintenant arriver, pensa-t-il. Et c'est ce qui arriva. Le monde est plein de suppliques muettes qui ne sont pas entendues. Ce sont les êtres humains qui ne les entendent pas. Il semble impossible de les compter tant elles sont nombreuses. Cependant, elles sont toutes comptées. Elles sont inscrites dans le livre de la vie. Chers auditeurs, c'est ainsi que se termine cette courte histoire de Manfred Kibert, écrite il y a plus de 100 ans. Malheureusement, elle décrit encore la réalité cruelle et quotidienne d'aujourd'hui. Jésus de Nazareth a dit dans son sermon sur la montagne « Ce que vous faites au plus petit de vos prochains, c'est à moi que vous le faites. » Et en cela, il parlait également des animaux. Quand est-ce que leur suppliques muettes seront-elles entendues ? Vous avez le choix. Nous avons tous le choix. Une chaleureuse salutation en Dieu et au revoir.

0: Chers auditeurs, chers téléspectateurs, nous vous saluons chaleureusement pour cette nouvelle émission intitulée « Trouve la lumière primordiale en toi ». Une véritable aide offerte par Dieu à travers Gabriel, sa prophétesse et messagère pour notre époque. Depuis environ une dizaine d'années, nous voyons les conditions de vie se dégrader pour des milliards de personnes sur la Terre. Nous voyons les catastrophes naturelles, les guerres, les épidémies et la famine les plonger dans une profonde pauvreté. Et nous voyons la rapidité et l'effrayante globalité avec laquelle le déclin des valeurs éthiques et morales s'intensifie et s'abat sur tous ceux qui ne sont pas touchés par l'une de ces autres catastrophes. Ainsi, il n'est pas étonnant de voir dans le monde entier de plus en plus de personnes, et parmi elles de nombreux jeunes, se demander où mène tout cela, quel avenir les attend et quel héritage ils laisseront à leurs enfants. Y a-t-il même une issue à cette misère globalisée? Pourtant, chers amis, tout particulièrement en cette époque difficile, et malgré les affres de la guerre et les catastrophes naturelles qui menacent le monde, la lumière de l'amour divin rayonne et s'écoule en ce monde vers les hommes de bonne volonté. Qui sait observer et analyser la situation désastreuse du monde actuel reconnaît que l'humanité se trouve à un grand tournant d'époque. Le texte que nous allons lire est issu de la conscience totalement développée de Gabriel et est également disponible sous forme de CD. Il représente une aide incommensurable, une main tendue aux hommes par l'esprit libre universel, Dieu, sous forme d'enseignement, de chemin sur lequel l'homme peut élargir rapidement sa conscience afin de se rapprocher de Dieu en lui. De plus en plus de personnes ressentent que le Christ, lui qui apporta la lumière au plus profond de l'âme de chacun, représente l'unique aide fiable en ce monde. L'appel du Christ est et reste que celui qui veut se laisser sauver le fasse avant que ce monde s'écroule. Commençons donc aujourd'hui par la première partie de cette lecture tirée du texte « Trouve la lumière primordiale en toi », portant le titre « Je suis l'ordre dans l'ordre universel ».
1: Celui qui observe notre monde avec des sens éveillés se posera la question suivante. Notre monde est-il à comparer à un bateau dont le capitaine a perdu le contrôle? Son équipage, le peuple, est livré aux tempêtes de la haute mer, aux catastrophes, à la guerre, au terrorisme et aux meurtres. Plus personne ne sait finalement quelle direction prend le bateau monde. Beaucoup de gens se sentent désemparés et livrés à une puissance dont ils n'arrivent pas vraiment à cerner la nature. Les choses sont malheureusement allées si loin que presque chacun accuse l'autre d'être responsable de la situation. Les hommes politiques rejettent la responsabilité sur le peuple, auquel ils vident de plus en plus les poches. Le peuple, lui, accuse les hommes politiques qui sont obsédés par le pouvoir et ne pensent qu'à s'assurer des bénéfices et à préserver leur position, sans parler de la corruption qui est presque devenue le privilège de tous ceux qui possèdent de l'argent et des biens. Le chaos mondial, qui se transforme de plus en plus en désastre mondial, puisque les catastrophes se multiplient et que la détresse, les maladies, les épidémies et le meurtre sont passés à l'ordre du jour, le chaos mondial donc empire de jour en jour. L'humanité devient toujours plus brutale et insensible. Chacun ne pense qu'à lui, ce qui veut dire que chacun lutte contre son prochain, que ce soit en pensée, en parole, voire même en acte.
2: Si l'on s'adresse aux autorités ecclésiastiques pour savoir d'où vient le désastre dont souffrent tant de personnes dans le monde, Et si on leur demande pourquoi Dieu n'intervient pas, on recevra, après un long flot de paroles rhétoriques sur le pourquoi et le comment, une réponse théologique qui coupe les cheveux en quatre et qui nous dira que Dieu ne dévoile pas ses secrets. Ce qui signifie indirectement qu'il serait responsable de ce qui se passe dans le monde, car il n'intervient pas. Lui, Dieu, laisserait les hommes souffrir et la terre être mutilée pour des histoires de secrets. De plus en plus de personnes se posent des questions en ce qui concerne Dieu, se demandent s'il existe, et si oui, pourquoi il tolère le chaos qui règne dans ce monde. Une personne habituée à analyser et à remettre en question ce qu'elle observe se rendra compte que ce n'est pas Dieu qui cache ses cartes et se comporte en magicien, mais que ce sont les hommes qui se prennent pour des apprentis sorciers et qui se satisfont d'arguties théologiques telles que celles qu'on appelle les secrets de Dieu.
1: Avec un peu de bon sens, nous reconnaîtrons que ce chaos mondial ne vient pas de Dieu, mais que c'est l'humanité qui l'a généré au cours de générations. Et que tous les hommes, certains plus, certains moins, sont co-responsables de ce désastre. Si Dieu, l'Éternel, remettait dans son ordre divin la planète Terre et tout ce qui s'y passe, en ayant recours à son autorité, nous nous retrouverions demain face à la même ignorance humaine qui est contre la loi divine, qui, elle, est amour, unité, liberté. Pourquoi? Parce que les effets et les conséquences de la pensée égocentrique humaine, donc de l'égoïsme, de l'aspiration au pouvoir, du despotisme, de l'avidité, de l'intolérance, de l'orgueil, du mépris, de l'indifférence, de la froideur de cœur, réapparaîtraient rapidement à petite et grande échelle. Finalement, rien n'aurait été amélioré. Tant que l'être humain n'apprend pas à respecter aussi bien son prochain que la nature et le règne animal, il reste hostile et mauvais envers la vie. Il détruit et tue tout ce qui le dérange, et cela pour servir ses propres intérêts.
0: Dieu est amour et l'amour de Dieu aimerait, à travers le Christ, ramener tous ses enfants à la maison paternelle. C'est pourquoi le Père éternel et aimant tend à nouveau sa main à ses enfants humains de bonne volonté, pour qu'ils puissent retrouver aussi vite que possible son cœur paternel, qui bat pour chaque être humain, pour chaque âme, de sorte que tous se rapprochent de l'Éternel, de sorte aussi qu'ils puissent ressentir et faire l'expérience que l'Éternel se trouve dans l'âme de chaque être humain. Lui, le Grand Esprit, aimerait nous offrir la sécurité et la protection venant de l'intérieur. Le Christ est notre instructeur spirituel, le chérubin de la sagesse divine, appelé Frère Emmanuel pour nous les êtres humains, nous ont enseigné sous de nombreuses facettes la loi éternelle qui mène à la vie véritable, qui rend indépendant, libre et heureux. À travers son instrument, l'Éternel a révélé que le langage de l'être humain travaille contre la loi éternelle cosmique. Il est beaucoup trop parsemé de « mais » et de « si » et de « je veux » ou de « je ne veux pas », ce qui empêche quasiment d'interpeller la force primordiale de l'âme, le noyau central, la loi de l'amour et de la bonté. Notre langage humain est un langage empli de doutes et de limitations, ce qui entraîne l'être humain à ne plus rechercher de but absolu. C'est ainsi qu'il suit un long chemin recouvert d'obstacles et de difficultés avant de se rapprocher enfin de son héritage divin, de la loi de Dieu dans son âme.
2: En portant un regard sur ce qui se passe dans le monde, certains diront que le temps presse et que les heures s'envolent toujours plus rapidement. Autrement dit, qu'il est grand temps de regarder de plus près les instructions données par la vie et de rebrousser chemin. Certains ressentent en eux la demande pressante qui vient du plus profond de leur âme et qui dit « Ô homme, ne tarde pas, il est vraiment grand temps. » Comme nous l'avons dit, notre langage nous sépare de Dieu. C'est pourquoi l'Éternel nous a proposé de nous adresser à notre héritage divin en le faisant avec l'absolu divin, qui ne connaît ni de si ni de mais. Pour donner un petit aperçu de ce que cela signifie pour nous les êtres humains, d'affirmer et de nous adresser à l'absolu en nous, j'aimerais donner quelques explications. La loi de Dieu est constituée des sept forces fondamentales qui sont appelées ordre, volonté, sagesse et rectitude, patience, c'est-à-dire bonté, amour et miséricorde, appelée aussi douceur. Les sept forces fondamentales pulsent au plus profond de notre âme. Celui qui s'efforce sérieusement de se rapprocher de Dieu au plus profond de son âme peut s'adresser, muni de la toute-puissance, à la force primordiale, la loi de Dieu, en disant par exemple « Dans la loi divine cosmique, dans mon héritage divin, je suis l'ordre absolu. »
1: Certains rétorqueront « Mais je ne suis pas encore ordonné. Mes pensées, de même que beaucoup de choses qui m'appartiennent et qui m'entourent, même si elles paraissent peu importantes, ne sont pas en ordre. Alors, comment pouvoir affirmer que dans la loi cosmique divine, dans mon héritage divin, je suis l'ordre absolu ?» Voici ce qu'explique Gabriel à ce sujet. Au moyen de cette phrase exprimée fermement, « Dans la loi divine cosmique, dans mon héritage divin, je suis l'ordre absolu », celui qui s'efforce de mettre de l'ordre dans ses pensées et dans tout ce qui lui appartient met en marche un détecteur cosmique qui lui montre de quoi est constitué le désordre. Avec la force de la loi absolue de l'ordre, que l'homme prononce dans le noyau central de son âme, il libère en lui des formations énergétiques négatives. Il met ainsi en mouvement des aspects essentiels de ses enregistrements négatifs qui sont gravés dans les particules de son âme ainsi que dans les cellules de son corps. De la sorte, il débloque en même temps dans des planètes bien précises certains de ses enregistrements négatifs. L'homme qui applique la loi absolue de l'ordre en prendra alors conscience au travers des constellations planétaires qui y correspondent.
0: Il est important de savoir que sur ce chemin de la loi, ce chemin essentiel, les fautes minimes, c'est-à-dire qui ne sont pas décisives pour cette existence terrestre, les fautes qui n'ont pas causé de dommages à d'autres personnes, sont dissoutes, c'est-à-dire transformées en énergie positive, ce qui permet à l'âme de croître plus rapidement en lumière et en force. Cela pourrait être pour chaque homme une grande chance de se rapprocher plus rapidement de son intérieur, de son origine divine, de son être véritable. Car seul Dieu, au plus profond de notre âme, peut nous apporter la sécurité en cette époque foisonnant de dangers. Celui qui suit sérieusement et consciencieusement ce chemin de la loi prendra très rapidement conscience de son origine véritable. Son existence terrestre se transformera totalement en très peu de temps. Ses sens seront plus sensibles. Ils deviendront plus clairs. Sa conscience s'élargira et il communiquera petit à petit avec le fort intérieur de son prochain, avec Dieu en son prochain, ainsi qu'avec les forces universelles de la nature et la vie dans les animaux. Il pensera, parlera et agira toujours plus de manière cosmique, universelle, c'est-à-dire en étant toujours plus désintéressé. Son existence terrestre se transformera, car il ressentira et reconnaîtra dans de nombreux détails que Dieu est toujours présent.
2: L'Éternel a demandé à Gabriel, son instrument, d'instruire les hommes de bonne volonté sur les sept forces fondamentales dans la loi absolue et de leur montrer comment les mettre en pratique, bien sûr, pour ceux qui le souhaitent, car Dieu est liberté. Prenons conscience que tout est énergie et que tout, vraiment tout, rayonne. Du fait que les lois éternelles se trouvent en nous et en toute chose, chaque chose, chaque forme de vie, chaque homme, chaque être fait partie du volume global de la loi éternelle qui est infinie. De la sorte, tout a sa place dans l'unité, dans l'existence cosmique universelle. En fonction de leur rayonnement spirituel, toutes les choses et formes matérielles s'ordonnent dans la loi divine, dans la globalité de la loi qui est composée des sept rayons fondamentaux. Nous appelons l'existence pure globale la loi de l'unité. Prenons conscience que tout ce qui nous entoure est rayonnement. Chaque chose a une place correspondant à son rayonnement, que cela soit dans la loi de l'ordre, dans la loi de la volonté, ou encore dans les autres principes de la loi, tels que la sagesse, la rectitude, la patience, qui est la bonté, l'amour, ou la miséricorde, qui est la douceur.
1: Pour que chacun puisse bien comprendre, Gabriel répète ceci. Chaque intensité de rayonnement divin forme une unité avec tous les autres rayonnements énergétiques. Les formes matérielles enveloppent les énergies divines de la loi qui, comme toute chose, sont également rayonnements. Les objets et les formes matérielles, quelle que soit leur nature, rayonnent les pensées que nous y mettons et les sensations avec lesquelles nous les touchons. Aux objets qui nous entourent sont ainsi accrochées les énergies d'autres personnes, par exemple les énergies véhiculées par les pensées des personnes qui ont fabriqué ces produits ou marchandises. Le contenu

0: Jede Unordnung,
1: tout désordre, même s'il est minime, est une dissonance qui peut influencer notre monde de sentiments et de pensées, et même tout notre comportement. Les dissonances, quelles qu'elles soient, ont leurs effets sur et dans notre corps, et en fonction de ces dissonances, nous agissons, par exemple, de manière fébrile, agressive, brutale, ou même de manière destructive envers nous-mêmes ou envers d'autres personnes. Nous savons que ce qui se ressemble s'assemble. Ainsi, des dissonances énergétiques peuvent nous rendre malades, déclencher des douleurs, mais aussi le terrorisme, le crime et la guerre. Des dissonances énergétiques globales, c'est-à-dire des causes créées par de nombreuses personnes ou par des groupes de personnes, peuvent agir sur la Terre et générer des catastrophes et des famines. Les effets touchent les personnes concernées en fonction de leur participation à ces causes, quel que soit le peuple auquel elles appartiennent dans cette vie. Toute âme possède au plus profond d'elle-même la loi absolue, l'héritage divin de l'être divin, que nous sommes dans l'existence éternelle pure. En tant qu'être parfait, nous sommes donc la loi absolue qui est composée de sept forces fondamentales dont nous avons déjà parlé.
2: Comme nous l'avons déjà dit, notre langage met tout en doute, même la loi absolue, la loi cosmique, notre vie véritable et éternelle. Ainsi, chacun d'entre nous, lorsqu'il exprime quelque chose au moyen de mots, émet des doutes envers lui-même ainsi qu'envers les autres. Il s'agit là du langage causal qui nous sépare des autres et avant tout, de Dieu, de notre être véritable. Si nous voulons nous rapprocher de notre être véritable, de la loi absolue de l'amour et de l'unité, nous devons apprendre à changer notre manière de penser en commençant par la première force fondamentale de l'ordre et en prenant conscience en tout premier lieu que dans l'existence éternelle pure, nous sommes l'ordre dans la loi éternelle de l'ordre divin. Prenons conscience que si nous voulons sincèrement apprendre ce qu'est la loi absolue, si nous voulons la mettre en pratique pas à pas dans notre vie quotidienne, nous devrions toujours plus souvent, au cours de la journée, quelle que soit la situation dans laquelle nous nous trouvions, quels que soient les objets, les choses avec lesquelles nous travaillons ou avec lesquelles nous sommes, nous devrions donc nous adresser à la loi absolue au plus profond de notre âme en disant par exemple « Dans la loi divine cosmique, dans mon héritage divin, je suis l'ordre absolu. »
1: Celui qui fait sienne cette phrase, cette formulation que l'on pourrait abréger en disant « Je suis l'ordre dans l'ordre universel de Dieu » met donc en mouvement un appareil détecteur qui le rendra attentif au désordre qu'il cause ou qu'il est lui-même. Celui qui s'applique à remédier à ce désordre et à ne plus répéter les mêmes choses et les mêmes pensées, ou encore qui s'efforce de mettre de l'ordre dans les objets qui l'entourent, selon ce que lui signale le détecteur, se rapprochera peu à peu de la loi de l'ordre cosmique.
3: Celui qui se décide à suivre ce chemin de la loi menant à la force primordiale au plus profond de son âme, celui qui approuve ce chemin, qui n'est pas simple mais rapide, prend conscience maintenant qu'il s'adresse à la force primordiale dans son âme ainsi qu'à son héritage divin qui est la loi universelle.

0: vers celle de l'amour et de l'unité. Que celui qui se soumet au détecteur qui fera remonter beaucoup de désordre au grand jour émette maintenant avec nous des impulsions au plus profond de son âme, vers la force primordiale. Nous commençons par la force de l'ordre. Si vous le voulez, laissez les paroles qui vont suivre s'écouler au plus profond de vous. Tout est énergie. Nous émettons dans le noyau central de l'âme, dans la force primordiale en nous, l'impulsion suivante. Je suis l'ordre dans l'ordre universel de Dieu. Je suis l'ordre dans l'ordre universel de Dieu. Je suis l'ordre dans l'ordre universel de Dieu. Par ces impulsions issues de la loi, nous mettons en action l'appareil détecteur qui, maintenant ou au cours de la journée, ou le jour suivant, nous montrera où se trouvent les dissonances énergétiques à mettre en ordre. Ce qui est essentiel, c'est de prendre en considération ces indications et de les suivre. Nous devrions donc mettre en ordre ces dissonances et ne plus répéter le comportement erroné reconnu. Par ce chemin de la loi, qui n'est pas facile mais rapide, nous commençons à travailler de l'extérieur vers l'intérieur.
1: Nun kommen wir, so schreibt Gabriele weiter.
0: Gabriel continue ainsi. Venons-en maintenant à la vie quotidienne. Que nous soyons dans la cuisine, au travail, dans la rue, dans notre voiture ou ailleurs, nous devrions régulièrement penser ou dire cette impulsion au plus profond de notre âme. Je suis l'ordre dans l'ordre universel de Dieu. Je suis l'ordre dans l'ordre universel de Dieu. Sur ce chemin, nos sens commencent, avec le temps, à réagir. Le désordre nous saute pour ainsi dire aux yeux, que ce soit à la maison, dans notre appartement, au travail, au cours d'une conversation irréfléchie et incontrôlée, et dans beaucoup d'autres situations. Nos sens réagissent. L'appareil détecteur commence à agir partout. Là où il y a du désordre, où il manque de propreté, là où des attitudes négatives s'implantent. Il ne s'arrête pas aux portes de nos armoires et de nos tiroirs, mais l'appareil détecteur repère et nous montre également nos attitudes corporelles, la manière dont nous marchons, dont nous parlons et pensons, dont nous mangeons ou buvons. En même temps, nous reconnaissons ce qu'il y aurait à changer.
2: Comme nous venons de le dire, il s'agit tout d'abord de choses extérieures, telles que « Est-ce que mon habillement correspond au rayonnement de mon corps ? Est-ce que mes chaussures sont propres ? Est-ce qu'à la cuisine ou sur mon lieu de travail, chaque objet a sa place ? Est-ce que tous les objets dans mon appartement, dans ma maison, se trouvent à la bonne place ? Plus nous prenons conscience que tout est énergie et aimerait trouver sa place en tant qu'intensité de rayonnement dans le grand tout, plus nous serons amenés à faire le nécessaire pour que tout entre dans l'ordre. Si nous prenons conscience de ceci, car nous en avons fait l'expérience, nous ressentirons dans notre propre corps, ainsi que dans notre monde de sensations, combien mettre de l'ordre à l'extérieur et s'inscrire dans l'unité énergétique fait du bien. Nous nous sentirons rapidement mieux et plus frais, intérieurement heureux, libres et unis. Bientôt également, nous saisirons plus clairement nos pensées, de même que nous percevrons plus précisément le rayonnement de notre corps. Nous serons plus sensitifs face à notre propre comportement, mais aussi face à notre prochain. Nous percevrons plus finement les animaux, les plantes, le monde végétal et minéral, la nature tout entière. Tout, oui, tout veut trouver sa place dans le grand tout, et même la chose la plus petite et la plus insignifiante. Tout est rayonnement. Chaque rayonnement comprend le noyau central des lois divines qui aspire toujours à l'unité, qui pousse à l'unité.
3: Gabriel conclut avec les paroles suivantes. Chers amis, ce n'était là qu'un tout petit aperçu de la loi divine puissante du rayonnement universel qui est l'amour et l'unité. Que celui qui le souhaite fasse ce grand pas en avant, fasse le pas dans la force primordiale, le pas vers Dieu. C'est pourquoi il est dit que celui qui veut être sauvé se comporte en conséquence. Plus nous mettrons en pratique la loi de l'ordre, plus nous ferons de l'ordre autour de nous et en nous, plus nous deviendrons heureux et libres. Chers amis, je vous dis à bientôt et vous adresse mes chaleureuses salutations. Je vous souhaite le bonheur intérieur qui apporte beaucoup, beaucoup de vie. Chers amis qui écoutez la radio ou qui regardez la télévision, vous venez de suivre la lecture d'un texte intitulé « Trouve la lumière primordiale en toi », une aide gigantesque offerte par Dieu à travers Gabriel, la prophétesse et messagère de Dieu pour notre époque. Nous vous rappelons que vous pouvez vous procurer ce texte sous forme de CD portant le même titre. Nous prenons congé de vous pour aujourd'hui et nous serons heureux de vous retrouver bientôt sur les mêmes ondes pour une nouvelle émission de la série « Trouve la lumière primordiale en toi ». À tous, à nous tous, une bonne continuation, au revoir et une salutation en Dieu.

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0: Nous vous invitons à suivre la septième partie d'une série d'émissions consacrée à la lecture du livre « La guérison par la foi, la guérison globale ». Un livre écrit par Gabrielle, la prophétesse et messagère de Dieu à notre époque. Cette série traite sous un angle tout à fait particulier du thème de la maladie et de la guérison. Que nous soyons malades ou en bonne santé, ce livre nous montre ce qui est important dans la vie et qu'une vie positive génère liberté, paix et santé. La clé pour cela est la foi active, qui nous permet de développer les forces d'auto-guérison présentes en chacun et qui aimerait nous apporter la guérison globale, la guérison de l'âme et du corps.
1: Chers amis, dans l'émission précédente, Gabrielle avait entre autres dit que tout ce que nous émettons de négatif constitue pour nous un danger, car cela peut déclencher une maladie. Ce qui veut dire aussi que lorsque nous disons ou pensons que nous sommes en bonne santé et que nous allons bien, nous ne devrions pas oublier de nous demander si le contenu de nos paroles et de nos pensées est en ordre et si notre âme est, elle aussi, libre d'aspects négatifs. Si nous voulons savoir qui nous sommes réellement, nous devons donc apprendre à nous observer. Gabrielle donne toujours de nombreux conseils que chacun peut expérimenter lui-même. Elle a expliqué qu'un bon moyen pour apprendre qui nous sommes consiste à se demander si ce que nous ressentons correspond à ce que nous pensons et disons, ou s'il n'existe pas de grande différence entre les deux. Comme par exemple le fait que nos pensées tournent exclusivement autour de nous-mêmes et de nos intérêts, que nous sommes agressif, jaloux, haineux et beaucoup plus encore, alors que nos paroles, elles, sont doucereuses ou que nous proposons notre aide à nos prochains, mais uniquement dans le but d'atteindre des objectifs personnels. Gabrielle nous a aussi rendu attentifs à maintes reprises au fait que Jésus, le Christ, nous a donné beaucoup d'aide et de conseils pour vivre heureux et rester en bonne santé. Entre autres, il nous a apporté cet aspect de la loi divine qui dit « Ce que tu veux que les autres fassent pour toi, fais-le tout d'abord pour eux. » Si nous prenons conscience de ce que cette phrase signifie, alors nous ne devrions plus rien attendre de nos semblables que nous ne puissions accomplir nous-mêmes. Ainsi, les aides et conseils que Jésus nous a offerts dans son sermon sur la montagne constituent d'excellents instruments nous permettant d'évaluer si nos sentiments, pensées, paroles et actes sont véritablement chrétiens.
0: Dans le chapitre que nous allons lire aujourd'hui, Gabrielle explique plus en détail pourquoi ce que nous émettons de négatif constitue pour nous un danger. En effet, notre corps ne réagit pas à nos pensées et paroles soi-disant positives, mais de manière extrêmement précise à ce qui se cache derrière ou dans notre manière de nous comporter. Écoutons les explications de Gabrielle. Dans certains livres traitant de la pensée positive, il est parfois écrit qu'il ne faut pas, par exemple, s'apitoyer sur un organe faible et dire de lui qu'il est malade. Il est indiqué qu'il ne faut pas se plaindre de la maladie, mais au contraire louer sans cesse notre organisme, encourager les organes faibles à devenir actifs et leur adresser de la force vitale. De manière générale, tout cela est juste, dans la mesure où chaque cellule, chaque élément de notre corps reçoit des informations en provenance du conscient. Cependant, nous devrions aussi nous demander ce qui est le plus fort, à savoir les paroles que nous voulons positives en affirmant que nos organes, notre organisme tout entier est en bonne santé, de même que les pensées affirmant en lui la force vitale, ou alors ce qui se cache éventuellement derrière, à savoir la peur de ne pas retrouver la santé ou de ne pas rester en bonne santé. En réalité, l'ensemble du corps est composé, du point de vue de sa structure et de son organisation, du conscient, du subconscient et de la conscience spirituelle. Les systèmes cellulaires et les fonctions de notre corps ne peuvent pas être trompés. Ils ne réagissent en aucun cas à nos pensées et paroles soi-disant positives, mais réagissent de manière extrêmement précise à ce qui se cache derrière ou dans notre manière de nous comporter.
1: Gabriel nous montre le chemin vers la guérison et explique que c'est en surmontant jour après jour nos aspects pécheurs que nous activons et mobilisons les forces d'auto-guérison en nous. Ce qui est déterminant, c'est la nature des informations que nous adressons à notre corps. Gabriel dit « Chacun de nous vit chaque jour sa propre journée, qu'il vit de façon individuelle et totalement spécifique. Personne ne vit la journée de quelqu'un d'autre. Jésus le Christ nous a demandé d'explorer chaque jour, avec son aide, les aspects pécheurs que nous apporte quotidiennement la journée à travers nos émotions, nos colères, notre animosité, nos sentiments de haine ou notre manque de sincérité. En les analysant, nous pouvons en trouver la racine et l'arracher du champ de notre âme et à leur place semer des pensées positives, emplies de la conscience de Dieu. En ne répétant plus les comportements erronés dont nous avons pris conscience, nous nourrissons chaque jour ces pensées positives avec la force vivifiante venant de notre foi profonde. »
0: Gabriel poursuit en disant « Si nous parvenons à surmonter nos aspects pécheurs, qui pèsent pour ainsi dire sur nos organes affaiblis et les empêchent de respirer les forces positives, les forces vitales agissent en nous comme une sonnette d'alarme qui nous met en garde chaque fois que nous sommes sur le point de répéter les mêmes fautes ou des fautes de même nature. De plus, elles activent et mobilisent toujours plus en nous les forces d'auto-guérison qui cherchent à renforcer les organes affaiblis et malades et à résoudre les dysfonctionnements du corps. Tout ce qui vit émet des vibrations, des signaux correspondant à sa fréquence. Ainsi, notre corps physique émet lui aussi des signaux correspondant à nos enregistrements personnels. Chaque signal de notre corps est un message qu'il nous adresse. »
1: Gabriel approfondit cela en disant « Toutes les fonctions et tous les mécanismes du corps communiquent avec nous, dans notre conscient, par l'intermédiaire de nos sentiments et sensations, de nos maux et nos douleurs. De cette manière, ils nous informent de leur état, de ce dont ils ont besoin pour guérir ou simplement pour rester forts et pleins de vitalité. Par la même voie, c'est-à-dire par l'intermédiaire de notre conscient, nous émettons des informations en direction de nos cellules et de toutes les fonctions de notre corps. Cela signifie que nous sommes en communication permanente avec notre organisme. Cependant, ce qui est déterminant, c'est la nature des informations que nous lui adressons. S'agit-il de pensées et de paroles affirmant le positif, la vie, animée par une foi profonde, pleine d'espérance et de confiance, ou au contraire des pensées négatives, nourries par les doutes, les peurs et les soucis?
0: Gabriel apporte maintenant des aides pour sortir du cercle vicieux de la négation de ce qui est bon. Elle nous dit « Douter de Dieu, douter qu'il est possible de retrouver la santé, peut être considéré comme une forme de traîtrise envers soi-même. Cela nous dérobe les forces qui pourraient contribuer à notre santé. Il n'est pas toujours facile de transformer les peurs, les doutes et les soucis que nous avons nourri durant des années, en une foi profonde, en confiance, et de nous orienter consciemment sur l'esprit de la vie, la force guérissante qui habite en nous. Une aide pour sortir du cercle vicieux, de la négation de ce qui est bon, la force aidante et guérissante, est de prier plusieurs fois par jour le Christ en nous, c'est-à-dire le prier dans notre âme et dans notre corps. car notre corps est le temple de Dieu, et Dieu, qui est la vie et la guérison, habite en nous. Le fait d'accomplir quotidiennement et progressivement le contenu de nos prières entraîne la purification du temple de Dieu que nous sommes et permet de rétablir l'ordre en nous. Celui qui, avec l'aide du Christ de Dieu, parvient à purifier son temple, développe une foi profonde, développe la confiance et se rapproche ainsi de Dieu. Cette conscience est en même temps la sécurité intérieure, à partir de laquelle grandit la force de ne plus répéter les aspects négatifs reconnus, c'est-à-dire nos comportements non divins.
1: Voici maintenant d'autres aides, cette fois pour parvenir à mieux comprendre nos semblables. Gabriel explique. Dans la Bible, il est écrit que chaque homme est le temple de Dieu, le temple de l'Esprit Saint. Ce qui, de tout temps, a déclenché des questions comme « Si le corps physique est le temple de Dieu, comment peut-il tomber malade ? Est-ce l'Esprit de Dieu qui fait en sorte que nous soyons malades en nous envoyant la maladie ? Et en définitive, n'est-ce pas lui qui nous punit et nous accable de coups du sort pour attirer notre attention sur lui ? Tant que nous accuserons les autres d'être responsables de nos malheurs et nous orienterons sur des religions tournées vers l'extérieur, nous continuerons à chercher des coupables et également à accuser Dieu d'être un Dieu vengeur. Celui qui tourne le dos à son prochain tourne le dos à Dieu. Sous l'effet de pensées erronées, nous nous sommes éloignés de Dieu. Nous avons ainsi tourner le dos à la vie véritable. Cependant, la vie véritable, c'est Dieu, et Dieu est unité. L'unité nous rend forts. La discorde, quant à elle, nous sépare. Jésus nous a enseigné l'unité à l'aide des paroles suivantes. Là où deux ou trois sont rassemblés en mon nom, je suis parmi eux.
0: Et Gabriel poursuit « Nous sommes trop peu conscients d'être des enfants de Dieu, notre Père céleste, et que, pour cette raison, nous sommes tous frères et sœurs. Demandons-nous combien de fois nous commettons un fratricide en abattant, symboliquement parlant, nos frères et sœurs en pensée et en parole. Souvent, très souvent, notre conscience s'adresse à nous en nous disant « Caïn, où est ton frère Abel ? » La plupart du temps, nous étouffons les appels de notre conscience et ne percevons pas cet appel. Caïn, où est ton frère Abel ? Si vous le voulez, affirmez chaque jour que vous êtes un fils, une fille de Dieu. Affirmez que vous êtes un enfant du Père éternel et qu'il est toujours présent à vos côtés avec tout son amour ainsi qu'avec sa force de guérison. Ne vous contentez pas de l'affirmer ou de simplement le penser, mais faites en sorte que cela devienne vivant en vous, en transformant vos attitudes par trop humaines. Ainsi, vous apprendrez à mieux comprendre vos semblables qui, dans l'esprit de notre Père céleste, sont aussi vos frères et sœurs. Cessez de frapper votre frère, votre sœur en pensée, en parole ou même en acte. Celui qui, dans la conscience qu'il est un fils ou une fille de Dieu, progresse chaque jour dans la purification de son temple intérieur, c'est-à-dire de son âme et de son corps, parce qu'il affine son caractère en accordant ses pensées et son comportement avec la volonté de Dieu. C'est le chemin qui mène à la guérison globale et au bonheur.
1: Dans le chapitre suivant, Gabriel explique comment le fait d'apprendre à mieux nous connaître et de mettre en ordre nos aspects pécheurs nous conduit à l'harmonie. Chaque jour, nous devrions avoir en conscience que l'homme est ce qu'il pense et que cela détermine son caractère. Pour rester en bonne santé ou retrouver la santé, il nous faut tout d'abord apprendre à nous connaître en observant notre comportement et en mesurant, à la lumière des lois de Dieu, le contenu des cinq composantes que sont nos sentiments, sensations, pensées, paroles et actes. Ce pas vers un comportement divin, légitime, nous aide à prendre conscience de qui nous sommes, nous aide à trouver notre être véritable afin de nous orienter toujours plus sur la volonté de Dieu, la puissance de l'amour qui est capable de toute chose. Le positif et le négatif que chaque journée nous apporte, ainsi que l'état de notre corps, ne nous dévoile qu'une infime partie de nos enregistrements personnels. Chaque composante de notre comportement se manifeste partiellement, on pourrait dire aussi se matérialise partiellement, dans notre corps, soit de manière positive, soit de manière négative. L'énergie du jour ne fait remonter à la surface que quelques aspects contenus dans l'océan de nos aspects non purifiés, pour nous permettre d'en prendre conscience et de saisir de quelle nature ils sont. Notre état quotidien ne constitue donc qu'une toute petite partie de ce qui remonte de l'océan du subconscient, une partie à laquelle l'énergie du jour cherche à nous rendre attentifs. Il existe différentes manières d'apprendre à se connaître. Certaines personnes s'appliquent à contrôler leurs pensées, d'autres développent un programme d'apprentissage personnel et, en s'observant et en s'analysant elles-mêmes intensément, elles parviennent à cerner clairement la teneur de leur vouloir, de leur motivation et de leur intention. Pour cela, la vie quotidienne offre d'innombrables occasions. Les particularités et les changements dans la mimique, dans l'attitude et dans les mouvements, l'irritation et l'énervement qui nous saisissent vis-à-vis de quelqu'un qui nous dit quelque chose qui nous déplaît et qui ne cadre pas avec nos opinions. Ou encore, c'est également le cas lorsque nous ressentons le besoin de nous justifier à tout prix en gesticulant. Mais nous pouvons également mener à bien cette investigation en observant notre comportement après un repas bien arrosé d'alcool, après une querelle ou lorsque nous éprouvons un sentiment de supériorité, que nous dévalorisons alors nos semblables ou que nous les combattons et les jugeons en pensée, etc., etc.
0: Gabriel explique ce qui suit. Nous étudier nous-mêmes de la sorte pour examiner la manière dont notre corps et notre comportement changent, apprendre à capter les signaux que nous émettons ainsi, rend notre vie quotidienne très intéressante. Ainsi, nous faisons l'expérience de nous-mêmes. Ce qui est contenu dans notre manière de nous comporter et qui est toujours précédé de pensées, de désirs et autres choses semblables, ce sont des enregistrements qui, avec le temps, nous marquent et s'expriment dans notre comportement, nous faisant apparaître tels que nous sommes vraiment, à savoir comme des personnes encore imprégnées d'aspects trop humains. Celui qui comprend qu'il est pour lui-même le meilleur des terrains d'apprentissage observera régulièrement son reflet dans le miroir et constatera que l'expression de son visage montre chaque jour des nuances différentes, que ses gestes et son comportement varient également. Ces changements extérieurs résultent de ce que nous avons enregistré dans tous les éléments constituant notre corps, dans les cellules et dans les tissus, ainsi que dans notre âme et les astres correspondants. Le contenu de nos pensées est chaque jour différent, tout comme le sont nos propos ou notre façon de nous comporter. Ainsi, d'un individu à l'autre, pas un seul jour n'est identique, puisque chacun de nous a enregistré par le passé des choses différentes et continue à le faire. Et chaque enregistrement contribue d'une façon ou d'une autre, soit à la guérison ou au fait de rester en bonne santé, soit à la maladie, au coup du sort, à la détresse et aux soucis. Notre corps n'est rien d'autre que le reflet de notre âme.
1: Gabriel explique encore plus en détail ce que cela signifie. Chaque jour, nous faisons l'expérience, plus ou moins selon les personnes, que notre corps réagit en fonction de ce que nous voyons ou ce que d'autres nous racontent. Lorsque nous apprenons qu'il est arrivé quelque chose de grave à une personne que nous aimons, nous commençons à trembler et à paniquer en pensant à ce qui pourrait en résulter. Le fait de trembler ou de rougir est une réaction corporelle de peur qui témoigne également que notre système nerveux est crispé. Quelques heures plus tard, nous éprouvons peut-être un terrible mal de tête ou un malaise dont la cause réside en fait dans le message qui nous a effrayés. Ces effets se manifestent dans notre corps. Chaque jour, nous faisons l'expérience de telles réactions. Cependant, lorsqu'il est question de notre santé, nous réfléchissons fort peu au fait que nous avons créé auparavant, de façon invisible, des causes qui se manifestent alors dans notre corps. Notre conscience nous parle également à travers tout ce que nous rencontrons. Et Gabriel ajoute « Apprenez à regarder en vous et à vous explorer pour apprendre à partir de ces observations. Alors, vous percevrez de plus en plus les mises en garde que vous adresse votre conscience. » La conscience de celui qui apprend à s'observer et à se connaître réagira tel un détecteur très précis, émettant des signaux clairs. La conscience éveillée et sensible se manifeste lorsque nous agissons contre notre corps et contre notre âme, donc contre notre vie véritable, dont le premier commandement est l'amour pour Dieu et pour le prochain.
0: Gabriel poursuit avec des paroles emplies d'espoir pour tous ceux qui s'efforcent sincèrement de mettre en pratique ses conseils. Elle nous dit « Les aspects positifs, l'accomplissement progressif des commandements de Dieu, fait également partie de notre programme d'apprentissage personnel. Le corps de quelqu'un qui apprend en s'observant et qui accomplit les pas vers son origine spirituelle, vers l'unité avec Dieu, devient peu à peu le miroir de son âme, qui est de plus en plus lumineuse. Son caractère et l'ensemble de son comportement s'ennoblissent. Ses pensées et sa volonté deviennent désintéressées. Alors seulement, il saisit ce que signifie l'amour pour Dieu et pour son prochain. Si nous avons le souhait profond d'apprendre en nous observant nous-mêmes, nous ne laisserons pas s'accumuler les difficultés et les problèmes quotidiens. Tout ce qui vient chaque jour au-devant de nous. De même, nous n'entretiendrons pas de pensées négatives des journées durant. Nous y ferons face immédiatement et, avec l'aide du Christ de Dieu, nous chercherons à découvrir la racine de ces dissonances afin de les résoudre et de nous en libérer. Il en est de même, quels que soient les maux et les maladies qui nous accablent. Le chemin pour les résoudre est toujours le même. Reconnaît les causes de la maladie ou du problème, car elles résident toujours dans des attitudes erronées. Repens-toi de ce que tu as reconnu, mets-le en ordre et ne reproduis plus ce comportement, cette cause. Celui qui se soumet de lui-même à cet apprentissage avec bonne volonté, c'est-à-dire fait l'effort d'apprendre en s'observant, devient de plus en plus heureux, paisible et harmonieux. Son système nerveux se détend, son âme reçoit davantage de lumière et de force et des informations porteuses de santé, de joie de vivre et de satisfaction intérieure imprègnent toutes ses cellules et tous ses tissus.
1: Chers amis, chères auditrices et auditeurs, c'est avec cette perspective encourageante que nous aimerions conclure notre émission d'aujourd'hui. Si nous le souhaitons, prenons à cœur ces conseils et ces exercices de Gabriel en les mettant en pratique jour après jour. Bien sûr, toutes ces explications données sur la guérison globale n'excluent en aucun cas d'aller chez le médecin lorsqu'on en ressent le besoin. Nous rappelons que nous avons lu des extraits d'un livre de Gabriel, La prophétesse et messagère de Dieu à notre époque, un livre qui est intitulé « La guérison par la foi, la guérison globale ».
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0: Lebensgestaltung für den Tag.
1: Façonner sa vie jour après jour. Chaque jour peut être un nouveau départ.

0: selbstbewusstes Leben?
1: Que signifie vivre consciemment? Vivre consciemment, c'est vivre pleinement la journée, être complètement avec elle, car chacun vit sa propre journée. Chaque seconde, chaque minute, chaque heure nous apporte quelque chose. Et ce qui tombe, pour ainsi dire, dans notre conscience et nous préoccupe, veut nous dire quelque chose. C'est un message venant de notre propre journée. Puis-je vous souhaiter une conscience éveillée, une conscience ouverte à la journée qui vous permet de saisir ce qu'elle veut vous dire?
0: Gabrielle.
1: Gabrielle.

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Toujours, vous tous, que vous soyez petits ou grands, vous êtes les bienvenus à Liobani, l'école de la Nouvelle Jérusalem, pour un autre temps, sous le signe du Christ de Dieu, de l'amour de Dieu et du prochain. Liobani est un être céleste, une fille du rayon de la sagesse qui nous ouvre un tout autre regard sur notre monde depuis le royaume de Dieu. En revanche, notre regard à nous sur les choses de la vie est souvent influencé par les traditions et les habitudes de nos parents. Et nos parents ont été marqués par les traditions et les habitudes de leurs parents, nos grands-parents donc, qui, à leur tour, ont été marqués par les habitudes de leurs parents, nos arrière-grands-parents, et ainsi de suite. Or, les habitudes et les traditions sont comme une chaîne qui relie, qui lie les générations entre elles. Elles ont souvent aussi des côtés négatifs, qui ne respectent pas l'harmonie de la vie et ne respectent pas la liberté. Cela conduit souvent à des conflits et des problèmes, comme par exemple certains groupes de personnes qui sont rejetées ou même discriminées parce que leur vision des choses ne convient pas à une majorité. Et cela peut même aller jusqu'à la guerre. Ou encore, il est courant de priver tout simplement les animaux de leur liberté, voire de les maltraiter, de les torturer et cruellement de les tuer pour finalement les manger. Ça aussi, c'est une tradition. Avec beaucoup de sensibilité et de compréhension pour nous, les enfants, les parents et chacun d'entre nous, Liobani s'efforce justement de mettre en évidence cette lourde chaîne qui lie les générations, les parents et leurs enfants, afin de nous en libérer. Oui, vraiment, Liobani a à cœur d'accompagner merveilleusement les enfants dans leur développement et ses conseils et explications aux parents sont également d'une valeur inestimable. Aujourd'hui, nous allons donc écouter ce qu'elle a à dire, surtout aux parents. Bien sûr, vous les enfants et tous les autres, vous pouvez en tout cas ouvrir grand vos oreilles, car il y a beaucoup, beaucoup à apprendre de Liobani, et cela concerne tout le monde. Je commence donc à lire. Chers parents, n'imposez pas votre volonté à votre enfant. Conduisez-le comme vous voulez être conduit. Non pas dans la camisole de force des idées humaines, non pas dans la carapace des traditions et de la pensée héritée, en disant par exemple « parce que nos ancêtres ont agi ainsi, nos enfants doivent agir de même ». N'oubliez pas que chaque personne a sa propre vie, marquée par ses propres pensées. Eh bien oui, les enfants sont bien des personnes à part entière, peu importe leur âge. Ils demandent à être pris très au sérieux et respectés. Ce qui n'est pas toujours facile pour nous les adultes, qui pensons souvent que nous savons si bien ce qui est bon pour nos enfants. Ah bon? Vraiment? Écoutons attentivement ce que nous dit Liobani. Les parents ont la tâche et le devoir de veiller sur leurs enfants, de les protéger et de les éduquer à penser, parler et agir de manière indépendante et juste afin qu'ils deviennent des adultes spirituellement éveillés et actifs, capables de maîtriser leur vie et d'être en harmonie avec leurs semblables. Les personnes éveillées et spirituelles voient les choses et les événements du monde tels qu'ils sont et non tels qu'ils sont vus à travers les lunettes des gens qui portent, depuis l'enfance, la camisole de force étroite et la carapace des idées et des traditions de leurs ancêtres et de leurs parents. Éduquez vos enfants pour qu'ils deviennent des personnes libres. Soyez un modèle vivant afin qu'ils approuvent vos bons conseils, les acceptent et éventuellement les mettent en pratique s'ils correspondent à leur stade de développement. Si vos enfants ne sont pas disposés à accepter vos connaissances et vos conseils, laissez-les dans leurs pensées et dans leurs désirs. Restez cependant aimant et bienveillant à leur égard.

Ne parlez pas à vos enfants jusqu'à ce qu'ils se résignent à dire « oui » et à faire ce que vous voulez. Ce faisant, vous n'aurez gagné qu'en apparence. Tôt ou tard, ils s'endurcissent et vous rejettent tous les deux ou l'un des parents. Chers parents, votre vie n'est pas la vie de votre enfant. Votre enfant a le droit de s'épanouir librement et d'être protégé. Protégé et guidé correctement, c'est-à-dire souverainement, par ses parents. Si les parents et la famille sont en harmonie, s'il existe entre eux une confiance et un amour désintéressé, les parents guideront également leur enfant avec compréhension et le mèneront à travers ses années d'enfance. Chers parents, de la manière dont vous pensez et vivez, c'est ainsi que vous agirez sur vos enfants et que vous irez vers eux. Si vous, parents, ou l'un d'entre vous, êtes autoritaire, vos enfants ne pourront pas s'épanouir librement. Et les caractéristiques héréditaires négatives que vous avez transmises au corps terrestre, à votre enfant, en tant que patrimoine génétique, commenceront à se développer plus rapidement et à augmenter leur intensité. Ils se manifestent alors plus fortement chez l'enfant et se superposent au côté positif, aux valeurs intérieures de votre enfant. Les caractères héréditaires négatifs qui sont actifs peuvent agir sur les charges de l'âme, se renforcer et rendre le quotidien de votre enfant en croissance, morose et douloureux. Ils marquent et imprègnent parfois l'adolescent et l'adulte qui devient alors un imitateur de ses parents, qui n'a pas son propre monde de sentiments et de pensées, mais qui est une marionnette de ses parents, cela étant une conséquence de l'éducation autoritaire. Ça, c'est vraiment intéressant. Être autoritaire dans ce cas-là revient à faire des enfants des marionnettes. Mais qui d'entre nous souhaite de son plein gré vivre comme une marionnette? En tout cas, pas moi. Et je pense que vous, les enfants, non plus, non? Donc, voyons ce que nous dit encore Liobani. S'il vous plaît, chers parents, n'élevez pas vos enfants de manière autoritaire. Mais soyez des autorités, des exemples positifs. L'autoritaire est celui qui est rigide, celui qui sait tout. L'autorité est exemplaire. Elle fait preuve de compréhension, de tolérance, de bienveillance, d'indulgence et de bonté. Les personnes qui sont influencées par leurs parents, qui ne se connaissent guère elles-mêmes, doivent parfois beaucoup souffrir parce qu'elles ne peuvent pas reconnaître, ordonner et maîtriser leur énergie quotidienne personnelle, ce que la journée leur apporte à elles-mêmes. Elles ont été vécues par leurs ancêtres et leurs parents, c'est-à-dire qu'on leur a imposé la vision du monde de leurs ancêtres et de leurs parents, les idées, la tradition et bien d'autres choses encore. Leur épanouissement est ainsi entravé et elles ont souvent beaucoup de mal à sortir de la camisole de force et de la carapace des idées et des opinions d'autrui, car toutes leurs pensées et leur vie en ont été imprégnées. Ces personnes ont été et sont toujours habitées par les énergies quotidiennes des autres. Elles ne sont pas elles-mêmes. Elles sont le résultat des désirs et des idées de la pensée des ancêtres et des parents. De telles personnes vivent à côté de leur propre vie. Elles ne perçoivent pas correctement la chance de leur incarnation et ne la saisissent pas, mais construisent plutôt avec leurs parents un karma collectif qu'elles devront effacer ensemble, soit dans cette vie, soit dans une prochaine. Les parents se sont alors chargés davantage, car ils ont imposé leur conception à leur enfant et ne l'ont pas conduit à s'épanouir. Par la suite, l'adolescent ou le futur adulte s'encombre de pensées et d'actions erronées qui peuvent également être imputées à une mauvaise éducation. À cela s'ajoute sa propre charge mentale qu'il n'a pas pu reconnaître
parce qu'il est resté dans la camisole de force et la carapace de la pensée et de la volonté humaine de ses parents. Je pense que ce que nous venons d'entendre ne laisse personne indifférent, non? Pour ma part, j'ai bien dû me rendre compte un jour que mes attentes avec des idées arrêtées sur ce que les enfants devraient faire ou ne pas faire n'apportent que des conflits. Alors, comment faire juste? Voilà ce que nous dit Liobani. La bonne attitude face à la vie, tant pour les parents que pour les enfants, serait la suivante. L'un est le miroir de l'autre. L'un se reconnaît dans l'autre et chacun aide à porter le fardeau de son prochain. Cela rend libre et conduit à un amour désintéressé, non pas à un comportement autoritaire, mais à un véritable exemple. C'est cela, la véritable cohabitation chrétienne. Donc, si je comprends bien, rien ne sert de s'énerver. Ou plutôt, si je m'énerve, c'est parce que le miroir, le comportement de l'enfant ou de mon prochain, a quelque chose à me dire. Ce qui énerve et met en colère, ce sont des aspects négatifs que je reconnais chez l'autre, mais qui, en fin de compte, sont aussi en moi. La tâche consiste donc d'abord à accepter que le miroir veut m'éduquer en me montrant ce que je dois changer moi-même. En l'occurrence, les enfants qui ont quelque chose à m'apprendre et me montrent ce que je dois changer moi-même. Du coup, cela nous met tous, parents et enfants, sur un pied d'égalité. C'est super, non? C'est pourquoi Liobani poursuit en disant « La véritable communauté de vie signifie « Soutenez-vous les uns les autres et accomplissez les lois de l'Éternel ». L'adulte est touché et guidé par la loi de Dieu elle-même. L'enfant est guidé par Dieu dans de nombreux cas par l'intermédiaire de ses parents. C'est pourquoi les parents ont à assumer une grande et haute tâche pour leurs enfants. Dieu essaie toujours de guider son enfant humain de manière à ce qu'il puisse se débarrasser des vieilles habitudes, enlever la camisole de force et faire sauter la carapace du moi humain, les idées et les traditions. Celui qui sait mettre à profit chaque jour correctement, selon les lois de Dieu, s'engage peu à peu sur le chemin intérieur. Cela mène à la libération du moi humain et à l'unité avec Dieu, qui a fait de son enfant l'être spirituel, un être libre, et qui lui donne toujours la possibilité de vivre en lui et d'accomplir la journée comme sa propre journée avec lui. Voilà où nous conduit Liobani, en nous, dans notre intérieur. Car c'est précisément là que se trouve Dieu, et oui, en chacun de nous. Et c'est lui, Dieu, notre grand éducateur à tous, qui aimerait que nous vivions dans l'harmonie, la liberté et la paix avec tout ce qui nous entoure, afin que nous puissions retourner dans la patrie éternelle d'où nous venons tous. Il y a certainement du pain sur la planche. Mais maintenant, nous connaissons la recette. Et en l'appliquant tous les jours, nous sommes sûrs que ce pain-là sera divinement bon. Alors allons-y, au travail. Voilà, c'en est tout pour aujourd'hui. Chers parents, chers enfants et chers amis, nous nous réjouissons déjà de se revoir pour une prochaine émission dans l'école Liobani, Sophia, pour les petits et les grands. D'ici là, nous nous souhaitons le meilleur. À bientôt.

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0: Chers téléspectateurs, chers amis, nous vous souhaitons la bienvenue pour une émission spéciale consacrée à un grand événement spirituel et divin qui s'est déroulé dans le silence, loin du bruit du monde, le 6 janvier 1975. En commémoration de ce jour, nous avons reçu, directement du royaume de Dieu, un message du séraphin de la sagesse divine, autrefois incarné en Gabriel, un message extrêmement riche, transmis par la parole prophétique à travers son fils spirituel Ulrich, qu'il nous est maintenant donné de vous lire. La mort n'existe pas, une révélation du séraphin de la sagesse divine. Chers frères, chères sœurs du monde entier, le séraphin de la sagesse divine, autrefois messagère et prophétesse de Dieu sur terre, Gabriel, vous salue dans vos cœurs. Oui, chaque année, le 6 janvier, des frères et sœurs dans le sillage de Jésus de Nazareth, le Christ de Dieu, mettent à profit cette date pour rendre hommage au Christ et au Dieu Père, Mère, en faisant savoir et en mettant en avant que, des décennies auparavant, en ce jour particulier, la parole intérieure avait fait irruption. Depuis ce jour, il y a plus de 50 ans, le ciel est ouvert et le royaume de Dieu peut à nouveau se révéler par la bouche prophétique. C'est le jour où le prince de la sagesse divine, appelé sur terre frère Emmanuel, a donné à l'être humain Gabriel les premiers mots révélés directement depuis le sanctuaire de Dieu, la parole éternelle, qu'à partir de ce jour-là, l'être humain Gabriel que j'étais a pu recevoir chaque jour pendant près de 50 ans. Le Dieu, Père, Mère, éternel, unique et universel, m'a envoyé, Gabriel, comme prophétesse et messagère de Dieu auprès des êtres humains. Ce n'est pas moi, Gabriel, qui me suis qualifié de prophétesse. L'être humain, Gabriel, s'y est d'abord fortement opposé. C'est Dieu, l'Éternel, le Seigneur qui m'a appelé sa messagère et sa prophétesse. Et ainsi j'ai pu le servir pendant près de 5 décennies, ainsi que son Fils, le Christ de Dieu. Des révélations et des enseignements ont été donnés pour tous les aspects de la vie des êtres humains, et ils sont librement accessibles à tous ceux qui le souhaitent dans la bibliothèque Sophia. Ainsi, la corne d'abondance de la sagesse divine a véritablement été déversée sur l'humanité. Tout a été donné par le Christ de Dieu, au nom duquel la sagesse divine a tout accompli. Des fondations ont également été posées à l'extérieur, dans la matière, selon des impulsions révélées par l'Esprit de Dieu à travers le Christ de Dieu, à travers le Prince de la sagesse divine et aussi à travers le Dieu Père, Mère, éternel, unique et universel, le Dieu d'Abraham, d'Isaac et de Jacob. Pendant près de 50 ans, il m'a vraiment été donné, à moi, Gabriel, de servir l'un universel et éternel en tant que servante, prophétesse et messagère de Dieu. Puis vint le moment où il m'a été permis de quitter ce monde et de retourner aux côtés de mon dual, le chérubin de la sagesse divine. Cela fait maintenant un peu plus d'un an que j'ai quitté mon corps terrestre et que je suis retourné dans le royaume de Dieu.
1: Vous, les êtres humains de cette terre, oui, vous, les peuples de cette terre, un événement incommensurable s'est produit au cours de ma vie terrestre, au cours de nombreuses incarnations. j'ai été préparé à révéler la parole de Dieu venant directement du sanctuaire de Dieu, ce qui s'est véritablement produit il y a plusieurs décennies. Grâce à la technique, elle est désormais diffusée dans le monde entier et dans de nombreuses langues pour toutes les personnes disposées à l'entendre et peut être entendue par d'innombrables communautés libres et bassins collecteurs sur toute la Terre. Mes frères et sœurs bien-aimés, le 6 janvier est donc véritablement devenu un jour spécial pour l'humanité. En tant qu'être humain, Gabriel, c'était plutôt ma journée. C'est ce que j'ai toujours dit à mes frères et sœurs. Mais mes frères et sœurs veulent honorer Dieu, l'Éternel, et son Fils, le Christ de Dieu, notre frère divin. Et maintenant aussi, le couple porteur de la sagesse divine, en produisant régulièrement des émissions spéciales ce jour-là, afin que les êtres humains se réveillent, rebroussent chemin et vivent de plus en plus selon les enseignements du sermon sur la montagne de Jésus de Nazareth et les 10 commandements de Dieu transmis par Moïse. Et aussi, selon tout ce qui a été donné pendant des décennies par le couple porteur de la sagesse divine et qui est désormais disponible dans toute sa richesse à la bibliothèque Sophia. Le but est de donner à l'humanité la possibilité, à l'aide de ces révélations et de ces enseignements, de faire les pas qui mènent au royaume de paix du Christ de Dieu et, à travers le royaume de paix du Christ de Dieu, de retourner dans la patrie éternelle.
0: Chers frères, chères sœurs du monde entier, chers téléspectateurs et auditeurs, le message du royaume de Dieu est très clair et sans équivoque. Dieu est esprit et vie éternelle, énergie de la plus haute vibration qui soit, lumière éternelle. La mort n'existe pas. Les âmes des êtres humains vivent éternellement. Toute vie est animée par Dieu l'Éternel. Dieu est en nous et nous sommes en Dieu. Et la vie en toute chose et en tout être, c'est le Christ de Dieu qui a reçu la vie de Dieu l'Éternel et qui, en son nom et avec la sagesse divine, a pris la responsabilité de ramener dans la patrie toutes les âmes déchues, incarnées ou non. Que celui qui peut le comprendre le comprenne, que celui qui ne veut pas en tenir compte l'ignore. Mais le temps presse et les heures filent à toute allure. En cette année, mes frères et sœurs bien-aimés, un peu plus d'un an après mon départ, je me révèle, Gabriel, à travers mon fils spirituel direct, le prophète Ulrich, qui m'a accompagné pendant des décennies en tant qu'être humain et qui m'a servi, moi et le royaume de Dieu. À travers une révélation donnée par le prince de la sagesse divine, il a été appelé au nom du Très-Haut à assumer en tant qu'être humain la responsabilité principale de l'édification du royaume de paix du Christ de Dieu qui a été annoncé. Et il lui a été dit que le prince de la sagesse divine souhaite agir à travers notre fils direct par le biais de l'inspiration. Notre fils spirituel a donc commencé, il y a déjà des décennies, en tant qu'être humain à mes côtés, à faire des exercices pour développer l'inspiration. Et dès son appel, il lui a été révélé que le prince de la sagesse divine et moi, autrefois Gabriel, agirions par l'inspiration à travers notre fils spirituel, l'être humain Ulrich, après mon départ. Tout cela C'est maintenant accompli, chers frères, chères sœurs, et désormais la parole de révélation provenant des cieux s'écoule à travers notre fils spirituel direct, le prophète Ulrich, qui est enveloppé du rayonnement de ses parents spirituels, le couple porteur de la sagesse divine, semblablement à ce qui s'est produit durant ma vie en tant que Gabriel. Le Père éternel, unique et universel, se révèle à travers lui. Le Christ de Dieu, autrefois en Jésus de Nazareth, se révèle à travers lui, notre Fils, le Fils direct de la sagesse divine. Et le couple porteur de la sagesse divine, le Prince de la sagesse divine, appelé Emmanuel, et moi, Gabriel, sa mère spirituelle, donnons également des révélations à travers notre Fils.
1: La continuité de la parole de révélation du royaume de Dieu est assurée. Vous, peuple de cette terre, accueillez ce message dans vos cœurs. Une nouvelle fois, le royaume de Dieu, par l'intermédiaire du séraphin de la sagesse divine, que je suis, autrefois incarné en Gabriel et maintenant aux côtés du prince de la sagesse divine, enseigne ceci. La mort n'existe pas. L'âme vit éternellement. Les âmes se purifieront, car au plus profond de l'âme se trouve le noyau central de l'être, l'être spirituel pur, issu de Dieu, l'Éternel, et qui retournera dans le royaume de Dieu. Il est demandé aux êtres humains de vivre selon le sermon sur la montagne de Jésus de Nazareth, et selon les 10 commandements de Dieu transmis par Moïse. Il est demandé aux êtres humains de vraiment prendre au sérieux les enseignements déversés par la corne d'abondance de la sagesse divine et de commencer à vivre en accord avec eux, car les temps deviennent vraiment de plus en plus menaçants pour la terre-mère et donc aussi pour tout ce qui vit à sa surface, en elle et dans son atmosphère.
2: Oh,
1: vous, les êtres humains de cette terre, quand comprendrez-vous enfin que c'est Dieu, l'Éternel, qui est la toute-puissance de l'amour, et non vos dieux, que vous vous êtes choisis pour adorer le Dieu des ténèbres, que ce soit au sein des religions ou des États? Tout ce que vous adorez est une abomination pour Dieu, l'Éternel. Et aucun prophète n'a jamais révélé ni enseigné ce que les religions pseudo-chrétiennes proclament au peuple comme étant la volonté de Dieu.
0: Frères et sœurs du monde entier, aujourd'hui, beaucoup de personnes commémorent l'irruption de la parole prophétique donnée à partir du sanctuaire de Dieu il y a plus de 50 ans. Le royaume de Dieu ne se tait pas. Dieu, l'Éternel, est un Dieu qui parle. Pendant plus de 5 décennies, l'humanité a reçu sa parole. Depuis des décennies, la parole prophétique du Dieu Père-Mère unique et universel et de son Fils, le Christ de Dieu, est à nouveau combattue, calomniée, bafouée et discréditée, ridiculisée et tournée en dérision. Et comme cela n'est plus possible partout, car d'innombrables personnes ne croient plus aux mensonges des religions et ne les suivent plus, la parole prophétique d'aujourd'hui est souvent passée sous silence et discréditée par les puissants de ce monde. Depuis des décennies, ceux qui suivent vraiment Jésus de Nazareth sont ridiculisés dans les médias, avec des mensonges déguisés en opinions et des affirmations totalement fausses, mais qui sont encore considérés comme relevant de la liberté d'expression par des juges proches de l'Église et approuvés par l'État comme des insultes acceptables. L'interprétation élastique et abusive du droit est un phénomène bien connu de l'humanité depuis l'Inquisition. Mais Dieu, l'Éternel, n'est pas le droit étatique et judiciaire. Il est la justice éternelle. Et celui qui enfreint cette justice récoltera au plus tard en tant que pauvre âme ce qu'il a semé. La loi de cause à effet, la loi des semailles et des récoltes, a été créée par l'humanité elle-même. Dans les plans de purification après le décès de l'être humain, l'âme est alors confrontée à de grandes souffrances pendant des périodes dont la durée ne peut être décrite avec des concepts humains. Ceux qui vénèrent le Père du mensonge seront accueillis par le Père du mensonge. Chers amis, ne croyez pas les médias lorsqu'elles parlent de la parole prophétique de l'époque actuelle. C'est moi, Gabriel, la messagère et prophétesse de Dieu qui vous parle, moi qui vous a transmis tant de choses, la première fille de Dieu, le séraphin de la sagesse divine qui a tant souffert pour vous sur cette terre pendant si longtemps au cours d'innombrables incarnations. À l'instar de Jésus de Nazareth à son époque. Au nom du Christ de Dieu, la sagesse divine est autorisée à transmettre encore et encore les enseignements du royaume de Dieu aux êtres humains et aux âmes. Et notre fils spirituel, l'être humain Ulrich, à travers lequel je parle, était déjà dans l'ancienne alliance un prophète de Dieu sur terre, pour le Christ, pour le royaume de Dieu et pour la sagesse divine. Et ainsi, nous avons rouvert le canal prophétique afin que le prophète de Dieu pour cette époque, notre fils, l'être humain, Ulrich, le fils de la sagesse divine, puisse à la fin des temps donner une fois encore la parole des cieux aux personnes qui cherchent véritablement Dieu, afin que se réalise enfin ce qui doit se réaliser, un peuple de Dieu sur terre. Et le prophète Ulrich, enveloppé du rayonnement du couple porteur de la sagesse divine, le chérubin et le séraphin de la sagesse divine, le couple dual que forment ses parents spirituels, œuvrera pour le royaume de Dieu sur cette terre et continuera à donner la parole prophétique à la commune du Seigneur pour l'édification du royaume de Dieu sur cette terre, car le Seigneur est avec lui.
1: Les fondations du royaume de paix de Jésus, le Christ de Dieu, sont posées. Elles continuent d'être renforcées et développées par la commune fondatrice du Seigneur pour l'édification du royaume de paix du Christ de Dieu. Et cela deviendra réalité. Et le Christ accomplit véritablement ses paroles « Je viens bientôt ». Chers frères et sœurs, chers amis du Christ de Dieu, vraiment, venez et construisez avec nous le royaume de paix du Christ Dieu, notre frère divin, le Rédempteur de l'humanité. Et ainsi, je vous appelle à nouveau, moi, votre sœur Gabrielle. Ouvrez grand vos cœurs et comprenez que le moment est venu. Écoutez vos médias, écoutez ce qui se dit dans les domaines de l'économie, de la science, de la politique et des religions. Et vous verrez que ce ne sont que des paroles vides et creuses qui n'apportent rien, absolument rien, pour l'avenir de l'humanité, si ce n'est la souffrance, la misère, la guerre, la détresse et la destruction. C'est pourquoi Dieu, l'Éternel, a envoyé une fois encore le Christ de Dieu et la sagesse divine afin de vous faire prendre conscience que Dieu, l'Éternel, le Dieu créateur unique et universel, est amour et que la damnation éternelle n'existe pas. Tout ce qui a trait aux religions extérieures et à leurs cultes, rites, cérémonies, prêtres et hiérarchies est une abomination pour Dieu l'Éternel. Tout type d'effusion de sang est également une abomination pour Dieu, l'Éternel, car cela enfreint le commandement de l'amour pour Dieu et pour le prochain, qui a déjà été donné dans les 10 commandements par ce mot « Tu ne tueras pas ». Toutes les paroles contraires à ce commandement ne servent que le Dieu des ténèbres. En vérité, beaucoup de gens prient le Dieu des ténèbres sans en avoir conscience. Car Dieu l'Éternel est le Dieu créateur et la vie. Et parce que Dieu est la vie, il ne peut en aucun cas approuver le meurtre et la destruction de la vie. Le Dieu créateur éternel, le Dieu de l'amour pour Dieu et pour le prochain, ne peut agir contre sa propre création, contre sa propre loi. C'est pourquoi ne croyez pas les mensonges des prêtres dans les anciens écrits, eux qui ont falsifié les Écritures à leur propre avantage et qui vénèrent ainsi le Dieu des ténèbres, qui veut détruire les âmes et vous garder longtemps dans les plans de purification, car il a besoin de votre énergie. Tournez-vous vers le sermon sur la montagne de Jésus de Nazareth. Tournez-vous vers les 10 commandements de Dieu transmis par Moïse. C'est le chemin qui mène au cœur de Dieu. Et s'il y a des personnes qui souhaitent comprendre plus profondément comment suivre le chemin du retour menant à la patrie éternelle, elles peuvent lire la profusion d'enseignements donnés par la sagesse divine pour tous les aspects de la vie, entre autres dans la bibliothèque Sophia.
0: En vérité, frères et sœurs en habit terrestre, il est grand temps, il est vraiment grand temps, et le temps file à toute vitesse. Je suis et reste éternellement la première fille de Dieu. Je suis le séraphin de la sagesse divine. J'étais la messagère et la prophétesse de Dieu sur cette terre, votre sœur Gabrielle. Mais comme le temps presse et que les heures filent, je me suis adressée à mon Fils, à travers lequel je me révèle, et je lui ai demandé de révéler mes paroles en ce jour où, il y a des décennies, la parole prophétique fit irruption en moi. Et jusqu'à ce jour, Dieu, le Dieu éternel, unique et universel, ne se tait pas, car Dieu, l'Éternel, est un Dieu d'amour pour Dieu et pour le prochain, et il ne laisse pas ses enfants seuls. Il a envoyé à toutes les époques ses prophétesses et ses prophètes aux êtres humains. En vérité, peuple de la terre, réveillez-vous, réveillez-vous et suivez le Christ de Dieu. Et incarné en Jésus de Nazareth, le Christ de Dieu vous a révélé, aimez Dieu par-dessus tout et votre prochain comme vous-même. Telle est la loi et l'enseignement des prophètes, et pas un iota n'en sera retiré. En vérité, le chemin de l'amour de Dieu et du prochain est indiqué dans les 10 commandements de Dieu et dans le sermon sur la montagne de Jésus de Nazareth. Mes frères et mes sœurs du monde entier, je vous salue dans vos cœurs et vous souhaite sincèrement de prendre véritablement conscience de qui est Dieu l'Éternel, qui est vraiment le Christ, Jésus de Nazareth ressuscité, afin que vous sortiez de la mort spirituelle. Je vous le dis, le Christ vivant n'est pas l'homme mort sur la croix, ni le petit enfant dans la crèche, comme vous le font croire les religions sacerdotales pseudo-chrétiennes. En vérité, ni l'homme mort sur la croix, ni le petit enfant dans la crèche ne peuvent se révéler. Mais le Christ de Dieu vivant représente le royaume de Dieu à travers la parole prophétique. Il parle depuis des milliers d'années à travers la parole prophétique et il s'élève toujours contre les mensonges de la caste des prêtres. de très nombreux prophètes de Dieu, des hommes et des femmes éclairés par Dieu, ont reçu sa parole dans le passé et ont commencé à mener une vie en accord avec sa parole sainte. Mais la plupart d'entre eux ont été persécutés et assassinés par les prêtres des religions dominantes des différentes époques, en alliance avec les dirigeants de ce monde. Des religions pratiquant le culte du sacrifice sanglant, le culte du Dieu des ténèbres. Et il en va de même à notre époque. La parole prophétique de Dieu est à nouveau ridiculisée, persécutée, bafouée et discréditée. Et les personnes qui suivent vraiment Jésus de Nazareth sont sans cesse calomniées ou passées sous silence.
1: Cependant, les heures filent à toute allure, ce qui signifie que le Christ de Dieu accomplit sa promesse. Je viens bientôt. Et en vérité, chers frères et sœurs du monde entier, cela signifie également que tous les êtres humains éloignés de Dieu et leurs guides aveugles, qui adorent sans cesse le Dieu des ténèbres, disparaîtront auparavant. Oui, la terre se purifie, la terre s'ouvre et engloutit tout ce qui ne correspond pas au commandement de Dieu, à l'amour pour Dieu et le prochain. Cela est déjà indiqué dans les anciennes Écritures. Frères et sœurs du monde entier, réveillez-vous. Vous qui végétez encore, comme dans un état second, réveillez-vous, écoutez la voix de l'Esprit de Dieu et prenez-la au sérieux, car le temps file à toute allure. Cependant, tous les êtres humains et toutes les âmes rentreront un jour à la maison, dans la patrie céleste, car l'amour est la seule chose qui demeure dans les âmes, et l'amour du Dieu Père-Mère et de son Fils, le Christ, ramènera tous les êtres dans le royaume éternel de Dieu. Car Dieu, l'Éternel, est tout simplement l'amour pour Dieu et pour le prochain. Et c'est la seule chose qui existe. Je vous laisse donc la paix du Christ de Dieu et l'amour du Christ de Dieu dans vos cœurs. En vérité, réveillez-vous et revenez à la maison. Réveillez-vous et comprenez que la mort n'existe pas. Les âmes vivent éternellement. Vous vivez éternellement, car Dieu, l'Éternel, est la vie et l'amour. Et son Fils, le Christ de Dieu, prend chaque âme et chaque être humain par la main et les ramène à cet amour qui est l'existence d'éternité en éternité.
0: Chers frères et sœurs, chers amis, le séraphin de la sagesse divine conclut cette révélation en disant: si vous pensez aujourd'hui à l'irruption de la parole de Dieu depuis le sanctuaire de Dieu il y a plusieurs décennies, pensez également à la gravité de cette époque et au fait que la miséricorde de Dieu vous accorde à nouveau la grâce de sa parole. Paix à mes enfants, paix à mes amis, paix à mes frères et sœurs, votre sœur Gabrielle, le séraphin de la sagesse divine, s'est exprimé aujourd'hui en tant qu'ange de la loi devant le trône de Dieu. Que la paix soit avec vous.

0: Meditation.
1: Meditation.
0: Ich meditiere.
1: Je médite afin de trouver le chemin qui mène au cœur de Dieu, la grande vie, et je dégage le chemin pour rejoindre l'un universel.
0: Ich wende meine Sinne nach innen.
1: Je tourne mes sens vers l'intérieur. Les bruits environnants ne me dérangent pas. Je suis orienté sur le courant divin.
0: Mit meinen Empfindungen verweile ich
1: en sensation, je demeure là où l'âme est reliée à l'hypophyse.
0: Ich dringe mit meinen Empfindungen
1: en sensation, j'avance jusqu'au noyau central de l'âme, l'éternelle force centrale inaltérable, jusqu'à Dieu, la lumière énergétique blanche.
0: Damit ich mich von den noch bestehenden Gedankenwellen lösen kann,
1: pour me libérer des vagues de pensées qui subsistent encore et qui parcourent mon cerveau, je me concentre sur ma respiration.
0: Ich atme mich von allen belastenden Gedanken frei.
1: Par la respiration, je me libère de toutes les pensées qui m'oppressent. Je remplis mon ventre et mon bassin avec le souffle de la vie. J'expire à nouveau lentement. Ainsi, je me libère de plus en plus de mes habitudes humaines, de mes désirs humains, des vagues de pensées qui veulent me détourner de l'intériorisation. Ce qui me pèse et reste accroché à moi, je l'expire et le remets à l'Esprit du Christ en moi. J'inspire et j'expire.
0: Fülle den Becken und Bauchraum.
1: Je remplis mon ventre et mon bassin avec le souffle de la vie et j'expire à nouveau lentement. Ce faisant, j'expire mes problèmes vers l'Esprit du Christ.

0: Ich bitte Christus meine Schwierigkeiten.
1: Je prie le Christ de transformer en force positive tout ce qui me préoccupe dans la vie quotidienne, mes difficultés, ma nature humaine.
0: Ich entleere mein Gefäß.
1: Je fais le vide en moi.

0: Nun ist es mir auch möglich,
1: maintenant, il m'est possible de laisser mes sensations dans le noyau central de l'âme, dans la lumière blanche rayonnante.
0: Ich bleibe mit meinen Empfindungen.
1: Je reste relié en sensation avec le champ d'énergie blanc et rayonnant de la vie.
0: Ich will mich als Kind.
1: Je veux me comporter en enfant de cette lumière.
0: Ich lobe und
1: je loue la lumière de l'Éternel.
0: Und lasse seine Fülle
1: et je laisse sa plénitude s'écouler dans mon âme et dans mon corps.

0: Rayonne à travers moi et vivifie-moi de ta sublime conscience, ô Éternel. Ta lumière s'écoule à travers moi.
1: Es atmet der Geist meines Vaters in mir.
0: L'esprit de mon Père, sa force, respire en moi.
1: Ich bin Geist.
0: Je suis esprit, issu de son esprit,
1: Licht aus seinem
0: lumière issue de sa lumière.
1: Meine Heimat ist das strahlend weiße Licht.
0: Ma patrie, c'est la lumière blanche rayonnante, l'éternel esprit.
1: Von dort empfange ich.
0: C'est de là que je reçois les sept forces qui me permettent de vivre.
1: Ich lebe,
0: je vis
1: weil Gott,
0: parce que Dieu, la lumière, brille en moi.
1: Es durchstrahlt mich,
0: son ordre divin rayonne à travers moi.
1: Es bestrahlt mich,
0: sa volonté divine m'illumine.
1: Es durchstrahlt mich das Licht.
0: La lumière de la sagesse divine rayonne à travers moi.
1: Es wirkt der heilige Ernst in mir.
0: La rectitude sainte agit en moi.
1: In diesen vier geistigen Elementarkräften.
0: Dans ces quatre forces spirituelles élémentaires, brille l'éternelle lumière, Dieu. Je suis lumière issue de sa lumière, ordre issu de son ordre, volonté issue de sa volonté,
1: Weisheit aus seiner Weisheit.
0: Sagesse issue de sa sagesse.
1: Ernst aus seinem Ernst.
0: Rectitude issue de sa rectitude.
1: Gott ist in mir.
0: Dieu est en moi.
1: Und ich bin in Gott.
0: Et je suis en Dieu.
1: Ich bin göttlich.
0: Je suis divin.
1: Aus dem ewig strahlend weisen Energie.

0: à partir de l'éternel champ d'énergie blanc et rayonnant, à partir de l'esprit, s'écoule la force de la patience divine. L'amour de l'éternelle vie universelle rayonne à travers moi et m'insuffle la vie.
1: Das ewig strahlend weiße Energiefeld.
0: L'éternel champ d'énergie blanc et rayonnant illumine le portail de la miséricorde.
1: Das Tor zum Leben öffnet sich.
0: Le portail de la vie s'ouvre à moi.
1: Ich betrete die Pforte.
0: Je franchis le portail.
1: Weißes, ewig weißes Licht umfängt mich.
0: Une lumière blanche, une lumière éternellement blanche m'enveloppe. J'ai trouvé le chemin du retour.
1: Das Menschliche ist weit.
0: Tout ce qui est humain est loin de moi.
1: Unendliche Ruhe und Stille.
0: Un calme et un silence infini emplissent mon être.
1: Ich erkenne. Ich bin Geist.
0: Je comprends que je suis esprit issu de son esprit, lumière issue de sa lumière.

0: magischen Kräfte, nehmen von mir die Schwere meines Leibes.
1: Les forces créatrices éternelles me libèrent de la pesanteur de mon corps. En moi, tout devient plus léger, mon être est plus éthéré.
0: Ich bin losgelöst von Zeit und Raum.
1: Je suis détaché de l'espace et du temps.
0: In mir atmet die Stille.
1: En moi respire le silence et la paix du divin.
0: Ich fühle mich schwerelos, ätherisch.
1: Je me sens léger, éthéré.
0: Ich fühle mich in Gott lebend.
1: Je me sens vivre en Dieu, loin du temps et de l'espace.
0: Ich bin in ihm.
1: Je suis en lui.
0: Und ist in mir.
1: Et il est en moi.
0: Ich bin.
1: Je suis.
0: Eingehüllt in das strahlend weiße Licht.
1: Enveloppé dans la lumière blanche et rayonnante, je ne ressens ni charge ni fardeau. Dans la lumière blanche, tout est résolu, tout est libre.
0: Ich bin frei.
1: Je suis libre,
0: losgelöst,
1: détaché de la pesanteur terrestre, des problèmes humains, des soucis et des souffrances,
0: von Sorgen und Leid. Ich bin. Weil Gott in mir ist.
1: Je suis parce que Dieu est en moi.
0: Im Lichte der Gottheit
1: dans la lumière du divin, il n'y a ni maladie ni détresse.
0: Dies alles ist fern.
1: Tout ceci est loin de moi.
0: Unbegrenztes Leben.
1: Une vie illimitée m'enveloppe.
0: Losgelöst vom niederen Ich.
1: Libéré du moi inférieur, je ressens l'unité avec tout ce qui est.
0: In mir wirken die Mineral.
1: En moi agissent le règne minéral, le règne végétal et le règne animal.
0: In mir ist die Essence.
1: En moi se trouve l'essence de mon frère, de ma sœur.
0: In mir ist alles sein.
1: En moi se trouve tout ce qui est.
0: Das Reine ist göttlich.
1: Ce qui est pur est divin.
0: Ich bin ein göttliches Kind.
1: Je suis un enfant divin.
0: Ich bin schöpferischer Geist.
1: Je suis esprit créateur.
0: Ich bin schöpferisches Leben.
1: Je suis vie créatrice.
0: Unendliche Stille umfängt mich.
1: Un silence infini m'enveloppe.
0: Im Lichte der Gottheit verbleibe ich.
1: Je demeure dans la lumière du divin.

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0: Guten Morgen, lieber Zuhörer, liebe Zuhörerin.
1: Chers auditeurs et auditrices, chers téléspectateurs, bonjour. Pour certains, le réveil est déjà associé à des cauchemars en rapport avec la nouvelle journée. Il s'agit de nos pensées de nature humaine qui sont là dès le réveil. Bien souvent, dès le petit matin, nos pensées commencent à tourner comme un carrousel. Des pensées sur nos prochains, nos collègues de travail, notre patron, notre femme, notre mari, nos enfants, des membres de notre famille ou des amis.
0: Der eine oder der andere hat etwas gesagt oder getan.
1: L'un ou l'autre a dit ou fait quelque chose qui nous a été désagréable et a déclenché en nous un flot de pensées que nous n'avons pas réussi à maîtriser et avec lequel nous nous sommes levés ce matin. Bien souvent, ces paroles n'étaient que des opinions, parfois seulement des mots choisis maladroitement, qui nous ont énervés. Consciemment ou inconsciemment, nous savons que les opinions des uns et des autres sont généralement de la désinformation, des infiltrations d'idées d'autrui qui peuvent conduire à des erreurs et à une vision erronée des choses. Et nous nous défendons instinctivement contre cela.
0: In unseren Wallungen können unter Umständen auch Impulse für uns.
1: Dans notre énervement peuvent se trouver des impulsions qui nous font nous demander si nous n'avons pas, nous aussi, essayé ici et là d'imposer nos opinions, nos conceptions à notre prochain. Ou aussi se trouvent des impulsions qui nous rappellent carrément que dans certaines situations où il semblait impossible de trouver un consensus, nous avons en effet, nous aussi, cherché à imposer nos conceptions. Une opinion, une conception, n'est pas quelque chose qui a été prouvé. Elle peut être fausse ou vraie, mais elle peut déclencher un torrent de préjugés contre ceux qui font partie de l'entourage des faiseurs d'opinions.
0: Solche nebelartigen Gebilde, Meinungen also.
1: Il serait judicieux de ne pas transmettre de tels propos nébuleux, c'est-à-dire des opinions, que nous entendons par l'intermédiaire d'autres personnes et qui nous poussent à remuer des pensées sur celles-ci et sur leurs propos et même à en parler. Cela pourrait éventuellement entraîner un préjudice psychique ou physique pour notre prochain s'il s'énerve et agit en conséquence.

0: Der Morgen bringt schon eine Weichenstellung für unseren Tag.
1: Notre matinée pose déjà les jalons de notre journée. C'est pourquoi nous devrions examiner nos pensées du matin pour savoir si nous nous énervons, par exemple, de ce qu'on dit d'autres personnes, ou bien si nous sommes nous-mêmes en train de créer une opinion que nous voulons transmettre aux autres, ou encore si nous voulons pousser une certaine personne à faire quelque chose qui sert nos intérêts.
0: Was in unserem Sinne liegt. Was also wollen wir mit unseren Gedanken bezwecken?
1: Donc, demandons-nous ce que nous voulons obtenir par nos pensées. Quel est leur but?
0: Lieber Zuhörer, liebe Zuhörerin,
1: chers amis, votre détecteur intérieur, le monde de vos sentiments, vous le dit. Prêtez-lui attention et posez les jalons de la vérité maintenant, dès ce matin. Vous deviendrez alors intérieurement plus calme et vous pourrez commencer la journée plus consciemment. Nous pouvons également poser des jalons en nous faisant notre propre idée de ce qui nous a été communiqué et en tirant nos propres conclusions. Il serait bien aussi de faire une brève pause lors de votre repas de midi pour vous observer et vous demander « Comment est-ce que je mange ? À quoi est-ce que je pense pendant que je mange ? Comment est-ce que je me comporte à table ? Si nous mettons en ordre ce qui doit l'être, ce que notre comportement ou nos pensées agitées nous signalent éventuellement, alors nous aborderons également l'après-midi en toute tranquillité. »

0: Am Abend, wenn das Tagwerk getan ist,
1: le soir, lorsque les tâches de notre journée sont achevées, il serait bien de conclure intérieurement la journée. En effet, si nous faisons volontiers un bilan de la journée, car cela nous aide à résoudre des choses qui nous préoccupent et nous pèsent, ce bon bilan nous permettra aussi d'avoir une soirée paisible et un sommeil réparateur. Donc, demandons-nous comment s'est passée notre journée. Qu'est-ce qui était sous le signe de l'opinion et qu'est-ce qui était sous le signe de la vérité? Avons-nous essayé d'imposer notre opinion aux autres? Si c'est le cas, pourquoi? Qu'avons-nous pensé de certains de nos prochains et que pensons-nous éventuellement encore d'eux?
0: Woher haben wir unser Meinungsbild?
1: D'où nous viennent nos opinions?
0: Oder war der Tag weitgehend ausgewogen?
1: Ou la journée a-t-elle été en majeure partie harmonieuse? Quel est donc le bilan de notre journée? Laissons tout d'abord ces aspects positifs agir sur nous. Une humeur positive traverse le monde de nos sentiments et de nos sensations. Maintenant, nous laissons agir sur nous les aspects négatifs de la journée. De l'agitation et des tensions cherchent à affecter notre système nerveux. Des pensées négatives cherchent à nous faire sortir de notre bonne humeur. Stop! Demandons-nous plutôt ce que nous pouvons mettre en ordre maintenant et faisons-le. Nous téléphonons à la personne avec qui nous avons quelque chose à mettre en ordre ou lui parlons directement. Alors, nos nerfs se détendent. Nous restons de bonne humeur car nous ajoutons du positif dans la balance de la journée. Chers auditeurs et auditrices, chers téléspectateurs, je vous souhaite dans ce sens une bonne journée, une journée consciente.

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entrons ensemble dans une introspection pour nous trouver nous-mêmes, aussi bien extérieurement qu'intérieurement. Père, toi qui es bon, tu es l'amour omniprésent. Tu es la lumière éternelle du matin. Mais tu es aussi là pendant la nuit, quand le corps se repose ou dort. Tu es la vie qui fait que nous nous réveillons le matin afin de commencer notre journée. Nous marchons dans la nature. Nous ressentons l'humidité qui nous entoure. Nous ressentons la brume qui nous entoure. Et pourtant, nous regardons dans la direction du soleil. Il rayonne vers nous la vie éternelle, la vie que tu es, ô Père, et que nous sommes au plus profond de notre âme. Nous nous immergeons dans les rayons du soleil. Nous ressentons notre matinée. Le soleil, la lumière que tu es, nous invite à te remercier. Nous ressentons que la journée vient à nous. Elle entre dans nos pensées. Cependant, toi, ô Éternel, tu es à la première place. Nous t'adorons. Nous ressentons le vent. Nous ressentons ta présence. Nous ressentons les gouttes de rosée. Ta présence. Dieu sublime, Esprit omniprésent. Les pensées au sujet de la journée se dissipent. Une nostalgie, une grande nostalgie inonde notre cœur. Nous ressentons que tu es là pour nous, car tu es présent. Tu nous aimes et tu nous montres au cours de notre journée les aspects du moi humain qu'il nous est donné de reconnaître et de mettre en ordre.

durant cette journée. Nous ressentons déjà que le ciel s'ouvre en nous. Et nous ressentons que tu es là pour nous. Le soleil rayonne vers nous. Nous regardons dans sa direction. Il nous réchauffe. C'est toi, la vie. Nous ressentons au plus profond de notre âme et de nos sentiments. Tu es toujours présent. Père, c'est dans cette conscience que nous commençons la journée. Tu es là pour moi. Tu es mon chemin. Tu es mon but. Tu es là pour moi. Et tu me permets de ressentir les cieux toujours un peu plus. Tu es toujours là, toi, mon bon ami. Tu es là quand je pense que plus rien ne va. Tu me montres le chemin quand je ne sais plus dans quelle direction aller. Tu es là pour moi, parce que tu m'aimes. Jour et nuit, à chaque heure, à chaque minute et à chaque instant, tu es la vie. Tu es la nostalgie qui m'éveille et qui m'appelle. Moi, ton père, j'ai la nostalgie de toi, mon enfant, de toi, mon fils, ma fille. Accepte la journée et vis dans mon esprit. Tu ressens alors que tout ce qui t'entoure est vie, car je suis présent en tout. Aime la vie intérieure que je suis. Aime tout ce que tu rencontres. Aime ce qui est en tout. Tu es alors à la maison. Et la nostalgie de la patrie éternelle grandit en toi. Car tu n'es qu'un pèlerin, sur cette terre, afin de retourner chez toi dans la lumière que je suis.
La vie s'exprime au plus profond de notre âme. Commence la journée et maîtrise-la avec le Christ, ton Rédempteur.

Quelle est notre relation à Dieu, notre Père, et au Christ, notre Rédempteur? La journée nous appartient. Chacun a sa propre journée. Cependant, la force éternelle est toujours présente. Elle est là pour chacun.

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chers téléspectateurs, chers amis, bienvenue pour cette émission intitulée « La parole éternelle fait le tour de la terre à travers la radio et la télévision ». Oui, la parole éternelle, la parole des cieux, venue sur terre il y a 50 ans, tout d'abord à

0: autre moyen de diffusion encore. Aujourd'hui, en Amérique du Nord et du Sud, en Afrique, en Asie, en Australie et en Europe, des personnes entendent le message des cieux, Dieu en nous et nous en Dieu. Elles apprennent par la radio et la télévision l'existence de l'esprit libre, l'esprit universel, Dieu qui ne connaît pas de religion, qui n'a institué ni culte, ni rite, ni prêtre. Elles découvrent l'enseignement de paix du Christ de Dieu, l'amour pour Dieu et pour le prochain. Chaque jour, des téléspectateurs et auditeurs du monde entier expriment combien ils apprécient les enseignements de l'esprit libre et font part des bonnes expériences qu'ils font dans leur vie grâce à cet enseignement. Nous aimerions partager quelques-uns de ces récits avec vous. Ils sont représentatifs d'innombrables autres récits et montrent que la parole éternelle touche le cœur et l'âme de très nombreuses personnes qui s'engagent alors sur le chemin du Christ, le chemin qui mène à Dieu en nous.
1: Commençons, par exemple, par le continent africain. Les émissions de l'Esprit libre, les émissions sur l'enseignement de l'amour pour Dieu et pour le prochain, peuvent être captés dans tous les pays africains, c'est-à-dire 54 pays, et sont diffusés par de très nombreuses radios et télévisions indépendantes. Un téléspectateur du Zimbabwe écrit « Mes journées ont complètement changé grâce à ces émissions. Par exemple, maintenant je peux pardonner aux autres, je peux prier à tout moment, sans difficulté. Je constate que je suis beaucoup plus pacifique avec mon entourage. Je respecte les créatures de Dieu parce que je sais qu'elles font partie de la création de Dieu. J'ai reçu tellement d'aide pour surmonter mes faiblesses. Il fut un temps où je pensais que les pasteurs, les prêtres, avaient des connaissances sur Dieu. Mais maintenant, j'ai compris que le Christ est en moi. Et que la chose la plus importante que je puisse faire est de respecter ses lois et de mettre en pratique le sermon sur la montagne dans ma vie. Je suis tellement reconnaissant pour cet enseignement. » Le message suivant nous vient du Burundi. « Bonjour, nous suivons régulièrement les émissions de l'Esprit libre. Merci de nous transmettre toutes ces bonnes choses. » Et de Tanzanie, un téléspectateur nous dit « Je regarde les émissions et je sens qu'elles sont une bénédiction pour moi. S'il vous plaît, continuez à partager les enseignements avec les communautés libres du monde entier afin que ceux d'entre nous qui veulent changer puissent le faire. »
0: Il serait peut-être intéressant de mentionner brièvement qu'en Afrique, les émissions de l'Esprit libre sont diffusées en français, en anglais, en portugais et parfois aussi dans certaines langues plus ou moins répandues, comme le swahili, le lingala, l'éwé, le luo ou le kirundi. L'intérêt qu'elles rencontrent, notamment sur le continent africain, est énorme. De nombreux opérateurs de télédistribution, dont certains à un niveau national, réservent pour ces émissions un canal complet 24 heures sur 24 qu'ils proposent dans leur liste de chaînes. En outre, un nombre grandissant de petites et grandes chaînes indépendantes diffusent régulièrement les émissions, comme par exemple au Cameroun, en Afrique du Sud, en Tanzanie, en Ouganda, en Zambie, au Zimbabwe, au Malawi et au Lesotho, au Kenya et au Nigeria, mais aussi au Bénin, au Gabon, en Guinée, au Togo, en République centrafricaine et en République démocratique du Congo. Par le biais de ces innombrables radios et télévisions, les gens de tous ces pays apprennent qu'aujourd'hui, à travers la parole prophétique, le Christ appelle tous les êtres humains, quelle que soit leur nationalité et leur culture, à suivre le chemin de l'amour pour Dieu et pour son prochain, le chemin du Christ, qui mène à Dieu en nous et à vivre selon son sermon sur la montagne et les dix commandements.

0: commandements de Dieu. À ce sujet, un auditeur du Burundi s'est exprimé en disant « Nous sommes très heureux d'avoir pu écouter ensemble la révélation, la loi des semailles et des récoltes et la grâce de Dieu. Merci pour ce message. Dans les paroles du Christ, j'ai ressenti que Dieu est amour, qu'il nous aime infiniment. Le Père nous met constamment en garde contre la récolte de nos propres semailles. Il veut nous protéger de la souffrance et il offre sa grâce à chacun, sans exception. J'ai très clairement compris que chacun décide lui-même s'il fait le bien ou le mal et que chacun doit donc aussi être prêt à récolter ce qu'il a semé. Je vais être attentif à cela. Et d'Algérie, au nord du continent africain, le message suivant nous est parvenu. Depuis que j'écoute vos émissions, ma vie a changé. Avant, j'étais très timide, j'avais peur de tout. Je ne faisais confiance à personne. Maintenant, je ne suis plus comme ça. Comme le disent les émissions, la vie est une école pour apprendre et purifier son âme. Depuis mon enfance, je n'ai jamais aimé les religions ni les dogmes, mais j'aime l'esprit de vérité que j'ai trouvé dans les émissions. Je m'efforce chaque jour de rester fidèle à la parole de Dieu. Merci pour le message de Dieu donné à travers sa prophétesse de l'époque actuelle.
1: Également sur le continent sud-américain, de plus en plus de personnes découvrent les enseignements de l'esprit libre par le biais de la radio et de la télévision. De nombreuses radios et télévisions indépendantes contribuent à la diffusion de la parole éternelle dans toute l'Amérique centrale et du Sud, comme par exemple au Pérou, en Colombie, au Mexique, au Venezuela ou au Chili. Le responsable d'une chaîne écrit « Je suis chrétien par conviction, sans appartenance religieuse. Je ressens le devoir d'aider les amis du Christ sincères et droits. Et c'est ce que j'ai trouvé dans vos émissions. C'est pourquoi je vous propose de diffuser vos émissions sur notre câble. » Et le message de l'esprit libre tombe sur un terrain fertile. Un téléspectateur du Venezuela témoigne « Grâce à vos émissions, je vis chaque jour plus consciemment et de plus en plus sûr que Dieu, l'Éternel, me guide et m'accompagne tout au long de ma vie sur terre. J'ai fait une rétrospective et j'ai constaté qu'il m'a déjà beaucoup aidé dans de nombreuses situations. » Et du Chili, « Pour moi, qui n'appartient à aucune religion, le contenu des émissions est très intéressant et très instructif. Merci de vous adresser à tous, indépendamment de la religion de chacun. »
2: Nous restons sur le continent sud-américain. Le message suivant vient d'Argentine. J'ai regardé une émission de la série « La véritable école, c'est la vie ». Ces émissions me permettent d'apprendre beaucoup de choses. Récemment, j'ai appris ceci. Comporte-toi envers les autres comme tu souhaites qu'ils se comportent envers toi. Cette phrase me fait prendre conscience de beaucoup de choses en moi. Avant, je dévalorisais les autres, je les jugeais et je me moquais même d'eux. Maintenant, j'ai intériorisé les paroles de Jésus de Nazareth. J'essaie d'en tenir compte également à la maison, dans notre vie de famille. J'apprends aussi de plus en plus à faire les choses moi-même au lieu de m'appuyer sur les autres. On peut ainsi constater que, justement dans les pays où les religions ont souvent imposé leur enseignement par l'épée et la violence et ont causé beaucoup de souffrance au peuple, les gens se libèrent aujourd'hui de cette tutelle et se tournent vers l'esprit libre et le Christ de Dieu qui souhaite ramener toutes les âmes à la maison, au royaume de notre Père éternel. C'est justement ce que montre également le message suivant en provenance du Venezuela. Je suis très reconnaissant pour ces trésors de la sagesse divine qui permettent de prendre le chemin du retour vers le Père. Je tiens fermement la main du Christ. Et du Chili. Je connais cette chaîne depuis un certain temps et je vous remercie de tout cœur pour le contenu de vos émissions. Ce sont de véritables cadeaux pour moi. Je m'efforce chaque jour de m'améliorer un peu plus et je sais que le Christ m'y aide. Merci beaucoup.
0: On peut aussi constater que l'esprit libre est au-dessus de toute religion et qu'il appelle tous les peuples de la terre, car les émissions sont diffusées avec joie par des chaînes de radio et de télévision de cultures très différentes. Il y a également des chaînes indépendantes sur le continent nord-américain, dans les Caraïbes, en Asie et en Océanie, et même aux Comores, un archipel à l'est de l'Afrique. Le directeur d'une radio écrit, par exemple, « Vos émissions sont très intéressantes. J'ai de bons retours de la part des auditeurs, car ils recherchent des programmes qui parlent de la vie, de la façon de se comporter les uns avec les autres. Ils aimeraient même que nous les diffusions plus souvent. Ils sont tout à fait enthousiasmés par vos émissions. » Et d'Australie, un auditeur écrit « J'ai beaucoup aimé ce programme sur la non-violence en Christ. La paix et la communication sont toujours la meilleure solution. »
2: Dieu, l'esprit libre, adresse son appel aux personnes de toutes les cultures, indépendamment de leur influence religieuse. Également en Inde, ceux qui le souhaitent ont la possibilité, grâce à la télévision, de prendre connaissance de la parole éternelle, la parole de l'amour pour Dieu et pour le prochain. Un jeune téléspectateur nous dit « J'ai déjà regardé plusieurs fois vos programmes. Maintenant, je suis curieux et j'aimerais en savoir plus sur Jésus. » Le monde arabe est également touché. Le message suivant nous est parvenu d'Arabie Saoudite. Ce qui nous est enseigné dans toutes ces émissions est exactement ce que ma famille et moi avons toujours cherché. Nous croyons profondément que Dieu est là pour tout le monde. Ce qui m'a vraiment touché, c'est de savoir que Dieu est en moi, en nous tous, en toutes choses. C'est très, très bien. Les gens ont besoin de cet enseignement. C'est tout simplement remarquable. J'aimerais en lire et en apprendre davantage. Nous passons de nouveau à une autre culture, aux États-Unis, où la parole de la patrie éternelle est également diffusée par la radio et la télévision. Quelqu'un écrit « Vos émissions sont vraiment géniales. Merci beaucoup pour ce véritable trésor que sont les programmes. Merci pour la richesse du contenu de tous les livres, enregistrements, audio et vidéo. C'est un grand cadeau pour l'humanité. » Cela a été pour moi une découverte et une surprise formidable de voir que les véritables enseignements du Christ sont révélés si largement.
1: Ces dernières années, le nombre de personnes qui regardent leur chaîne de télévision préférée ou écoutent la radio sur leur téléphone portable ou via Internet a augmenté de manière fulgurante. Et c'est aussi par ce biais que de nombreuses personnes peuvent aujourd'hui découvrir la parole éternelle de l'esprit libre et, à partir de l'enseignement de paix et de liberté du Christ de Dieu, se former elles-mêmes et apprendre des choses pour leur vie, sans aucun lien ni aucune contrainte, et ce, dans le monde entier. Les émissions de l'esprit libre peuvent être écoutées et vues dans de nombreuses langues, y compris sur Internet, et en partie via une application. Ainsi, jusqu'au dernier recoin de la terre, chacun peut être touché par la parole éternelle et les enseignements du royaume de Dieu. Les téléspectateurs regardent et écoutent les émissions sur leur téléphone portable ou leur ordinateur, en Amérique du Nord et du Sud, en Europe, en Afrique, au Proche-Orient et en Extrême-Orient, dans de nombreuses villes de Russie, en Inde, en Chine, au Japon, en Australie, en Indonésie, en Malaisie, etc. Partout dans le monde. Même dans des îles lointaines, comme la Polynésie française dans le Pacifique Sud, ou encore la Nouvelle-Calédonie et l'île Maurice. Ainsi, des téléspectateurs de nombreuses cultures et nations différentes écrivent à quel point ils sont reconnaissants d'avoir accès aux émissions du christianisme des origines via Internet ou leur téléphone portable et expriment ce que signifie pour eux la parole éternelle de l'esprit libre et l'enseignement de l'amour pour Dieu et pour le prochain. Par exemple, une personne d'Algérie écrit « Bonjour à tous. Je suis presque tous les jours vos émissions sur mon téléphone portable après le travail et je me réjouis d'en apprendre toujours plus sur la vie spirituelle. Nous sommes sur le chemin qui mène à notre patrie éternelle. Dans ma vie, je n'ai jamais suivi de religion, mais maintenant, j'ai trouvé ce que je cherchais, la religion intérieure. Je vous remercie. »
2: Le message suivant vient d'Égypte. Veuillez me faire parvenir un lien vers votre télévision Internet. J'ai trouvé votre chaîne par hasard et j'aime beaucoup les méditations. C'est vraiment génial de trouver cette chaîne. Je suis très reconnaissant. En Iran, également, la parole éternelle se propage par ce biais. Merci beaucoup pour vos programmes très intéressants. Ils m'intéressent beaucoup. Veuillez également m'envoyer le lien vers votre TV web, car chez nous, la réception satellite est restreinte. Les jeunes utilisent beaucoup leur téléphone portable ou l'Internet pour s'informer, et nombre d'entre eux trouvent par ce biais les émissions qui transmettent les enseignements du Christ de Dieu, ainsi que les programmes dans lesquels les jeunes racontent leurs expériences sur le chemin qui mène à Dieu. Le message suivant nous est parvenu du Mexique suite à l'une de ces émissions. Il y a quelques jours, j'ai vu une émission dans laquelle des jeunes gens racontaient les expériences qu'ils font avec l'enseignement de l'esprit libre. C'est une très belle émission qui m'a beaucoup motivé.
1: Ainsi, de plus en plus de portes s'ouvrent à la parole de l'Éternel et aux enseignements de la sagesse divine, qui sont des repères dans ce monde de plus en plus chaotique et qui donnent à chacun d'innombrables aides pour maîtriser sa vie et faire des pas vers Dieu en nous. C'est ce que reflète également ce message où une téléspectatrice écrit « Je suis née en Russie et je vis actuellement en Allemagne. Lorsque j'ai découvert les émissions, je n'arrivais pas à croire que c'était vrai, car j'avais déjà perdu l'espoir que cela puisse exister. La prophétesse et messagère de Dieu explique tout si simplement, et j'ai déjà beaucoup appris pour ma vie. Il y a une force infinie dans la demande de pardon. Depuis mon enfance, je ressentais que Dieu est en nous et dans la nature. Je n'ai jamais fréquenté d'église. C'est pourquoi j'aimerais vous soutenir. Mon souhait est que tout le monde puisse prendre connaissance de ces émissions.
0: Chers téléspectateurs, chers amis, oui, aujourd'hui le message « Dieu en nous et nous en Dieu » fait vraiment le tour de la terre, tout comme l'appel du Père éternel à suivre le chemin de l'amour pour Dieu et pour le prochain, qui ramène à la maison dans le royaume éternel. À notre époque, comme jamais auparavant dans l'histoire de l'humanité, la parole éternelle afflue vers l'humanité sous toutes les facettes de la vérité éternelle. Et tout remerciement revient au couple porteur de la sagesse divine, le séraphin en habit terrestre, et le chérubin de la sagesse à ses côtés. Un téléspectateur ghanéen résume cette gratitude pour cet événement cosmique unique en écrivant ceci. Merci beaucoup. Le contenu de vos programmes enrichit ma vie. Que cela devienne mon pain quotidien. Mon seul but est d'apprendre, à partir de ces enseignements, comment vivre en accord avec la volonté de Dieu donnée dans les révélations de Dieu à travers sa prophétesse de l'époque actuelle. Merci de tout cœur. Chers amis, nous venons d'entendre de nombreuses impressions et expériences de téléspectateurs et d'auditeurs des quatre coins du monde, de personnes qui suivent les enseignements de l'Esprit libre, Dieu en nous et nous en Dieu, par la radio et la télévision, et qui apprennent de nombreuses bonnes choses pour leur vie. Pour aujourd'hui, nous vous disons au revoir et serions heureux de vous retrouver pour une prochaine émission. Au revoir et une salutation en Dieu.

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0: La terre se défait du monde matérialiste et éloignée de Dieu. Cette nouvelle époque donne naissance à la nouvelle ère, un nouveau ciel et une nouvelle terre, car le retour en esprit du Christ de Dieu a été annoncé et est imminent. L'institution catholique romaine a combattu et en partie exterminé ceux qui voulaient apporter le sermon sur la montagne dans le monde. L'enseignement pour entrer dans une ère pacifique, comme par exemple les Bogomiles, les Vaudois, les Cathares, les Albigeois, les Baptistes, les Ménonites ou les Adventistes. Certains d'entre eux furent exterminés au cours de persécutions sanglantes. Du point de vue de l'Église, le sermon sur la montagne que Jésus de Nazareth incarnait et qu'il enseigna aux hommes pour entrer dans la grande ère de la vie ne devait pas être mis en pratique. Si le sermon sur la montagne avait été enseigné et vécu, le monde d'aujourd'hui aurait un tout autre visage. Il serait empreint de pacifisme et de valeurs éthiques et morales élevées, et les hommes vivraient en paix les uns avec les autres. Pourtant, l'esprit du sermon sur la montagne, l'esprit rédempteur et libérateur, n'abandonne pas la partie. À travers des fils et des filles de Dieu, le Christ lance une nouvelle fois son appel dans le monde. Le sermon sur la montagne peut être vécu. Le sermon sur la montagne peut être vécu. Le sermon sur la montagne peut être vécu. Sa parole a toute sa validité. Chers téléspectateurs, chers amis, entrez avec nous, les chrétiens des origines, dans la nouvelle époque, dans la grande ère de Jésus, du Christ. Vous commencerez ainsi à mettre en pratique le sermon sur la montagne, tout comme nous le faisons, car le sermon sur la montagne est un cadeau que nous font les cieux. C'est la loi du royaume de Dieu, de l'amour, la loi pour une ère empreinte de paix, de réconciliation, de sincérité, de droiture, de justice, dans laquelle règnent les principes célestes suprêmes pour un monde nouveau, bienséance, savoir-vivre, éthique, morale et style.
1: Chers téléspectateurs, chers amis, nous vous saluons chaleureusement pour cette nouvelle série d'émissions qui s'adresse à vous et à nous tous. Cette série, pour une nouvelle époque, porte le titre « La nouvelle ère du Christ de Dieu, le sermon sur la montagne peut être vécu ». Certaines institutions affirment depuis des siècles que le sermon sur la montagne de Jésus est une utopie et qu'il ne peut pas être vécu. Mais si c'était le cas, pourquoi Jésus de Nazareth l'aurait-il apporté au monde il y a 2000 ans? Les chrétiens des origines d'aujourd'hui, qui vivent dans la succession du Nazaréen, montrent que le sermon sur la montagne peut être progressivement mis en pratique au quotidien. Nous découvrirons comment cela est possible au cours de cette série, dont je rappelle le titre « La nouvelle ère du Christ de Dieu, le sermon sur la montagne peut être vécu ». Cette table ronde réunit des successeurs de Jésus de Nazareth, différents chrétiens des origines, en particulier Gabriel, que Dieu appelle sa prophétesse et messagère pour notre époque. C'est elle qui a fourni la base, c'est-à-dire le contenu de cette émission, et elle nous donnera, au fur et à mesure de l'émission, des indications précieuses et essentielles sur ce thème capital qu'est le sermon sur la montagne. Chers téléspectateurs, chers amis, l'époque dans laquelle nous vivons est une époque matérialiste. Elle s'exprime à travers de nombreuses voix. Certaines voix s'élèvent pour parler de la pauvreté dans ce monde, d'autres des riches qui deviennent toujours plus riches, d'autres encore, des pauvres qui deviennent toujours plus pauvres. On parle aussi de la violence qui augmente sans cesse, également parmi les jeunes. De manière générale, on s'accorde à dire que la criminalité augmente. On parle de guerre, d'assassinat, de meurtre, de viol, d'une brutalité qui prend des dimensions inimaginables. D'autres encore parlent de maladies qui restent des énigmes pour les médecins, Le discours des hommes politiques est aussi peu clair que celui des hommes d'Église. Ce dont on a besoin, c'est de solutions. Que se passe-t-il au niveau économique? Seules les banques et les grands capitaux profitent du marasme économique actuel. Ils sont insatiables et on les gave avec toujours plus d'argent. La classe moyenne s'accroche comme elle peut à sa petite flamme en train de s'éteindre.
2: Sans oublier que beaucoup d'hommes d'Église, dans leurs sermons et leurs appels à la charité, parlent hypocritement de la grande pauvreté intérieure et extérieure des hommes, alors qu'eux-mêmes restent assis sur leurs milliards. Ils prêchent l'amour du prochain et le don désintéressé, mais leur amour envers le capital qu'ils possèdent est si grand qu'ils ne veulent en aucun cas diminuer ce dernier. Au contraire, ils cherchent à le multiplier, par exemple en essayant de faire rentrer au bercail ceux qui ont quitté leur rang afin qu'ils les financent à nouveau. Depuis longtemps déjà, l'enseignement du Nazaréen est resté sur le carreau et a été remplacé par des dogmes, des rites, des sacrements, des cultes et de soi-disant indulgences que l'on peut acquérir moyennant argent. Mais indépendamment de tout cela, beaucoup de personnes dont les voix se font de plus en plus entendre, disent que les choses ne peuvent plus continuer ainsi. C'est vrai. En effet, les choses ne peuvent plus continuer ainsi, car la terre se rebelle contre le peuple qui la pille, l'exploite et maltraite cruellement les animaux.
3: Jésus de Nazareth a annoncé aux hommes la fin de ce monde. Depuis plus de 35 ans, l'Esprit du Christ de Dieu se révèle à travers son instrument et met une nouvelle fois l'humanité en garde face à ces événements dont de nombreux prophètes ont prédit la venue au cas où les hommes ne rebrousseraient pas chemin. Ces événements sont imminents. Et en certains lieux, ils ont déjà commencé à devenir réalité. C'est sous l'appellation banale de transformation climatique que se rapproche le spectre que l'humanité tout entière a créé et mis en mouvement. Les grands de ce monde pensent pouvoir stopper cette catastrophe cosmique en imposant des mesures extérieures de restriction. Mais sous peu, et au plus tard, lorsque la transformation climatique aura forcé la porte des climatologues et de ceux qui prédisent que les choses vont s'arranger, beaucoup de personnes devront reconnaître que ces espoirs ne sont qu'un mirage. Ce qui est certain, c'est que les choses tournent à l'orage et que la terre se purifie. Elle se purifie de la luxure, de la brutalité, des coups et des assassinats, de l'empoisonnement de ses sols et de l'exploitation à outrance de ses ressources. Elle se défait de tout ce qui lui a été infligé durant des temps immémoriaux, de sorte que puisse advenir ce qu'a annoncé Jésus de Nazareth, le grand enseignant de la sagesse, et ce que le Christ de Dieu, le Rédempteur de toutes les âmes et de tous les hommes, annonce dans ce monde depuis plus de 35 ans à travers son instrument, sa prophétesse. Je suis le chemin, la vérité et la vie. Personne ne vient au Père sans passer par moi, donc par le Christ.
4: Ces paroles ont toute leur validité, car elles sont la vérité. Les institutions ecclésiastiques n'ont pris au sérieux ni les paroles de Jésus, ni son sermon sur la montagne, qui est l'enseignement suprême issu des cieux du royaume de Dieu. Les prêtres, représentants d'une religion complètement tournée vers l'extérieur et que l'empereur Justinien qualifia au VIe siècle de « miracle catholique », la gratifiant ainsi de la couronne de l'ego, ont relégué le sermon sur la montagne au rang d'utopie et affirmé qu'il est destiné à un autre monde. Ils ont raison en un point. Ce monde matérialiste, brutal et cruel, n'a rien en commun avec le grand enseignant de la sagesse qu'est Jésus, le Christ, avec son sermon sur la montagne, le seul enseignement qui pourrait apporter le renouveau de ce monde. La vérité est victorieuse. À l'aube de ce monde en ruine, une nouvelle ère se lève, l'ère du Christ de Dieu, qui est la mise en pratique du sermon sur la montagne, la bouée de sauvetage pour la nouvelle terre et pour les hommes qui se laissent sauver par Jésus, le Christ.
1: Les hommes d'Église, qu'ils soient catholiques ou protestants, ou qu'ils leur soient apparentés dans leur manière de penser, de parler et d'agir, ont extrait le Notre Père du Sermon sur la montagne et l'ont présenté à leurs fidèles uniquement comme une prière. Ils n'en ont pas enseigné le contenu profond, mais ne font que réciter comme une litanie cette prière suprême, tout comme, suivant leur exemple, le font également la plupart des croyants qui leur ont été confiés par le rite du baptême. Pourtant, le Notre Père contient une grande partie du sermon sur la montagne. Prenons ces seuls mots. « Ton royaume vient, ta volonté se fait ». Demandons-nous si la volonté de Dieu s'accomplit dans le monde. Si, tel que le disent les hommes d'Église, le sermon sur la montagne de Jésus est une utopie, le Notre Père, qui en fait partie et qui a été extrait, ne peut pas être interprété, expliqué et tombe également, tout comme le sermon sur la montagne, dans la rubrique « Utopie ». Dans le Notre Père, il est dit entre autres « Pardonne-nous nos offenses, comme nous pardonnons à nos offenseurs. » Demandons-nous qui pardonne et qui peut pardonner. Est-ce Jésus, le Christ en Dieu, notre Père, ou alors les hommes d'Église, voire même la porte sainte de Saint Pierre de Rome?
2: Chers téléspectateurs, chers amis, il y aurait encore beaucoup à dire sur ce sujet, mais ce serait perdre son temps, car une nouvelle ère s'annonce, la nouvelle ère de Jésus, du Christ, dans laquelle le sermon sur la montagne est le critère de la vie véritable. Celui qui souhaite cependant s'informer plus en détail sur les critères de l'Église et de ses représentants, trouvera dans de nombreuses librairies des livres traitant de ce sujet.
3: Revenons au sermon sur la montagne. Si vous le voulez, joignez-vous à tous ceux qui suivent Jésus, le Christ, pour entrer dans la nouvelle ère. Que tous ceux qui sont de bonne volonté commencent à élever leur conscience, à l'élargir, de sorte que la lumière de la nouvelle époque puisse non seulement nous atteindre, mais briller à travers nous. Il s'agit de la lumière du sermon sur la montagne de Jésus. Dans l'esprit de Jésus, du Christ, beaucoup de personnes peuvent déjà maintenant dire « le sermon sur la montagne peut être vécu ». Le sermon sur la montagne peut être vécu. Faites-vous partie, vous aussi, comme de nombreux chrétiens des origines, donc des successeurs de Jésus de Nazareth, de ceux qui font les pas, qui mènent dans la nouvelle ère et qui nous conduisent aux valeurs éthiques du sermon sur la montagne de Jésus, il contient une morale élevée que nous pourrions exprimer par les mots suivants. Bienséance, savoir-vivre, éthique, morale et style. Le sermon sur la montagne de Jésus est le concept au cœur de la nouvelle ère, de l'ère qui s'annonce, l'ère de Jésus, du Christ, car le Fils de Dieu, le corrigeant des cieux, notre Rédempteur, a dit « Moi, le Christ, je viens bientôt. » Nous commençons maintenant à lire les béatitudes du sermon sur la montagne.
4: Avant de parler des béatitudes, nous aimerions commencer par lire les paroles prononcées par Jésus à la fin de son sermon sur la montagne, de sorte que personne ne reste accroché aux enseignements prônés par les institutions ecclésiastiques, par exemple à l'un d'entre eux qui dit qu'il est suffisant de croire. Cette affirmation vient de l'Église, mais ne correspond pas à l'enseignement de Jésus, car voici ce qu'il a enseigné dans son sermon sur la montagne. C'est pourquoi je compare celui qui entend ma parole et la suit à un homme avisé qui a bâti sa maison solidement sur du roc. Et la pluie vint, les eaux montèrent, les vents soufflèrent autour de cette maison, et elle ne s'effondra pas, car elle était bâtie sur du roc. Et que celui qui entend mes paroles et ne les suit pas soit comparé à un homme fou qui a bâti sa maison sur du sable. Et la pluie vint, les eaux montèrent, les vents soufflèrent autour de sa maison, et elle s'effondra avec grand fracas.
1: Chers amis, ne continuez pas à bâtir sur du sable, mais bâtissez sur l'Esprit du Christ de Dieu, le Rédempteur de toutes les âmes et de tous les hommes. Et si vous le voulez, essayez, vous aussi, de mettre en pratique le sermon sur la montagne. Jésus nous a enseigné « Bienheureux en esprit sont les pauvres, car le royaume des cieux leur appartient. » Ces paroles ont un sens profond que nous voulons chercher à comprendre ensemble. Au préalable, nous aimerions encore dire qu'aucun être humain ne peut en béatifier un autre. Jésus a adressé les béatitudes à tous les hommes, mais il n'a béatifié personne. À travers elle, chacun est incité à reconnaître quelle est la volonté de Dieu et à la mettre en pratique. Nous ne sommes donc pas limités à croire, nous pouvons nous-mêmes faire l'expérience de Dieu en nous. Chacun peut faire les pas lui permettant de ressentir progressivement un peu plus ce que signifie être bienheureux.
5: Seligkeit erlangt zu haben. Denken wir als erstes.
2: Reprenons tout d'abord les commandements que Dieu donna aux hommes à travers Moïse. Aucun d'entre eux n'a été donné avec l'intention de nous obliger à faire ou à croire quelque chose. Nous sommes invités à les accomplir. Dieu nous laisse le libre arbitre. Il ne nous contraint à rien. Il nous conseille de faire sa volonté de sorte que nous puissions nous libérer de nos charges par trop humaines, que nous appelons également les péchés. Si nous faisons ce que Dieu, notre Père, nous enseigne dans ses commandements, nous ressentirons progressivement une béatitude, une félicité intérieure. Nous serons plus libres et heureux. Nous apprendrons à comprendre notre prochain. Nous nous réconcilierons avec ceux qui étaient contre nous ou ceux contre qui nous étions.
6: die mit uns oder wir mit ihnen in Feindschaft lebten.
2: C'est en observant l'avidité et l'égoïsme des riches que nous pouvons vraiment comprendre le sens du mot « pauvre » utilisé dans les béatitudes du Sermon sur la montagne. Leur monde spirituel est pauvre. Chaque richesse matérielle est une charge pour l'âme, car la richesse devient un poids, car elle veut toujours plus. Ceux qui aspirent à la richesse extérieure oublient la plupart du temps leur prochain, ceux qui se trouvent au bord du chemin et qui leur demandent de les aider et de les soutenir.
4: Le mot « pauvre » ne fait pas allusion à la pauvreté, mais au fait que les personnes qui n'amassent pas de richesses pour elles-mêmes, mais qui accomplissent progressivement la volonté de Dieu, se satisfont avec peu de choses. Dans la société de consommation dans laquelle nous vivons actuellement, on se moque bien souvent à tort de ceux qui se satisfont avec peu. Et ils sont bien souvent tenus à l'écart parce qu'ils s'efforcent de vivre selon les commandements de Dieu et le sermon sur la montagne de Jésus. Pourtant, de telles personnes ne sont pas pauvres. Dieu leur donne ce dont elles ont besoin et plus encore. Elles se comportent correctement, elles sont sincères et honnêtes car elles aspirent à la richesse intérieure, à l'esprit de la vérité. Et les principes comme « prie et travaille » ainsi que « sois juste envers ton prochain » font partie, parmi d'autres, de leurs principes de vie. L'esprit qui régit ce monde est l'esprit du surplus et de la consommation, qui est quasiment dépourvu de l'esprit de la vérité, car sa conscience n'est orientée que sur le monde, avec toutes les charges, les dépendances, les vices et la débauche qui l'accompagnent et qu'on ne peut pas considérer comme étant la vie avec un grand V.
3: Chers téléspectateurs, chers amis, prenez tout d'abord conscience, tout comme de nombreux chrétiens des origines dans le monde entier en ont pris conscience, que le sermon sur la montagne peut être vécu. Essayez de lire avec l'intelligence du cœur les commandements de Dieu qui sont également contenus dans le sermon sur la montagne. Lorsque l'un des 10 commandements veut vous dire quelque chose, vous ressentez dans le centre de votre système nerveux, que l'on appelle également le plexus solaire, quelque chose de désagréable, d'étrange. Marquez alors un temps d'arrêt. Ce commandement veut vous dire quelque chose. Il agit sur vous. Laissez-le faire. Soyez attentif et ouvrez-vous à ce qui vient. Des pensées et des images du passé remontent en vous. Il s'agit souvent de situations que nous avons oubliées depuis longtemps. Il nous semblait, tout du moins, les avoir oubliés. Mais, sans nous en rendre compte, nous les avons déposés, enregistrés dans notre subconscient et également dans notre âme. Et maintenant, elles se montrent à nous. Que devons-nous faire ?
1: Laissez les pensées et les images remonter. Il se peut qu'elles heurtent votre conscience et que vous soyez agité. Votre conscience veut vous communiquer quelque chose et vous montrer ce qui est à mettre en ordre, ce qui est à régler pour que vous vous en libériez. Ne dites pas sans réfléchir de n'importe quoi. Efforcez-vous de vous interroger sur ces situations du passé pour essayer de trouver quelle est votre part de tort dans ce qu'elle vous montre. Et si vous vous repentez et mettez en ordre cette charge dont vous n'aviez pas conscience jusqu'alors, mais qui pèse sur votre subconscient et votre âme, vous vous sentirez plus libre et plus indépendant. Demandez pardon, pardonnez, faites-le en pensée pour le cas où il ne vous serait plus possible de le faire autrement. Et prenez la ferme résolution d'accomplir progressivement le commandement qui vous a incité à réfléchir à ces événements de votre vie. Celui qui prend au sérieux les signaux que lui envoie la source d'enregistrement qu'est son subconscient et qui se défait de ses charges, chemine peu à peu vers la félicité intérieure. Cela veut dire que son âme se purifie et qu'en tant qu'être humain, il devient plus libre et en meilleure santé. Ses cinq sens s'affinent, sa respiration est plus profonde, ses nerfs se détendent. Il en fait lui-même l'expérience, car il pressent ce qu'est la véritable félicité.
2: Continuez à avancer consciemment sur le chemin que Jésus, le Christ, nous propose avec ses mots. Moi, le Christ, je suis le chemin, la vérité et la vie, et personne ne vient au Père sans passer par moi. Vous cheminez alors avec le Christ et beaucoup d'autres personnes avec vous vers le royaume de Dieu dont Jésus disait « Le royaume de Dieu est en vous ».
1: Chers amis, écoutons un peu de musique et, si nous le souhaitons, profitons-en pour réfléchir à ce qui vient d'être dit. Nous aimerions aussi rendre attentifs à deux livres. D'une part, le livre qui accompagne cette série d'émissions et qui porte lui aussi le titre « La nouvelle ère du Christ de Dieu, le sermon sur la montagne peut être vécu ». D'autre part, la grande révélation du Christ intitulée « Ceci est ma parole, Alpha et Oméga, l'évangile de Jésus », dans laquelle le sermon sur la montagne est expliqué de manière très détaillée.

0: Liebe Zuschauerinnen, liebe Zuschauer,
1: chers téléspectateurs, chers amis, nous poursuivons notre émission sur le thème « La nouvelle ère du Christ de Dieu, le sermon sur la montagne peut être vécu ». Dans la première partie de cette émission, nous avons cité ces paroles données par Jésus il y a plus de 2000 ans, « Le royaume de Dieu est en vous ». Si le royaume de Dieu, la loi de l'Esprit universel, est en nous, nous avons également la force d'accomplir le sermon sur la montagne de Jésus, qui pourrait être l'enseignement suprême permettant de changer le monde. Ce merveilleux enseignement, issu des cieux, est tel une promesse qui nous dit « Fais ce qui t'est demandé, c'est-à-dire ce qui t'a été promis, et ton âme retournera alors dans la maison du Père. » Jésus nous promet que nous ferons un nouveau pas vers la félicité. Il dit « Bienheureux ceux qui souffrent, car ils seront consolés. »
2: Oui, les souffrances, les maladies, les difficultés et les coups du sort que tant de personnes subissent ne viennent pas de Dieu. Ce sont des forces énergétiques présentes dans notre subconscient et notre âme qui s'écoulent dans notre corps, générant de la souffrance, des difficultés et des coups du sort. Chacun d'entre nous, par ses pensées, paroles et actes égoïstes, a agi contre la vie et a gravé ainsi dans son âme et dans son subconscient les énergies correspondantes à l'origine de la souffrance. Beaucoup de personnes connaissent le principe qui régit notre monde, la causalité, que nous appelons aussi la loi de cause à effet, ou encore la loi des semailles et des récoltes. Nous parlons aussi du principe d'action-réaction, c'est-à-dire qu'aucune réaction ne peut avoir lieu si elle n'est pas précédée d'une action. Cela est valable également pour la loi de cause à effet ou des semailles et des récoltes. Ces corrélations nous montrent, elles aussi, qu'aucun effet ne peut exister sans cause ou aucune récolte sans semaille.
3: La majeure partie des gens tend à rendre les autres responsables des choses négatives qui leur arrivent. Par contre, si nous avons, pour ainsi dire, de la chance dans la malchance, ou si nous échappons de justesse à un coup du sort, nous mettons cela sur notre compte. C'est nous qui avons eu de la chance. Mais si nous devons, par exemple, endurer des souffrances, nous accusons très vite les autres d'en être à l'origine, et nous nous apitoyons peut-être aussi sur notre sort. C'est l'autre qui est fautif, ou tout du moins, c'est lui qui est en grande partie responsable de ce qui nous arrive. Ou alors, nous dirigeons nos accusations contre Dieu. Il est rare que nous soyons prêts à porter l'entière responsabilité de ce qui nous arrive et de nous dire « c'est la souffrance que j'ai moi-même causée ». Ce sont les effets des causes que j'ai créées, ou encore « c'est la mauvaise semence que j'ai semée » dans le champ qu'est mon âme. Car personne d'autre que nous ne plante cette mauvaise semence, c'est nous qui le faisons.
4: Beaucoup de personnes ne se posent pratiquement aucune question sur ce qu'elles pensent, disent et font quotidiennement. La plupart des gens vivent ainsi. Ils ne cessent de penser, de parler et d'agir sans savoir ce qu'ils laissent ainsi entrer dans leur propre monde, composé de l'ensemble de leurs comportements, ainsi que dans leur âme, dans leur subconscient et dans leur corps. Tout ce que nous émettons, vraiment tout, génère un écho dans notre subconscient et dans notre âme, et à un moment donné, également dans notre corps. Lorsqu'un jour l'âme laisse s'écouler dans notre corps une partie de ses charges qu'elle a accumulées, nous en sommes sidérés et cherchons un coupable. Cependant, nous ne le trouverons nulle part, car nous sommes nous-mêmes le coupable.
1: Celui qui accepte les souffrances qui le touchent, et que l'on appelle également coup du sort, et se demande en même temps de quelle manière il s'est comporté contre la vie pour récolter cela, recevra de l'aide. Jésus nous a enseigné ceci. Demandez et on vous donnera. Cherchez et vous trouverez. Frappez et on vous ouvrira. Demandons donc à l'Esprit du Christ de Dieu qui habite en chacun de nous de nous soutenir et de nous aider, et nous aurons alors en conscience les 10 commandements de Dieu qui sont la lumière de l'inspiration.
2: Les commandements de Dieu sont également contenus dans le sermon sur la montagne de Jésus. La première des béatitudes dit « Bienheureux en esprit sont les pauvres, car le royaume des cieux leur appartient ». Dans la succession de cette première béatitude, la deuxième pourrait nous montrer le prochain pas. Elle dit « Bienheureux ceux qui souffrent, car ils seront consolés ».
3: Pour parvenir à nous reconnaître, nous lisons tout d'abord les 10 commandements de Dieu, l'un après l'autre, avec l'intelligence du cœur, calme et intériorisé. À la lecture de l'un d'entre eux, nous ressentirons peut-être une réaction au niveau de notre plexus solaire. Nous commençons à être agités, ou encore nous ressentons une pression au niveau de notre estomac. Il se peut même que nous nous sentions mal. Cela peut être une réaction à ce que notre subconscient et notre âme cherchent à nous communiquer.
1: Lorsque vous vous trouvez dans une telle situation ou dans une situation semblable, restez à l'écoute des pensées ou des images que votre subconscient ou votre âme font ressurgir dans votre conscient. Il se peut que soudain votre conscience soit touchée et que des sentiments de culpabilité remontent en vous. À ce stade, vous ne percevez pas encore de pensée ou d'image, mais un peu de patience. À un moment donné, vous prendrez conscience de situations ou d'événements que vous aviez peut-être oubliés depuis longtemps. Vous les avez oubliés. Cependant, votre âme ou votre

0: Ils ont accompagné. Il est possible que votre manière de penser, de parler, voire même de vous comporter actuellement, ait des similitudes avec ce que vous avez enregistré il y a de nombreuses années. Comparez les anciens schémas de comportement que votre subconscient ou votre âme vous ont montrés avec vos schémas de comportement actuels. Il se peut que vous constatiez un certain écho. Et chaque situation semblable ou similaire va générer une réaction au niveau de votre système nerveux, de votre conscience ou de votre humeur.
1: Que faire dans une telle situation? Prenez au sérieux les paroles de Jésus, du Christ. Vous avez prié l'Esprit de Dieu de vous aider à reconnaître quelle était la cause de votre souffrance ou du coup du sort qui vous a touché. Avec l'aide de l'Esprit de Dieu, vous avez pu voir dans votre conscient certains aspects que votre subconscient et votre âme ont fait remonter en vous. Maintenant, frappez et on vous ouvrira. Vous recevrez la force de régler ce que vous avez reconnu. Et si vous ne répétez plus le même genre de pensée, de paroles et d'actes, si vous n'accusez plus votre prochain de ce qui vous arrive, alors la porte s'ouvre. Vous recevez de l'Esprit de Dieu une lumière accrue. Vous recevez l'aide dont vous avez besoin pour supporter plus facilement vos souffrances. Il se peut même que vous en soyez libéré, si cela est bon pour votre âme, ou si des personnes vous ont pardonné ce que vous leur aviez fait subir. Se libérer du poids des péchés signifie gagner en lumière, se rapprocher avec humilité de Dieu, être plus heureux. Se libérer de ses charges, c'est aussi aider ceux qui sont en difficulté sans se mettre en avant et montrer que c'est nous qui les avons aidés. C'est un pas qui nous amène à l'humilité. L'humilité, c'est-à-dire ne pas vouloir montrer à chacun combien nous sommes bons, est un aspect de l'éthique dont nous parlons et qui commence par la bienséance et continue par le savoir-vivre, l'éthique, la morale et le style. Le sermon sur la montagne de Jésus est un enseignement céleste et merveilleux. Il est le chemin qui mène à la maison du Père. Ce chemin nous enseigne également le Notre Père, qui se trouve aussi dans le sermon sur la montagne.
2: Chers téléspectateurs, chers amis, si vous le souhaitez, prenez note de ces paroles que Jésus a adressées à tous les hommes et à toutes les âmes. Moi, le Christ, je suis le chemin, la vérité et la vie. Personne ne vient au Père que par moi. Quelle que soit la situation dans laquelle vous vous trouvez, bâtissez sur l'aide qu'il nous a promise. Jésus nous dit encore ceci. Venez tous à moi, le Christ, vous qui êtes chargés et fatigués. Moi, le Christ, je veux vous soulager. Qui peut dire une telle chose si ce n'est le corrigeant des cieux, Jésus, le Christ, qui est notre Rédempteur? C'est lui qui sauve. C'est lui qui aide. Il est celui en qui nous pouvons avoir confiance.

0: confiance en chaque situation, même dans celles qui semblent désespérées. Tournez-vous vers lui et appelez-le avec l'intelligence du cœur, avec espoir, foi et confiance. Vous percevrez alors tout au fond de vous, au plus profond de votre âme, plus ou moins les paroles suivantes. Je suis présent. Je suis celui qui aide et qui console. Moi, le Christ en toi, et en fin de compte, en chacun de nous.
1: Chers amis, que pourrions-nous encore ajouter à ces paroles encourageantes de Gabriel ? Le Christ est notre chemin. Bâtissez sur le Christ, et vous êtes dans les meilleures mains qui soient. Chers téléspectateurs, chers amis, allons tous avec le Christ et pour le Christ dans une nouvelle ère. Une salutation à Dieu et au revoir.
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L'ère messianique et sophianique a commencé. Le retour du Christ de Dieu est annoncé dans la conscience de ses paroles « Je viens bientôt ». Je ne viens pas dans la chair, mais en esprit auprès de ceux qui font ma volonté. Ce sont les combattants pour le royaume de Dieu qui reviennent et ceux qui viendront encore. Les armes se taisent, car le Christ est ressuscité. Plus d'armes. Place au signe du Christ. Avec les paroles autour de la clé du Christ, le royaume de Dieu, l'existence infinie, le portail des cieux est ouvert, le chemin vers l'éternité.

Chers amis auditeurs, vous suivez une rencontre dans l'esprit du christianisme des origines qui a eu lieu à la Fontaine du Rocher du Christ en juillet 2026, l'an 3 de l'ère messianique et sophianique.

0: Liebe Schwestern, liebe Brüder,
1: chères sœurs, chers frères, saluons-nous mutuellement dans l'esprit du christianisme des origines, ici, à la fontaine du rocher du Christ, sur les terres du Christ et d'Isaïe, la terre des animaux. Une chaleureuse salutation en Dieu. Cette salutation s'adresse également à tous nos téléspectatrices et téléspectateurs. Vous êtes peut-être assis en ce moment dans votre salon chez vous et vous regardez cette émission du christianisme des origines. Vous êtes peut-être surpris par le cadre dans lequel nous nous trouvons aujourd'hui. Nous sommes tous des enfants du Dieu unique. Nous sommes tous frères et sœurs. Et c'est pourquoi nous sommes tous reliés les uns aux autres, au monde entier, aujourd'hui, depuis les terres du Christ et d'Isaïe. Si nous regardons autour de nous, nous voyons un très beau jardin avec des arbres, des arbustes, de nombreuses fleurs et une belle fontaine avec un grand rocher en son centre. Ce rocher se trouve également à peu près au centre de la terre du Christ et d'Isaïe. Si nous le regardons de plus près, nous voyons qu'il y a aussi des inscriptions sur ce rocher. D'un côté, on peut lire « Je suis le Je suis, l'Éternel ». Et de l'autre côté, « Moi, le Christ, je suis le rocher, le chemin, la vérité et la vie ». Et cette phrase est suivie d'un appel « Suivez-moi », c'est-à-dire « Suivez le Christ de Dieu ». Cet appel n'est pas nouveau, car il y a 2000 ans déjà, Jésus de Nazareth, le Christ de Dieu, disait « Suivez-moi ». Mais cet appel a-t-il été suivi? Qu'en ont fait les religions et chacun d'entre nous? Dieu, l'Éternel, a appelé la sagesse divine et le Christ a rassemblé, a révélé à nouveau et à nous transmettre une fois encore à nous les êtres humains, dans le langage d'aujourd'hui, tous les enseignements que les véritables prophètes de Dieu ont apportés sur cette terre au fil des millénaires, et qui ont ensuite été transmis de manière erronée ou passée sous silence. C'est ce qu'a fait notre sœur Gabrielle, la grande prophétesse et messagère de Dieu, pendant 50 ans ici sur cette terre. Durant toutes ces années, elle a donné de grandes révélations du Christ de Dieu, des révélations de notre Dieu Père-Mère et des révélations de Frère Emmanuel, le prince de la sagesse divine, ainsi que d'innombrables enseignements. Aujourd'hui, nous pouvons lire tous ces enseignements et ces révélations qui sont également disponibles en grande partie sous forme audio et vidéo. Tout cela est consigné dans des dizaines de milliers de pages que nous pouvons découvrir à la Bibliothèque Sophia, le centre de l'Esprit libre. Beaucoup de ces révélations se trouvent également dans la tente de Dieu, afin que nous, les personnes d'aujourd'hui, ayons la possibilité de rebrousser chemin, c'est-à-dire de nous tourner vers l'intérieur de nous-mêmes et de ne pas chercher Dieu, notre Père, à l'extérieur, mais dans notre cœur, notre petite chambre silencieuse, comme Jésus de Nazareth nous l'a recommandé. Ces 50 années n'ont pas été faciles pour Gabriel et certainement pas non plus pour le royaume de Dieu. En effet, Gabriel a dû vivre beaucoup de choses sur cette terre, diffamation, persécution, calomnie. Et malgré tout cela, elle a tenu bon. Elle a transmis pendant 50 ans la parole du royaume de Dieu afin de construire une base qui nous permette de rentrer plus facilement dans la patrie céleste, de retourner à notre véritable origine dans le royaume de Dieu. Mais Gabrielle, à qui nous devons vraiment une immense gratitude, ne s'est pas contentée d'enseigner, car elle est une partie de la sagesse divine. Et la sagesse divine, dans le royaume de Dieu, c'est l'action. Et sur la terre aussi, la sagesse divine est action. C'est ainsi que, au cours de ces 5 décennies, Gabrielle a posé de nombreux fondements qu'elle nous a laissés et sur lesquels un peuple de Dieu peut édifier le royaume de paix du Christ de Dieu. L'un des éléments essentiels de ces fondements sont les terres du Christ et d'Isaïe, où nous nous trouvons aujourd'hui. Il y a 26 ans, Gabrielle a commencé à construire ce lieu. Elle avait cette grande vision, transmise également par le grand prophète de Dieu Isaïe, selon laquelle tout forme une unité. Nous tous, les êtres humains, les animaux, les plantes, nous faisons partie d'un tout. Et c'est dans cet esprit qu'elle a édifié cette œuvre concrète. C'est ainsi qu'est né ce magnifique endroit, ces terres pour les êtres humains, les plantes, les animaux et les minéraux. C'est une œuvre réalisée à partir de l'Esprit de Dieu. Et beaucoup de ce que nous voyons ici a vu le jour grâce à Gabriel. De nombreuses prairies et de nombreux champs ont pu être acquis. Des kilomètres de haies ont été plantés. Et tout cela offre aujourd'hui à nos frères et sœurs, les animaux, un foyer, un endroit sur cette planète où ils peuvent vivre sans être persécutés. Je voudrais également profiter de cette rencontre pour dire merci. Merci aux nombreux frères et sœurs qui ont contribué à ce que tout cela puisse voir le jour, qui ont apporté leur soutien financier pour que ces champs et ces terres puissent être acquis et que tout ce que nous voyons autour de nous aujourd'hui ait pu être réalisé. Je crois que nous avons toutes les raisons de remercier la sagesse divine ainsi que notre frère le Christ et notre Dieu Père, Mère éternel. Laissons cette gratitude entrer en nous au plus profond de nous-mêmes. Peut-être que la phrase gravée ici dans la roche peut nous y aider. Intériorisons-la consciemment. Moi, le Christ, je suis le rocher, le chemin, la vérité et la vie. Suivez-moi. Ces paroles peuvent faire bouger beaucoup de choses en nous, tout comme la brise légère qui souffle autour de nous. Les rayons du soleil qui nous apportent la lumière et toutes les plantes qui nous entourent. Ils nous guident vers l'intérieur.

0: Chers amis, au début de la rencontre, le prophète Ulrich a prononcé une profonde prière de remerciement.
1: Himmlischer Vater,
2: Père céleste, nous venons à toi, nous qui sommes des chrétiens des origines dans l'esprit de ton Fils, le Christ de Dieu. Nous venons de l'Est et de l'Ouest, du Nord et du Sud, et nous nous inclinons devant toi, Père céleste, toi qui es la magnificence et la vie éternelle. Tu nous as appelés et nous as guidés à travers le Christ. Et nous nous sommes rassemblés dans l'esprit du christianisme des origines, dans l'esprit de ton amour qui nous a été révélé par le Christ lorsqu'il était incarné en Jésus de Nazareth. Père céleste, nous te remercions de nous guider sans cesse et de nous donner ta force. Nous te remercions pour tout, absolument tout ce qui s'est passé dans notre vie et que, avec le recul, nous pouvons véritablement reconnaître comme étant ta conduite. Dans la vie quotidienne, nous sommes souvent très tournés vers l'extérieur, Père. Mais dans les moments où nous nous intériorisons, où nous nous tournons vers toi et où nos cœurs deviennent silencieux, nous ressentons à quel point tu es proche de nous. Oui, nous ressentons à quel point le Christ est proche de nous, ainsi que nos anges gardiens qui nous entourent. Nous nous inclinons profondément devant toi, Christ, frère divin, toi qui es notre Rédempteur, toi qui nous as appelés dans nos cœurs et qui nous a réunis ici pour passer ensemble quelques heures dans la gratitude envers le Père céleste, le Père de l'amour, qui est la loi de l'amour pour Dieu et pour le prochain. Nous te remercions aussi, Christ, frère divin, de nous toucher sans cesse au plus profond de notre cœur, de nous permettre de venir à toi avec tout ce qui nous touche dans notre quotidien, et de pouvoir sans cesse déposer sur l'autel intérieur ce que nous reconnaissons comme contraire à la loi de l'amour pour Dieu et pour le prochain, de le déposer à tes pieds afin de le régler avec ta force et de ne plus le refaire. C'est ainsi que notre âme se purifie et que la lumière du Père éternel peut s'intensifier de plus en plus en nous. Nous recevons l'amour du Père par toi, Christ, car toi et le Père, vous ne faites qu'un. Nous te remercions vraiment de tout notre cœur pour ce moment où nous pouvons passer quelques heures ensemble dans la nature, sur la terre du Christ et d'Isaïe, la terre des animaux. Merci, Christ, frère divin. Merci, Dieu, Père, Mère, éternel. Merci pour tous nos frères et sœurs, pour l'unité en toi.

0: Ensuite, le Christ de Dieu s'est révélé à travers la parole prophétique.
1: Ich bin der ich bin. Ich bin der Christus Gottes.
2: Je suis le je suis. Je suis le Christ de Dieu. Oui, en vérité, je suis le rocher. Je suis le chemin, la vérité et la vie. Je suis la lumière de vos âmes. Je suis votre Rédempteur, le Christ de Dieu. Et à travers la parole prophétique, je viens vers les miens ainsi que vers vous, peuple de cette terre. En vérité, je viens à vous. Écoutez ma parole. C'est la voix de l'infini. C'est la parole que le Père vous envoie à travers moi.
1: O seht, geliebte Schwestern, geliebte Brüder.
2: O voyez, sœurs bien-aimées, frères bien-aimés, vous qui suivez ceci à la télévision dans le monde entier, et aussi vous qui êtes ici sur la terre de la paix, en cette heure bénie. Oui, je vous adresse ma parole et vos âmes jubilent parce qu'elles me reconnaissent comme force et vie en elles, moi, le Christ de Dieu.
1: Als Jesus von Nazareth brachte ich euch den Vater der Liebe.
2: Incarné en Jésus de Nazareth, je vous ai apporté le Père d'amour. Incarné en Jésus de Nazareth, j'ai enseigné le Père d'amour, le Dieu Père-Mère éternel et unique, qui a contemplé et créé tous ses enfants et dont l'essence est l'amour, la loi de l'amour pour Dieu et pour le prochain. Incarné en Jésus de Nazareth, j'ai guéri de nombreuses personnes et j'ai ressuscité ce que l'on disait mort, car je voyais que le fil de vie, le cordon d'argent, n'était pas encore rompu. C'est ainsi que j'ai pu accomplir des miracles pour les gens de cette époque, des miracles d'amour. J'ai donné beaucoup d'enseignements. J'ai enseigné énormément de choses tirées de la loi de la vie, qui est Dieu, notre Père éternel. Oui, j'ai donné ma vie par amour, mais je ne suis pas mort sur la croix pour effacer les péchés des êtres humains. C'est là un enseignement de la caste des prêtres. Je ne suis pas mort pour que les êtres humains continuent à pécher, à commettre un méfait après l'autre. Au contraire, j'ai enseigné « Devenez parfait comme le Père qui est aux cieux ». J'ai enseigné d'accomplir les 10 commandements et le sermon sur la montagne, qui sont véritablement des marches menant au royaume de Dieu, pour autant qu'ils soient mis en pratique, car l'accomplissement de la loi de l'amour purifie les êtres et les libère de la loi des semailles et des récoltes.
1: Ich lehrte also etwas völlig anderes.
2: Mon enseignement était donc tout à fait différent de ce que l'on a fait de mes paroles par la suite, au fil des siècles. Je n'ai jamais institué de prêtre ni fondé d'église. Je n'ai fondé aucune religion. J'ai enseigné l'amour du Père. En vérité, mes chères sœurs, mes chers frères, les religions qui se disent chrétiennes se sont emparé de mon nom et au fil des siècles ont dispensé un enseignement totalement erroné à de nombreux peuples, surtout en Occident. Elles ont implanté de faux enseignements dans le cœur et l'âme des gens, et ceci par le feu et l'épée. Plongez-vous dans l'histoire des religions et vous découvrirez que ma parole est la parole de la vérité hier comme aujourd'hui. Si donc ce qu'on appelle l'Occident chrétien a été complètement induit en erreur pendant des siècles au sujet de la vie de Jésus de Nazareth, le Christ de Dieu que je suis, alors n'êtes-vous pas victime de manipulation? Si vous croyez ce qu'on vous a enseigné, n'êtes-vous pas alors sous l'emprise de ceux qui vous manipulent encore jusqu'à aujourd'hui? Je suis le Fils de Dieu, le co-régent du royaume de Dieu. Je ne fais qu'un avec le Père, et le Père est amour. Et l'amour du Père vous a donné, par la bouche des prophètes, les 10 commandements, et par moi, son Fils, le Christ, le sermon sur la montagne, pour que vous les accomplissiez et que vous puissiez vous libérer de la loi des semailles et des récoltes. Cependant, ceux qui, depuis le commencement, étaient et sont encore contre moi, le Christ de Dieu, ont inculqué de faux enseignements au peuple, les ont délibérément induits en erreur et détournés du Dieu d'amour et ont transformé l'enseignement et la vie de Jésus de Nazareth en une religion de cruauté, de crime, de meurtre et de génocide. Et aujourd'hui encore, d'innombrables êtres humains et âmes restent liés à ces champs d'énergie, car ils croient aux mensonges de la caste des prêtres. Vous êtes donc manipulés. Combien de temps encore voulez-vous le rester? Combien de temps encore voulez-vous continuer à être manipulé et à adorer ainsi le Dieu des ténèbres? Ne savez-vous donc pas que la terre ne peut quasiment plus supporter l'humanité? Ne savez-vous donc pas que ce n'est pas le changement climatique qui rend peu à peu la terre inhabitable? C'est vous, vous avez détruit cette terre, car vous portez la destruction en vous, parce que vous êtes manipulés par le Dieu des ténèbres et ses représentants ici-bas. Ne remarquez-vous donc pas, lorsque vous examinez votre vie à la lumière des 10 commandements et du sermon sur la montagne, que vous enfreigniez jour après jour la loi de l'amour pour Dieu et pour le prochain? En vérité, je vous le dis, celui qui ne se réveille pas et ne commence pas à changer sa vie restera manipulé même dans l'au-delà. Et les forces des ténèbres qui mènent cette manipulation depuis l'au-delà vous accueilleront. Les temps sont graves, mes chères sœurs, mes chers frères, vous qui êtes souvent manipulés. En vérité, sauvez vos âmes tant que ce monde existe encore, car les âmes dans les plans de purification n'ont vraiment pas la tâche facile. Tout est énergie. Combien de fois vous l'ai-je déjà révélé? Chers frères, chères sœurs, mes paroles sont graves concernant l'état de ce monde, concernant ce que vous appelez le changement climatique. Mais c'est vous-même, jour après jour, qui accélérez ce changement climatique. C'est vous-même qui ne cessez de vous attaquer à la nature, aux animaux, aux minéraux. C'est vous-même qui menez des guerres contre la nature, contre les forêts, contre les minéraux, et avec une cruauté incroyable contre les animaux. N'avez-vous donc pas encore compris que vous menez ainsi une guerre contre le Christ de Dieu que je suis? En vérité, je vous le dis, le temps touche à sa fin. Et lorsque vous arriverez dans l'au-delà, vous reconnaîtrez que moi, le Christ de Dieu, je suis le rocher, le chemin, la vérité et la vie. Mais alors, il sera trop tard pour beaucoup, car l'au-delà a aussi ses énergies. Et ces énergies vous retiendront pendant un certain temps. Quoi qu'il en soit, je suis le rocher. Et c'est pourquoi je vous donne cette image. Accueillez-la dans votre cœur. Et même si les temps à venir deviennent extrêmement difficiles pour vous, moi, le Christ de Dieu en vous, je suis le rocher, je suis le chemin, la vérité et la vie. Votre regard se pose sur le rocher qui se trouve dans cette fontaine. Imaginez ce rocher comme une lumière rayonnante, semblable à un cœur. Ce rocher, plein de lumière, habite dans l'âme de chacun de vous. Accueillez cette image en vous, si vous le souhaitez, car je suis l'amour dans le Dieu Père-Mère. Je suis véritablement l'amour et je souhaite vous libérer de la manipulation exercée par les religions qui se disent chrétiennes. Oui, elles abusent de mon nom jusqu'à ce jour. Et jusqu'à ce jour, la parole prophétique que je suis est raillée et tournée en dérision. Elle est ridiculisée par ceux qui sont contre moi et qui me combattent depuis longtemps, car ils ne peuvent supporter ma parole d'amour. Ma parole d'amour pour Dieu et pour le prochain. Ô peuple de cette terre, voyez, vos Écritures disent, elles aussi, que Jésus de Nazareth a déclaré ce qui suit. Je vous enverrai des prophétesses et des prophètes, je vous enverrai l'esprit de la vérité qui vous conduira dans toute la vérité. Ces paroles de Jésus de Nazareth figurent dans ce que vous appelez la Bible. À présent, l'esprit de vérité est venu. La sagesse divine, ma prophétesse Gabrielle, guidée par le chérubin de la sagesse divine, que vous connaissez sous le nom de frère Emmanuel. Pendant des décennies, tout a été enseigné et transmis. Tout ce que cette humanité est capable de comprendre a été révélé afin que vous puissiez vivre selon les lois de Dieu, les 10 commandements et le sermon sur la montagne. Et que s'est-il passé une fois de plus? La parole prophétique a été tournée en dérision et raillée. Oh, voyez, vous continuez donc à être manipulé, vous continuez à être trompé et dupé par ceux qui défendent leurs enseignements erronés et qui continuent à manipuler les peuples. Je ne suis pas dans quelque hostie que ce soit. N'êtes-vous donc pas doué de bon sens? Je ne suis dans aucun tabernacle et je ne suis pas non plus dans l'encens ni dans une église de pierre. Vous êtes vous-même le temple de Dieu et je suis le rocher lumineux en vous. Vous pouvez venir à moi à tout moment car je vous aime, je vous guide, je vous libère de la manipulation. Je ne vous conduis pas non plus vers un prophète ou une prophétesse. Les prophètes et les prophétesses sont vos frères et sœurs. Je vous conduis vers moi, le Fils de Dieu, en vous, votre Rédempteur, car il m'a été donné par le Père éternel le pouvoir de ramener tous les êtres déchus dans le royaume de Dieu. Et ainsi, j'enseigne par l'intermédiaire de mes prophètes et prophétesses et je donne à nouveau ma parole en ces temps de la fin.
1: O seht, ihr Völker dieser Erde, wie sehr ihr auch
2: manipuliert werdet. Ô peuple de cette terre, voyez à quel point vous êtes manipulés par les fondés de pouvoir de l'État. N'avez-vous donc pas encore compris ce qui se cache entre les lignes? Des forces énergétiques influencent bon nombre des fondés de pouvoir de vos États, des forces énergétiques de l'au-delà, des domaines de la chute, ont regroupé des énergies qui contrôlent votre monde de la finance, des énergies qui contrôlent tout. Et ces mêmes forces contrôlent également vos médias. Ce sont ces mêmes forces qui sont soutenues et alimentées par les énergies de l'au-delà pour que des guerres soient financées et orchestrées dans le but de détruire. N'avez-vous donc pas compris ce que l'histoire vous a enseigné? Ce sont toujours les mêmes schémas, ce sont toujours les mêmes dynasties, les mêmes groupes de personnes qui, en fin de compte, tiennent entre leurs mains les événements de ce monde. Et ces puissants du monde s'allient également à ce qu'on appelle les pouvoirs religieux. C'est ainsi que déjà maintenant, vos médias vous préparent de plus en plus à la grande bataille des nations. Lisez entre les lignes. Il s'agit de redevenir prêt pour la guerre. Il s'agit de se réarmer. Et ceux qui fournissent les armes gagnent à nouveau beaucoup d'argent. Les États qui s'arment contractent de nouveaux emprunts dans les grands champs énergétiques dont j'ai parlé et que les peuples devront ensuite rembourser. Le scénario est toujours le même et les peuples n'en tirent guère de leçons. Et c'est ainsi que la grande bataille des nations se profile véritablement à l'horizon. Car l'Occident veut se déverser vers l'Est. Ne lisez-vous donc pas entre les lignes? N'entendez-vous donc pas ce qui est réellement dit dans les informations? Ne lisez-vous donc pas dans les communiqués des gouvernements que l'on peut consulter, tant en Occident qu'à l'Est? En vérité, tout ce que moi, le Christ de Dieu, je viens de vous révéler, vous pouvez également le constater dans votre monde. Cela est rapporté dans les médias et les représentants de vos pays le présentent à leurs citoyens de manière similaire. Comprenez-vous maintenant pourquoi je vous ai donné l'image du rocher lumineux? Je suis le rocher, je suis le chemin, la vérité et la vie. Suivez-moi. Oui, suivez-moi vraiment. En pratiquant l'amour pour Dieu et pour le prochain, pardonnez à vos sœurs et à vos frères qui ont péché contre vous. Demandez vous-même pardon lorsque vous reconnaissez avoir péché. Faites la paix avec vos prochains. Faites véritablement la paix avec vos prochains. Faites tomber vos murs intérieurs afin de trouver l'unité au sein de vos familles et sur votre lieu de travail. Et si vous êtes en mesure de le faire, faites la paix avec la nature et les animaux. Commencez très progressivement à arrêter de manger de la viande, car les animaux sont vos petits frères et sœurs, des créatures dans le cycle de l'évolution. Il en va de même pour les arbres, les arbustes, les plantes. Tout est vie issue de Dieu, l'Éternel, que nous appelons le Dieu créateur, le créateur des univers, également de la terre-mère. Car même si la terre-mère est un produit de la chute, tout comme la matière dans son ensemble, le Créateur vous a néanmoins tendu sa main aimante et bienveillante en vous donnant des minéraux, des plantes et des animaux pour que vous appreniez à cultiver toujours davantage l'unité. Il ne vous a pas envoyé sur une planète désertique. Il est l'amour. Il vous a donné toute la création afin que vous compreniez que l'amour de Dieu et du prochain porte en lui l'unité de toutes les formes d'existence. C'est vous-même qui êtes en train de transformer cette merveilleuse planète Terre en une planète désertique, voire qu'il avait déjà en partie transformé en désert. Et toute l'indicible souffrance infligée au cours des milliers d'années à la Terre, aux animaux, aux plantes, constitue des ombres qui recouvrent et assombrissent vos âmes. Avant de pouvoir retourner dans le royaume de Dieu, vous devrez réparer tout cela, vous en défaire, vous devrez redevenir lumière issue de sa lumière. Cependant, moi, le Christ de Dieu, je suis le rocher, je suis le chemin, la vérité et la vie. Je suis en vous, je vous sers et vous aide à prendre conscience de vos fautes, afin que chacun de vous reconnaisse où il en est. L'enseignement de l'amour pour Dieu et pour le prochain, c'est l'amour désintéressé envers les êtres humains, la nature, les animaux et les plantes. Ce sont là les premiers pas permettant à votre âme de se purifier et à votre corps de retrouver la santé. Oh, combien de fois dites-vous, « Je suis malade, je souffre de ceci ou de cela. » Ne vous êtes-vous jamais demandé si, en enfreignant les lois de l'amour pour Dieu et pour le prochain, vous n'étiez pas vous-même à l'origine de votre maladie? Vous l'êtes vous-même. Souvent, vous ne vous en rendez pas compte, car l'âme transmet dans votre corps humain certaines causes provenant de vies antérieures, ce qui déclenche alors une maladie. Vous êtes ignorant spirituellement. Pourquoi? Parce que vous êtes manipulé. Vous avez cru si longtemps l'adversaire de Dieu durant des incarnations que vous ne savez désormais plus du tout qui vous êtes. Beaucoup d'entre vous en viennent à nier l'existence d'une âme dans le corps humain. En vérité, je vous le dis, vous vivez éternellement. La mort n'existe pas. Le corps humain est fait de matière, mais en lui réside un être de matière plus subtile appelé âme. Et dans le noyau central de l'âme se trouve le corps spirituel, l'être spirituel issu de Dieu, absolument pur, tel que Dieu l'a créé et contemplé. Et à mesure que l'âme se purifie, le corps spirituel pur se déploie en elle. Seul ce corps spirituel pur retournera dans le royaume de Dieu. Toutefois, l'âme ne peut se purifier qu'avec ma force, avec ma force rédemptrice qui habite en elle. C'est pourquoi je suis le rocher, le chemin, la vérité et la vie.
1: Wahrlich, macht euch bewusst, dass Gott, unser himmlischer Vater,
2: prenez conscience que Dieu, notre Père céleste, est l'amour. Prenez conscience que moi, le Christ de Dieu, je suis l'amour en Dieu et que je vais à la recherche de chaque âme déchue. Oui, je vous appelle. Venez à moi, le Christ de Dieu. Remettez-moi tout ce qui vous accable, tout ce qui vous tourmente. Je veux véritablement vous guider et vous accompagner. Je veux vous ramener à la maison auprès de vos familles spirituelles, car je vous aime tant. Dieu, notre Père éternel, est la loi de l'amour. Et c'est à partir de cette loi de l'amour qu'il vous a contemplé et créé. Vous êtes donc esprit, issu de son esprit, et amour, issu de son amour. Oh, ouvrez grand votre cœur à moi, le Christ de Dieu, et laissez naître en vous l'image de l'amour, du rocher lumineux, le Christ de Dieu que je suis.
1: Ja, ich bin.
2: Oui, je suis le chemin, la vérité et la vie. Suivez-moi. Suivez-moi en mettant en pratique les 10 commandements de Dieu et mon sermon sur la montagne que je vous ai donné afin que vous vous libériez de la manipulation exercée sur les masses, afin que vous vous libériez du carcan trompeur des religions. En vérité, personne n'a besoin d'une religion. Ce dont vous avez besoin, c'est de la vie issue de l'Esprit de Dieu, et c'est moi, le Christ de Dieu. En

âme soit de retour dans le royaume de Dieu. J'irai à la recherche de chaque âme aussi longtemps qu'il le faudra, car je suis l'amour en Dieu, votre Père et le mien, d'éternité en éternité. »

0: Liebe Schwestern, liebe Brüder,
1: chers sœurs, chers frères, nous avons eu la chance d'être témoins d'un événement vraiment extraordinaire. Le Christ a parlé avec force dans nos cœurs et il s'est également adressé avec force au peuple de cette terre. Et c'est exactement comme le rapportent les Écritures. Il parlait avec autorité et non pas comme les docteurs de la loi. Le Christ nous a expliqué tant de choses, nous a transmis tant de connaissances qui peuvent nous aider sur notre chemin vers lui. Lui qui est le chemin, la vérité et la vie. Et il a déposé dans notre âme une image merveilleuse en disant que nous avons le Christ en nous, dans notre âme, comme un rocher lumineux. J'ai le sentiment qu'il a fait cela pour que nous intériorisons vraiment cette image, afin qu'elle puisse nous aider lorsque des moments difficiles surviennent, lorsque la détresse, les peurs, les soucis cherchent à nous submerger, lorsque nous souffrons ou nous sommes malades, afin que nous puissions nous tourner vers lui, ce cristal puissant et lumineux qui est un rocher inébranlable, capable de nous aider en toute situation. Nous nous trouvons ici dans un merveilleux endroit, un petit bijou au cœur de la nature, et nous avons entendu le Christ de Dieu nous parler depuis les cieux. Il nous a dit avec gravité que nous sommes manipulés à bien des égards. Et plus son message nous effraie, plus il se peut que nous ayons quelque chose à reconnaître, des aspects dans lesquels nous sommes nous-mêmes encore manipulés. Mais il nous a apporté tant de réconfort et d'amour aussi. Il nous a également dit que l'un des premiers pas dans la bonne direction pourrait être de cesser de manger nos frères et sœurs, les animaux. Nous pouvons donc être reconnaissants de pouvoir partager un repas préparé sans causer de souffrance aux animaux par des agriculteurs qui s'efforcent de considérer la terre comme leur ami et de la traiter en conséquence. Avant de commencer ce repas, prions encore une fois et remercions notre frère qui est notre Rédempteur et qui nous parle avec tant de puissance et d'amour. Il est présence éternelle, il est la vie, il est notre frère bienveillant qui nous aime par-dessus tout.

0: chers auditeurs, la rencontre s'est poursuivie avec un repas de l'amour sans souffrance animale. Ensuite, un échange a eu lieu entre les participants, dont seuls quelques extraits sont retransmis ici.
1: Liebe Geschwister,
2: chers frères et sœurs, nous avons eu la chance d'entendre une puissante révélation du Christ de Dieu et nous pouvons, en tant que chrétiens des origines et amis des chrétiens des origines, partager entre nous ce qui nous tient à cœur. Des micros sans fil sont à la disposition de ceux qui souhaitent prendre la parole.
0: Je voudrais simplement remercier le Christ et le Père pour les nombreux prophètes qui sont venus à maintes reprises sur terre afin d'éloigner les gens de ces guides qui les induisent en erreur. Car ces derniers ne se contentent pas de les conduire vers les églises et les religions, mais ils les empêchent aussi, d'une certaine manière, de découvrir à quel point cette relation intérieure avec le Christ ou avec notre Père céleste est un sentiment profond. Et maintenant que nous venons d'entendre que nous avons en nous un puissant rocher, nous pouvons simplement dire encore plus merci, car un rocher ne peut être ni renversé ni écrasé.
2: C'est beau ce que tu dis. C'est aussi merveilleux, comme le dit le Christ, qu'il n'y ait besoin d'aucune religion. Il n'a pas apporté de religion et il ne veut pas non plus nous conduire vers des prophétesses et des prophètes, mais il veut nous conduire vers lui en nous. Il l'a si merveilleusement exprimé. Nous sommes des enfants libres, nous sommes des êtres spirituels et nous retournerons dans notre patrie éternelle, et cela en prenant sa main. Nous n'avons besoin d'aucun guide humain.
0: Je tiens également à remercier le Christ de tout mon cœur. Depuis sa venue sur terre, en Jésus de Nazareth, il va à notre recherche. Et dans cette révélation d'aujourd'hui, j'ai vraiment ressenti comme il nous secoue pour que nous nous réveillions enfin et que nous nous libérions de cette manipulation qui rend les cœurs sourds et les âmes muettes. Et il a dit qu'il ira à la recherche de chaque âme jusqu'à la dernière. Une telle fraternité, une telle fidélité, c'est incroyable. J'emporte cette image avec moi pour ma vie. Le rocher lumineux avec les paroles « Je suis le Christ, le chemin, la vérité et la vie. » Et je le suis.
2: Je crois que c'est la seule chose qui perdurera et nous aidera à l'avenir, quoi qu'il arrive, quelles que soient les épreuves que chacun d'entre nous devra traverser. Le Christ est vraiment un trésor, car il nous a en fait déjà transmis il y a 2000 ans l'enseignement qui nous permet d'échapper à cette manipulation dont beaucoup de gens sont prisonniers, qui nous permet de voir clair dans notre propre vie en essayant d'appliquer les 10 commandements et son sermon sur la montagne. Alors, peu à peu, nous prenons conscience de qui nous sommes encore, également de la manière dont nous manipulons éventuellement nous-mêmes les autres. Mais nous apprenons aussi, pas à pas, à avancer vers la liberté, à aller vers le Christ en nous. Et sur ce rocher qu'il est lui-même, le Christ peut édifier son royaume de paix, car nous sommes alors forts en lui. Et je crois que c'est ce qu'il souhaite, ce qu'il désire pour son peuple ici, sur cette terre.
0: Dans sa révélation, le Christ nous a également appelés, exhortés à être aimants envers les créatures de son Père. Il parle là des animaux. Et j'ai longuement contemplé l'environnement qui nous entoure, ces arbres, les cimes se découpant sur le ciel, et cela a donné à cette demande du Christ une force tout à fait différente. Quels êtres merveilleux que ceux qui nous entourent ici, s'élevant vers le ciel, si élégant, si beau, si délicat. Et maintenant que j'en ai pris conscience, je ressens en moi un élan supplémentaire pour développer encore davantage l'amour pour les créatures de notre Père, ses enfants dans toute la nature. Et je crois que cette image va m'accompagner encore longtemps.
2: Je trouve que c'est formidable de pouvoir garder cette image à l'esprit, car il arrive à chacun d'entre nous de traverser de temps à autre des moments difficiles. Et lorsque nous nous en souvenons, nous reprenons courage et nous nous rappelons alors que le Christ, le rocher, est aussi en nous et qu'il veut nous aider. Il nous montre alors peut-être telle ou telle situation de la vie quotidienne où nous pouvons à nouveau faire un pas vers lui. C'est finalement aussi l'expression de notre nostalgie de l'unité, la nostalgie de renouer une relation intérieure avec les plantes, avec les animaux, de ne pas les considérer comme étrangers à nous, de ne pas penser qu'ils n'ont pas grand-chose à voir avec nous. Nous formons tous une grande unité au sein de la famille de la création du Créateur éternel. Nous sommes tous des enfants de l'Éternel. Nous savons que les arbres et les animaux observent souvent ce que font les êtres humains, comment nous nous comportons et la manière dont nous les traitons. Et cela leur redonne aussi la force de subsister sur cette terre, car les plantes et les animaux ne vont pas bien non plus, car ils ont peu d'amis sur la terre. C'est une bonne image à emporter.
0: Moi, ce qui m'a profondément touchée, c'est à quel point le Christ était et est proche de nous. Dès qu'il a commencé à parler, mon cœur s'est mis à battre si fort que j'ai cru qu'il allait exploser. Et puis, tout à coup, un vent puissant s'est levé, mais il était doux malgré tout. Cette expérience a été très précieuse pour moi, car cela m'a fait ressentir que le Christ est toujours proche de moi. Il est en moi, comme il l'a dit aujourd'hui encore. Il est le rocher en moi, en chacun de nous. Je peux tout partager avec lui, tout ce qui m'accable, mais aussi ma joie. Il se réjouit quand je me tourne vers lui avec tout cela et il me guide pour que j'aille plus profondément en moi, pour que je retrouve l'unité avec mon prochain, mais aussi avec la nature et les animaux. Quand on se trouve dans un environnement comme celui-ci, on se sent naturellement très relié à tout ce qui nous entoure. Mais ce sentiment que j'éprouve aujourd'hui restera profondément ancré en moi. C'est un soutien pour tant de choses. Lorsque des temps plus difficiles surviendront, le Christ est le rocher sur lequel je peux construire et en qui je peux avoir confiance, qui ne m'abandonne jamais. Et cela m'apporte un courage, un réconfort et une force infinie.
2: Tu as parfaitement exprimé ce que nous éprouvons. Je crois que ce que tu nous as dit si bien, c'est exactement ce que nous avons pu ressentir, cette unité avec lui, cette paix et ce sérieux avec lesquels il nous accompagne et nous met en garde contre tout ce qui peut nous induire en erreur. Merci beaucoup.
0: Nous sommes aujourd'hui sur la terre de la paix et c'est ici, sur la terre de la paix, que le Christ dit que nous sommes manipulés dans le but de nous pousser à croire que nous devons redevenir prêts pour la guerre. Tels étaient ses mots. Pourtant, être prêt pour la guerre n'a vraiment absolument rien à voir avec Dieu ni avec le Christ. Et le fait que ce message soit diffusé avec une telle clarté aujourd'hui, depuis la terre de la paix, je trouve cela phénoménal.
2: Le Christ, lorsqu'il était incarné en Jésus de Nazareth, était lui aussi un pacifiste. Il rejetait toute forme de violence. Et en réalité, lorsque les religions chrétiennes d'aujourd'hui s'approprient son nom tout en agissant à l'opposé de ce qu'il a enseigné, cela revient à bafouer et à tourner en dérision son enseignement.
0: J'aimerais remercier le Christ d'avoir déposé dans nos cœurs cette magnifique image du rocher. Je pense souvent aussi à nos jeunes générations, aux enfants. Et cette image du rocher et de la lumière dont Gabriel nous a aussi déjà parlé, c'est vraiment un soutien formidable en nous. Je crois que les enfants prennent exemple sur nous, la génération plus âgée. Et si nous vivons toujours plus en paix les uns avec les autres, je crois aussi qu'une nouvelle génération forte peut ainsi grandir. Mais c'est à nous de donner l'exemple.
2: Je trouve que ce que tu as dit est très bien et important. C'est à nous de donner l'exemple. Chers frères et sœurs, à la fin de cette rencontre, nous avons vraiment toutes les raisons de remercier le Christ, le Père éternel et le royaume de Dieu. Nous pourrions le faire ensemble en chantant le chant « Je suis ».

0: Chers frères et sœurs, chers amis dans le monde entier, nous concluons maintenant notre rencontre. Restons intérieurement reliés dans sa paix et souhaitons-nous une nuit bénie. Une salutation en Dieu.
1: Une salutation en Dieu.

Chers amis, c'est avec joie que nous lirions vos impressions suite à cette grande émission. Pour cela, envoyez vos messages WhatsApp au numéro suivant 0049 pour l'Allemagne, 159 08 45 45 05. Je répète, 0049 pour l'Allemagne, 159 08 45 45 05. Ou écrivez-nous par mail à info@radio-santec.com. Nous vous remercions de tout cœur.

0: die kommende neue Zeit.
1: La nouvelle ère à venir, l'ère du renouveau de la conscience.
0: Liebe Mitmenschen,
1: chers amis, commencez votre journée en prenant conscience de ces paroles du Christ de Dieu. Moi, le Christ, je fais toutes choses nouvelles. Faites-vous également partie de cette ère du renouveau? Si c'est le cas, votre journée d'aujourd'hui sera votre journée. Votre journée sera alors placée sous le signe du renouveau, c'est-à-dire du changement de votre conscience actuelle.

0: Ihr neuer Tag.
1: C'est votre nouvelle journée. Ce matin, votre nouvelle journée commence. L'époque est au renouveau de la conscience, c'est-à-dire à un changement positif de la conscience actuelle. Chers amis, tout d'abord, bonjour. Si vous le souhaitez, vous pouvez vous joindre à moi pour accueillir la nouvelle journée. Bonjour, toi, la nouvelle journée.

Chacun de nous a été placé dans une nouvelle journée, dans sa journée. Êtes-vous prêt à accepter votre journée? Chaque jour vous apporte une petite partie de ce que vous avez vous-même enregistré dans votre conscient et votre subconscient, dans votre âme et au-delà encore, dans une constellation planétaire correspondante du cosmos matériel et du cosmos de matière subtile. Ces lois s'appliquent à tout être humain, à nous tous. Vous, nous tous, avons donc créé une mémoire qui stocke nos données personnelles. Nous l'avons créée à travers le contenu de nos sentiments, sensations, pensées, paroles et actes. Exprimés dans leur ensemble, par notre comportement quotidien. Ainsi, chaque journée de votre vie, de notre vie sur Terre, a été la journée de chacun individuellement. Ce qui vous arrive aujourd'hui, en ce jour, provient des jours passés de votre vie sur Terre, c'est-à-dire de votre mémoire de stockage personnel. Cela est vrai pour chacun de nous. Ce qui vient à nous aujourd'hui, c'est ce que nous sommes nous-mêmes, du positif et du négatif. Il est à noter ici que le facteur décisif, c'est toujours le contenu réel de notre comportement. Pour chacun de nous, c'est là notre part de responsabilité. Vous pensez peut-être maintenant que pour pouvoir digérer ce que vous venez d'entendre, il vous faut un bon café. Allez-y. Nous interrompons brièvement ces recommandations matinales et vous accompagnons pour le petit déjeuner avec une musique de fond pendant laquelle vous pourrez éventuellement réfléchir brièvement à ce que vous avez entendu. Nous continuerons ensuite à apprendre comment voir la nouvelle journée de la bonne façon et, si possible, la maîtriser.

0: Was riet uns unser großer Lehrer Jesus von Nazareth?
1: Que nous a transmis le grand enseignant qu'était Jésus de Nazareth? Comporte-toi envers les autres comme tu voudrais qu'ils se comportent envers toi. Exprimé autrement, ce que tu ne veux pas que l'on te fasse, ne le fais pas aux autres. Ces principes sont valables aujourd'hui plus que jamais, lorsque l'on prend conscience du fait que la nouvelle époque à venir, c'est la nouvelle ère, l'ère du renouveau de la conscience. Ce qui fait partie de l'époque ancienne, les brutalités en tout genre qui marquent ce monde vont disparaître. Beaucoup de gens ressentent en eux un changement. Ils se disent que les choses ne peuvent plus continuer ainsi. Si vous êtes prêt à appliquer cette déclaration à vous-même, au comportement que vous avez eu jusqu'à présent, alors votre vie commence déjà aujourd'hui à changer quelque peu. Les choses ne peuvent plus continuer ainsi. Cela peut aussi vouloir dire à chacun de nous, aujourd'hui, je commence à changer. Aujourd'hui, je vais éclairer tout ce que la journée m'apporte à la lumière de la phrase de Jésus qui disait « Je fais toute chose nouvelle ». Cela signifie pour chacun personnellement de s'améliorer, de commencer avec l'aide de Dieu à devenir une personne nouvelle pour la nouvelle ère.
0: Jetzt ist es Zeit, den Tag neu zu beginnen.
1: Le moment est venu de commencer la journée avec un nouvel état d'esprit. Vous y êtes maintenant bien préparé, également avec les paroles de Jésus que chacun de nous peut rapporter à lui-même en prenant cette résolution. La personne que je suis fait toute chose nouvelle. Ce que je veux que les autres fassent pour moi, je le ferai moi-même dans la mesure du possible. Ce que je voudrais faire aux autres, parce que je ne veux pas le faire, je vais maintenant le faire moi-même. Et ce que mes prochains doivent faire dans le cadre du travail, je vais le leur dire avec des mots appropriés, positifs, en ayant du respect pour eux. Je vais bien me comporter dans mon couple et dans ma famille, conformément au savoir-vivre et à l'éthique. Je ferai la paix là où des malentendus, voire des querelles, cherchent à dicter la journée ou la soirée. Nous sommes maintenant prêts pour la nouvelle journée. Si vous le voulez, vous pourriez encore faire une prière brève mais intense. Seigneur, Dieu éternel, aide-moi à renouveler mon être pour la nouvelle ère. Maintenant, notre journée commence. Je vous souhaite et nous souhaite à nous tous le meilleur et une journée de renouveau. Gabrielle.

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0: Chers amis, bienvenue à cette première partie d'une série d'émissions intitulée « Le jeûne et le prophète », au cours de laquelle nous allons lire des extraits d'un échange avec Gabrielle, la prophétesse et messagère de Dieu. Au cours de cet échange, qui a eu lieu dans les années 90, Gabrielle répond à des questions posées par des jeunes. Vous vous demandez peut-être qui est Gabrielle ? À travers elle, l'Esprit libre a enseigné pendant 50 ans la loi de la vie, l'amour pour Dieu et pour le prochain. Gabrielle a apporté aux êtres humains les enseignements les plus élevés des cieux, ainsi que d'innombrables aides permettant de trouver la paix et l'unité avec nos prochains, avec la nature et les animaux. Et pas de souci, même si ces conversations avec Gabrielle remontent déjà à plusieurs années, leur contenu est toujours d'actualité et constitue une aide précieuse pour notre vie, en particulier pour nous les jeunes. J'étais adolescente lorsque j'ai lu ces textes pour la première fois et ils m'ont beaucoup aidée à comprendre que Dieu est amour, qu'il est en moi et dans mon prochain et qu'en suivant ce chemin, j'accède à la vie intérieure qui est en moi. D'ailleurs, je ne pouvais pas m'arrêter de lire car j'avais enfin trouvé des réponses à de nombreuses questions que je me posais sur l'amitié et les relations de couple, le sport de compétition, faire la fête et aller danser, boire de l'alcool et bien d'autres choses encore. Sur la base de son expérience, Gabrielle nous donne d'innombrables conseils sur la manière de faire face aux difficultés de tous les jours, si nous le souhaitons bien sûr, car nous avons tous le libre arbitre. Alors commençons sans plus attendre la lecture de cet entretien. C'est un jeune qui commence en s'adressant à Gabrielle. Il lui dit « Bonjour, salut. Excuse-moi, mais à l'idée que notre entretien soit enregistré pour en faire une brochure, je ne sais plus de quelle manière je dois m'adresser à toi. Quand nous, les jeunes, nous parlons de toi ou avec toi, nous t'appelons tout simplement Gabrielle ou Gabi. Tu répètes toujours que tu es simplement notre sœur. C'est aussi de cette manière que tu t'adresses à nous. En fait, tu pourrais être notre mère. Nous savons, à travers ce que dit le Christ et ce que toi-même tu dis, que d'un point de vue spirituel, nous sommes tous frères et sœurs. Ça, on l'a bien compris. Dans nos familles ou lors de nos rencontres, nous nous tutoyons tous. Entre nous ou lors d'une conversation téléphonique avec quelqu'un, nous n'accordons pas beaucoup d'importance à l'âge de notre interlocuteur. C'est tout simplement Noah ou Gabi ou Anna, quelqu'un qui est là pour nous, tout naturellement, comme nous sommes là pour lui ou pour elle. Mais en public, comment nous comporter? Dois-je t'appeler honorable prophétesse, chère prophétesse, Gabrielle ou simplement Gabi?
1: Gabrielle lui répond « Pourquoi faire si compliqué? Tu sais bien, d'après nos nombreuses conversations, que le mot « prophète » ne fait pas référence à un titre, mais que cela désigne seulement une personne qui est là pour exhorter les êtres humains. Le prophète, qui est un instrument de Dieu, doit exprimer ce que Dieu veut leur dire et qui n'est pas toujours agréable à entendre. » Jusqu'à présent, je n'ai jamais eu l'impression que vous, les jeunes, m'ayez considéré comme quelqu'un qui vous exhorte. D'après moi, nos relations ont toujours évolué sur une base fraternelle, bien que, comme tu viens de le dire, la différence d'âge soit assez importante entre nous. J'ai 64 ans et tu en as 18. Si le cœur reste jeune parce que l'âme est devenue lumineuse, c'est-à-dire imprégnée par la lumière de Dieu, alors l'âge ne joue pratiquement plus aucun rôle. La conscience spirituelle reste active et nous fait ressentir que le corps spirituel, l'âme lumineuse, ne veut pas vieillir du fait que l'Esprit de Dieu est vie éternelle, donc jeunesse éternelle. Dieu, le Père céleste, étant le Père de tous les êtres humains, dans son esprit, nous sommes tous frères et sœurs. Alors, restons simples, comme l'est aussi l'Esprit de Dieu. Appelez-moi tout simplement Gabrielle ou Gabi.
2: J'ai toujours beaucoup aimé la façon dont Gabrielle dit simplement « Pourquoi si compliqué ?» car j'imagine que moi aussi, je serais tout d'abord un peu intimidée face à une prophétesse. Mais elle n'est pas du tout distante, elle s'adresse simplement aux jeunes, comme une sœur parmi ses frères et sœurs, et on ressent bien que malgré ses 64 ans à l'époque, elle est restée jeune de cœur. Je poursuis la lecture, le jeune répond. Ça va bien comme ça, merci. Les questions que j'aimerais te poser sont peut-être un peu délicates. Est-ce que c'est possible? Gabriel répond de manière encourageante. Vas-y, je suis partante, il ne faut pas hésiter, pas de timidité. Je suis ouverte à toutes vos questions. Le jeune pose donc sa première question. Nous vivons dans un monde qui, bien souvent, ne satisfait pas les jeunes. Ceux d'entre nous qui sont à la recherche de valeurs éthiques sont arrivés à la conclusion qu'on ne les trouve pratiquement plus. Où trouve-t-on encore ce qui est authentique et vrai? Dans ce monde, tout, vraiment tout, est uniformisé et sans s'en apercevoir, on devient un imitateur, ou on l'est déjà. Quelqu'un qui, dans de nombreux domaines de sa vie, se conforme à l'attitude générale. Si un jeune essaye de vivre selon ses propres idéaux et valeurs, il est catalogué comme un marginal et perd rapidement ses amis. Cependant, on a besoin d'amis et on souhaiterait aussi avoir des modèles. Moi, j'ai de la chance car j'ai des amis. Mais je connais beaucoup de jeunes qui disent qu'il est difficile de trouver de vrais amis. Gabi, tu nous as souvent donné ce conseil, essayez de ne pas vous orienter sur ce que font les autres, mais laissez toujours s'éveiller en vous l'image de Jésus de Nazareth, ce qu'il a enseigné et comment il a vécu. Projetez son enseignement et sa vie dans le présent, car ses valeurs sont une référence qui reste valable pour toutes les époques et pour l'éternité.
0: L'un des jeunes

0: poser cette question. Si tu avais notre âge, environ 20 ans, comment serait ta vie? Écoutons la réponse de Gabriel. Avant tout, je dois ouvrir une petite parenthèse pour indiquer dans quel contexte j'ai vécu moi-même ma jeunesse. Lorsque j'avais entre 16 et 20 ans, notre pays, l'Allemagne, vivait encore très fortement les effets de la Seconde Guerre mondiale. Beaucoup de choses avaient été bombardées et détruites. Dans les villes, il y avait encore beaucoup de chaos. Cependant, ici ou là, la reconstruction commençait. La plupart des gens disposaient de très peu d'argent et beaucoup de familles ne possédaient que ce qui était vraiment indispensable pour la vie quotidienne. À cette époque, les places d'apprentissage étaient rares et ceux qui avaient fait de bonnes études secondaires ne pouvaient pas tous entrer dans des écoles supérieures car il y avait des problèmes de transport et aussi des problèmes d'argent. La radio diffusait très peu de programmes et toutes les familles n'avaient pas la radio. La télévision et l'ordinateur n'existaient pas. Il n'y avait ni discothèque, ni concert en plein air, ni tout ce qui plaît à la jeunesse d'aujourd'hui. On ne se posait pas de questions sur ce qui était à la mode, on s'habillait avec ce qu'on avait ou avec ce qu'on nous donnait. Bien sûr, nous avions également des idéaux et des conceptions sur ce que l'on voulait, mais en général, on était moins exigeants et ambitieux qu'aujourd'hui.
1: Oui, on remarque bien que Gabriel a grandi à une époque très différente de la nôtre. La plupart des jeunes ne savent pas aujourd'hui ce que c'est que de vivre comme avant, sans portable ni Internet. On en a entendu parler, mais c'est tout. Il est impossible pour nous d'imaginer vivre sans cette technologie. Et justement, en raison du flot d'informations qui nous submerge sur Internet, je trouve particulièrement utile de confronter ce que l'on dit, entend et voit à l'enseignement du Christ afin d'avoir, comme l'a dit Gabriel, des valeurs auxquelles se référer et de ne pas simplement s'orienter en fonction des opinions et des idées des autres. Continuons à lire comment Gabriel décrit son adolescence. À quoi ressemblait ma vie à 18-20 ans? J'étais très spontanée, joyeuse, gaie et sportive. À 10-12 ans, il n'y avait pas d'arbre trop haut pour moi, pas d'eau trop profonde dans laquelle je n'ai eu envie de plonger. Je pratiquais à peu près tous les sports qui existaient à l'époque, le handball, la course de fond ou de vitesse, la gymnastique aux agrès. Ma vitalité et ma joie de vivre, de même que ma force et mon dynamisme corporel, y trouvaient un bon moyen de s'exprimer. J'avais beaucoup d'amis, et je nourrissais également de nombreux désirs, par exemple celui de fonder une famille et d'avoir une maison. Que tu le crois ou non, pour les jeunes comme moi, il n'était pas question de rêver d'une voiture ou d'une moto comme vous en avez aujourd'hui. Et mon plus grand désir était d'avoir un jour ma propre bicyclette, car je ne disposais que du vélo de mon père. Comme tous les vélos d'hommes, il avait une barre transversale qui était trop haute pour moi et par-dessus laquelle je n'arrivais pas à passer la jambe droite. Je la passais donc sous la barre pour atteindre la deuxième pédale. Dans cette position délicate, il était difficile de trouver l'équilibre et avant d'y parvenir, je tombais de nombreuses fois, et le vélo avec moi. Souvent, mes genoux étaient plus endommagés que la bicyclette sur laquelle ces accidents laissaient naturellement aussi des traces. Mon père n'était pas du tout content et disait que je devais prendre le vélo de ma mère. Cependant, celui-ci était une véritable antiquité. Avec de grandes roues, je n'arrivais pas à m'asseoir sur la selle. Plus tard, dès que ma paye d'apprenti me l'a permis, je me suis acheté ma propre bicyclette dont j'étais très fier.
2: Après cet aperçu vivant de son enfance, Gabriel poursuit le récit de sa vie d'adolescente et de jeune adulte. À 17-18 ans, j'avais l'âge d'aller dans les cafés dansants. À cette époque, il n'y avait pas encore de cours de danse chez nous. On apprenait en regardant les autres. Le carnaval était également une occasion rêvée pour les jeunes de se faire des amis avec qui danser, ce qui impliquait de porter

0: une tenue appropriée, une jolie robe. Comme tu le sais, j'ai grandi dans une petite ville aux mœurs très puritaines. La plupart du temps, les relations entre jeunes gens n'allaient pas au-delà de l'amitié. Elles ne débouchaient pas sur des relations sexuelles, en tout cas en ce qui me concerne, car j'étais une jeune fille plutôt farouche, qui ne se perdait pas en rêveries romantiques ou sentiments de même genre, et qui préférait se consacrer au sport, par exemple la natation. Mais j'aimais aussi les moments de convivialité. Si je transpose votre mode de vie actuel, à l'époque où j'avais 16-20 ans, avec le monde de sentiments qui était le mien alors, il est plus que probable que je serais allée dans les discothèques, aux concerts en plein air, et que j'aurais fait beaucoup d'autres choses encore. Par contre, si je m'imagine à l'époque où j'avais 18 ans, mais possédant les connaissances spirituelles que j'ai actuellement, je pense que la jeune Gabrielle aurait évalué et mesuré toute chose sans s'appuyer sur la masse. Mon désir inné de liberté et l'amour de la vérité qui m'animait auraient contribué au développement de mon autonomie intérieure, ainsi qu'à une vraie confiance en moi, et m'aurait probablement aidé à atteindre assez tôt une certaine assurance. Plus tard, j'aurais également vécu ma vie de couple et de famille de façon tout à fait différente de la manière dont l'a vécu la Gabi catholique que j'étais, et qui n'avait aucune idée des aspects subtils de la loi de Dieu, qui, justement, rendent un couple et une famille si précieux. Je dois dire que les mots « désir inné de liberté »,« amour de la vérité », »,« autonomie intérieure », vraie confiance en soi et assurance dessine le portrait d'un adolescent totalement opposé au monde schématisé et aux imitateurs dont nous avons parlé au début. Cette image me parle beaucoup.
1: Gabrielle poursuit son récit. Comme j'étais ignorante de la vie intérieure, donc des valeurs et des lois spirituelles, j'ai commis beaucoup d'erreurs, aussi bien à l'égard de mes amis que plus tard au sein de mon couple et de ma famille. Si j'avais eu connaissance autrefois des lois divines que je connais aujourd'hui, je ne serais en aucun cas devenue une imitatrice, comme Gabrielle, la jeune fille d'alors, l'était en de nombreux aspects, tout simplement parce qu'elle ne savait pas faire autrement. Ce sont ces tendances à imiter les autres qui furent à l'origine de beaucoup de mes ennuis d'alors, et qui m'occasionnèrent des discordes, de l'insatisfaction et des désaccords. Si j'étais jeune aujourd'hui, avec les connaissances spirituelles que j'ai, je ne me lierais à personne, pas même à mon conjoint. Je ne me servirais pas de lui à mes propres fins. Mes aspirations et mes efforts viseraient à être sur un pied d'égalité avec mon conjoint et à pouvoir parler de tout avec lui. Je laisserai également mes enfants libres et je ne les lierai pas à moi. Je m'efforcerai de les guider et non de les éduquer comme c'était habituel par le passé. Je suis du signe de la balance, très sociable. Si j'étais jeune maintenant, je chercherais à avoir de vrais amis, mais pas à entretenir des amitiés superficielles qui, dans la plupart des cas, sont intéressées et fondées sur des intérêts communs extérieurs. Dans toutes les situations déjà à l'époque, la loyauté a toujours été importante pour moi. La loyauté, la fidélité, c'est le contraire des liens. Rester fidèle, cela veut dire être libre. Rester fidèle, loyal, c'est aussi ce qui m'apporte aujourd'hui la liberté, qui me permet de parler de tout, si ce n'est pas de façon directe, au moins de façon indirecte. En fonction de la personne avec qui je parle, de sa capacité d'accepter, de supporter et d'assimiler ce qu'on lui dit. Je trouve vraiment génial que Gabrielle nous explique le thème de l'amitié de manière aussi simple et réaliste, et aussi ce qu'elle dit sur la fidélité. Que la fidélité est le contraire des liens et qu'être fidèle signifie laisser l'autre libre. C'est vraiment une aide précieuse pour notre propre vie.
0: Oui, je suis tout à fait d'accord. Je continue à lire, le jeune dit. Gabrielle, T'entendre parler de ta jeunesse m'a fait ressentir une certaine gravité. Il est difficile pour moi de me projeter à cette époque, après la Seconde Guerre mondiale, parce que je n'ai pas connu de telle période. Je me rends compte que quelqu'un qui, par exemple, n'a pas vécu cette période de la guerre et de l'après-guerre, ne peut pas vraiment ressentir ce qu'une personne a traversé et enduré pendant cette époque. Je comprends mieux l'enseignement de Christ de Dieu, qui dit que quelqu'un qui n'a pas d'expérience ou de programme relatif à certaines situations ou certaines choses ne peut pas comprendre les autres sur ces points précis. Malgré tout, je n'ai pas pu m'empêcher de sourire quand tu as raconté de façon tellement vivante ta jeunesse, tes escapades à vélo et tes escalades dans les arbres. Également, quand tu as décrit les activités sportives que tu pratiquais alors jusqu'à cette confession sincère à propos de ton ignorance de catholique à l'égard des lois divines et spirituelles qui t'a fait commettre beaucoup d'erreurs. Maintenant, je comprends mieux comment il t'est possible de si bien ressentir ce qui se passe en nous, les jeunes d'aujourd'hui. Tu as projeté tes connaissances spirituelles actuelles issues de la sagesse divine sur ta jeunesse, afin de mieux comprendre les jeunes d'aujourd'hui. Ainsi, tu peux nous aider dans beaucoup de situations, à partir de tes connaissances, ou plutôt de cette sagesse. Merci pour tes conseils et ton aide.
2: Gabriel répond ainsi. Cela me fait plaisir de pouvoir être là pour mes jeunes frères et sœurs. Il est vrai que je peux vous donner certains conseils et certaines aides, mais ce ne sont que des propositions. Chacun doit lui-même décider s'il veut les accepter ou pas. En particulier, pour ce qui concerne leur mise en pratique, c'est-à-dire leur transposition dans la réalité, c'est à chacun de le faire lui-même. D'ailleurs, cela est valable pour tous, les jeunes et les moins jeunes, en raison de la loi du libre arbitre. Chers amis, nous sommes à la fin de cette première partie de la série « Le jeune et le prophète ». La façon dont Gabriel, même à plus de 60 ans, raconte son enfance et son adolescence avec une fraîcheur juvénile est tout simplement contagieuse et montre qu'une vie épanouie en Dieu, qui comprend également la fidélité et la liberté, permet de garder son cœur jeune. Je trouve particulièrement utile la recommandation de ne pas s'orienter en fonction des autres, mais de garder en conscience la vie et l'enseignement de Jésus de Nazareth et de les intégrer dans sa vie quotidienne. Cela m'a déjà beaucoup interpellé quand j'étais adolescent et cela m'aide encore aujourd'hui, par exemple pour examiner mes pensées ou mon comportement envers les autres. Et cela me montre aussi où j'en suis, si mon comportement appartient encore au moi d'hier ou s'il correspond déjà à la personne de la nouvelle ère qui, comme le dit Gabriel, transpose dans la réalité, autrement dit, met en pratique l'enseignement de l'amour pour Dieu et pour le prochain. Nous poursuivons notre lecture dans la prochaine partie de cette série dont nous vous donnons déjà maintenant un petit aperçu. Le jeune demande à Gabriel « Si tu essaies, à partir de la sagesse divine développée maintenant en toi, de te replacer à l'époque de ta jeunesse, que ferais-tu après le travail, dans le cadre de ton temps libre ? À quoi t'intéresserais-tu si tu étais jeune aujourd'hui ? Comment t'y prendrais-tu pour changer le monde ?» Nous découvrons donc la réponse de Gabriel dans la prochaine partie de notre série « Le jeune et le prophète ». Nous serions très heureux de vous retrouver à cette occasion. D'ici là, une bonne continuation, à bientôt et une chaleureuse salutation en Dieu.

0: chers auditeurs, nous vous saluons chaleureusement pour la troisième partie de la série « L'unité universelle parle », la parole de l'Esprit créateur universel, une œuvre cosmique d'enseignement et d'apprentissage donnée à l'école de la sagesse divine. Comme nous l'avions annoncé à la fin de l'émission précédente, nous parlerons aujourd'hui de l'action des quatre forces primordiales dans la création matérielle. Dans les explications qui vont suivre, une personne éclairée et un scientifique tentent de nous communiquer quelques connaissances sur la présence et l'action des quatre forces primordiales dans la matière. Mais, soulignons-le, cela reste une tentative de lever le voile sur l'action de l'esprit dans la matière.
1: Ce qui va suivre a pour but d'inciter le lecteur à réfléchir à la façon dont Dieu agit dans la matière avec ses quatre forces de création, ce qui pourra peut-être amener le lecteur attentif à comprendre la proximité de Dieu, l'Esprit omniprésent dans la matière. Dans le monde matériel, les quatre forces éternelles de création, appelées également forces primordiales, portent d'autres noms et sont désignés par des termes dont le but est de nous faire comprendre, en tant qu'être humain, que l'éternel originel agit dans les différentes substances de la matière et ainsi également dans le corps de chaque être humain. Auparavant, il a été question des forces de la création, des quatre forces primordiales qui portent en elles les trois forces des attributs du Dieu Père-Mère. Puisque tout est contenu en tout, les forces de la loi de l'esprit sont également contenues dans la matière en tant que forces primordiales énergétiques. Dans la matière, les quatre forces de création ainsi que les trois forces des attributs de Dieu sont vues différemment et prennent d'autres formes que dans l'existence spirituelle pure, d'une part en raison de la pensée de la chute et d'autre part en raison du caractère tridimensionnel de la vie terrestre. Au vu de la dimension cosmique du sujet et malgré l'énergie et les moyens considérables mis en œuvre, on peut dire que tous les efforts de la science se résument à la recherche de semblants d'explications sur l'origine de l'univers matériel. Lorsque la physique moderne expose la théorie du Big Bang, phénomène dont nous parlerons plus en détail dans quelques instants, à l'aide de modèles cosmologiques complexes, nombreux sont ceux qui adoptent ces explications que la science délivre communément. Selon la théorie du Big Bang, il y a environ 14 milliards d'années, un instant initial d'une intensité énergétique inimaginable, appelé Big Bang, aurait déclenché la naissance du cosmos matériel et serait donc à l'origine de tout ce qui agit de manière visible ou invisible dans l'ensemble du cosmos matériel et ses milliards de systèmes solaires. Beaucoup de gens acceptent telle quelle cette théorie exposant ce processus inimaginable parce que c'est la science qui l'énonce. Dans l'unité universelle parle, la parole de l'Esprit créateur universel, il est régulièrement question des quatre forces élémentaires et des trois forces des attributs de Dieu. Si nous observons de plus près ce qui est dit, nous constatons que dans tous les processus ayant lieu dans la matière, mais aussi dans toutes les formes de vie, on peut reconnaître les quatre forces élémentaires de Dieu qui, sous les formes les plus variées, se manifestent en tant que forces fondamentales de développement en toute vie, y compris dans la matière. Bien que les modèles d'explication scientifique apparaissent tout à fait certains à l'époque où ils sont élaborés, il ne reste généralement que des tentatives d'explication correspondant au niveau de connaissance des recherches scientifiques du moment. Ils sont basés sur des observations, des expériences et les théories qui en résultent. Souvent, ce savoir ne garde sa validité que jusqu'à ce que de nouvelles connaissances le rendent caduque. Toutefois, les dernières découvertes effectuées dans les domaines de la physique, des mathématiques, de l'astronomie, de la biologie et d'autres domaines scientifiques montre des parallèles avec la vision globale qui nous est communiquée par le monde spirituel. Ce qui est dit sur l'action des forces primordiales de l'infini dans le cosmos matériel est particulièrement intéressant. À chaque fois que des scientifiques, des philosophes et des humanistes ont cherché une explication à l'harmonie de l'infini, la tétractis ou tétrade a joué un rôle central. La découverte de ce qui est appelé l'harmonie du monde est prêtée à Pythagore de Samos qui vécut de 570 à 510 avant Jésus-Christ. Les pythagoriciens considéraient qu'il existe une harmonie des sphères au sein de laquelle tout corps céleste, en fonction de sa taille, de sa vitesse et de la distance qui le sépare des autres corps célestes, émet un son particulier qui conduit à une musique des sphères. Il partait du fait qu'il existe une concordance entre les harmonies mathématiques, musicales et cosmiques. La base et la clé de leur conception du monde était la tétractis. Les pythagoriciens prononçaient un serment qui disait « Je le jure par celui qui a transmis à notre âme la tétractis, en qui se trouve la source et la racine de l'éternelle nature. » Il y est question de Dieu qui a confié à notre être enraciné dans l'être éternel la tétractis sainte. En musique, ils constatèrent que les harmonies essentielles peuvent être exprimées à l'aide des quatre nombres de la tétrade. Selon les pythagoriciens, la tétrade est aussi la base de la géométrie. Le 1 symbolise le point, le 2 la ligne, le 3 la surface et le 4 le volume. Et Giordano Bruno, qui se référait aux pythagoriciens, écrivit à peu près en ces termes « La tétrade est la première chose que l'on reconnaît dans la nature d'un objet, d'un corps matériel. » La physique moderne reconnaît elle aussi quatre forces fondamentales à la base de tout processus physique. Pourquoi quatre? On a observé dans le monde physique la manifestation de quatre forces fondamentales actives dans la matière. Ces forces, appelées également interactions élémentaires, nous en apprendrons plus à ce sujet un peu plus tard, font en sorte que des particules s'attirent, se repoussent ou entrent d'une autre manière en interaction. Elles constituent le canevas énergétique de la matière visible. L'un des buts de la physique moderne est d'élaborer un concept global, appelée théorie du tout, qui unifierait les quatre forces fondamentales ou interactions de telle sorte qu'il soit possible de donner pour origine à ces dernières, ainsi qu'à toutes leurs manifestations, une seule force fondamentale. Les formes de vie de la création spirituelle pure ont d'autres structures que les formes de vie de la matière. Le corps spirituel des êtres du royaume de Dieu est une structure composée de particules insufflées par la lumière primordiale à travers les soleils prismatiques. Les formes de vie de l'existence matérielle, de substances grossières, sont elles aussi animées par le souffle de Dieu, à la différence que sur le plan terrestre, ce sont les cellules qui constituent les unités de base de la vie. Bien que l'action des quatre forces de création de Dieu soit différente dans les structures densifiées du monde matériel et dans l'existence éternelle dans le royaume de Dieu, elles agissent aussi dans les cellules physiques. Les forces agissantes des quatre forces de la création qui se reflètent dans les cellules corporelles se retrouvent dans les unités de base de l'ADN. Ce sont les quatre bases nucléiques qui, dans leurs multiples combinaisons, constituent la base de toute forme de vie organique. Ce sont leurs différentes combinaisons qui amènent la variété phénoménale de toutes les formes de vie de l'existence matérielle. Rappelons-nous que tout est énergie, que tout est vibration. Les quatre forces spirituelles de la création, rayonne dans la matière dite grossière et, dans le cadre des lois qui régissent la matière, donne naissance aux formes de vie leur correspondant. Il est intéressant de remarquer que chez l'homme, par exemple, la formation des spermatozoïdes est basée sur le même modèle. Une cellule germinale souche, appelée aussi spermatogonie, se divise en quatre pour créer quatre spermatozoïdes matures qui, une fois leur évolution terminée, se répartiront en quatre types de spermatozoïdes. Donc, à partir d'une cellule souche, se développent quatre spermatozoïdes matures. Nous retrouvons ici aussi un petit reflet du processus d'élaboration de la création. Il en va de même pour les phénomènes lumineux de l'existence matérielle, qui portent aussi en eux les aspects de la loi de la lumière primordiale, même s'ils sont adaptés aux lois de la matière dense. Cela se montre tout particulièrement lorsqu'à travers un prisme, un faisceau de lumière blanche se décompose en sept couleurs. Isaac Newton définit les sept couleurs spectrales comme suit: le rouge, l'orange, le jaune, le vert, le bleu, l'indigo et le violet. Dans sa théorie des couleurs, Johann Wolfgang von Goethe considère que la lumière blanche constitue la lumière originelle dans laquelle sont contenues les sept couleurs spectrales.
2: Chers amis, d'un point de vue scientifique aussi, il y a beaucoup de choses très intéressantes à dire sur l'action des quatre forces dans la matière. Tous les phénomènes physiques de la nature sont basés sur quatre forces fondamentales, ou, en d'autres termes, sur quatre interactions élémentaires. Ces forces fondamentales sont la gravitation, la force électromagnétique, la force nucléaire faible et la force nucléaire forte. Dans sa vie quotidienne, l'être humain peut percevoir deux de ces forces, la gravitation et la force électromagnétique. La gravitation est à l'origine du poids de tous les êtres vivants et de tous les objets, ainsi que de la trajectoire prise par les planètes autour du Soleil. La force électromagnétique, elle, régit les phénomènes les plus courants, comme la lumière, l'électricité, le magnétisme, la chimie, ainsi que de nombreux autres phénomènes. La gravitation et la force électromagnétique ont un rayon d'action très étendu et sont actives dans l'univers tout entier, alors que la force nucléaire faible et la force nucléaire forte ont un rayon d'action extrêmement faible et ne sont actives que dans la sphère du noyau atomique. La force faible est responsable de différents processus de décomposition radioactive et, entre autres, de certains processus atomiques du Soleil, ce qu'on appelle la fusion nucléaire, à l'aide desquels le Soleil produit son énergie. La quatrième force, la force nucléaire forte, assure la cohésion des protons et des neutrons au sein des noyaux atomiques. Autrement dit, c'est elle qui maintient la cohésion de la matière en son plus profond. Dans un court rayon d'action, la force nucléaire forte est environ 100 fois plus puissante que les autres. Des expériences faites grâce à des accélérateurs de particules prouvent que plus l'énergie des particules augmente, et avec elle les températures, plus l'intensité de ces trois forces tend à s'équilibrer. À partir d'une certaine température, se produit une unification de la force électromagnétique et de la force nucléaire faible, appelée alors la force électrofaible. Dans sa théorie du modèle standard, la physique des particules part du fait qu'à partir d'une certaine température et d'une certaine énergie, a même lieu une fusion de la force nucléaire forte avec la force électrofaible. En présence de température et d'énergie bien plus élevées encore, une fusion des quatre forces naturelles pourrait se produire, constituant une superforce unique. De telles conditions physiques extrêmes ne peuvent avoir existé que lors du Big Bang. Dans le domaine de la physique, le Big Bang ne désigne pas une explosion qui a eu lieu dans un espace donné, mais représente bien plus l'instant initial de la matière, de l'espace et du temps. La plupart des astronomes pensent que l'univers matériel a commencé avec le Big Bang il y a 13,7 milliards d'années. Le processus du Big Bang en lui-même ne peut pas être décrit par les formules physiques ou mathématiques connues jusqu'alors. Les astronomes supposent qu'au début de l'univers visible n'existait qu'un minuscule domaine d'espace-temps, plus petit qu'une tête d'épingle, composé de mousse quantique. En une fraction infinitésimale de seconde après le Big Bang, ce minuscule domaine s'est probablement dilaté en un espace aux dimensions gigantesques. L'expansion de l'univers fut colossale. On peut essayer de se l'imaginer en la comparant à un atome qui se dilaterait en un instant à la taille de 10 000 années-lumière, tout en sachant qu'une année-lumière représente déjà 9,5 billions de kilomètres. La science a bien sûr essayé de trouver des explications à une telle expansion de l'espace. La plupart des cosmologues pensent aujourd'hui qu'elle a été provoquée par un champ d'énergie très puissant, un champ scalaire, appelé inflation. Ce champ d'énergie avait probablement une force de gravitation répulsive qui augmenta constamment avec l'expansion du volume de l'espace. À la fin de cette expansion, il y avait un mélange de particules extrêmement chaudes aux températures avoisinant les 10 degrés Kelvin puissance 29, c'est-à-dire des températures inimaginables. L'air qui suivit est appelé l'air électrofaible. C'est au cours de cette phase que les particules élémentaires font leur apparition. L'univers se refroidit alors progressivement et 380 000 années plus tard, il devient perméable à la lumière. C'est de cette époque que date le rayonnement appelé fond diffus cosmologique, mesuré aujourd'hui par les satellites. Alors que l'univers était encore minuscule, il est probable qu'il y ait eu des fluctuations quantiques qui, par la suite, en raison de l'expansion de l'univers, se dilatèrent pour atteindre des ordres de grandeur phénoménaux. Dans l'univers, se créèrent des régions composées pour les unes de moins de particules que la moyenne et, pour les autres, de plus de particules que la moyenne. Dans le milliard d'années qui suivirent le Big Bang, la gravitation commença à former les premières structures complexes et massives. Les plus récentes mesures et études laissent penser que l'univers comporterait 100 à 200 milliards de galaxies, toutes plus ou moins semblables à notre Voie lactée, chacune des galaxies pouvant être composée jusqu'à 200 milliards d'étoiles. Ce qui donnerait la somme totale de 20 trilliards d'étoiles dans l'univers. Autrement dit, le chiffre 2 suivi de 22 zéros. Chers amis, il s'agit de chiffres que nous ne pouvons tout simplement pas imaginer. La comparaison suivante peut nous aider à mieux comprendre. Si chaque étoile de l'univers était un grain de sable, leur totalité recouvrirait la surface totale du territoire allemand sur une hauteur de 50 cm. Longtemps, on a cru que le modèle du Big Bang était la clé permettant de comprendre l'univers. Mais au cours des dernières années, est ressorti de manière toujours plus fréquente que de nombreux phénomènes de l'univers n'ont été ni explorés conséquemment, ni compris. Ce qu'on appelle la matière noire en est un exemple. Au cours du XXe siècle, en observant des galaxies et des amas de galaxies, des astronomes ont découvert que la dynamique de ces galaxies ne pouvait pas être expliquée par la quantité de matière visible et que l'univers était forcément composé de plus de matière qu'on ne l'avait pensé jusqu'alors. Du fait que cette matière ne réfléchit pas la lumière, elle fut appelée matière noire. Aujourd'hui, nous savons qu'il existe autour des galaxies une zone de matière noire dont la taille est au moins 10 fois plus importante que l'espace qu'elle entoure et dans lequel les étoiles suivent leur orbite. Il y a quelques années seulement que des scientifiques ont découvert que notre univers se développe tout à fait différemment de ce que nous pensions. Contrairement à toutes les conceptions en vigueur jusqu'alors, l'univers se dilate toujours plus rapidement depuis environ 5 milliards d'années. C'est ce qu'on appelle l'accélération cosmique. La conception de départ était que l'univers se rétracterait et que la gravitation prendrait le dessus. Dans son volume, l'univers paraît posséder une sorte d'énergie interne, faisant constamment pression vers l'extérieur, s'efforçant ainsi de le faire grandir. La particularité de cette force est qu'elle augmente en même temps que le volume en question. Il n'existe encore aucune explication scientifique à cette énergie, appelée énergie sombre. On pense aujourd'hui que l'univers n'est composé que de 4,6% de matière observable, composée d'atomes, que 23% serait de la matière noire, et que presque 73% correspondrait donc à de l'énergie sombre. Si l'énergie sombre reste une fraction dominante de l'univers, ce que présument les cosmologues, toute la matière de l'univers, jusque dans ses atomes même, se désintégrera, y compris les trous noirs, pour ne laisser place qu'à un rayonnement minime. Si, pour une raison ou une autre, la force de gravitation prenait cette place dominante, l'univers se contracterait sur lui-même avant de disparaître totalement. Ce qui est naturellement intéressant, c'est la question : qu'est-ce qu'il y avait avant le Big Bang ? La théorie de la relativité générale introduit la notion d'un point de départ du monde dans le passé cosmique. Ainsi, s'interroger sur le « avant » n'aurait aucun sens. Le modèle du Big Bang aborde la question de son déroulement. Il n'en recherche pas les raisons et encore moins ce qui existait avant. Certains cosmologues et physiciens, ne se satisfaisant pas du modèle du Big Bang, ont cependant développé de tout autres idées. Un de ces modèles scientifiques, par exemple, avance l'hypothèse d'un mouvement primordial selon lequel, avant notre univers, aurait existé un autre univers empli de champs quantiques et composé d'énergie pure. D'autres modèles mathématico-physiques supposent des univers cycliques. Selon ces modèles, la phase finale d'un univers amène automatiquement un nouveau départ, prenant la forme d'un Big Bang. De nombreux physiciens sont étonnés par le fait que, parmi les 4 forces élémentaires de la physique, la gravitation est de loin la plus faible. Une des hypothèses serait que la gravitation s'infiltrerait, pour ainsi dire, dans un univers parallèle, ce qui expliquerait son affaiblissement dans le nôtre. En résumé, on peut dire que, selon le niveau actuel des connaissances scientifiques, à l'instant du Big Bang, aurait existé une force unifiée à partir de laquelle se serait détachée en premier la gravitation, suivie ultérieurement des autres forces élémentaires. Le tétractys se trouve également dans les 4 nombres quantiques. Tout comme les 4 forces élémentaires jouent un rôle prépondérant dans le domaine de la physique, les 4 nombres quantiques ont une signification centrale dans le domaine de la chimie. Dès les premières recherches faites sur la composition de l'atome, il apparut clairement que son noyau était composé de protons et de neutrons et qu'autour de ce noyau gravitaient des électrons. Les membranes de l'atome jouent un rôle central dans les réactions et les liaisons chimiques. Il fallut de nombreuses années pour décrire de manière satisfaisante la nature de la membrane nucléaire. Pour décrire correctement un électron, il faut 4 nombres quantiques. Le nombre quantique principal, le nombre quantique secondaire, le nombre quantique magnétique et le nombre quantique de spin. Un principe fondamental de la physique et de la chimie stipule que, dans un atome, il ne peut y avoir deux électrons ayant la même combinaison des quatre nombres quantiques. Cette combinaison est donc unique et caractéristique de chaque électron. Chers amis, il est intéressant de constater que le code génétique est lui aussi déterminé par quatre bases nucléiques. L'acide désoxyribonucléique, ADN, est le support de l'information génétique pour la quasi-totalité des formes de vie. Seuls quelques virus utilisent l'acide ribonucléique, ARN, comme porteur d'information. Il est donc à noter que seulement 4 molécules sont nécessaires à l'enregistrement et à la codification du matériel génétique. Ces molécules, appelées bases nucléiques, sont l'adénine, la guanine, la cytosine et la thymine. Un groupe de 3 bases nucléiques consécutives constitue le code d'un acide aminé. Les acides aminés sont connus pour être les éléments de tous les types de protéines. Autrement dit, la nature n'a besoin que de 4 types de molécules pour codifier les informations de tout le matériel génétique. Il est remarquable de constater qu'à peu d'exceptions près, le code génétique est le même pour tous les êtres vivants. Tous les êtres vivants se servent donc du même langage génétique. Notons également la théorie des 4 éléments. Sur la base de la théorie des 4 éléments, la médecine antique développa ce qu'elle appellera la théorie des humeurs, qui, jusqu'à la fin du XIXe siècle, régnera sur le monde des sciences et de la médecine. Selon cette théorie, les 4 humeurs du corps humain que sont le sang, la bile jaune, la bile noire et le phlegme, appelé aussi lymphe, correspondent à 4 types de tempéraments, le sanguin, le colérique, le mélancolique et le phlegmatique. Cette théorie viendra même jusque dans le XXe siècle inspirer la psychologie de la personnalité. Pour les médecins de l'Antiquité, Hippocrate de Cos et Galien de Pergame par exemple, la santé est le résultat d'un équilibre harmonieux des humeurs. Selon leur compréhension des choses, les maladies sont causées par un déséquilibre de ces 4 substances. On sait aussi que les biomolécules importantes ont une structure quaternaire. Il existe un groupe de biomolécules à la structure quaternaire marquée. Elles sont appelées porphyrines et sont composées de 4 molécules cylindriques ordonnées symétriquement. Au groupe des porphyrines appartiennent des molécules très importantes telles que l'hémoglobine, responsable de la pigmentation du sang, la myoglobine, responsable de la pigmentation des muscles, certaines protéines porteuses d'électrons vers les centrales électriques des cellules, ainsi que certains enzymes responsables de la détoxification des radicaux libres. Le composé de ce type le plus courant sur la Terre est la chlorophylle des plantes. Grâce à ce pigment vert, la plante peut utiliser la lumière du soleil comme source d'énergie lui permettant de produire le glucose. La vitamine B12 présente, elle aussi, une structure moléculaire similaire à celle de l'hémoglobine. Il est intéressant d'observer que différents métaux peuvent également se trouver enveloppés dans les 4 molécules cylindriques des porphyrines. Le fer dans l'hémoglobine, le magnésium dans la chlorophylle et le cobalt dans la molécule de la vitamine B12, par exemple. Les molécules les plus importantes pour la production d'énergie des cellules présente une structure similaire chez tous les êtres vivants.
0: Chers amis, tous ces mots pour tenter de décrire les 4 forces primordiales qui se manifestent dans la matière produisent à nouveau une image caricaturale. Cela reste des suppositions et des hypothèses, une tentative visant à décrire quelque chose qui est encore, malgré tout, recouvert du voile des 3 dimensions. Quittons les explications scientifiques et revenons aux éclaircissements sur l'existence véritable. L'unité universelle parle, la parole de l'esprit créateur universel, donnée à travers la vision de l'œuvre universelle et spirituelle de l'Éternel, telle que Gabriel l'a décrite lors de plusieurs échanges. Voici ce que nous pouvons lire dans notre livre au sujet de l'harmonie universelle de l'existence éternelle. L'existence éternelle est l'harmonie universelle. Ce sont les sons sphériques de l'existence éternelle. Toutes les planètes et tous les soleils de tous les plans célestes du royaume de Dieu sont animés d'un mouvement constant et harmonieux. Le mouvement et les sons de tous les astres sont entièrement à l'unisson avec les sons de toutes les formes de vie ainsi qu'avec les êtres spirituels qui vivent dans les plans célestes où se trouvent les différentes planètes d'habitation sur lesquelles ils habitent avec leurs familles spirituelles dans des édifices spirituels. C'est cela la vie véritable, la communication universelle. Les édifices célestes et les familles vivant dans le royaume de Dieu ne peuvent être comparés avec les maisons et les palais de cette terre ou avec les familles de l'ici-bas. Les édifices de l'existence éternelle ne sont pas construits, mais créés par les êtres spirituels à partir de la substance originelle éthérique des planètes d'habitation sur lesquelles ils vivent. La substance éthérique de la planète d'habitation est élevée de sorte que l'édifice créé est en harmonie parfaite avec la planète. Les êtres spirituels de tous les plans célestes sont des corps sonores correspondant à leur mentalité. Leurs habits sont également en harmonie avec la couleur du plan céleste dans lequel ils vivent. Il en va de même pour la forme et l'apparence de toutes les formes de vie, des minéraux jusqu'aux êtres de la nature parvenus à maturité, dont le niveau de conscience se reflète dans les nuances de couleur. Chaque couleur a son parfum et, en fonction de son stade de développement, un son correspondant. Toutes les nuances de couleur proviennent de la lumière primordiale. Le soleil central primordial, à travers les soleils prismatiques qui, comme cela a déjà été mentionné, décomposent en spectres lumineux la lumière du soleil central primordial de couleur or blanc et la rayonne dans l'infini. Sous toutes leurs facettes, les formes, les couleurs, les parfums et les sons reflètent l'unité, l'unité également avec les sons de tous les astres sur tous les plans célestes. Lorsque, par exemple, des êtres spirituels passent d'un plan céleste à un autre, la couleur primaire de leur habit prend la couleur du plan céleste de destination. Pourquoi ? Parce que toutes les couleurs sont contenues dans les habits des êtres divins et, ainsi, également dans toutes les forces de l'existence pure. Toutes les formes de vie, quel que soit leur niveau d'évolution, portent en elles aussi une forme, une couleur, un parfum et un son prédéterminés. Forme, couleur, parfum et son appartiennent à l'unité universelle, tout comme tous les soleils et les planètes de tous les plans célestes appartiennent à l'unité divine. Il en résulte l'harmonie sphérique, les sons sphériques de l'existence éternelle. Chers amis, tout ce qui est redonné ici, sous forme de mots, inhérents à la vie terrestre dans un monde tridimensionnel, ne correspond pas même à un souffle de l'existence éternelle. Nous sommes, pour le moment, dans la vie terrestre afin de reprendre conscience de notre origine en suivant le chemin qui mène vers l'intérieur, vers notre existence véritable qui est au plus profond de notre âme et frappe à la porte de notre âme, nous appelle et nous exhorte encore et toujours à suivre le chemin qui rend libre et heureux et qui nous permet de pressentir que nous ne sommes pas de ce monde, mais véritablement des fils et des filles de l'Éternel, du Dieu Père-Mère. Chacun de nous a accepté, plus ou moins selon les cas, de s'incarner afin de retrouver en lui-même l'être divin au plus profond de son âme, de reprendre conscience de l'unité qui existe entre toutes les forces positives et de retrouver cette unité avec tous les êtres vivants, aussi avec ce qu'il y a de plus profond en chaque être humain. Cela signifie examiner chaque jour nos sensations, nos sentiments, nos pensées, nos paroles et nos actes, et nous demander si ce que nous ressentons, pensons, disons et faisons est en accord avec les lois éternelles du royaume de Dieu. Le contenu des 10 commandements de Dieu et des enseignements du sermon sur la montagne de Jésus de Nazareth nous appelle à nous examiner chaque jour et à vivre dans la conscience que tout ce qui est à notre droite, à notre gauche, au-dessus et au-dessous de nous, a un contenu vital qui, en tant qu'essence divine de la vie, appartient à l'unité universelle. Devenir sensitif signifie comprendre que tout vit et est relié par la communication qui a lieu entre toutes les formes de vie et aussi avec l'unité universelle. Chers amis, c'est avec ces mots que nous concluons cette émission et prenons congé de vous. Dans la quatrième partie de cette série, nous parlerons des sensations, sentiments, pensées, paroles et actes, les 5 composantes de la vie des hommes qui peuvent se transformer en projectiles de combat. Un médecin nous exposera plus particulièrement son point de vue sur le sujet, cette série reste donc très intéressante. Nous serions heureux de vous retrouver pour la suite de cette lecture. L'unité universelle parle, la parole de l'esprit créateur universel, une œuvre cosmique d'enseignement et d'apprentissage donnée à l'école de la sagesse divine. Nous vous souhaitons ce qu'il y a de mieux, au revoir et une salutation en Dieu.

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L'ère messianique et sophianique a commencé. Le retour du Christ de Dieu est annoncé dans la conscience de ses paroles « Je viens bientôt ». Je ne viens pas dans la chair, mais en esprit auprès de ceux qui font ma volonté. Ce sont les combattants pour le royaume de Dieu qui reviennent et ceux qui viendront encore. Les armes se taisent, car le Christ est ressuscité. Plus d'armes. Place au signe du Christ. Avec les paroles autour de la clé du Christ, le royaume de Dieu, l'existence infinie, le portail des cieux est ouvert, le chemin vers l'éternité.

0: La terre se défait du monde matérialiste et éloigné de Dieu. Cette nouvelle époque donne naissance à la nouvelle ère, un nouveau ciel et une nouvelle terre, car le retour en esprit du Christ de Dieu a été annoncé et est imminent. L'institution catholique romaine a combattu et en partie exterminé ceux qui voulaient apporter le sermon sur la montagne dans le monde. L'enseignement pour entrer dans une ère pacifique, comme par exemple les Bogomiles, les Vaudois, les Cathares, les Albigeois, les Baptistes, les Mennonites ou les Adventistes. Certains d'entre eux furent exterminés au cours de persécutions sanglantes. Du point de vue de l'Église, le sermon sur la montagne que Jésus de Nazareth incarnait et qu'il enseigna aux hommes pour entrer dans la grande ère de la vie ne devait pas être mis en pratique. Si le sermon sur la montagne avait été enseigné et vécu, le monde d'aujourd'hui aurait un tout autre visage. Il serait empreint de pacifisme et de valeurs éthiques et morales élevées, et les hommes vivraient en paix les uns avec les autres. Pourtant, l'esprit du sermon sur la montagne, l'esprit rédempteur et libérateur, n'abandonne pas la partie. À travers des fils et des filles de Dieu, le Christ lance une nouvelle fois son appel dans le monde. Le sermon sur la montagne peut être vécu. Le sermon sur la montagne peut être vécu. Le sermon sur la montagne peut être vécu. Sa parole a toute sa validité. Chers téléspectateurs, chers amis, entrez avec nous, les chrétiens des origines, dans la nouvelle époque, dans la grande ère de Jésus, du Christ. Vous commencerez ainsi à mettre en pratique le sermon sur la montagne, tout comme nous le faisons, car le sermon sur la montagne est un cadeau que nous font les cieux. C'est la loi du royaume de Dieu, de l'amour, la loi pour une ère empreinte de paix, de réconciliation, de sincérité, de droiture, de justice, dans laquelle règnent les principes célestes suprêmes pour un monde nouveau, bienséance, savoir-vivre, éthique, morale et style.
1: Chers téléspectateurs, chers amis, nous vous saluons chaleureusement pour cette nouvelle série d'émissions qui s'adresse à vous et à nous tous. Cette série, pour une nouvelle époque, porte le titre « La nouvelle ère du Christ de Dieu, le sermon sur la montagne peut être vécu ». Certaines institutions affirment depuis des siècles que le sermon sur la montagne de Jésus est une utopie et qu'il ne peut pas être vécu. Mais si c'était le cas, pourquoi Jésus de Nazareth l'aurait-il apporté au monde il y a 2000 ans? Les chrétiens des origines d'aujourd'hui, qui vivent dans la succession du Nazaréen, montrent que le sermon sur la montagne peut être progressivement mis en pratique au quotidien. Nous découvrirons comment cela est possible au cours de cette série, dont je rappelle le titre « La nouvelle ère du Christ de Dieu, le sermon sur la montagne peut être vécu ». Cette table ronde réunit des successeurs de Jésus de Nazareth, différents chrétiens des origines, en particulier Gabriel, que Dieu appelle sa prophétesse et messagère pour notre époque. C'est elle qui a fourni la base, c'est-à-dire le contenu de cette émission, et elle nous donnera au fur et à mesure de l'émission des indications précieuses et essentielles sur ce thème capital qu'est le sermon sur la montagne. Chers téléspectateurs, chers amis, l'époque dans laquelle nous vivons est une époque matérialiste. Elle s'exprime à travers de nombreuses voix. Certaines voix s'élèvent pour parler de la pauvreté dans ce monde, d'autres des riches qui deviennent toujours plus riches, d'autres encore, des pauvres qui deviennent toujours plus pauvres. On parle aussi de la violence qui augmente sans cesse, également parmi les jeunes. De manière générale, on s'accorde à dire que la criminalité augmente. On parle de guerre, d'assassinat, de meurtre, de viol, d'une brutalité qui prend des dimensions inimaginables. D'autres encore parlent de maladies qui restent des énigmes pour les médecins, Le discours des hommes politiques est aussi peu clair que celui des hommes d'Église. Ce dont on a besoin, c'est de solutions. Que se passe-t-il au niveau économique? Seules les banques et les grands capitaux profitent du marasme économique actuel. Ils sont insatiables et on les gave avec toujours plus d'argent. La classe moyenne s'accroche comme elle peut à sa petite flamme en train de s'éteindre.
2: Sans oublier que beaucoup d'hommes d'Église, dans leurs sermons et leurs appels à la charité, parlent hypocritement de la grande pauvreté intérieure et extérieure des hommes, alors qu'eux-mêmes restent assis sur leurs milliards. Ils prêchent l'amour du prochain et le don désintéressé, mais leur amour envers le capital qu'ils possèdent est si grand qu'ils ne veulent en aucun cas diminuer ce dernier. Au contraire, ils cherchent à le multiplier, par exemple en essayant de faire rentrer au bercail ceux qui ont quitté leur rang afin qu'ils les financent à nouveau. Depuis longtemps déjà, l'enseignement du Nazaréen est resté sur le carreau et a été remplacé par des dogmes, des rites, des sacrements, des cultes, et de soi-disant indulgence que l'on peut acquérir moyennant argent. Mais indépendamment de tout cela, beaucoup de personnes dont les voix se font de plus en plus entendre disent que les choses ne peuvent plus continuer ainsi. C'est vrai. En effet, les choses ne peuvent plus continuer ainsi, car la terre se rebelle contre le peuple qui la pille, l'exploite et maltraite cruellement les animaux.
3: Jésus de Nazareth a annoncé aux hommes la fin de ce monde. Depuis plus de 35 ans, l'Esprit du Christ de Dieu se révèle à travers son instrument et met une nouvelle fois l'humanité en garde face à ces événements dont de nombreux prophètes ont prédit la venue au cas où les hommes ne rebrousseraient pas chemin. Ces événements sont imminents et en certains lieux, ils ont déjà commencé à devenir réalité. C'est sous l'appellation banale de transformation climatique que se rapproche le spectre que l'humanité tout entière a créé et mis en mouvement. Les grands de ce monde pensent pouvoir stopper cette catastrophe cosmique en imposant des mesures extérieures de restriction. Mais sous peu, et au plus tard, lorsque la transformation climatique aura forcé la porte des climatologues et de ceux qui prédisent que les choses vont s'arranger, beaucoup de personnes devront reconnaître que ces espoirs ne sont qu'un mirage. Ce qui est certain, c'est que les choses tournent à l'orage et que la terre se purifie. Elle se purifie de la luxure, de la brutalité, des coups et des assassinats, de l'empoisonnement de ses sols et de l'exploitation à outrance de ses ressources. Elle se défait de tout ce qui lui a été infligé durant des temps immémoriaux, de sorte que puisse advenir ce qu'a annoncé Jésus de Nazareth, le grand enseignant de la sagesse, et ce que le Christ de Dieu, le Rédempteur de toutes les âmes et de tous les hommes, annonce dans ce monde depuis plus de 35 ans à travers son instrument, sa prophétesse. Je suis le chemin, la vérité et la vie. Personne ne vient au Père sans passer par moi. Donc, par le Christ. Keiner kommt zum Vater, denn durch mich.
4: Und diese Worte haben Gültigkeit, denn
5: ces paroles ont toute leur validité, car elles sont la vérité. Les institutions ecclésiastiques n'ont pris au sérieux ni les paroles de Jésus, ni son sermon sur la montagne, qui est l'enseignement suprême issu des cieux du royaume de Dieu. Les prêtres, représentants d'une religion complètement tournée vers l'extérieur, et que l'empereur Justinien qualifia au VIe siècle de « miracle catholique », la gratifiant ainsi de la couronne de l'ego, ont relégué le sermon sur la montagne au rang d'utopie et affirmé qu'il est destiné à un autre monde. Ils ont raison en un point. Ce monde matérialiste, brutal et cruel, n'a rien en commun avec le grand enseignant de la sagesse qu'est Jésus, le Christ, avec son sermon sur la montagne, le seul enseignement qui pourrait apporter le renouveau de ce monde. La vérité est victorieuse. À l'aube de ce monde en ruine, une nouvelle ère se lève, l'ère du Christ de Dieu, qui est la mise en pratique du sermon sur la montagne, la bouée de sauvetage pour la nouvelle terre et pour les hommes qui se laissent sauver par Jésus, le Christ.
1: Les hommes d'Église, qu'ils soient catholiques ou protestants, ou qu'ils leur soient apparentés dans leur manière de penser, de parler, d'agir, ont extrait le Notre Père du Sermon sur la montagne et l'ont présenté à leurs fidèles uniquement comme une prière. Ils n'en ont pas enseigné le contenu profond, mais ne font que réciter comme une litanie cette prière suprême, tout comme, suivant leur exemple, le font également la plupart des croyants qui leur ont été confiés par le rite du baptême. Pourtant, le Notre Père contient une grande partie du sermon sur la montagne. Prenons ces seuls mots. « Ton royaume vient, ta volonté se fait ». Demandons-nous si la volonté de Dieu s'accomplit dans le monde. Si, tel que le disent les hommes d'Église, le sermon sur la montagne de Jésus est une utopie, le Notre Père, qui en fait partie et qui a été extrait, ne peut pas être interprété, expliqué et tombe également, tout comme le sermon sur la montagne, dans la rubrique « Utopie ». Dans le Notre Père, il est dit entre autres « Pardonne-nous nos offenses, comme nous pardonnons à nos offenseurs. » Demandons-nous qui pardonne et qui peut pardonner. Est-ce Jésus, le Christ en Dieu, notre Père, ou alors les hommes d'Église, voire même la porte sainte de Saint-Pierre de Rome?
2: Chers téléspectateurs, chers amis, il y aurait encore beaucoup à dire sur ce sujet, mais ce serait perdre son temps, car une nouvelle ère s'annonce, la nouvelle ère de Jésus, du Christ, dans laquelle le sermon sur la montagne est le critère de la vie véritable. Celui qui souhaite cependant s'informer plus en détail sur les critères de l'Église et de ses représentants, trouvera dans de nombreuses librairies des livres traitant de ce sujet.
3: Revenons au sermon sur la montagne. Si vous le voulez, joignez-vous à tous ceux qui suivent Jésus, le Christ, pour entrer dans la nouvelle ère. Que tous ceux qui sont de bonne volonté commencent à élever leur conscience, à l'élargir, de sorte que la lumière de la nouvelle époque puisse non seulement nous atteindre, mais briller à travers nous. Il s'agit de la lumière du sermon sur la montagne de Jésus. Dans l'esprit de Jésus, du Christ, beaucoup de personnes peuvent déjà maintenant dire « Le sermon sur la montagne peut être vécu. » Le sermon sur la montagne peut être vécu. Faites-vous partie, vous aussi, comme de nombreux chrétiens des origines, donc des successeurs de Jésus de Nazareth, de ceux qui font les pas, qui mènent dans la nouvelle ère et qui nous conduisent aux valeurs éthiques du sermon sur la montagne de Jésus. Il contient une morale élevée que nous pourrions exprimer par les mots suivants. Bienséance, savoir-vivre, éthique, morale et style. Le sermon sur la montagne de Jésus est le concept au cœur de la nouvelle ère, de l'ère qui s'annonce, l'ère de Jésus, du Christ, car le Fils de Dieu, le corrigeant des cieux, notre Rédempteur, a dit « Moi, le Christ, je viens bientôt. » Nous commençons maintenant à lire les béatitudes du sermon sur la montagne.
5: Avant de parler des béatitudes, nous aimerions commencer par lire les paroles prononcées par Jésus à la fin de son sermon sur la montagne, de sorte que personne ne reste accroché aux enseignements prônés par les institutions ecclésiastiques, par exemple à l'un d'entre eux qui dit qu'il est suffisant de croire. Cette affirmation vient de l'Église, mais ne correspond pas à l'enseignement de Jésus, car voici ce qu'il a enseigné dans son sermon sur la montagne. C'est pourquoi je compare celui qui entend ma parole et la suit à un homme avisé qui a bâti sa maison solidement sur du roc. Et la pluie vint, les eaux montèrent, les vents soufflèrent autour de cette maison, et elle ne s'effondra pas, car elle était bâtie sur du roc. Et que celui qui entend mes paroles et ne les suit pas soit comparé à un homme fou qui a bâti sa maison sur du sable. Et la pluie vint, les eaux montèrent, les vents soufflèrent autour de sa maison, et elle s'effondra avec grand fracas.
6: Da stürzte es ein und wurde völlig zerstört.
7: Liebe Mitmenschen,
1: chers amis, ne continuez pas à bâtir sur du sable, mais bâtissez sur l'Esprit du Christ de Dieu, le Rédempteur de toutes les âmes et de tous les hommes. Et si vous le voulez, essayez, vous aussi, de mettre en pratique le sermon sur la montagne. Jésus nous a enseigné « Bienheureux en esprit sont les pauvres, car le royaume des cieux leur appartient. » Ces paroles ont un sens profond que nous voulons chercher à comprendre ensemble. Au préalable, nous aimerions encore dire qu'aucun être humain ne peut en béatifier un autre. Jésus a adressé les béatitudes à tous les hommes, mais il n'a béatifié personne. À travers elles, chacun est incité à reconnaître quelle est la volonté de Dieu et à la mettre en pratique. Nous ne sommes donc pas limités à croire, nous pouvons nous-mêmes faire l'expérience de Dieu en nous. Chacun peut faire les pas lui permettant de ressentir progressivement un peu plus ce que signifie être bienheureux.
2: Reprenons tout d'abord les commandements que Dieu donna aux hommes à travers Moïse. Aucun d'entre eux n'a été donné avec l'intention de nous obliger à faire ou à croire quelque chose. Nous sommes invités à les accomplir. Dieu nous laisse le libre arbitre. Il ne nous contraint à rien. Il nous conseille de faire sa volonté de sorte que nous puissions nous libérer de nos charges par trop humaines, que nous appelons également les péchés. Si nous faisons ce que Dieu, notre Père, nous enseigne dans ses commandements, nous ressentirons progressivement une béatitude, une félicité intérieure. Nous serons plus libres et heureux. Nous apprendrons à comprendre notre prochain. Nous nous réconcilierons avec ceux qui étaient contre nous ou ceux contre qui nous étions.
7: die mit uns oder wir mit ihnen in Feindschaft lebten.
2: C'est en observant l'avidité et l'égoïsme des riches que nous pouvons vraiment comprendre le sens du mot « pauvre » utilisé dans les béatitudes du Sermon sur la montagne. Leur monde spirituel est pauvre. Chaque richesse matérielle est une charge pour l'âme, car la richesse devient un poids, car elle veut toujours plus. Ceux qui aspirent à la richesse extérieure oublient la plupart du temps leur prochain, ceux qui se trouvent au bord du chemin et qui leur demandent de les aider et de les soutenir.
7: Die am Wegesrand stehen und um Hilfe und Beistand bitten.
8: Mit arm.
5: Le mot « pauvre » ne fait pas allusion à la pauvreté, mais au fait que les personnes qui n'amassent pas de richesses pour elles-mêmes, mais qui accomplissent progressivement la volonté de Dieu, se satisfont avec peu de choses. Dans la société de consommation dans laquelle nous vivons actuellement, on se moque bien souvent à tort de ceux qui se satisfont avec peu. Et ils sont bien souvent tenus à l'écart parce qu'ils s'efforcent de vivre selon les commandements de Dieu et le sermon sur la montagne de Jésus. Pourtant, de telles personnes ne sont pas pauvres. Dieu leur donne ce dont elles ont besoin et plus encore. Elles se comportent correctement, elles sont sincères et honnêtes car elles aspirent à la richesse intérieure, à l'esprit de la vérité. Et les principes comme « prie et travail » ainsi que « sois juste envers ton prochain » font partie, parmi d'autres, de leurs principes de vie. L'esprit qui régit ce monde est l'esprit du surplus et de la consommation, qui est quasiment dépourvu de l'esprit de la vérité, car sa conscience n'est orientée que sur le monde, avec toutes les charges, les dépendances, les vices et la débauche qui l'accompagnent et qu'on ne peut pas considérer comme étant la vie avec un grand V.
3: Chers téléspectateurs, chers amis, prenez tout d'abord conscience, tout comme de nombreux chrétiens des origines dans le monde entier en ont pris conscience, que le sermon sur la montagne peut être vécu. Essayez de lire avec l'intelligence du cœur les commandements de Dieu qui sont également contenus dans le sermon sur la montagne. Lorsque l'un des 10 commandements veut vous dire quelque chose, vous ressentez dans le centre de votre système nerveux, que l'on appelle également le plexus solaire, quelque chose de désagréable, d'étrange. Marquez alors un temps d'arrêt. Ce commandement veut vous dire quelque chose. Il agit sur vous. Laissez-le faire. Soyez attentif et ouvrez-vous à ce qui vient. Des pensées et des images du passé remontent en vous. Il s'agit souvent de situations que nous avons oubliées depuis longtemps. Il nous semblait, tout du moins, les avoir oubliés. Mais, sans nous en rendre compte, nous les avons déposés, enregistrés dans notre subconscient et également dans notre âme. Et maintenant, elles se montrent à nous. Que devons-nous faire ?
1: Laissez les pensées et les images remonter. Il se peut qu'elles heurtent votre conscience et que vous soyez agité. Votre conscience veut vous communiquer quelque chose et vous montrer ce qui est à mettre en ordre, ce qui est à régler pour que vous vous en libériez. Ne dites pas sans réfléchir de n'importe quoi. Efforcez-vous de vous interroger sur ces situations du passé pour essayer de trouver quelle est votre part de tort dans ce qu'elle vous montre. Et si vous vous repentez et mettez en ordre cette charge dont vous n'aviez pas conscience jusqu'alors, mais qui pèse sur votre subconscient et votre âme, vous vous sentirez plus libre et plus indépendant. Demandez pardon, pardonnez, faites-le en pensée pour le cas où il ne vous serait plus possible de le faire autrement. Et prenez la ferme résolution d'accomplir progressivement le commandement qui vous a incité à réfléchir à ces événements de votre vie. Celui qui prend au sérieux les signaux que lui envoie la source d'enregistrement qu'est son subconscient et qui se défait de ses charges chemine peu à peu vers la félicité intérieure. Cela veut dire que son âme se purifie et qu'en tant qu'être humain, il devient plus libre et en meilleure santé. Ses cinq sens s'affinent, sa respiration est plus profonde, ses nerfs se détendent. Il en fait lui-même l'expérience, car il pressent ce qu'est la véritable félicité.
2: Continuez à avancer consciemment sur le chemin que Jésus, le Christ, nous propose avec ces mots « Moi, le Christ, je suis le chemin, la vérité et la vie, et personne ne vient au Père sans passer par moi. » Vous cheminez alors avec le Christ et beaucoup d'autres personnes avec vous vers le royaume de Dieu dont Jésus disait « Le royaume de Dieu est en vous. »
1: Chers amis, écoutons un peu de musique et, si nous le souhaitons, profitons-en pour réfléchir à ce qui vient d'être dit. Nous aimerions aussi rendre attentif à deux livres. D'une part, le livre qui accompagne cette série d'émissions et qui porte lui aussi le titre « La nouvelle ère du Christ de Dieu, le sermon sur la montagne peut être vécu ». D'autre part, la grande révélation du Christ intitulée « Ceci est ma parole, Alpha et Oméga, l'évangile de Jésus », dans laquelle le sermon sur la montagne est expliqué de manière très détaillée.

0: Liebe Zuschauerinnen, liebe Zuschauer,
1: chers téléspectateurs, chers amis, nous poursuivons notre émission sur le thème « La nouvelle ère du Christ de Dieu, le sermon sur la montagne peut être vécu ». Dans la première partie de cette émission, nous avons cité ces paroles données par Jésus il y a plus de 2000 ans, « Le royaume de Dieu est en vous ». Si le royaume de Dieu, la loi de l'Esprit universel, est en nous, nous avons également la force d'accomplir le sermon sur la montagne de Jésus, qui pourrait être l'enseignement suprême permettant de changer le monde. Ce merveilleux enseignement, issu des cieux, est-elle une promesse qui nous dit « Fais ce qui t'est demandé, c'est-à-dire ce qui t'a été promis, et ton âme retournera alors dans la maison du Père. » Jésus nous promet que nous ferons un nouveau pas vers la félicité. Il dit « Bienheureux ceux qui souffrent, car ils seront consolés. »
2: Oui, les souffrances, les maladies, les difficultés et les coups du sort que tant de personnes subissent ne viennent pas de Dieu. Ce sont des forces énergétiques présentes dans notre subconscient et notre âme qui s'écoulent dans notre corps, générant de la souffrance, des difficultés et des coups du sort. Chacun d'entre nous, par ses pensées, paroles et actes égoïstes, a agi contre la vie et a gravé ainsi dans son âme et dans son subconscient les énergies correspondantes à l'origine de la souffrance. Beaucoup de personnes connaissent le principe qui régit notre monde, la causalité, que nous appelons aussi la loi de cause à effet, ou encore la loi des semailles et des récoltes. Nous parlons aussi du principe d'action-réaction, c'est-à-dire qu'aucune réaction ne peut avoir lieu si elle n'est pas précédée d'une action. Cela est valable également pour la loi de cause à effet ou des semailles et des récoltes. Ces corrélations nous montrent, elles aussi, qu'aucun effet ne peut exister sans cause ou aucune récolte sans semaille.
3: La majeure partie des gens tend à rendre les autres responsables des choses négatives qui leur arrivent. Par contre, si nous avons, pour ainsi dire, de la chance dans la malchance, ou si nous échappons de justesse à un coup du sort, nous mettons cela sur notre compte. C'est nous qui avons eu de la chance. Mais si nous devons, par exemple, endurer des souffrances, nous accusons très vite les autres d'en être à l'origine, et nous nous apitoyons peut-être aussi sur notre sort. C'est l'autre qui est fautif. Ou tout du moins, c'est lui qui est en grande partie responsable de ce qui nous arrive. Ou alors, nous dirigeons nos accusations contre Dieu. Il est rare que nous soyons prêts à porter l'entière responsabilité de ce qui nous arrive et de nous dire « c'est la souffrance que j'ai moi-même causée ». Ce sont les effets des causes que j'ai créées, ou encore « c'est la mauvaise semence que j'ai semée » dans le champ qu'est mon âme. Car personne d'autre que nous ne plante cette mauvaise semence, c'est nous qui le faisons.
4: Beaucoup de personnes ne se posent pratiquement aucune question sur ce qu'elles pensent, disent et font quotidiennement. La plupart des gens vivent ainsi. Ils ne cessent de penser, de parler et d'agir sans savoir ce qu'ils laissent ainsi entrer dans leur propre monde, composé de l'ensemble de leurs comportements, ainsi que dans leur âme, dans leur subconscient et dans leur corps. Tout ce que nous émettons, vraiment tout, génère un écho dans notre subconscient et dans notre âme, et à un moment donné, également dans notre corps. Lorsqu'un jour l'âme laisse s'écouler dans notre corps une partie de ses charges qu'elle a accumulées, nous en sommes sidérés et cherchons un coupable. Cependant, nous ne le trouverons nulle part, car nous sommes nous-mêmes le coupable.
1: Celui qui accepte les souffrances qui le touchent et que l'on appelle également coup du sort et se demande en même temps de quelle manière il s'est comporté contre la vie pour récolter cela, recevra de l'aide. Jésus nous a enseigné ceci. Demandez et on vous donnera. Cherchez et vous trouverez. Frappez et on vous ouvrira. Demandons donc à l'Esprit du Christ de Dieu qui habite en chacun de nous de nous soutenir et de nous aider, et nous aurons alors en conscience les 10 commandements de Dieu qui sont la lumière de l'inspiration.
2: Les commandements de Dieu sont également contenus dans le sermon sur la montagne de Jésus. La première des béatitudes dit « Bienheureux en esprit sont les pauvres, car le royaume des cieux leur appartient ». Dans la succession de cette première béatitude, la deuxième pourrait nous montrer le prochain pas. Elle dit « Bienheureux ceux qui souffrent, car ils seront consolés ».
3: Pour parvenir à nous reconnaître, nous lisons tout d'abord les 10 commandements de Dieu, l'un après l'autre, avec l'intelligence du cœur, calme et intériorisé. À la lecture de l'un d'entre eux, nous ressentirons peut-être une réaction au niveau de notre plexus solaire. Nous commençons à être agités, ou encore nous ressentons une pression au niveau de notre estomac. Il se peut même que nous nous sentions mal. Cela peut être une réaction à ce que notre subconscient et notre âme cherchent à nous communiquer.
1: Lorsque vous vous trouvez dans une telle situation ou dans une situation semblable, restez à l'écoute des pensées ou des images que votre subconscient ou votre âme font ressurgir dans votre conscient. Il se peut que soudain votre conscience soit touchée et que des sentiments de culpabilité remontent en vous. À ce stade, vous ne percevez pas encore de pensée ou d'image, mais un peu de patience. À un moment donné, vous prendrez conscience de situations ou d'événements que vous aviez peut-être oubliés depuis longtemps. Vous les avez oubliés. Cependant, votre âme ou votre subconscient, eux, ne les ont pas oubliés. Ce que vous avez enregistré n'a pas été réparé, résolu, et ne peut donc pas être effacé. Regardez de plus près ce qui vous est montré. Cherchez à observer avec distance les souffrances que vous avez endurées par le passé, et que vous appelez aussi « coup du sort ». Laissez également agir en vous les sensations, les pensées, les paroles qui les ont accompagnées. Il est possible que votre manière de penser, de parler, voire même de vous comporter actuellement, ait des similitudes avec ce que vous avez enregistré il y a de nombreuses années. Comparez les anciens schémas de comportement que votre subconscient ou votre âme vous ont montrés avec vos schémas de comportement actuels. Il se peut que vous constatiez un certain écho. Et chaque situation semblable ou similaire va générer une réaction au niveau de votre système nerveux, de votre conscience ou de votre humeur.
4: Que faire dans une telle situation? Prenez au sérieux les paroles de Jésus, du Christ. Vous avez prié l'Esprit de Dieu de vous aider à reconnaître quelle était la cause de votre souffrance ou du coup du sort qui vous a touché. Avec l'aide de l'Esprit de Dieu, vous avez pu voir dans votre conscient certains aspects que votre subconscient et votre âme ont fait remonter en vous. Maintenant, frappez et on vous ouvrira. Vous recevrez la force de régler ce que vous avez reconnu. Et si vous ne répétez plus le même genre de pensée, de paroles et d'actes, si vous n'accusez plus votre prochain de ce qui vous arrive, alors la porte s'ouvre. Vous recevez de l'Esprit de Dieu une lumière accrue. Vous recevez l'aide dont vous avez besoin pour supporter plus facilement vos souffrances. Il se peut même que vous en soyez libéré, si cela est bon pour votre âme, ou si des personnes vous ont pardonné ce que vous leur aviez fait subir. Se libérer du poids des péchés signifie gagner en lumière, se rapprocher avec humilité de Dieu, être plus heureux. Se libérer de ses charges, c'est aussi aider ceux qui sont en difficulté sans se mettre en avant et montrer que c'est nous qui les avons aidés. C'est un pas qui nous amène à l'humilité. L'humilité, c'est-à-dire ne pas vouloir montrer à chacun combien nous sommes bons, est un aspect de l'éthique dont nous parlons et qui commence par la bienséance et continue par le savoir-vivre, l'éthique, la morale et le style. Le sermon sur la montagne de Jésus est un enseignement céleste et merveilleux. Il est le chemin qui mène à la maison du Père. Ce chemin nous enseigne également le Notre Père, qui se trouve aussi dans le sermon sur la montagne.
3: Chers téléspectateurs, chers amis, si vous le souhaitez, prenez note de ces paroles que Jésus a adressées à tous les hommes et à toutes les âmes. Moi, le Christ, je suis le chemin, la vérité et la vie. Personne ne vient au Père que par moi. Quelle que soit la situation dans laquelle vous vous trouvez, bâtissez sur l'aide qu'il nous a promise. Jésus nous dit encore ceci. Venez tous à moi, le Christ, vous qui êtes chargés et fatigués. Moi, le Christ, je veux vous soulager. Qui peut dire une telle chose si ce n'est le corrigeant des cieux, Jésus, le Christ, qui est notre Rédempteur? C'est lui qui sauve. C'est lui qui aide. Il est celui en qui nous pouvons avoir confiance en chaque situation, même dans celle qui semble désespérée. Tournez-vous vers lui et appelez-le avec l'intelligence du cœur, avec espoir, foi et confiance. Vous percevrez alors tout au fond de vous, au plus profond de votre âme, plus ou moins les paroles suivantes. Je suis présent. Je suis celui qui aide et qui console, moi, le Christ, en toi et en fin de compte en chacun de nous.
0: Liebe Zuschauerinnen, liebe Zuschauer,
1: chers amis, que pourrions-nous encore ajouter à ces paroles encourageantes de Gabriel ? Le Christ est notre chemin. Bâtissez sur le Christ et vous êtes dans les meilleures mains qui soient. Chers téléspectateurs, chers amis, allons tous avec le Christ et pour le Christ dans une nouvelle ère. Une salutation à Dieu et au revoir.
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0: Wenn wir in diese Welt blicken, dann fragen wir uns,
1: regardons le monde d'aujourd'hui. Est-il l'expression de la vie intérieure ou celle des plaisirs débridés qu'offre l'existence matérielle?
0: Das innere Leben ist Reinheit.
1: La vie intérieure est pureté, beauté, harmonie, amour, liberté et unité. La vie intérieure, c'est l'esprit, sa force, c'est la loi de l'amour qui unit tous les hommes, tous les êtres, la nature, les animaux, les plantes, l'infini tout entier. L'Esprit de Dieu, l'Esprit de notre Père, affirme en chacun de nous, en chaque être humain, sa loi de l'amour, de la liberté, de la beauté et de l'unité. Celui qui se détourne de la loi de Dieu, de l'amour, de l'unité et de la liberté, s'enfonce toujours plus dans ce qu'on appelle l'existence matérielle, qui n'est pas la vie, mais au contraire la mort spirituelle.

0: blicken wir in unsere Welt.
1: Si nous regardons ce qui se passe dans notre monde, nous constatons que cette mort spirituelle s'étend de jour en jour. Le monde dérape de plus en plus, pas sous l'action de la loi de la vie, mais à cause des êtres humains qui n'aspirent qu'au matérialisme, ceux pour qui l'existence matérielle est tout. C'est cette forme d'existence qu'ils appellent leur vie.
0: Sie nennen das ihr Leben.

0: Immer mehr Menschen werden raffgierig.
1: De plus en plus de personnes se comportent en rapaces. La corruption est à l'ordre du jour. La haine, la jalousie, l'hostilité, les guerres, les discordes, les assassinats et les meurtres commis contre des êtres humains, contre la terre-mère et le monde animal.
0: So könnten wir sagen, was sind das für Menschen?
1: Peut-être nous demandons-nous, mais de quelle sorte d'hommes s'agit-il? En fait, ce sont nos frères et sœurs. Beaucoup d'entre eux sont des chrétiens qui affirment leur foi, mais ne la rendent pas active. Car la foi véritable, c'est la vie. La foi véritable est unité. La foi véritable est harmonie. Et cela n'a rien à voir avec ce qu'offre le monde.
0: Wir Menschen sind zum Teil sehr, sehr negativ.
1: Nous, les êtres humains, sommes souvent orientés très négativement. Lorsque quelque chose de déplaisant nous arrive, nous le ruminons en pensée pendant des heures, des jours, voire des semaines, en forgeant des plans pour rendre l'appareil à notre prochain, c'est-à-dire nous venger.
0: Zurückzahlen können, also heimzahlen können. Denken wir.
1: Pensons au mépris que nous avons envers notre prochain, car nous ne pouvons, nous ne voulons pas l'accepter tel qu'il est. Nous ruminons sur celui en qui nous ne trouvons rien de bon. Nous discutons peut-être même avec lui en pensée. À la maison, nous nous plaignons de ce qui se passe au travail, du comportement de l'un ou l'autre de nos prochains. Demandons-nous si celui envers lequel nos pensées ou propos sont si négatifs, n'a pas aussi des aspects positifs?
0: Nicht auch Positives? Jeder Mensch hat
1: Tout le monde a des côtés positifs.
0: Nicht
1: Il n'est pas là question des aspects positifs qui flattent notre ego, mais des aspects qui correspondent aux 10 commandements de Dieu et aux enseignements de Jésus, du Christ. On pourrait maintenant, tout de suite, réfléchir, pour ceux qui le souhaitent bien sûr, au côté positif de ceux qu'à grand renfort de pensée nous rejetons, dévalorisons et envers qui nous sommes hostiles et haineux. Si nous cherchons maintenant les côtés positifs de notre prochain, nous les trouverons, bien sûr, si nous le voulons.

0: Wir müssen das Positive bejahen.
1: Nous devons affirmer le positif, sans cesse affirmer le positif, en particulier lorsque nous commençons à retomber dans des pensées négatives et récurrentes. Exerçons-nous à penser qu'en chacun se trouve le positif, que chacun a des côtés positifs. Si nous l'affirmons régulièrement, nous remarquerons très rapidement

0: à cette prise de conscience qu'il n'y a pas que du mauvais dans leur prochain.
1: Dieses Bewusstsein finden. Es ist nicht alles schlecht am nächsten. Und auch wir selbst.
0: En affirmant le positif dans notre prochain, nous reconnaîtrons rapidement qu'en nous aussi se trouvent des aspects positifs. Si nous développons ces aspects, nous nous sentirons plus forts chaque jour, renforcés dans l'Esprit de Dieu.
1: Fühlen wir uns jeden Tag mehr gestärkt, aufgebaut im Geiste Gottes. Beginnen wir bei uns.
0: Commençons par nous-mêmes. Laissons-nous guider et nous trouverons les côtés positifs de notre prochain. Si nous agissons ainsi, nos journées seront belles, nous apporterons de la force et de la joie et nous ressentirons combien Dieu est proche de nous.

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Bonjour les enfants, c'est moi, Kiri. Vous ne pouvez pas me voir et pourtant je suis là. Vous savez, je suis presque aussi grand que vous. Je suis un lutin de la famille des lutins-conteurs. Les lutins font partie des êtres de la nature et nous sommes très nombreux dans la nature. Tout comme vous, nous aimons bien rire, chanter, danser et sauter. Notre vie est remplie de nombreuses aventures et nous avons beaucoup à faire. Autrement dit, nous avons des tas de choses à vous raconter. Voyons quelle histoire nous allons vous conter aujourd'hui.

0: Bonjour les enfants. Bonjour Kiri. Mais qu'est-ce qu'on entend ? Kiri, tu entends toi aussi ? Qu'est-ce que c'est ? Mais oui, c'est une cigale. Oh, que c'est beau! On se croirait dans le sud de la France, en Provence. Ouais, cela me rappelle une belle histoire. Elle se passe dans une jolie prairie fleurie où vivaient une cigale et une fourmi. La cigale passait l'été seule. La fourmi, quant à elle, avait une grande famille. Notre histoire commence par une magnifique journée d'été au cours de laquelle la fourmi était très affairée. Toute la journée, elle faisait des allées et venues, portant des provisions qu'elle stockait pour l'hiver suivant. La fourmi était très travailleuse. La cigale, elle, au contraire, prenait plutôt ses aises. Elle se prélassait toute la journée au soleil, dans sa chaise longue, à l'abri d'une grande fleur de tournesol, en savourant le calme de la nature. Parfois, elle rigolait très fort, et parfois, tout doucement, en se moquant de la fourmi travailleuse qui ne connaissait et ne voyait rien d'autre que son travail. On ne peut vraiment pas dire qu'elles étaient amies, mais elles se côtoyaient et se parlaient plusieurs fois par jour. Parfois, lorsque la fourmi cherchait l'ombre du tournesol pour faire une petite pause et que la cigale mettait de côté son journal, elles entamaient une conversation. Ce jour-là, la cigale demanda à la fourmi « Dis donc, tu es encore en train de t'éreinter au travail. Et en plus, par cette chaleur, c'est le plein été. Et tu ne t'accordes même pas un jour de libre, pas même la moindre promenade dans l'herbe fraîche. Tu ne vas même pas nager non plus. Ne crois-tu pas que tu exagères ?» La fourmi répondit « Mais, chère cigale, tu sais bien que nous, les fourmis, nous travaillons sans cesse à rassembler des provisions de nourriture. Nous ne pouvons pas nous permettre de passer la journée à ne rien faire. Dieu, le Créateur, nous a fait ainsi, et nous travaillons pour vivre. Mais, tu sais, notre travail en commun, pour notre vie commune, nous rend heureuses au fond de notre cœur. Nous savons que c'est bien ainsi. Tout le monde ne peut pas mener une vie tranquille et agréable comme toi. Pendant l'été, nous rassemblons de la nourriture pour nos petits, et en automne, nous faisons les préparatifs pour l'hiver. En plus, chaque automne, nous faisons le grand nettoyage de la fourmilière. À cette occasion, tout est bien nettoyé et nous stockons suffisamment de bois pour nous chauffer afin que la température de nos pièces soit bien agréable. Après ce grand travail, nous nous reposons pendant tout l'hiver. Et dès que la neige a fondu et que le printemps s'approche, nous reprenons notre travail de manière très concentrée. Mais lorsque notre temps de repos est arrivé, nous avons plaisir à lire un bon livre, tranquillement, dans notre chambre, ou bien nous nous retrouvons et avons des conversations et des échanges intéressants. Et toi, cigale, que fais-tu pendant l'hiver ? Demanda la fourmi. Où vis-tu pendant la saison froide ?
1: Oh ! Eh bien, moi, je vis un peu partout, ici ou là. L'été, je vis ici, dehors, dans cette prairie magnifique. Et en automne, je me mets en recherche d'un logement pour l'hiver. Je trouve toujours quelque chose.
0: « Et que manges-tu ? » lui demanda cette fois la fourmi.
1: « Bon, je me débrouille toujours. On trouve toujours quelque chose à manger par-ci, par-là. »«
0: Bon, d'accord, » dit la fourmi. « Je retourne à mon travail. » La cigale eut un petit rire moqueur et se remit à siroter sa limonade fraîche. Et les jours passèrent ainsi, semblables les uns aux autres. Bientôt, l'automne fut là, et il commença à faire très froid. Les fourmis avaient tout juste terminé le grand nettoyage de la fourmilière que, dans la nuit suivante, il se mit à neiger. La température était devenue glaciale. Tout à coup, très tard le soir, aux environs de 23h30, alors que les fourmis étaient prêtes à aller se coucher, on sonna à la porte.
2: Ding-dong.
0: Une toute petite lampe éclairait l'entrée de la fourmilière. La plus ancienne des travailleuses ouvrit la porte. Et regardez qui se trouvait grelottante devant la porte, la cigale.
1: « Ah, chère fourmi, » dit-elle d'une voix plaintive, « l'hiver est venu si soudainement, je n'ai même pas eu le temps de faire les préparatifs nécessaires. Puis-je loger chez vous jusqu'à ce qu'il ne fasse plus aussi froid ?»
0: La fourmi savait bien que la cigale avait passé l'été à ne rien faire. Cependant, elle la laissa entrer. Rapidement, elle mit au courant le reste de la famille, et toutes furent d'accord d'offrir le logis à la cigale. À partir de ce moment-là, la cigale s'installa et prit, pendant tout l'hiver, autant ses aises qu'elle l'avait fait pendant tout l'été. Elle se fit servir par les fourmis et se félicita d'avoir trouvé un logis bien confortable. Maintenant, les fourmis se réjouissaient de voir l'hiver se terminer, le printemps arriver. Leurs activités recommençaient, les saisons suivirent leur cours. Vint l'été, puis l'automne. Et à nouveau, la cigale n'avait pas mis le temps à profit pour préparer l'hiver. Lorsque celui-ci arriva, la cigale sonna à nouveau à la porte des fourmis. Mais cette fois, on ne lui ouvrit pas. Elle repartit, penaude, sa guitare à la main, en jouant une complainte.

Elle se dit alors, je vais changer, je vais m'améliorer. L'été prochain, je vais travailler et dès l'automne, j'aurai une maison bien confortable. Je ne peux quand même pas toujours vivre sur le dos des autres. Ce ne serait pas juste. Lorsqu'on veut quelque chose, il faut le mériter. Cette reconnaissance et cette décision l'aidèrent à survivre aux rudes hivers. Et l'été suivant, elle se mit véritablement au travail. En voyant cela, la fourmi se réjouit. De temps en temps, la cigale passait par la fourmilière et était très impressionnée par la vitesse et la précision avec laquelle les fourmis pouvaient nettoyer un morceau de forêt et à quel point elles savaient bien travailler ensemble. Ainsi, la cigale apprit de nombreuses choses et proposa même, de temps en temps, son aide aux fourmis lorsqu'elles avaient, par exemple, des choses trop lourdes à porter pour elles. Elles devinrent ainsi de bonnes amies. Cette amitié perdura au-delà de l'été jusque dans l'hiver bien froid. Les fourmis ouvraient à nouveau leurs portes à la cigale et, ensemble, elles prenaient une tasse de délicieuse tisane de sapin bien chaude et discutaient joyeusement, parfois jusque tard dans la nuit. Eh oui, chers enfants, il avait fallu que la cigale ait bien froid pendant un hiver pour comprendre qu'elle devait prendre sa vie de cigale en main, non seulement pour elle-même, mais également afin de pouvoir venir en aide aux autres animaux de la forêt. Chers enfants, n'est-ce pas ainsi que lorsque nous nous moquons des autres, nous oublions souvent de voir quelque chose? Comme par exemple le fait que celui dont nous nous moquons est, lui, capable de faire certaines choses que nous ne savons pas encore faire nous-mêmes ou que nous sommes trop feignants pour les faire. Si un jour, nous reconnaissons cela, n'attendons pas l'hiver prochain pour changer. Commençons tout de suite. Eh oui, comme la cigale. Mettons-nous à la tâche.

0: Bonjour les enfants, c'est moi, Kiri. Vous ne pouvez pas me voir et pourtant je suis là. Vous savez, je suis presque aussi grand que vous. Je suis un lutin de la famille des lutins-conteurs. Les lutins font partie des êtres de la nature et nous sommes très nombreux dans la nature. Tout comme vous, nous aimons bien rire, chanter, danser et sauter. Notre vie est remplie de nombreuses aventures et nous avons beaucoup à faire. Autrement dit, nous avons des tas de choses à vous raconter. Voyons quelle histoire nous allons vous conter aujourd'hui.
1: Bonjour Kiri, bonjour les enfants. Nous allons entendre aujourd'hui une histoire qui s'intitule « Le champ de maïs habité ». Le champ de maïs habité, de qui peut-il être bien question dans cette histoire? Vous avez peut-être déjà deviné, car qui peut bien habiter dans un champ de maïs? Des hommes? Des animaux? Oui, exactement, des animaux, des lièvres, et plus précisément, Maître Oreille et toute sa famille. Père Oreille, Mère Oreille, les enfants, 5 petits lièvres, sans oublier grand-père et grand-mère Oreille. Jusqu'à ce jour, la famille Oreille avait habité ici ou là, se déplaçant continuellement et découvrant les différentes contrées qu'elle traversait. Justement, écoutons le chant des lièvres en chemin dans les campagnes.

un jour, Maître aurait dit « Nous, la famille Lièvre, avons maintenant accumulé suffisamment d'expérience au cours de notre vie à parcourir le monde. Je propose que nous devenions sédentaires, c'est-à-dire que nous nous installions quelque part pour y rester. » Alors, toute la famille se mit en recherche de ce lieu et trouva un champ de maïs bien fourni. Maître aurait dit « Nous allons nous installer au milieu de ce champ. Là, les hommes ne nous trouveront sûrement pas. » Aussitôt dit, aussitôt fait. On planifia une maison pour lièvre avec un petit jardin et les travaux commencèrent. Toute la famille s'appliquait, se réjouissait du champ de maïs bien fourni et personne ne remarqua qu'à quelques distances de là, derrière le champ de maïs, habitait la famille du fermier joyeux à la tâche. Le fermier joyeux à la tâche avait une petite ferme agricole. Il avait aussi des animaux. 2 chevaux, 2 cochons, 5 poules, 1 coq et 3 belles vaches. Les champs environnant la ferme lui appartenaient, y compris le champ de maïs dans lequel, vous savez bien. Mais écoutons tout d'abord quelques notes du chant du paysan.

0: Le fermier, joyeux à la tâche, allait chaque jour dans les champs voir si tout allait bien. Et c'est ainsi qu'il vit chaque jour à la même place une famille de lièvres. Ils étaient toujours assis dans la prairie et disparaissaient à chaque fois dans le champ de maïs. Le fermier, joyeux à la tâche, pris de curiosité, se dit « Je vais me cacher derrière ce buisson et observer ce que fait cette famille de lièvres. » Il faut savoir que les lièvres adorent grignoter tout ce qu'ils reniflent de bon. Le fermier, joyeux à la tâche, était donc sur le qui-vive. Les lièvres ne le remarquèrent pas parce que le vent était avec lui. Pour aller grignoter du pissenlit tout frais, grand-père Oreille sautilla jusqu'au buisson où était caché le fermier, joyeux à la tâche. Lorsqu'il fut suffisamment proche, le fermier l'attrapa par le cou, mais à sa grande surprise, il remarqua que le lièvre ne se débattait pas pour se sauver, mais le regardait plein de confiance, ce qui décida le fermier à le relâcher. Grand-père lièvre se mit sur ses deux pattes arrière, leva son regard vers le fermier et essaya d'entrer en conversation avec lui. Du fait que le lièvre ne s'enfuyait pas, mais restait bravement assis en le regardant avec des yeux candides, le fermier lui dit « Sais-tu que tu te trouves ici sur mon champ et que tu manges ma semence ?» Grand-père lièvre perçut la vibration du fermier dans sa petite conscience de lièvre. Il ressentit et comprit ce que le fermier voulait lui dire. De son côté, joyeux à la tâche, se réjouit de cette communication avec le lièvre et orienta toute sa conscience sur grand-père lièvre afin de percevoir ce qu'il avait éventuellement l'intention de lui signaler. Grand-père lièvre s'adressa à la conscience du fermier et lui dit « Ces champs ne sont pas seulement les tiens. » Et il lui raconta à qui appartiennent en fait les champs et les prairies. Il lui parla de Dieu, le Créateur, qui offrait tout aux hommes, aux animaux et à la nature tout entière. Il lui raconta que les herbes, les fleurs, les buissons, les arbres et même les pierres portent en eux la vie, l'Esprit de Dieu. Il lui dit, « Cher fermier, Dieu t'a donné les champs afin que tu les fasses fructifier et qu'ils offrent une bonne nourriture. Cependant, c'est Dieu qui dépose dans le champ son souffle éternel, sa force, afin que tout germe, pousse, fleurisse et mûrisse. » Le fermier, joyeux à la tâche, comprit le lièvre, qui au cours de l'entretien se présenta comme maître oreille. Joyeux à la tâche lui dit, « Grand-père lièvre, je crois que jusqu'à présent, j'ai vu les choses sous le mauvais angle. Tu m'as amené à réfléchir. Tu as raison. Oui, en réfléchissant bien, je dois dire que tu as raison. Il faut absolument que je change ma manière de penser. Est-ce que tout le reste de ta famille est aussi intelligent que toi? Je crois que nous pourrions devenir amis. Vous pouvez rester ici, dans le champ de maïs. Si, en contrepartie, vous m'aidez un peu, vous pourriez faire les petits travaux d'entretien dans les champs, comme par exemple manger les herbes qui sont en trop. Comme ça, je n'aurai pas besoin de bêcher. Si nous nous aidons mutuellement, je pense que nous allons rapidement tomber d'accord. Je vous aide à construire une maison de lièvre, à l'aménager joliment, afin que vous vous y sentiez bien. Autour de la maison, nous allons vous installer un bon jardin potager, afin que pendant l'hiver, vous puissiez vivre des réserves que vous aurez rassemblées l'été. Réfléchis, grand-père lièvre, et reviens me dire demain ce qu'en pense ta famille. Sur ce, ils se séparèrent et retournèrent chacun dans leur famille pour faire le récit de leur rencontre. La famille lièvre était vraiment très heureuse d'être aussi bien tombée. La famille du fermier, joyeux à la tâche, se réjouissait elle aussi, premièrement de ses nouveaux voisins, deuxièmement de l'aide qu'ils allaient apporter dans les champs, et troisièmement, les enfants se réjouissaient de leurs nouveaux compagnons de jeu, car jusqu'à présent, ils n'avaient pas encore eu de lièvre pour amis. Dès le lendemain, les deux familles se rencontrèrent et firent connaissance. dans la mesure où cela est possible entre les humains et les lièvres. Ils se mirent d'accord sur un bon travail en commun. Les lièvres apprirent comment ils pouvaient faire les petits travaux des champs, et le fermier, joyeux à la tâche, apprit, grâce aux lièvres, comment vivre de manière juste et consciente avec la nature offerte par Dieu. La famille joyeux à la tâche fabriqua donc une petite maison pour la famille lièvre. De tous les côtés, on entendait des coups de marteau et tous les membres de la famille lièvre s'y mirent eux aussi. Puis, ils préparèrent le jardin et les responsabilités furent partagées. Grand-mère lièvre voulait s'occuper de la culture des carottes. Grand-père lièvre, lui, des betteraves et le reste de la famille se partagea les rangs de pommes de terre. De plus, ils semèrent un carré de pissenlit et préparèrent un autre carré pour la semence de salade. Le fermier alla en ville et acheta de la bonne semence pour les lièvres. Il leur montra comment préparer la terre et comment l'irriguer. En contrepartie, les membres de la famille lièvre avaient beaucoup de plaisir à aider le fermier joyeux à maintenir de l'ordre dans les champs et se chargèrent des petites herbes qui poussaient entre les cultures. De temps à autre, joyeux à la tâche leur donnait quelques épis de céréales, une véritable friandise pour les lièvres, car il était content de ne plus devoir faire ce travail minutieux. Les enfants du fermier jouaient joyeusement avec les lièvres. Ils leur montrèrent la ferme et les autres animaux et tous vécurent ensemble en paix. La famille Oreille était véritablement heureuse d'être si bien tombée et de ne pas avoir été chassée. Elle remercia le fermier et surtout Dieu le grand créateur. Oui, les enfants, la bonne entente est vraiment une belle chose, comme nous le montre Kiri dans ses histoires. Et nous, voulons-nous aussi prendre la résolution de vivre en paix avec notre prochain, aussi avec les animaux, les plantes et les pierres? Pour aujourd'hui, il est déjà l'heure de nous quitter et je vous dis à bientôt pour une prochaine histoire.
1: Voilà, c'est fini pour aujourd'hui. Je serai heureux de vous retrouver pour la suite. À bientôt. Votre Kiri, le lutin conteur.
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Bonjour les enfants et bonjour les amis. Êtes-vous aussi impatient de savoir ce que nous allons apprendre aujourd'hui à l'école Liobani Sophia? Oui? Alors, je vais vous le dire tout de suite. Aujourd'hui, le thème est « se trouver soi-même ». Trouver quelque chose, on ne peut le faire que si cela a été perdu ou égaré. Si par exemple, ton jouet préféré est introuvable, alors tu le cherches et le cherches encore, jusqu'à ce que tu le trouves et que tu sois content de le retrouver. Mais que signifie donc « se trouver soi-même » Liobani nous a expliqué déjà que nous, les êtres humains, n'avons pas seulement une âme en nous, mais qu'à notre origine, au plus profond de nous, il y a un être divin et pur. Et cet être libre, paisible, lumineux et heureux en nous, c'est ce que nous voulons retrouver. Et dans l'école Liobani Sophia, l'école de la Nouvelle Jérusalem, pour une autre époque, sous le signe du Christ de Dieu, de l'amour de Dieu et du prochain, nous apprenons comment trouver le bon et juste chemin qui nous relie et nous conduit à notre être pur. Liobani, qui vit en tant qu'être spirituel dans la patrie éternelle, connaît très bien le chemin qui mène à la liberté et à la paix et souhaite nous l'expliquer et nous donner de nombreuses indications qui nous aideront à nous orienter sur ce chemin. Mais, comme nous ne comprenons pas le langage céleste Liobani, Gabriel, la prophétesse et messagère de Dieu, a traduit, comme certains d'entre vous le savent déjà, le langage céleste Liobani dans nos mots humains. Ce que Liobani veut nous dire peut ainsi être lu dans des livres et nous allons justement en lire un passage ensemble aujourd'hui. Afin que nous puissions mieux nous comprendre nous-mêmes, Liobani nous explique ceci. Celui qui épie en restant constamment fixé sur son prochain pour copier sur lui ce qu'il aimerait bien être ou avoir, ne pourra pas se trouver lui-même. Il passera à côté de sa propre vie et restera un imitateur. De telles personnes, qui ne font que ce que les autres considèrent comme juste, se lient à l'opinion de ceux-ci et à leurs idées et ne découvrent pas leurs propres aptitudes, talents et qualités. De tels imitateurs ne vivent pas leur vie, car les autres sur lesquels ils s'orientent cherchent à exprimer leurs opinions et conceptions à travers de tels imitateurs et vivent littéralement à travers eux. Ces personnes autoritaires font de ceux qui leur sont soumis leurs esclaves. Les imitateurs se laissent asservir parce qu'ils sont trop paresseux pour travailler sur eux-mêmes. Ils ne connaissent ni leur nature profonde, ni l'être humain qu'ils sont, avec ses propres pensées et désirs. Il y a beaucoup d'esclaves de ce genre, qui sont vécus par d'autres, parce qu'ils s'orientent constamment sur leurs prochains, en les imitant, et finissent par être dominés par eux. Ces imitateurs, qui ne sont pas satisfaits de leur vie, sont déjà vieux et bizarres à l'âge mûr, parce que, comme ils le pensent, ils ont été déçus par la vie. De cette manière, ils restent attachés au passé et ne voient plus ce que le présent leur réserve de bon et de bienveillant, la liberté et la paix. Tu as peut-être déjà observé des gens qui essaient d'imiter le style de vêtements ou de coiffure d'autres personnes ou qui veulent paraître plus jeunes qu'ils ne le sont et tu constates que cela ne leur va pas du tout. Cela n'est qu'un petit aspect de ce qu'on appelle le mimétisme, donc le fait d'imiter quelqu'un. Mais le mimétisme n'existe pas seulement au niveau de l'apparence extérieure, mais aussi au niveau de nos pensées et de notre comportement. Combien de personnes, jeunes ou moins jeunes, imitent par exemple ce qu'on leur montre à la télévision ou sur Internet? On devient vite un « follower », mais en fait, qui suis-je en train de suivre? Et est-ce que je veux vraiment m'orienter sur des personnes que je ne connais peut-être que par les médias? Dans ce cas, je me laisse finalement programmer par ces personnes et ne suis rien d'autre que leur esclave. Mais
Je ne veux pas être un esclave. Je sais moi-même ce que je veux. Je veux la liberté et, en étant jeune, je découvre mes propres capacités et talents et je les développe. J'ai ma propre conscience et je veux la développer. Être et rester une personne indépendante et libre. C'est ce que je pense en tant qu'esprit libre dans un esprit de paix. Et toi, qu'en penses-tu? Dois-je lire un autre paragraphe de Iobani? Bon. Iobani nous explique « Afin de ne pas devenir un imitateur dont la vie est vécue par d'autres, tâche de préserver la bonne amitié de personnes désintéressées et expérimentées qui t'aident à trouver tes aptitudes, tes talents et tes qualités. » Savoir apprécier de bons amis et préserver cette amitié signifie parler avec eux de leurs expériences et aussi partager tes connaissances et ta mise en pratique de celles-ci. Ne sois pas dominateur et intolérant si la conversation prend un autre cours que celui que tu souhaiterais ou si elle devient ennuyeuse pour toi. Entraîne-toi à la conversation et efforce-toi de la rendre intéressante ou de la maintenir à un bon niveau. Tu peux y arriver en posant des questions pertinentes qui soulèvent sans cesse de nouveaux aspects. Exerce-toi aussi à cela. C'est donc à nous de jouer. Et si nous essayons chacun de rendre nos conversations vraiment intéressantes? En d'autres termes, ne pas simplement se déconnecter lors d'une conversation pour nous ennuyeuse, mais bien écouter et amener sans cesse de nouveaux aspects dans la conversation grâce à des questions appropriées. Je suis sûr qu'au cours de ces conversations, nous apprendrons beaucoup de choses que nous ne savions pas encore. Et nous apprendrons aussi à mieux comprendre nos semblables. Iobani continue en disant « Exerce-toi aussi à cela. Alors, tu feras l'expérience de toi-même et tu réaliseras que chaque être humain se trouve à un niveau différent de la vie où il lutte avec lui-même et qu'aucun de ceux qui s'orientent sur le monde n'est grand. Aucun de ceux qui s'orientent sur le monde n'est grand. Mais qu'en est-il dans notre société? Qu'en penses-tu? Tu ne trouves pas que beaucoup de gens s'alignent sur le monde et s'orientent précisément sur les personnes qui se prétendent et sont considérées comme soi-disant grandes, à savoir qui ont du succès, qui sont puissantes, qui sont célèbres et riches, etc. Or, nous avons déjà lu auparavant où cela nous mène. Nous nous laissons alors programmer par les autres, les soi-disant grands, par exemple, et devenons les esclaves de ceux que nous admirons. Iobani parle d'un autre monde, d'un monde de liberté, du monde d'un autre esprit. Nous devrions peut-être l'écouter attentivement. Moi, Iobani, je te souhaite de devenir grand en esprit et de te sentir rempli de sagesse et d'amour divin. Car de telles personnes sont encore rares. J'ai dit encore rares. En cette époque de bouleversement spirituel où de nombreuses personnes aspirent à des idéaux et des valeurs plus élevées, il y aura de plus en plus de personnes qui posséderont la grandeur intérieure, qui puiseront dans la toute-puissance de Dieu, qui enseigneront la loi éternelle et cosmique dans ce monde et qui l'incarneront également en parole et en acte. Si tu veux être l'une d'entre elles, alors surveille tes pensées, tes paroles et tes actes. Apprends à te connaître toi-même et deviens désintéressé. Fixe-toi comme objectif de ne pas devenir un imitateur, mais de mener ta vie de telle manière qu'elle corresponde à la vie qui t'a été donnée par l'Esprit de Dieu depuis ton origine. Trouve le positif en chacun et communique avec le positif en toi et dans ton prochain. Ne bâtis pas sur des projets chimériques, sur des rêves irréalisables, mais analyse plutôt tes pensées et tes désirs. En d'autres termes, examine-les pour voir s'ils sont réalisables,
c'est-à-dire s'ils peuvent être mis en œuvre. Tu peux certainement parler de cela avec de bons amis. Ce dont parle ici Lyobani, c'est bien d'une école d'un tout autre monde. L'école pour la Nouvelle Jérusalem, qui est la vraie liberté et la paix authentique. Est-ce que tu veux y participer? En tout cas, sache que tu n'es pas seul. Beaucoup se mettent en route sur le chemin de la liberté et de la paix avec les aides merveilleuses et encourageantes de Lyobani, grâce auxquelles nous allons également découvrir et développer nos capacités, nos talents et nos qualités. Mais nous verrons cela une autre fois, car pour aujourd'hui, nous sommes arrivés à la fin de notre émission. Et je me réjouis déjà de te retrouver la prochaine fois. Alors, à bientôt.

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0: Chers amis, bienvenue pour une lecture de la série « Le Royaume éternel ». Depuis des milliers d'années, le Royaume éternel envoie ses messagers, ses prophètes, d'Abraham à Gabriel. À travers Gabriel, la prophétesse de Dieu à notre époque, Dieu, l'Éternel, parle avec force aux personnes de toutes les nations, de toutes les cultures du monde entier. Sa parole ne s'adresse pas à l'intellect. Elle n'a rien à voir avec les discours théologiques des religions. À travers sa parole éternelle, jaillit la vie et son amour pour nous, ses enfants. En 1988, le Christ de Dieu, le co-régent du royaume de Dieu, s'est révélé à travers la prophétesse et messagère de Dieu, Gabriel, sur la loi des semailles et des récoltes, et sur la grâce de Dieu dont chacun peut faire l'expérience s'il s'efforce sincèrement de se rapprocher de Dieu en lui-même. Aujourd'hui, nous voulons lire des passages de cette révélation et nous aurons également la possibilité d'entendre pendant quelques minutes un passage avec la voix de Gabriel. Nous commençons maintenant la lecture de ce que le Christ de Dieu a à nous dire. Voici ce qu'il dit dans sa révélation. « En vérité, je vous appelle, car je suis le chemin, la vérité et la vie. Personne ne vient au Père sans passer par moi, le Christ. Personne ne trouve la liberté absolue sans passer par moi, le Christ. Je suis donc pour chacun d'entre vous le chemin qui mène au Père. Et pour pouvoir entrer dans la pureté, dans les cieux éternels, dans la loi de l'amour, chaque âme doit devenir absolument pure. Certains d'entre vous ont encore du mal à m'accueillir en eux, c'est-à-dire à accomplir les commandements de la vie, l'amour désintéressé. Ceux pour qui c'est le cas devraient se demander pourquoi ils manquent d'amour. Car celui qui ne s'efforce pas quotidiennement de se défaire de ses aspects de nature humaine veut les conserver, et il manque d'amour désintéressé. Il ressent alors le chemin menant au cœur de Dieu comme un fardeau. Mais ce fardeau n'est rien d'autre que ce qu'il s'est lui-même imposé par sa volonté propre, son égoïsme.
1: Le Christ poursuit sa révélation en disant « Tant que vous vous aimez vous-même plus que vous n'aimez Dieu, vous vivez dans l'égoïsme et ne progressez pratiquement pas sur le chemin intérieur menant au cœur de Dieu. » Ce n'est que lorsque vous utiliserez la lumière de la journée que vous progresserez pas à pas, car la lumière de la journée montre à chacun de vous ce que vous êtes censé régler ce jour-là et aussi ce que vous avez déjà réglé. Dieu va à la rencontre de chacun de multiples façons, à travers des personnes, des animaux, des plantes et des pierres. Dieu est en tout. Celui qui ordonne ses pensées et ennoblit ses sens ressent de plus en plus Dieu en lui. De là se développe l'amour désintéressé. Mes enfants, tant que vous vivez dans la loi des semailles et des récoltes, vous vivez vraiment dangereusement, car toute pensée de nature humaine cherche à se manifester. Cela signifie que ce que vous pensez a un effet en vous et à travers vous. Les pensées sont comme des graines. Où tombent-elles? Elles tombent dans le sol, dans votre âme. Vos pensées sont également comme des graines volantes. elle vole vers la personne à laquelle vous pensez. Si vos graines sont des énergies positives, pleines de vie, elles pénètrent progressivement dans l'âme de votre prochain et amènent l'âme et la personne à penser plus clairement et à devenir plus joyeuse. Par contre, si vos graines volantes sont négatives, s'il y a en elles de l'envie, de la haine et de l'hostilité, et que votre prochain capte l'une de ces graines volantes parce qu'il y a en lui des aspects semblables, alors cette graine volante entre en lui. Si celle-ci anime une graine qui se trouve en lui, cette dernière s'éveille et rayonne dans votre prochain. S'il commence alors à penser et à parler négativement à cause de vos graines volantes, vous êtes alors lié à ce frère ou cette sœur. Oh, voyez, si votre prochain se charge encore plus à cause de votre graine volante, qui porte la plus grande part de responsabilité? En fin de compte, c'est vous, vous qui avez répandu les graines volantes. Par conséquent, faites attention à ce que vous pensez et à ce que vous dites.
2: Le Christ de Dieu poursuit ses explications. Ô voyez, tout ce qui est négatif est enregistré dans votre âme et dans la loi des semailles et des récoltes. Ce que vous avez semé revient vers vous. Si vous vivez dans l'hostilité avec votre prochain, toutes ces pensées qui ont causé l'hostilité retombe sur vous. Si vous émettez des pensées négatives et haineuses en direction de votre prochain, elles sont enregistrées dans votre âme et dans la loi des semailles et des récoltes et reviennent vers vous. Si un homme prend la femme de son prochain, il lui arrivera la même chose un jour. Il en va de même en sens inverse. Vous ne sortez pas de la loi des semailles et des récoltes que vous vous êtes créé vous-même tant que vous ne vous tournez pas vers le Christ. Car sachez ceci, il suffit d'une seule pensée du cœur, un appel demandant de l'aide, pour que la grâce infinie du Père se mette en marche. En vérité, je vous le dis, sans la grâce de l'Éternel, aucune âme ne pourrait retourner au royaume de la lumière. Elle serait liée à la loi des semailles et des récoltes et devrait endurer des souffrances indicibles. Endurer ces souffrances serait l'enfer pour beaucoup d'âmes. Mais l'enfer n'est pas un lieu. L'enfer est inscrit dans l'âme qui ne fait que penser, parler et agir de manière infernale. Cependant, la grâce est accessible à toute âme, même si elle pense, parle et agit encore de manière infernale. Dans la grâce, il y a en même temps la rédemption, c'est-à-dire moi, le Christ, la miséricorde. Chers amis, écoutons maintenant pendant quelques instants l'enregistrement original de la révélation donnée à travers Gabriel, la prophétesse et messagère du royaume éternel. Ensuite, nous poursuivrons la lecture.

0: De quoi prenez-vous alors conscience? De ce que vous devriez régler, mettre en ordre aujourd'hui.
1: Erkennt auf diese Weise löst ihr euch.
0: Voyez, de cette manière, vous vous libérez de tous vos aspects de nature humaine et vous n'aurez pas à supporter bien des tourments, bien des souffrances, si vous entendez l'appel du Christ.
1: Er ruft euch über die Naturreiche, über die Gestirne, über viele Menschen.
0: Il vous appelle à travers les règnes de la nature, à travers les astres, à travers de nombreuses personnes. Je suis la vie en toutes choses et je vous appelle. Soyez vigilants. Chaque pensée de nature humaine qui émane de vous vous tourmentera si vous ne vous en repentez pas et ne la réglez pas à temps en réparant ce que vous avez causé. Si vous infligez de la douleur et du chagrin à votre prochain, il vous arrivera la même chose. Pensez à vos peines, pensez à vos difficultés, pensez au nombre de fois où vous souffrez. Lorsque vous avez des soucis, réfléchissez à vos sentiments. Ils vous disent pourquoi vous avez des soucis. Si vous pensez que l'on vous fait souffrir, examinez vos sentiments profonds et vous comprendrez pourquoi on vous fait souffrir. Il n'y a pas de hasard. Ce que vous avez fait à votre prochain revient vers vous, à moins que vous vous en repentiez à temps, que vous pardonniez et demandiez pardon.
1: Mit jedem menschlichen ich-bezogenen Gedanken.
0: Mes enfants, avec chaque pensée de nature humaine, égocentrique, vous créez vos propres lois dans le cadre de la loi des semailles et des récoltes. Tout ce que vous infligez à votre prochain revient vers vous. Pensez à vos frères et sœurs. Repentez-vous afin que la lumière qui est dans votre âme augmente et que le désintéressement de l'amour divin vous inonde.
1: Die Selbstlosigkeit göttlicher Liebe durchdringt.
2: Chers amis, nous venons d'entendre un court extrait de l'enregistrement original de la révélation donnée à travers Gabriel, la prophétesse de Dieu, par le Christ qui s'adresse aux personnes de toutes les nations de la terre.
3: Nous poursuivons la lecture de la révélation du Christ de Dieu. Il dit : L'amour du Père est grand, infini. La loi de l'amour est bonne et miséricordieuse. Par contre, vos pensées, vos sentiments et vos passions de nature humaine, vos paroles humaines et haineuses, sont impitoyables. Ce que vous avez semé retombe sur vous de manière impitoyable. Si vous n'appelez pas à l'aide, « Seigneur, Seigneur, aide-moi !» Si vous lancez cet appel à partir du cœur, la grâce s'intensifie alors en vous et la miséricorde et la bonté du Père vous guident pour vous libérer de tout ce qui vous pèse et vous oppresse dans votre existence terrestre. Réveillez-vous et vivez consciemment. Ressentez à quel

0: point l'amour du Père est proche de chacun de vous. Cet amour rayonne la grâce dans l'âme opprimée et chargée, et cet amour vous appelle. Mon enfant, sois vigilant. Examine tes pensées, examine tes paroles et tes actes. Si tu prends conscience qu'ils sont de nature humaine, rebrousse immédiatement chemin et demande pardon, avant que les graines tombent dans ton âme et y prennent racine. Si tu accuses ton prochain, si tu l'insultes et que ta conscience te dit « Repens-toi », alors fais-le immédiatement. Rebrousse chemin immédiatement et dis « Je demande pardon. Ce comportement ne correspond pas à la vie chrétienne. » Car Jésus a dit « Aimez vos ennemis, faites du bien à ceux qui vous haïssent. » C'est aussi ce que moi, le Christ, je vous dis aujourd'hui. Peu importe ce que votre prochain vous dit, veillez à ne pas vous énerver et à ne pas lui rendre la pareille. Car ainsi, vous vous liez à votre prochain et devez supporter alors avec lui ce que vous avez causé ensemble. Si vous ressentez de l'énervement monter en vous, appelez à l'aide. Seigneur, Seigneur, aide-moi. Et vous verrez que la grâce se met à agir plus intensément et vous ressentirez alors ce qu'il vous faut dire dans cette situation. Vous vous comporterez avec désintéressement, vous rectifierez les choses auprès de votre prochain, vous lui donnerez des explications, vous l'accepterez dans votre cœur et accueillerez en vous ce qui est bon dans son âme. Vous ressentirez alors que votre prochain ne se trouve pas en dehors de vous, mais que l'être spirituel qui est en lui est en vous.
1: Le Christ de Dieu ajouta : Vous ne trouverez jamais votre prochain à l'extérieur, seulement à l'intérieur, tout comme vous ne me trouverez également qu'en vous-même, à l'intérieur. Celui qui cherche son frère ou sa sœur à l'extérieur ne regarde que l'être humain, mais s'il a trouvé son prochain à l'intérieur, il est alors relié à lui et non lié à lui. Ainsi, soyez vigilants et prenez conscience que l'amour de Dieu agit en vous et aucun d'entre vous n'est seul. Est seul celui qui ne cultive pas la communauté, la communion avec Dieu et son prochain. Cette communauté de vrais frères et sœurs s'accomplit en chacun, pas à l'extérieur, mais à l'intérieur de chacun. Tout le reste ne vient pas de la vérité, ce n'est pas de l'amour désintéressé. Beaucoup de personnes prennent leur prochain dans leurs bras quand elles le rencontrent et parlent de l'amour. Examinez-vous, cette étreinte est-elle vraiment de l'amour? Ressentez-vous en vous les côtés positifs de votre prochain? Avez-vous accueilli en vous l'être spirituel qui est dans votre prochain? Si c'est le cas, vous ressentez l'amour désintéressé. Il s'agit alors d'une relation de cœur qui ne pourra jamais être rompue. Tout le reste découle plus ou moins de l'égocentrisme qui ne cherche qu'à se mettre en avant. Par conséquent, examinez-vous et soyez vigilants, car je viens à votre rencontre à travers toutes les formes de vie, les animaux, les plantes, les pierres. Faites attention à ne pas enfreindre les lois de la nature. Je viens à votre rencontre à travers votre prochain. Faites attention à ne pas enfreindre les lois de la filiation divine. En effet, sachez que la vie ressent et que chaque sensation de la vie est aussi en vous. Si vous êtes contre la nature, vous vous chargerez. Si vous vivez avec la nature, vous ressentez alors les forces de la nature et la joie et l'amour désintéressés s'éveillent dans votre cœur.
2: Le Christ de Dieu poursuit sa révélation en disant « Prenez conscience que notre Père éternel aime tous ses enfants. Si tu es contre ton prochain, tu enfreins les lois de la filiation divine, le principe Père-Mère. Si tu peux ressentir ton prochain en toi parce que tu as accueilli en toi ce qui est désintéressé en lui, alors tu accomplis les lois de la filiation divine et tu ressens que nous sommes tous des enfants de Dieu. Et tu ressentiras que je ne suis pas seulement ton Rédempteur, mais aussi ton frère. Et tu me sentiras, moi, ton frère, dans ton cœur. Et tu diras, « Oui, Seigneur, j'ai parcouru avec sérieux le chemin de l'ordre à la rectitude. » Et à présent, je suis empli de ta sagesse, de ton amour et de ta force, et j'apprends à utiliser la loi éternelle telle qu'elle vibre en moi. Mes enfants, tout se passe en vous. Le bien amène à nouveau le bien, le mal à nouveau le mal. Le bien te rend joyeux, heureux et uni à toute existence. Ce qui est négatif vous sépare, et celui qui se sépare de l'unité de l'amour souffre. Je suis avec vous et je viens à votre rencontre à travers votre prochain. Je viens à votre rencontre à travers la nature. Sortez dehors, je viens à votre rencontre. Regardez autour de vous, je viens à votre rencontre. Recevez l'amour et la force. Recevez les dons de l'amour, force, amour et sagesse, afin de devenir sage. Donc, cheminez, et où que vous regardiez, je viens à votre rencontre. À présent, qu'allez-vous faire avec moi, le Christ? Je suis en vous, je suis autour de vous, je viens à votre rencontre dans toutes les formes de vie. Et maintenant, que voulez-vous faire avec le Christ? La vie est amour désintéressé, et l'amour désintéressé vous accompagne. Un jour, vous serez à nouveau dans l'amour désintéressé, d'éternité en éternité. Quand? C'est vous qui le décidez. La grâce dans la lumière de la journée vous aide pour que vous atteigniez rapidement l'amour désintéressé, afin de vivre consciemment avec moi d'éternité en éternité. Chers amis, que ces paroles profondes du Christ de Dieu, notre frère, qui nous a préparé le chemin jusqu'à la maison du Père, touchent notre cœur et nous fassent ressentir que le Père aime tous ses enfants et ramène chacun de nous à la maison. Chaque personne, chaque âme décide en toute liberté du moment où elle commence à suivre le chemin qui ramène à la maison. Nous prenons maintenant congé de vous en vous souhaitant le meilleur. Au revoir et une salutation en Dieu.

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0: Chers amis, dans le monde entier, des jeunes, tout comme certains qui le sont restés intérieurement, se mettent en chemin pour se rapprocher du Christ et nous font part de leurs expériences. Ce chemin n'a rien d'abstrait. Il s'agit de développer l'amour pour Dieu et pour le prochain. Et on peut s'y exercer chaque jour et faire ses propres expériences. Vous vous demandez peut-être ce que cela signifie pour votre propre vie ? C'est pourquoi l'émission d'aujourd'hui s'intitule « Nous lisons, tu veux écouter ?» Ressentir dans ce que les autres disent. Des jeunes sur le chemin qui mènent au Christ. Par exemple, une jeune femme du Zimbabwe qui a récemment participé à un échange international des communautés libres pour les jeunes nous a envoyé un courrier. Mon nom est Estefania et je vous lis ce qu'elle a écrit à ce sujet. J'aimerais partager avec vous comment cet échange m'a aidée. En fait, cela m'a soulagée de savoir que je ne suis pas la seule à devoir faire face à des défis et à devoir apprendre. La plupart des sujets dont les autres jeunes ont parlé me touchent également. Parfois, j'ai l'impression d'être seule et c'est difficilement supportable. Même lorsque je donne mon avis, par exemple, quand je défends les animaux qui sont maltraités et tués sans raison, les gens me trouvent puérile et utilisent la Bible pour rejeter les sentiments que j'exprime à propos de la cruauté envers les animaux. Je suis donc obligée de me taire, comme si j'étais d'accord, alors que je pense que ce n'est pas juste. Essayer de devenir une personne meilleure n'est pas facile quand on se sent seul. Alors, quand on parle avec des jeunes de son âge qui essaient eux aussi de devenir meilleurs et que l'on raconte comment on a fait des erreurs et comment on les a réparées, ça devient plus facile et moi ça me donne de l'espoir. J'espère que nous aurons d'autres échanges encore car j'ai vraiment appris plus que je ne l'imaginais et cela m'a donné du courage. Car pour être honnête, parfois, je n'ai plus confiance en moi, et je pense alors que je n'y arriverai pas. Cet échange m'a donné du courage parce que j'ai appris des autres jeunes que les difficultés ne sont pas là pour nous faire abandonner. Rencontrer des difficultés signifie que nous avançons vers le but. Et avancer ensemble nous permet de nous renforcer mutuellement et de nous rappeler les uns les autres notre objectif.
1: Déjà, nous voyons à quel point cela fait du bien d'entendre et de voir comment d'autres se sentent sur ce chemin. Partout dans le monde, des personnes se mettent en chemin vers le Christ. Le témoignage suivant nous vient d'une autre partie du monde, à savoir des Pays-Bas. Mon nom est Sébastien et je vais vous lire ce qu'une jeune femme nous écrit de ce pays, justement. J'écoute régulièrement les émissions de radio. Elles contiennent beaucoup de choses qui donnent à réfléchir et qu'on peut mettre en pratique. Le plus difficile pour moi est d'observer et de maîtriser mes pensées. Malheureusement, je n'ai personne avec qui en parler. Ici, tout le monde se réfère à la Bible, mais je la trouve trop superficielle et je n'y trouve pas le Dieu qui nous aime vraiment. En plus, ce qu'elle contient, comme par exemple le sermon sur la montagne et « Tu ne tueras pas », n'est mise en pratique nulle part en réalité. Parfois, je ne sais pas comment me comporter, ni ce que je peux dire aux membres de ma famille qui ne suivent pas ce chemin. Je me rends compte qu'ils ne comprennent pas. Je dois travailler sur moi, lentement, mais avec constance. Et il y a encore beaucoup à faire. Mais je remarque aussi que les émissions agissent en moi. Je suis devenue beaucoup plus calme, plus satisfaite. Comment va Gabriel ? Est-ce que je peux me permettre de poser cette question ? C'est un enseignement si grand, si vaste. C'est vraiment la seule aide pour que quelque chose puisse changer. Je suis heureuse que les communautés libres existent et que, dans le monde entier, des gens suivent ce chemin qui mène à Dieu. Plus j'écoute les émissions Et plus je lis le livre « Ceci est ma parole », plus j'ai le sentiment de vouloir agir pour cette grande œuvre du Christ. Je souhaite aider les autres, mais sans l'ego. Et justement, agir de manière désintéressée, sans l'ego, ce n'est pas si facile pour moi. Pour l'instant, j'ai encore beaucoup à faire au niveau professionnel, dans ma famille, avec mes enfants. Et j'apprends à mettre en pratique, dans ma vie quotidienne, ce que j'entends, pas à pas. C'est un grand défi pour moi, mais cela a du sens.
2: Écoutons et ressentons ce que nous disent dans leur récit des jeunes en chemin vers le Christ. Mon nom est Noah et je vais maintenant lire un courrier qui nous vient d'une téléspectatrice de Macédoine. Je me suis rendu compte à quel point je suis dépendante de la pensée, du jugement et de la confirmation des autres. Quel gaspillage d'énergie ! L'énergie que Dieu, notre Père, nous a donnée et dont nous abusons ainsi. Le déclencheur a été le fait qu'après avoir été la cible d'insultes, je n'allais pas bien du tout. Mais en écoutant l'une des émissions, moment d'intériorisation, j'ai réalisé que j'avais inutilement lié mon cœur à des personnes par des aspects de nature humaine. Je n'étais donc pas bien orientée. Si je pense vraiment à Dieu, qui est en moi et dans ceux qui m'entourent, alors je vois le positif, le divin dans mon prochain, et je peux accepter les choses, reconnaître ma part et pardonner. Merci, merci pour le chemin du Christ qui m'aide à me libérer de tous mes comportements négatifs. J'apprends de plus en plus que c'est moi qui suis à l'origine de tout manque de respect ou de tout comportement désagréable que je rencontre. Lorsque des problèmes surgissent, je demande au Christ de m'aider à prendre conscience plus en profondeur des causes en moi et à ne plus penser et agir comme avant. Hier, je me suis promenée dans la nature et j'ai pris conscience que Dieu est en moi, qu'il marche avec moi, qu'il fait bouger mes jambes, qu'il est dans chaque souffle, qu'il est dans la nature autour de moi, dans l'air. Ça m'a fait tellement de bien et ça m'aide à ressentir un soutien et du bonheur en moi et à changer. Merci pour tous les enseignements dans les livres de Gabriel et dans les programmes de télévision. Tout cela travaille en moi et m'aide dans les situations quotidiennes. Je sais que c'est une chance unique pour moi de reconnaître plus en profondeur les programmes qui sont dans mon subconscient. Le Christ m'aide à nettoyer, à vider ce sac à dos que je porte.
3: Beaucoup d'entre vous connaissent le sermon sur la montagne de Jésus de Nazareth. Un nouveau téléspectateur tanzanien nous a fait part de son expérience à ce sujet. Il s'était manifesté auprès des communautés libres et avait reçu quelques brochures en anglais et en swahili. Écoutons ce qu'il écrit et ressentons ce qu'il dépose dans ses mots. J'aime particulièrement la brochure « Le sermon sur la montagne ». Elle nous apprend ce que signifie mener une vie spirituelle et lorsque je la lis, j'ai l'impression d'entrer en communication avec l'esprit libre et de boire un nectar de pureté. Je souhaite suivre le sermon sur la montagne du Christ, même s'il n'est pas facile de suivre ses directives très élevées. Je ressens qu'en suivant l'esprit libre, je peux purifier mon âme et l'enflammer pour le Christ. Je peux ainsi sortir des mauvaises pensées et trouver une communauté spirituelle qui apporte de la lumière. Le sermon sur la montagne est une grande source de joie et m'encourage à prendre conscience de mon être originel et à me tourner vers des buts plus élevés.
1: Au Zimbabwe aussi, la véritable école, c'est la vie. Un jeune homme nous en parle sur WhatsApp. Waouh ! Cet enseignement, intitulé « Apprendre de la juste manière nous élève et nous fait gagner en vie », tiré de la série « La véritable école, c'est la vie », touche beaucoup de choses en moi. Notre vie quotidienne est encore faite de tant de distractions, d'égarements et de confusions. J'ai tant souhaité être parfait au début du chemin intérieur. Mais j'en suis loin. Ces enseignements révèlent sans cesse de nouvelles imperfections en moi. Parfois, à la fin d'un enseignement de Gabriel, je reste là assis sur ma chaise, sans savoir par où commencer, ou comment communiquer mes sentiments et mes pensées, parce que tant de choses me semblent importantes. Et en les comparant avec là où j'en suis, je réalise quel travail il me reste à faire.
2: Voici un autre message d'une jeune femme du Mali qui nous a écrit par WhatsApp et qui regarde depuis peu la chaîne Gabriel TV Africa. Ressentons ce qu'elle nous dit. Les situations souvent très difficiles que j'ai traversées depuis mon enfance m'ont amenée à être rebelle envers les humains et à ne pas leur faire confiance, car je me disais que tout le monde est méchant. Alors, je me suis plus tournée vers Dieu et franchement, il a changé ma vie. C'est grâce à Dieu que je suis devenue celle que je suis. C'est pour moi la preuve de son amour. Mais des fois, je suis désespérée de tout. Je travaille comme une folle pour m'occuper de mes enfants, de ma mère et de moi. D'un autre côté, des gens qui mènent des vies pécheresses progressent et ont presque tout ce qu'ils veulent. Ils font travailler les pauvres et s'enrichissent. Alors, quand ces pensées m'emplissent, je me pose la question : où est Dieu dans tout ça ? Deux jours plus tard, après avoir suivi l'enseignement « Apprendre de la juste manière nous élève et nous fait gagner en vie », elle dit au téléphone. « C'est comme si cette émission était faite spécialement pour moi. Merci de tout cœur. Oui, vraiment, on ne peut pas trouver le bonheur chez nos prochains. Mais c'est à nous d'apprendre et de prendre notre vie en main avec le Christ qui est la réforme intérieure. » Cet enseignement de Gabriel me donne le courage de voir les choses différemment et de persévérer dans le travail sur moi-même pour changer mes côtés négatifs et purifier mon âme. Et surtout, il me faut remercier Dieu et lui rendre grâce en toute situation. Je n'ai pas besoin de m'inquiéter pour l'avenir. Il est là. Je partage cet enseignement avec d'autres personnes ici et chaque jour, j'en parle également avec ma fille.
3: Que ressentons-nous à l'écoute de ces récits ? Nous encouragent-ils à faire nos propres expériences ? Parmi les très, très nombreux courriers qui nous parviennent du monde entier, voici celui d'un lecteur du sud du Cameroun. Écoutons. Merci une fois de plus pour les livres que j'ai reçus par la poste. Je les ai déjà lus plusieurs fois et ces lectures m'ont permis de prendre conscience de bien des choses. Avant tout, pourquoi nous sommes sur cette terre, la chute qui a mené jusqu'à l'être humain et ce qu'il faut faire pour retourner à la source. Merci particulièrement pour le chemin intérieur menant à la conscience cosmique, niveau de l'ordre. Je lis et relis pour mieux comprendre et faire correctement les tâches et les exercices. J'y ai découvert la prière au soleil, comment prier le matin et le soir pour bien débuter et conclure la journée, et je comprends mieux maintenant la profondeur de la prière de l'âme. Parfois, je prie dans mon patois, car alors la prière me pénètre vraiment. Je m'y exerce chaque jour et je remarque que maintenant, je ressens plus avec le cœur. Mais sur le chemin intérieur, j'ai aussi des combats intérieurs pour me libérer des aspects trop humains encore accrochés à moi. Par exemple, j'avais l'habitude de beaucoup me plaindre et de m'apitoyer sur moi-même, car je n'avais pas confiance en Dieu. Quand j'avais assez d'argent, je pensais que tout allait bien, mais dès que les finances devenaient difficiles, les soucis et la peur de manquer de quelque chose me rongeaient. Les enseignements de Gabriel m'ont ouvert les yeux sur ce qui est essentiel. S'abandonner à Dieu pour que sa volonté se fasse, pas la mienne. Depuis quelque temps, je me sens beaucoup plus apaisée, plus libre et calme dans ma tête. Et j'ai remarqué que de ce fait, je suis devenu plus attentif à la nature autour de moi. Merci à Gabriel de nous transmettre le message de l'esprit libre.
1: Le récit suivant nous parvient aussi d'Afrique, plus précisément du Togo. Il a été envoyé par un jeune enseignant. Ressentons ce qu'il dit. Le monde dans lequel nous vivons est vraiment tordu. J'ai repensé à ces paroles qu'on m'a apprises à l'Église catholique. « Qui aime bien, châtie bien. » Mais ça ne peut pas être vrai. Chacun ici lit la Bible en pensant que c'est la vérité ou en interprète des passages comme bon lui semble. Depuis que j'ai lu le sermon sur la montagne de Jésus de Nazareth, mon opinion par rapport aux enseignements de l'Église catholique a totalement changé. Il y a tellement de contradictions. Et à Pâques, en écoutant l'émission parlant du décrucifié Jésus de la croix, car il est ressuscité depuis longtemps, je me suis dit « Oui, c'est vraiment vrai. Ces traditions sont fausses. Ça devrait vraiment nous faire réfléchir. Et je ne peux plus continuer à les suivre. » Pour moi, les enseignements de Gabriel sont très enrichissants et me permettent de changer. Il ne s'agit pas de les écouter, mais de les pratiquer. Le christianisme des origines, l'esprit libre, c'est là que je trouve la vérité. Et je souhaite que le monde avance selon les enseignements de Gabriel. Chers amis, c'est vraiment encourageant. Des témoignages sincères de la part de personnes jeunes ou qui le sont restées, et qui, dans le monde entier, suivent le chemin vers le Christ. On peut vraiment ressentir la joie et la gratitude qu'elles expriment pour ce chemin. Faites-vous, vous aussi, des expériences sur le chemin du Christ? Alors n'hésitez pas à contacter les communautés libres sous le signe du LIS. Pour aujourd'hui, nous vous disons au revoir en vous souhaitant beaucoup de bonnes expériences et tout le meilleur. À bientôt.

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Chers amis auditeurs, vous suivez une rencontre dans l'esprit du christianisme des origines qui a eu lieu à la Fontaine du Rocher du Christ en juillet 2026, l'an 3 de l'ère messianique et sophianique.

0: Liebe Schwestern, liebe Brüder,
1: chères sœurs, chers frères, saluons-nous mutuellement dans l'esprit du christianisme des origines, ici, à la fontaine du rocher du Christ, sur les terres du Christ et d'Isaïe, la terre des animaux. Une chaleureuse salutation en Dieu. Cette salutation s'adresse également à tous nos téléspectatrices et téléspectateurs. Vous êtes peut-être assis en ce moment dans votre salon chez vous et vous regardez cette émission du christianisme des origines. Vous êtes peut-être surpris par le cadre dans lequel nous nous trouvons aujourd'hui. Nous sommes tous des enfants du Dieu unique. Nous sommes tous frères et sœurs. Et c'est pourquoi nous sommes tous reliés les uns aux autres, au monde entier, aujourd'hui, depuis les terres du Christ et d'Isaïe. Si nous regardons autour de nous, nous voyons un très beau jardin avec des arbres, des arbustes, de nombreuses fleurs et une belle fontaine avec un grand rocher en son centre. Ce rocher se trouve également à peu près au centre de la terre du Christ et d'Isaïe. Si nous le regardons de plus près, nous voyons qu'il y a aussi des inscriptions sur ce rocher. D'un côté, on peut lire « Je suis le Je suis, l'Éternel ». Et de l'autre côté, « Moi, le Christ, je suis le rocher, le chemin, la vérité et la vie. » Et cette phrase est suivie d'un appel « Suivez-moi », c'est-à-dire « Suivez le Christ de Dieu ». Cet appel n'est pas nouveau, car il y a 2000 ans déjà, Jésus de Nazareth, le Christ de Dieu, disait « Suivez-moi ». Mais cet appel a-t-il été suivi? Qu'en ont fait les religions et chacun d'entre nous? Dieu, l'Éternel, a appelé la sagesse divine et le Christ a rassemblé, a révélé à nouveau et à nous transmettre une fois encore à nous les êtres humains, dans le langage d'aujourd'hui, tous les enseignements que les véritables prophètes de Dieu ont apportés sur cette terre au fil des millénaires, et qui ont ensuite été transmis de manière erronée ou passée sous silence. C'est ce qu'a fait notre sœur Gabrielle, la grande prophétesse et messagère de Dieu, pendant 50 ans ici sur cette terre. Durant toutes ces années, elle a donné de grandes révélations du Christ de Dieu, des révélations de notre Dieu Père-Mère et des révélations de Frère Emmanuel, le prince de la sagesse divine, ainsi que d'innombrables enseignements. Aujourd'hui, nous pouvons lire tous ces enseignements et ces révélations qui sont également disponibles en grande partie sous forme audio et vidéo. Tout cela est consigné dans des dizaines de milliers de pages que nous pouvons découvrir à la Bibliothèque Sophia, le centre de l'Esprit libre. Beaucoup de ces révélations se trouvent également dans la tente de Dieu, afin que nous, les personnes d'aujourd'hui, ayons la possibilité de rebrousser chemin, c'est-à-dire de nous tourner vers l'intérieur de nous-mêmes et de ne pas chercher Dieu, notre Père, à l'extérieur, mais dans notre cœur, notre petite chambre silencieuse, comme Jésus de Nazareth nous l'a recommandé. Ces 50 années n'ont pas été faciles pour Gabrielle et certainement pas non plus pour le royaume de Dieu. En effet, Gabrielle a dû vivre beaucoup de choses sur cette terre, diffamation, persécution, calomnie. Et malgré tout cela, elle a tenu bon, elle a transmis pendant 50 ans la parole du royaume de Dieu afin de construire une base qui nous permette de rentrer plus facilement dans la patrie céleste, de retourner à notre véritable origine dans le royaume de Dieu. Mais Gabriel, à qui nous devons vraiment une immense gratitude, ne s'est pas contenté d'enseigner, car elle est une partie de la sagesse divine. Et la sagesse divine, dans le royaume de Dieu, c'est l'action. Et sur la terre aussi, la sagesse divine est action. C'est ainsi que, au cours de ces 5 décennies, Gabriel a posé de nombreux fondements qu'elle nous a laissés et sur lesquels un peuple de Dieu peut édifier le royaume de paix du Christ de Dieu. L'un des éléments essentiels de ces fondements sont les terres du Christ et d'Isaïe, où nous nous trouvons aujourd'hui. Il y a 26 ans, Gabriel a commencé à construire ce lieu. Elle avait cette grande vision, transmise également par le grand prophète de Dieu Isaïe, selon laquelle tout forme une unité. Nous tous, les êtres humains, les animaux, les plantes, nous faisons partie d'un tout. Et c'est dans cet esprit qu'elle a édifié cette œuvre concrète. C'est ainsi qu'est né ce magnifique endroit, ces terres pour les êtres humains, les plantes, les animaux et les minéraux. C'est une œuvre réalisée à partir de l'Esprit de Dieu. Et beaucoup de ce que nous voyons ici a vu le jour grâce à Gabriel. De nombreuses prairies et de nombreux champs ont pu être acquis. Des kilomètres de haies ont été plantés. Et tout cela offre aujourd'hui à nos frères et sœurs, les animaux, un foyer, un endroit sur cette planète où ils peuvent vivre sans être persécutés. Je voudrais également profiter de cette rencontre pour dire merci. Merci aux nombreux frères et sœurs qui ont contribué à ce que tout cela puisse voir le jour, qui ont apporté leur soutien financier pour que ces champs et ces terres puissent être acquis et que tout ce que nous voyons autour de nous aujourd'hui ait pu être réalisé. Je crois que nous avons toutes les raisons de remercier la sagesse divine ainsi que notre frère le Christ et notre Dieu Père, Mère éternel. Laissons cette gratitude entrer en nous au plus profond de nous-mêmes. Peut-être que la phrase gravée ici dans la roche peut nous y aider. Intériorisons-la consciemment. Moi, le Christ, je suis le rocher, le chemin, la vérité et la vie. Suivez-moi. Ces paroles peuvent faire bouger beaucoup de choses en nous, tout comme la brise légère qui souffle autour de nous. Les rayons du soleil qui nous apportent la lumière et toutes les plantes qui nous entourent. Ils nous guident vers l'intérieur.

0: Chers amis, au début de la rencontre, le prophète Ulrich a prononcé une profonde prière de remerciement.
1: Himmlischer Vater,
2: Père céleste, nous venons à toi, nous qui sommes des chrétiens des origines dans l'esprit de ton Fils, le Christ de Dieu. Nous venons de l'Est et de l'Ouest, du Nord et du Sud, et nous nous inclinons devant toi, Père céleste, toi qui es la magnificence et la vie éternelle. Tu nous as appelés et nous as guidés à travers le Christ. Et nous nous sommes rassemblés dans l'esprit du christianisme des origines, dans l'esprit de ton amour qui nous a été révélé par le Christ lorsqu'il était incarné en Jésus de Nazareth. Père céleste, nous te remercions de nous guider sans cesse et de nous donner ta force. Nous te remercions pour tout, absolument tout ce qui s'est passé dans notre vie et que, avec le recul, nous pouvons véritablement reconnaître comme étant ta conduite. Dans la vie quotidienne, nous sommes souvent très tournés vers l'extérieur, Père. Mais dans les moments où nous nous intériorisons, où nous nous tournons vers toi et où nos cœurs deviennent silencieux, nous ressentons à quel point tu es proche de nous. Oui, nous ressentons à quel point le Christ est proche de nous, ainsi que nos anges gardiens qui nous entourent. Nous nous inclinons profondément devant toi, Christ, frère divin, toi qui es notre Rédempteur, toi qui nous as appelés dans nos cœurs et qui nous a réunis ici pour passer ensemble quelques heures dans la gratitude envers le Père céleste, le Père de l'amour, qui est la loi de l'amour pour Dieu et pour le prochain. Nous te remercions aussi, Christ, frère divin, de nous toucher sans cesse au plus profond de notre cœur, de nous permettre de venir à toi avec tout ce qui nous touche dans notre quotidien, et de pouvoir sans cesse déposer sur l'autel intérieur ce que nous reconnaissons comme contraire à la loi de l'amour pour Dieu et pour le prochain, de le déposer à tes pieds afin de le régler avec ta force et de ne plus le refaire. C'est ainsi que notre âme se purifie et que la lumière du Père éternel peut s'intensifier de plus en plus en nous. Nous recevons l'amour du Père par toi, Christ, car toi et le Père, vous ne faites qu'un. Nous te remercions vraiment de tout notre cœur pour ce moment où nous pouvons passer quelques heures ensemble dans la nature, sur la terre du Christ et d'Isaïe, la terre des animaux. Merci, Christ, frère divin. Merci, Dieu, Père, Mère, éternel. Merci pour tous nos frères et sœurs, pour l'unité en toi.

0: Ensuite, le Christ de Dieu s'est révélé à travers la parole prophétique.
1: Ich bin der ich bin. Ich bin der Christus Gottes.
2: Je suis le je suis. Je suis le Christ de Dieu. Oui, en vérité, je suis le rocher. Je suis le chemin, la vérité et la vie. Je suis la lumière de vos âmes. Je suis votre Rédempteur, le Christ de Dieu. Et à travers la parole prophétique, je viens vers les miens ainsi que vers vous, peuple de cette terre. En vérité, je viens à vous. Écoutez ma parole. C'est la voix de l'infini. C'est la parole que le Père vous envoie à travers moi.
1: O seht, geliebte Schwestern, geliebte Brüder.
2: O voyez, sœurs bien-aimées, frères bien-aimés, vous qui suivez ceci à la télévision dans le monde entier, et aussi vous qui êtes ici, sur la terre de la paix, en cette heure bénie. Oui, je vous adresse ma parole et vos âmes jubilent parce qu'elles me reconnaissent comme force et vie en elles, moi, le Christ de Dieu.
1: Als Jesus von Nazareth brachte ich euch den Vater der Liebe.
2: Incarné en Jésus de Nazareth, je vous ai apporté le Père d'amour. Incarné en Jésus de Nazareth, j'ai enseigné le Père d'amour, le Dieu Père-Mère éternel et unique, qui a contemplé et créé tous ses enfants et dont l'essence est l'amour, la loi de l'amour pour Dieu et pour le prochain. Incarné en Jésus de Nazareth, j'ai guéri de nombreuses personnes et j'ai ressuscité ce que l'on disait mort, car je voyais que le fil de vie, le cordon d'argent, n'était pas encore rompu. C'est ainsi que j'ai pu accomplir des miracles pour les gens de cette époque, des miracles d'amour. J'ai donné beaucoup d'enseignements. J'ai enseigné énormément de choses tirées de la loi de la vie, qui est Dieu, notre Père éternel. Oui, j'ai donné ma vie par amour, mais je ne suis pas mort sur la croix pour effacer les péchés des êtres humains. C'est là un enseignement de la caste des prêtres.

0: L'accomplissement de la loi de l'amour purifie les êtres et les libère de la loi des semailles et des récoltes.
1: Ich lehrte also etwas völlig anderes.
0: Mon enseignement était donc tout à fait différent de ce que l'on a fait de mes paroles par la suite, au fil des siècles. Je n'ai jamais institué de prêtre ni fondé d'église. Je n'ai fondé aucune religion. J'ai enseigné l'amour du Père. En vérité, mes chères sœurs, mes chers frères, les religions qui se disent chrétiennes se sont emparées de mon nom et au fil des siècles ont dispensé un enseignement totalement erroné à de nombreux peuples, surtout en Occident. Elles ont implanté de faux enseignements dans le cœur et l'âme des gens, et ceci par le feu et l'épée. Plongez-vous dans l'histoire des religions et vous découvrirez que ma parole est la parole de la vérité hier comme aujourd'hui. Si donc ce qu'on appelle l'Occident chrétien a été complètement induit en erreur pendant des siècles au sujet de la vie de Jésus de Nazareth, le Christ de Dieu que je suis, alors n'êtes-vous pas victime de manipulation? Si vous croyez ce qu'on vous a enseigné, n'êtes-vous pas alors sous l'emprise de ceux qui vous manipulent encore jusqu'à aujourd'hui? Je suis le Fils de Dieu, le co-régent du royaume de Dieu. Je ne fais qu'un avec le Père, et le Père est amour. Et l'amour du Père vous a donné par la bouche des prophètes les 10 commandements et par moi, son Fils, le Christ, le sermon sur la montagne pour que vous les accomplissiez et que vous puissiez vous libérer de la loi des semailles et des récoltes. Cependant, ceux qui, depuis le commencement, étaient et sont encore contre moi, le Christ de Dieu, ont inculqué de faux enseignements au peuple, les ont délibérément induits en erreur et détournés du Dieu d'amour et ont transformé l'enseignement et la vie de Jésus de Nazareth en une religion de cruauté, de crime, de meurtre et de génocide. Et aujourd'hui encore, d'innombrables êtres humains et âmes restent liés à ces champs d'énergie, car ils croient aux mensonges de la caste des prêtres. Vous êtes donc manipulés. Combien de temps encore voulez-vous le rester? Combien de temps encore voulez-vous continuer à être manipulé et à adorer ainsi le Dieu des ténèbres? Ne savez-vous donc pas que la terre ne peut quasiment plus supporter l'humanité? Ne savez-vous donc pas que ce n'est pas le changement climatique qui rend peu à peu la terre inhabitable? C'est vous avez détruit cette terre, car vous portez la destruction en vous, parce que vous êtes manipulé par le Dieu des ténèbres et ses représentants ici-bas.
1: wenn ihr euer Leben betrachtet,
0: ne remarquez-vous donc pas, lorsque vous examinez votre vie à la lumière des 10 commandements,

0: et du serment sur la montagne, que vous enfreigniez jour après jour la loi de l'amour pour Dieu et pour le prochain. En vérité, je vous le dis, celui qui ne se réveille pas et ne commence pas à changer sa vie restera manipulé même dans l'au-delà. Et les forces des ténèbres qui mènent cette manipulation depuis l'au-delà vous accueilleront. Les temps sont graves, mes chères sœurs, mes chers frères, vous qui êtes souvent manipulés. En vérité, sauvez vos âmes tant que ce monde existe encore, car les âmes dans les plans de purification n'ont vraiment pas la tâche facile. Toute cette énergie, combien de fois vous l'ai-je déjà révélée? Chers frères, chères sœurs, mes paroles sont graves concernant l'état de ce monde, concernant ce que vous appelez le changement climatique. Mais c'est vous-même, jour après jour, qui accélérez ce changement climatique. C'est vous-même qui ne cessez de vous attaquer à la nature, aux animaux, aux minéraux. C'est vous-même qui menez des guerres contre la nature, contre les forêts, contre les minéraux, et avec une cruauté incroyable contre les animaux. N'avez-vous donc pas encore compris que vous menez ainsi une guerre contre le Christ de Dieu que je suis? En vérité, je vous le dis, le temps touche à sa fin. Et lorsque vous arriverez dans l'au-delà, vous reconnaîtrez que moi, le Christ de Dieu, je suis le rocher, le chemin, la vérité et la vie. Mais alors, il sera trop tard pour beaucoup, car l'au-delà a aussi ses énergies. Et ces énergies vous retiendront pendant un certain temps. Quoi qu'il en soit, je suis le rocher. Et c'est pourquoi je vous donne cette image. Accueillez-la dans votre cœur. Et même si les temps à venir deviennent extrêmement difficiles pour vous, moi, le Christ de Dieu en vous, je suis le rocher, je suis le chemin, la vérité et la vie. Votre regard se pose sur le rocher qui se trouve dans cette fontaine. Imaginez ce rocher comme une lumière rayonnante, semblable à un cœur. Ce rocher plein de lumière habite dans l'âme de chacun de vous. Accueillez cette image en vous, si vous le souhaitez, car je suis l'amour dans le Dieu Père-Mère. Je suis véritablement l'amour et je souhaite vous libérer de la manipulation exercée par les religions qui se disent chrétiennes. Oui, elles abusent de mon nom jusqu'à ce jour. Et jusqu'à ce jour, la parole prophétique que je suis est raillée et tournée en dérision. Elle est ridiculisée par ceux qui sont contre moi et qui me combattent depuis longtemps, car ils ne peuvent supporter ma parole d'amour. Ma parole d'amour pour Dieu et pour le prochain. Ô peuple de cette terre, voyez, vos Écritures disent, elles aussi, que Jésus de Nazareth a déclaré ce qui suit. Je vous enverrai des prophétesses et des prophètes, je vous enverrai l'Esprit de la vérité qui vous conduira dans toute la vérité. Ces paroles de Jésus de Nazareth figurent dans ce que vous appelez la Bible. À présent, l'Esprit de vérité est venu. La sagesse divine, ma prophétesse Gabrielle, guidée par le chérubin de la sagesse divine, que vous connaissez sous le nom de frère Emmanuel. Pendant des décennies, tout a été enseigné et transmis. Tout ce que cette humanité est capable de comprendre a été révélé afin que vous puissiez vivre selon les lois de Dieu, les 10 commandements et le sermon sur la montagne. Et que s'est-il passé une fois de plus? La parole prophétique a été tournée en dérision et raillée. Oh, voyez, vous continuez donc à être manipulé, vous continuez à être trompé et dupé par ceux qui défendent leurs enseignements erronés et qui continuent à manipuler les peuples. Je ne suis pas dans quelque hostie que ce soit. N'êtes-vous donc pas doué de bon sens? Je ne suis dans aucun tabernacle et je ne suis pas non plus dans l'encens ni dans une église de pierre. Vous êtes vous-même le temple de Dieu et je suis le rocher lumineux en vous. Vous pouvez venir à moi à tout moment car je vous aime, je vous guide, je vous libère de la manipulation. Je ne vous conduis pas non plus vers un prophète ou une prophétesse. Les prophètes et les prophétesses sont vos frères et sœurs. Je vous conduis vers moi, le Fils de Dieu, en vous, votre Rédempteur, car il m'a été donné par le Père éternel le pouvoir de ramener tous les êtres déchus dans le royaume de Dieu. Et ainsi, j'enseigne par l'intermédiaire de mes prophètes et prophétesses et je donne à nouveau ma parole en ces temps de la fin.
1: O seht, ihr Völker dieser Erde, wie sehr ihr auch
0: manipuliert werdet. Ô peuple de cette terre, voyez à quel point vous êtes manipulés par les fondés de pouvoir de l'État. N'avez-vous donc pas encore compris ce qui se cache entre les lignes? Des forces énergétiques influencent bon nombre des fondés de pouvoir de vos États. Des forces énergétiques de l'au-delà, des domaines de la chute, ont regroupé des énergies qui contrôlent votre monde de la finance, des énergies qui contrôlent tout. Et ces mêmes forces contrôlent également vos médias. Ce sont ces mêmes forces qui sont soutenues et alimentées par les énergies de l'au-delà pour que des guerres soient financées et orchestrées dans le but de détruire. N'avez-vous donc pas compris ce que l'histoire vous a enseigné? Ce sont toujours les mêmes schémas, ce sont toujours les mêmes dynasties, les mêmes groupes de personnes qui, en fin de compte, tiennent entre leurs mains les événements de ce monde. Et ces puissants du monde s'allient également à ce qu'on appelle les pouvoirs religieux. C'est ainsi que déjà maintenant, vos médias vous préparent de plus en plus à la grande bataille des nations. Lisez entre les lignes. Il s'agit de redevenir prêt pour la guerre. Il s'agit de se réarmer. Et ceux qui fournissent les armes gagnent à nouveau beaucoup d'argent. Les États qui s'arment contractent de nouveaux emprunts dans les grands champs énergétiques dont j'ai parlé et que les peuples devront ensuite rembourser. Le scénario est toujours le même et les peuples n'en tirent guère de leçons. Et c'est ainsi que la grande bataille des nations se profile véritablement à l'horizon. Car l'Occident veut se déverser vers l'Est. Ne lisez-vous donc pas entre les lignes? N'entendez-vous donc pas ce qui est réellement dit dans les informations? Ne lisez-vous donc pas dans les communiqués des gouvernements que l'on peut consulter, tant en Occident qu'à l'Est? En vérité, tout ce que moi, le Christ de Dieu, je viens de vous révéler, vous pouvez également le constater dans votre monde. Cela est rapporté dans les médias et les représentants de vos pays le présentent à leurs citoyens de manière similaire. Comprenez-vous maintenant pourquoi je vous ai donné l'image du rocher lumineux? Je suis le rocher, je suis le chemin, la vérité et la vie. Suivez-moi. Oui, suivez-moi vraiment. En pratiquant l'amour pour Dieu et pour le prochain, pardonnez à vos sœurs et à vos frères qui ont péché contre vous. Demandez vous-même pardon lorsque vous reconnaissez avoir péché. Faites la paix avec vos prochains. Faites véritablement la paix avec vos prochains. Faites tomber vos murs intérieurs afin de trouver l'unité au sein de vos familles et sur votre lieu de travail. Et si vous êtes en mesure de le faire, faites la paix avec la nature et les animaux. Commencez très progressivement à arrêter de manger de la viande, car les animaux sont vos petits frères et sœurs, des créatures dans le cycle de l'évolution. Il en va de même pour les arbres, les arbustes, les plantes. Tout est vie issue de Dieu, l'Éternel, que nous appelons le Dieu créateur, le créateur des univers, également de la terre-mère. Car même si la terre-mère est un produit de la chute, tout comme la matière dans son ensemble, le créateur vous a néanmoins tendu sa main aimante et bienveillante en vous donnant des minéraux, des plantes et des animaux pour que vous appreniez à cultiver toujours davantage l'unité. Il ne vous a pas envoyé sur une planète désertique. Il est l'amour. Il vous a donné toute la création afin que vous compreniez que l'amour de Dieu et du prochain porte en lui l'unité de toutes les formes d'existence. C'est vous-même qui êtes en train de transformer cette merveilleuse planète Terre en une planète désertique, voire qu'il avait déjà en partie transformé en désert. Et toute l'indicible souffrance infligée au cours des milliers d'années à la Terre, aux animaux, aux plantes, constituent des ombres qui recouvrent et assombrissent vos âmes. Avant de pouvoir retourner dans le royaume de Dieu, vous devrez réparer tout cela, vous en défaire. Vous devrez redevenir lumière issue de sa lumière. Cependant, moi, le Christ de Dieu, je suis le rocher, je suis le chemin, la vérité et la vie. Je suis en vous, je vous sers et vous aide à prendre conscience de vos fautes afin que chacun de vous reconnaisse où il en est. L'enseignement de l'amour pour Dieu et pour le prochain, c'est l'amour désintéressé envers les êtres humains, la nature, les animaux et les plantes. Ce sont là les premiers pas permettant à votre âme de se purifier et à votre corps de retrouver la santé. Oh, combien de fois dites-vous, je suis malade, je souffre de ceci ou de cela. Ne vous êtes-vous jamais demandé si, en enfreignant les lois de l'amour pour Dieu et pour le prochain, vous n'étiez pas vous-même à l'origine de votre maladie? Vous l'êtes vous-même. Souvent, vous ne vous en rendez pas compte, car l'âme transmet dans votre corps humain certaines causes provenant de vies antérieures, ce qui déclenche alors une maladie. Vous êtes ignorant spirituellement. Pourquoi ? Parce que vous êtes manipulé. Vous avez cru si longtemps l'adversaire de Dieu durant des incarnations que vous ne savez désormais plus du tout qui vous êtes. Beaucoup d'entre vous en viennent à nier l'existence d'une âme dans le corps humain. En vérité, je vous le dis, vous vivez éternellement. La mort n'existe pas. Le corps humain est fait de matière, mais en lui réside un être de matière plus subtile, appelé âme. Et dans le noyau central de l'âme se trouve le corps spirituel, l'être spirituel issu de Dieu, absolument pur, tel que Dieu l'a créé et contemplé. Et à mesure que l'âme se purifie, le corps spirituel pur se déploie en elle. Seul ce corps spirituel pur retournera dans le royaume de Dieu. Toutefois, l'âme ne peut se purifier qu'avec ma force, avec ma force rédemptrice qui habite en elle. C'est pourquoi je suis le rocher, le chemin, la vérité et la vie.
1: Wahrlich, macht euch bewusst, dass Gott unser himmlischer Vater.
0: Prenez conscience que Dieu, notre Père céleste, est l'amour. Prenez conscience que moi, le Christ de Dieu, je suis l'amour en Dieu et que je vais à la recherche de chaque âme déchue. Oui, je vous appelle. Venez à moi, le Christ de Dieu. Remettez-moi tout ce qui vous accable, tout ce qui vous tourmente. Je veux véritablement vous guider et vous accompagner. Je veux vous ramener à la maison auprès de vos familles spirituelles, car je vous aime tant. Dieu, notre Père éternel, est la loi de l'amour. Et c'est à partir de cette loi de l'amour qu'il vous a contemplé et créé. Vous êtes donc esprit, issu de son esprit, et amour, issu de son amour. Oh, ouvrez grand votre cœur à moi, le Christ de Dieu, et laissez naître en vous l'image de l'amour, du rocher lumineux, le Christ de Dieu que je suis. Oui, je suis le chemin, la vérité et la vie. Suivez-moi. Suivez-moi en mettant en pratique les 10 commandements de Dieu et mon sermon sur la montagne que je vous ai donné afin que vous vous libériez de la manipulation exercée sur les masses, afin que vous vous libériez du carcan trompeur des religions. En vérité, personne n'a besoin d'une religion. Ce dont vous avez besoin, c'est de la vie issue de l'Esprit de Dieu, et c'est moi, le Christ de Dieu. En vérité, je suis le « je suis ». J'aime mes frères et sœurs, et je vous ramène tous dans la patrie éternelle, même s'il faudra encore beaucoup de temps jusqu'à ce que les êtres humains se réveillent, jusqu'à ce que les âmes se réveillent, oui, jusqu'à ce que la dernière âme soit de retour dans le royaume de Dieu. J'irai à la recherche de chaque âme aussi longtemps qu'il le faudra, car je suis l'amour en Dieu, votre Père et le mien, d'éternité en éternité.

0: Liebe Schwestern, liebe Brüder,
1: chères sœurs, chers frères, nous avons eu la chance d'être témoins d'un événement vraiment extraordinaire. Le Christ a parlé avec force dans nos cœurs et il s'est également adressé avec force au peuple de cette terre. Et c'est exactement comme le rapportent les Écritures. Il parlait avec autorité et non pas comme les docteurs de la loi. Le Christ nous a expliqué tant de choses, nous a transmis tant de connaissances qui peuvent nous aider sur notre chemin vers lui. Lui qui est le chemin, la vérité et la vie. Et il a déposé dans notre âme une image merveilleuse en disant que nous avons le Christ en nous, dans notre âme, comme un rocher lumineux. J'ai le sentiment qu'il a fait cela pour que nous intériorisons vraiment cette image, afin qu'elle puisse nous aider lorsque des moments difficiles surviennent, lorsque la détresse, les peurs, les soucis cherchent à nous submerger, lorsque nous souffrons ou nous sommes malades, afin que nous puissions nous tourner vers lui, ce cristal puissant et lumineux qui est un rocher inébranlable, capable de nous aider en toute situation. Nous nous trouvons ici dans un merveilleux endroit, un petit bijou au cœur de la nature, et nous avons entendu le Christ de Dieu nous parler depuis les cieux. Il nous a dit avec gravité que nous sommes manipulés à bien des égards. Et plus son message nous effraie, plus il se peut que nous ayons quelque chose à reconnaître, des aspects dans lesquels nous sommes nous-mêmes encore manipulés. Mais il nous a apporté tant de réconfort et d'amour aussi. Il nous a également dit que l'un des premiers pas dans la bonne direction pourrait être de cesser de manger nos frères et sœurs, les animaux. Nous pouvons donc être reconnaissants de pouvoir partager un repas préparé sans causer de souffrance aux animaux par des agriculteurs qui s'efforcent de considérer la terre comme leur amie et de la traiter en conséquence. Avant de commencer ce repas, prions encore une fois et remercions notre frère qui est notre Rédempteur et qui nous parle avec tant de puissance et d'amour. Il est présence éternelle, il est la vie, il est notre frère bienveillant qui nous aime par-dessus tout.

0: Chers auditeurs, la rencontre s'est poursuivie avec un repas de l'amour sans souffrance animale. Ensuite, un échange a eu lieu entre les participants, dont seuls quelques extraits sont retransmis ici.
1: Liebe Geschwister,
2: chers frères et sœurs, nous avons eu la chance d'entendre une puissante révélation du Christ de Dieu et nous pouvons, en tant que chrétiens des origines et amis des chrétiens des origines, partager entre nous ce qui nous tient à cœur. Des micros sans fil sont à la disposition de ceux qui souhaitent prendre la parole.
0: Je voudrais simplement remercier le Christ et le Père pour les nombreux prophètes qui sont venus à maintes reprises sur terre afin d'éloigner les gens de ces guides qui les induisent en erreur. Car ces derniers ne se contentent pas de les conduire vers les églises et les religions, mais il les empêche aussi, d'une certaine manière, de découvrir à quel point cette relation intérieure avec le Christ ou avec notre Père céleste est un sentiment profond. Et maintenant que nous venons d'entendre que nous avons en nous un puissant rocher, nous pouvons simplement dire encore plus merci, car un rocher ne peut être ni renversé ni écrasé.
2: C'est beau ce que tu dis. C'est aussi merveilleux, comme le dit le Christ, qu'il n'y ait besoin d'aucune religion. Il n'a pas apporté de religion et il ne veut pas non plus nous conduire vers des prophétesses et des prophètes, mais il veut nous conduire vers lui en nous. Il l'a si merveilleusement exprimé. Nous sommes des enfants libres, nous sommes des êtres spirituels et nous retournerons dans notre patrie éternelle, et cela en prenant sa main. Nous n'avons besoin d'aucun guide humain.
0: Je tiens également à remercier le Christ de tout mon cœur. Depuis sa venue sur terre, en Jésus de Nazareth, il va à notre recherche. Et dans cette révélation d'aujourd'hui, j'ai vraiment ressenti comme il nous secoue pour que nous nous réveillions enfin et que nous nous libérions de cette manipulation qui rend les cœurs sourds et les âmes muettes. Et il a dit qu'il ira à la recherche de chaque âme jusqu'à la dernière. Une telle fraternité, une telle fidélité, c'est incroyable. J'emporte cette image avec moi pour ma vie. Le rocher lumineux avec les paroles « Je suis le Christ, le chemin, la vérité et la vie. » Et je le suis.
2: Je crois que c'est la seule chose qui perdurera et nous aidera à l'avenir, quoi qu'il arrive, quelles que soient les épreuves que chacun d'entre nous devra traverser. Le Christ est vraiment un trésor, car il nous a en fait déjà transmis il y a 2000 ans l'enseignement qui nous permet d'échapper à cette manipulation dont beaucoup de gens sont prisonniers, qui nous permet de voir clair dans notre propre vie en essayant d'appliquer les 10 commandements et son sermon sur la montagne. Alors, peu à peu, nous prenons conscience de qui nous sommes encore, également de la manière dont nous manipulons éventuellement nous-mêmes les autres. Mais nous apprenons aussi, pas à pas, à avancer vers la liberté, à aller vers le Christ en nous. Et sur ce rocher qu'il est lui-même, le Christ peut édifier son royaume de paix, car nous sommes alors forts en lui. Et je crois que c'est ce qu'il souhaite, ce qu'il désire pour son peuple ici, sur cette terre.
0: Dans sa révélation, le Christ nous a également appelés, exhortés à être aimants envers les créatures de son Père. Il parle là des animaux. Et j'ai longuement contemplé l'environnement qui nous entoure, ces arbres, les cimes se découpant sur le ciel, et cela a donné à cette demande du Christ une force tout à fait différente. Quels êtres merveilleux que ceux qui nous entourent ici, s'élevant vers le ciel, si élégant, si beau, si délicat. Et maintenant que j'en ai pris conscience, je ressens en moi un élan supplémentaire pour développer encore davantage l'amour pour les créatures de notre Père, ses enfants dans toute la nature. Et je crois que cette image va m'accompagner encore longtemps.
2: Je trouve que c'est formidable de pouvoir garder cette image à l'esprit, car il arrive à chacun d'entre nous de traverser de temps à autre des moments difficiles. Et lorsque nous nous en souvenons, nous reprenons courage et nous nous rappelons alors que le Christ, le rocher, est aussi en nous et qu'il veut nous aider. Il nous montre alors peut-être telle ou telle situation de la vie quotidienne où nous pouvons à nouveau faire un pas vers lui. C'est finalement aussi l'expression de notre nostalgie de l'unité, la nostalgie de renouer une relation intérieure avec les plantes, avec les animaux, de ne pas les considérer comme étrangers à nous, de ne pas penser qu'ils n'ont pas grand-chose à voir avec nous. Nous formons tous une grande unité au sein de la famille de la création du Créateur éternel. Nous sommes tous des enfants de l'Éternel. Nous savons que les arbres et les animaux observent souvent ce que font les êtres humains, comment nous nous comportons et la manière dont nous les traitons. Et cela leur redonne aussi la force de subsister sur cette terre, car les plantes et les animaux ne vont pas bien non plus, car ils ont peu d'amis sur la terre. C'est une bonne image à emporter.
0: Moi, ce qui m'a profondément touchée, c'est à quel point le Christ était et est proche de nous. Dès qu'il a commencé à parler, mon cœur s'est mis à battre si fort que j'ai cru qu'il allait exploser. Et puis, tout à coup, un vent puissant s'est levé, mais il était doux malgré tout. Cette expérience a été très précieuse pour moi, car cela m'a fait ressentir que le Christ est toujours proche de moi. Il est en moi, comme il l'a dit aujourd'hui encore. Il est le rocher en moi, en chacun de nous. Je peux tout partager avec lui, tout ce qui m'accable, mais aussi ma joie. Il se réjouit quand je me tourne vers lui avec tout cela et il me guide pour que j'aille plus profondément en moi, pour que je retrouve l'unité avec mon prochain, mais aussi avec la nature et les animaux. Quand on se trouve dans un environnement comme celui-ci, on se sent naturellement très relié à tout ce qui nous entoure. Mais ce sentiment que j'éprouve aujourd'hui restera profondément ancré en moi. C'est un soutien pour tant de choses. Lorsque des temps plus difficiles surviendront, le Christ est le rocher sur lequel je peux construire et en qui je peux avoir confiance, qui ne m'abandonne jamais. Et cela m'apporte un courage, un réconfort et une force infinie.
2: Tu as parfaitement exprimé ce que nous éprouvons. Je crois que ce que tu nous as dit si bien, c'est exactement ce que nous avons pu ressentir, cette unité avec lui, cette paix et ce sérieux avec lesquels il nous accompagne et nous met en garde contre tout ce qui peut nous induire en erreur. Merci beaucoup.
0: Nous sommes aujourd'hui sur la terre de la paix et c'est ici, sur la terre de la paix, que le Christ dit que nous sommes manipulés dans le but de nous pousser à croire que nous devons redevenir prêts pour la guerre. Tels étaient ses mots. Pourtant, être prêt pour la guerre n'a vraiment absolument rien à voir avec Dieu ni avec le Christ. Et le fait que ce message soit diffusé avec une telle clarté aujourd'hui, depuis la terre de la paix, je trouve cela phénoménal.
2: Le Christ, lorsqu'il était incarné en Jésus de Nazareth, était lui aussi un pacifiste. Il rejetait toute forme de violence. Et en réalité, lorsque les religions chrétiennes d'aujourd'hui s'approprient son nom tout en agissant à l'opposé de ce qu'il a enseigné, cela revient à bafouer et à tourner en dérision son enseignement.
0: J'aimerais remercier le Christ d'avoir déposé dans nos cœurs cette magnifique image du rocher. Je pense souvent aussi à nos jeunes générations, aux enfants. Et cette image du rocher et de la lumière dont Gabriel nous a aussi déjà parlé, c'est vraiment un soutien formidable en nous. Je crois que les enfants prennent exemple sur nous, la génération plus âgée. Et si nous vivons toujours plus en paix les uns avec les autres, je crois aussi qu'une nouvelle génération forte peut ainsi grandir. Mais c'est à nous de donner l'exemple.
2: Je trouve que ce que tu as dit est très bien et important. C'est à nous de donner l'exemple. Chers frères et sœurs, à la fin de cette rencontre, nous avons vraiment toutes les raisons de remercier le Christ, le Père éternel et le royaume de Dieu. Nous pourrions le faire ensemble en chantant le chant « Je suis ».

0: Chers frères et sœurs, chers amis dans le monde entier, nous concluons maintenant notre rencontre. Restons intérieurement reliés dans sa paix et souhaitons-nous une nuit bénie. Une salutation en Dieu.
1: Une salutation en Dieu.

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n'ont plus autant d'importance, la vie s'éveille en nous et autour de nous. Et nous découvrons chaque jour les merveilles de la vie. Sur notre continent, c'est le printemps. Pourquoi vivons-nous le printemps actuellement? Tout comme nous sommes placés chaque jour devant une nouvelle journée, nous sommes aujourd'hui de nouveau placés dans la saison du printemps. Nous sommes-nous déjà demandé pourquoi? Nous savons que le hasard n'existe pas. Alors, pourquoi, nous qui sommes incarnés sur Terre, vivons-nous le printemps cette année? Le printemps a-t-il peut-être quelque chose à nous communiquer? Si nous nous promenons dans la nature, les sens en éveil, nous découvrons ce que le printemps veut nous communiquer. Pour l'essentiel, il aimerait nous dire « Vois, tout comme la vie pousse et jaillit de la terre, moi, l'esprit, la vie, j'aimerais grandir en toi et jaillir hors de toi pour que tu glorifies la vie que je suis. » Observons les fleurs, les plantes. Rien ne pousse de l'extérieur. La terre a besoin du soleil, de la pluie et du vent pour faire pousser les plantes, les arbustes, les arbres et les fleurs. Mais rien ne pousse à partir de l'extérieur. Tout pousse et jaillit à partir de la terre et se manifeste par des couleurs et des formes magnifiques. Il en va de même pour nous. Nous aussi, nous avons besoin de la lumière intérieure et, au sens figuré, nous avons également besoin des nuages pour reconnaître les ombres qui sont dans notre âme. Lorsque nous avons éliminé les nuages de notre moi humain, alors le soleil brille de l'intérieur et nous devenons d'autant plus lumineux. Pourquoi y a-t-il le printemps? Pourquoi l'été, l'automne et l'hiver? Parce qu'au printemps, la partie de la Terre où nous nous trouvons est davantage inclinée vers le soleil. Le rayonnement et la lumière du soleil s'intensifient et pénètrent la Terre, qui fait alors jaillir la vie dans toute sa diversité. En été, d'autres fleurs apparaissent et les fruits mûrissent. L'automne a lui aussi son caractère. Une autre diversité dans les formes et les couleurs des feuilles, dans leur aspect extérieur. Cependant, tout vient de l'intérieur. Tout est vie issue de Dieu. Invitons le printemps dans notre

0: vie.
1: Ce n'est que lorsque nous nous rapprochons de la lumière intérieure que la vie commence à germer et à grandir en nous. Qu'est-ce qui jaillit alors de nous? Les forces positives. Ce qui est de nature humaine disparaît. Des valeurs morales et éthiques élevées, la vie intérieure, agissent alors en nous. Et nous sommes semblables aux fleurs. Nous rayonnons ce qui nous est donné de l'intérieur, lumière et force. Lorsque nous observons les fleurs et les plantes, sachons que tout émet son rayonnement et sa lumière vers nous. Et tout ce qui rayonne vers nous nous communique quelque chose. Celui qui pense que les fleurs, les arbustes, les arbres, que toutes ces formes de vie sont muettes, n'a pas encore développé la vie en lui. Il existe une grande diversité de fleurs, de plantes, de branches. Et nous pouvons dire que chaque fleur, par exemple, se communique à nous. Comment est-ce possible? Les différentes fleurs appartiennent à un collectif. Ce grand collectif est dans l'âme de la terre et rayonne la vie spirituelle vers les racines, vers tout ce qui est dans la terre et qui porte en soi la vie. Les plantes, les fleurs, les arbustes, les arbres, les animaux et même les pierres se communiquent à nous. C'est le collectif des pierres, le collectif des plantes, des fleurs, des arbustes, qui se communique à nous. Nous ne percevons pas le langage de la nature et des animaux en dehors de nous, mais à l'intérieur de nous, dans notre corps spirituel, car c'est là que se trouve l'essence de tous les collectifs, de toutes les formes de vie. Nous portons en nous tout ce qui vit. Si nous avons ouvert, dégagé l'accès à ces collectifs en nous, c'est-à-dire s'ils ne sont pas recouverts par des ombres épaisses, des charges, alors nous ressentons au plus profond de nous-mêmes que tout ce qui vit rayonne vers nous et nous parle, donc se communique à nous. Nous nous réjouissons d'entendre le chant des oiseaux. Si nous y prêtons attentivement l'oreille, nous nous apercevons que les oiseaux parlent entre eux. Et si nous avons ouvert, dégager l'accès aux forces des oiseaux en nous, à la vie, à la conscience des oiseaux, que nous avons développé celle-ci, alors nous entendons en nous ce qu'ils se disent. Les pierres parlent. Nous restons sourds tant que nous pensons seulement à nous-mêmes et que nous croyons être uniquement des êtres humains faits de chair et d'os, d'eau et de terre. Si c'était le cas, nous n'aurions pratiquement pas de relation avec la vie qui nous entoure, puisque nous ne posséderions alors pas cette diversité en nous. Cependant, notre corps spirituel est constitué de toutes ces formes de vie. En nous se trouve donc notre corps spirituel qui a en lui, en tant qu'essence, tous ces collectifs. Car tout ce que nous voyons est loi, c'est-à-dire vie. Dès que les ombres du moi humain disparaissent de notre corps spirituel, nous ressentons, à travers des ondes de sensations, que la nature se communique. Chaque petit animal, aussi insignifiant soit-il, appartient à un collectif, dans la mesure où il n'a pas encore d'âme partielle. Et ce collectif se communique à nous. Nous ne l'entendons pas extérieurement, nous le percevons dans notre corps spirituel. Les pierres rayonnent, elles vivent, et ce qui vit se communique à nous. Les astres rayonnent, et l'essence des astres se communique à nous. Quand le Seigneur dit « Entrez en possession de votre héritage », que veut-il nous dire par là ? Entrez en possession de la vie, développez la vie que je vous ai donnée, toute la création en tant qu'essence. Cette essence est notre corps spirituel. Nous ne sommes donc pas seulement des êtres humains. Nous sommes constitués de l'esprit, d'une âme et d'un corps physique. En fin de compte, nous sommes infiniment riches. Car toutes les formes de vie veulent nous servir et nous réjouir. Ni les plantes, ni les pierres, ni le rayonnement des astres, ni les animaux ne nous veulent du mal. Ils veulent au contraire nous servir. Et lorsque nous disons que bien des animaux sont agressifs et s'attaquent à d'autres êtres vivants, nous devrions, en sensation, remonter loin, très loin dans le passé, et nous demander si nous ne sommes pas devenus nous-mêmes des agresseurs de la nature. De nombreux animaux qui possèdent une âme partielle absorbe depuis ces époques lointaines nos vibrations négatives agressives. Ils ont peur de nous et alors ils attaquent. Si nous nous libérons de notre agressivité, des aspects du moi humain, et redevenons ce qui nous a été donné, la vie issue de la vie de Dieu, nous ressentons alors l'infini en nous. Et aucune fleur, aucun arbuste, aucun arbre, aucune pierre, aucun animal ne nous est alors étranger, car ils sont une partie de nous-mêmes. Tous appartiennent à leurs collectifs respectifs et ces collectifs rayonnent vers nous. Si ce collectif spirituel est développé en nous, nous ressentons ce que veulent nous dire ceux qui appartiennent à ce collectif. Et si nous ne sommes pas en mesure de le traduire dans notre langage, nous ressentons en nous qu'ils font affluer vers nous de l'amour, des forces lumineuses et de la bienveillance. Exerçons-nous à ressentir la vie qui, en fin de compte, est aussi en nous. Chacun de nous peut choisir, par exemple, une fleur ou une plante et la contempler. Nous ne faisons pas que la regarder, nous la contemplons. La regarder revient à en voir les détails physiques. Contempler signifie accueillir au plus profond de soi l'impression globale qu'elle dégage, emporter au plus profond de soi cette substance rayonnante, nous intérioriser profondément et ressentir. Et que ressentons-nous ? Exerçons-nous à le faire.

0: Das Leben gibt Kraft.
1: La vie dispense de la force. Si nous sommes en mesure de l'accueillir en nous, cette force rayonne vers nous à partir de toute chose. Dès l'instant où nous sommes relativement libres et que nos pensées de nature humaine ne nous bloquent plus, nous ressentons la vie. Bien des personnes pensent par exemple « Les herbes et les plantes nous font du bien, notre corps en a besoin. J'aime bien boire des tisanes. » Pour de nombreuses personnes, il va de soi qu'il est bon de boire des tisanes, par exemple. Nous pensons qu'une petite herbe fait du bien à notre organisme uniquement si nous la cueillons et la consommons sous forme de tisane ou de condiment. C'est certainement une bonne chose. Nous avons besoin de tisane et d'assaisonnement. Mais une petite herbe rayonne et s'offre à nous, qu'elle reste en terre ou que nous la prenions en tisane. La même vie rayonne aussi vers nous lorsque nous la rencontrons au bord d'un chemin ou dans une forêt, des champs ou un jardin. Elle rayonne et veut nous transmettre les forces dont notre organisme a besoin. L'âme porte en elle ses énergies vitales. Et si elles sont actives dans l'âme, alors elles rayonnent aussi dans le corps. Ainsi, la nature nous a été donnée non seulement pour que nous nous en réjouissions, mais aussi pour que nous en absorbions les forces. Et c'est possible si nous ne nous limitons pas à les utiliser sous forme de tisane, de condiments ou autres, mais que nous les accueillons au plus profond de nous-mêmes, tel que la nature, la vie, nous les offre.
0: Indem wir sie auch so aufnehmen, wie die Natur das Leben sich uns schenkt. Wie steht es dann?
1: Que se passe-t-il lorsque nous réalisons soudain que tout est vivant et que tout ce qui vit ressent? Nous ne pouvons alors plus piétiner consciemment une plante. Bien sûr, inconsciemment, cela se produit en permanence. Mais dans ce cas, c'est comme si le Créateur disait « Tu as un corps matériel, je me sacrifie et constitue un tapis pour toi. » En revanche, si nous piétinons consciemment la vie, nous assombrissons ce collectif en nous. La même chose se produit en ce qui concerne les animaux. Lorsque nous tuons consciemment des animaux, lorsque nous les maltraitons, les abattons ou les faisons souffrir de bien d'autres manières encore, nous imposons de nouvelles charges à notre âme. Car tout ce qui vit ressent, l'animal aussi ressent. Et lorsque nous tuons consciemment un animal ou le faisons abattre, nous nous chargeons. Notre relation avec la vie de la nature, avec les animaux, diminue alors de plus en plus. L'être humain devient toujours plus grossier. Il maltraite la nature, il maltraite la terre. Dès l'instant où la vie intérieure s'éveille en l'être humain, il se met à estimer la vie de la terre, car elle fait partie de lui. Nous devrions chaque jour nous réjouir de la vie de la nature qui germe jour après jour et prendre en même temps conscience que tout comme la feuille se développe et sort de son enveloppe, nous devrions nous aussi nous développer pour sortir de la coquille du moi humain, en quelque sorte la faire éclater, dans la conscience que nous sommes des enfants de Dieu et des enfants de l'amour divin. Les oiseaux ne sont pas les seuls à parler, en chantant et en exprimant ainsi ce qui correspond à leur conscience. Tous les animaux rayonnent la vie et se communiquent à nous. Si nous nous contentons de regarder les animaux, nous portons sur eux un jugement de valeur. Nous les classons en disant « c'est un chien, c'est un chat, un hérisson, une grenouille, un crapaud, un scarabée ou autre ». Mais lorsque nous regardons les animaux dans les yeux et que nous percevons leur rayonnement global, nombre d'entre nous ressentent que l'animal leur parle. Qu'il s'agisse de chevaux, de vaches ou de moutons, regardons-les dans les yeux. Leurs yeux rayonnent ce qu'ils veulent nous transmettre. C'est une expérience merveilleuse. Il s'agit de voir en profondeur, pas seulement de regarder et de juger, voir en profondeur, accueillir au plus profond de soi. Nous faisons alors l'expérience que chaque animal ressent. Peu à peu, nous ressentirons l'âme partielle ou le collectif en nous, car ce qui émane de l'animal rayonne dans le collectif spirituel en nous, dans notre corps spirituel. Si ce collectif en nous n'est pas recouvert de charges, nous ressentons ce que les animaux veulent nous dire. Alors, nous ne passerons plus à côté de nos prochains, des règnes de la nature, les animaux, sans y faire attention. Mais nous nous demanderons, que veulent-ils me dire ? Nous ne les avons pas rencontrés par hasard. La fleur que nous voyons au bord du chemin n'est pas non plus là par hasard. Ce n'est pas non plus par hasard si nous sommes tout à coup admiratifs devant un arbuste en fleurs. Ce n'est pas un hasard si nous sommes attirés dans le jardin pour y contempler les fleurs et les arbustes. Il n'y a pas de hasard. Tout veut nous dire quelque chose.
0: Le
1: La vie est riche, infiniment riche. Elle est la plénitude, et cette plénitude est également en nous. Nous ne pourrions pas ressentir la vie d'un animal, d'une plante, s'il n'y avait pas en nous la même chose, l'aimant qui attire pratiquement le rayonnement de cette plante, de cet animal, de cette pierre, le rayonnement des astres. Et si nous nous éveillons spirituellement de plus en plus, nous ressentons que la lumière de Dieu est partout. Que l'Esprit du Père habite en nous et que sa force créatrice est présente dans toutes les formes de vie. Les collectifs sont des aspects de conscience différents. Ils échangent des énergies entre eux et se communiquent ainsi. Les collectifs sont des forces correspondant à une conscience et chaque espèce végétale a une conscience différente, c'est-à-dire qu'elle rayonne en fonction de son évolution. La conscience est synonyme de niveau d'évolution et les différents aspects de conscience sont des étapes de l'évolution. Les pierres, par exemple, selon leur composition, appartiennent à un collectif particulier parmi les nombreux collectifs de pierres, de minéraux existants. Il en va de même pour les plantes. Les plantes, dont il existe une multitude d'espèces, appartiennent, en fonction de leurs différents aspects de conscience, aux collectifs correspondants. Et les animaux qui n'ont pas encore d'âme partielle appartiennent eux aussi à un immense champ de conscience, tel que nous pourrions aussi appeler ce collectif. Les pierres, les plantes et les animaux sont alors alimentés en force spirituelle par leurs collectifs respectifs. Sauf les animaux qui ont déjà une âme partielle et qui, de ce fait, ont un noyau central actif, leur permettant de recevoir l'énergie de la même manière que nous. Chez nous, les sept forces fondamentales sont pleinement développées, alors que dans l'âme partielle d'un animal, il y en a peut-être deux ou trois, en fonction du stade d'évolution atteint par l'âme partielle. De même que les êtres spirituels offrent leur joie au Dieu créateur à travers leur rayonnement positif, toutes les formes de vie le font également, y compris les pierres. Et si nous pouvons capter ce rayonnement, alors le collectif nous dit exactement ce qui est bon pour notre vie. Lorsque nous marchons consciemment dans la nature, nous nous ressourçons énormément parce que la vie autour de nous nous offre ses forces. Elle est là pour nous servir avec amour. Si nous nous tournons vers la vie avec amour, cette communication a lieu. Les forces positives s'écoulent.

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0: Chers amis, nous vous saluons chaleureusement pour une émission de la série intitulée « Se trouver soi-même, des paroles pour la vie ». Une phrase à elle seule peut nous donner espoir. Nous lisons aujourd'hui quelques chapitres tirés du livre « Beaucoup, beaucoup de vie ». Nous ne sommes que des hôtes sur la terre. Avancer en âge ou être vieux. Écrit par Gabrielle, la prophétesse et messagère de Dieu à notre époque. Nous débutons par le chapitre intitulé « Se fixer un nouveau but, c'est avoir une nouvelle image d'avenir. Chaque journée peut être un enrichissement pour notre vie. » À ce sujet, Gabrielle écrit ceci. « L'âge de la retraite, que l'on pourrait également appeler l'âge de la maturité, pourrait nous apporter beaucoup, à condition que nous ne portions pas de jugement de valeur sur cette nouvelle tranche de notre vie et finalement la dévalorisions en la considérant uniquement comme nous rapprochant de la fin de notre existence. Si c'est le cas, la tristesse, le désespoir et le découragement nous envahissent. À l'inverse, celui qui se voit dans une nouvelle phase de sa vie lui réservant d'autres tâches, une phase qui pourrait même être intérieurement plus enrichissante et plus satisfaisante que celle où son activité professionnelle avait la priorité, celui-là met à profit la chance qui lui est offerte de découvrir en lui de nouveaux talents. Cela le rend heureux et il rayonne ainsi ce bonheur tout autour de lui. Celui qui se libère ainsi des anciens modèles de pensée et de ses vieilles habitudes s'offre lui-même un regain de vie, beaucoup, beaucoup de vie. Il s'efforcera de vivre selon les valeurs éthiques élevées contenues dans les 10 commandements de Dieu et dans les enseignements de Jésus le Christ. Si, se basant sur ces valeurs, il se fixe un nouveau but, cette phase de sa vie deviendra tout particulièrement enrichissante. Un grand nombre de personnes âgées qui, frustrées et découragées, ont nourri des pensées de même nature durant des années, voire des décennies, sont dans la résignation, parce qu'au cours de leurs jeunes années, elles n'ont pas pu atteindre ceci ou cela, ou parce que certaines personnes ont été hostiles à leur égard, voire leur ont rendu la vie difficile. Si elles ont cette attitude intérieure, les jours défilent sans qu'elles reconnaissent que chaque journée peut leur apporter beaucoup, car elles n'amènent pas que des problèmes et des soucis, mais aussi des opportunités qui, lorsqu'on les met à profit, offrent de la joie et surtout beaucoup, beaucoup de vie. Tout particulièrement, lorsque nous avançons en âge, nous devrions prendre conscience que le passé appartient au passé. Nous ne pouvons pas le ressusciter. Bien sûr, nous pouvons y repenser sans cesse. Mais quel en est l'intérêt? À qui cela profite-t-il? Celui qui vit plus dans le passé que dans la journée présente est devenu vieux. Pourtant, la journée souhaite également montrer aux personnes âgées de nombreuses choses, plus ou moins agréables, qui peuvent être analysées et générer en elles certaines prises de conscience. Car celui qui regarde de plus près les aspects du passé qui le tourmentent, en se demandant quelle est sa part dans les situations désagréables, se libère progressivement du poids de ce qu'il n'a pas encore réglé.
1: Gabrielle poursuit. Une personne soucieuse de régler sa part dans les situations qui lui sont montrées, qui est prête à pardonner à son prochain ou à demander pardon pour ses erreurs, commence alors à recevoir de la journée ce que celle-ci lui amène. De la vie, beaucoup, beaucoup de vie. Elle s'efforcera d'examiner de plus en plus ses pensées et son comportement afin de prendre conscience du présent. Le présent, chaque instant de la journée, contient pour chacun d'entre nous des éléments différents qui portent en eux une perspective d'évolution et laissent pressentir une vie nouvelle. Il vaut véritablement la peine de faire grandir en nous cette nouvelle image d'avenir. C'est ce qu'on appelle vivre au présent. Rappelons-nous ce qui suit, écrit et explique Gabriel. Ce n'est pas le nombre d'années qui rend vieux, mais le fait de ruminer des pensées, de se laisser ronger par la jalousie et d'avoir un comportement désobligeant envers les autres. Chacun de nous doit accepter tôt ou tard qu'il avance en âge. Nous vieillissons certes, mais ce sont des pensées et des comportements erronés qui font de nous des vieux. Aucune énergie ne se perd et nos pensées sont, elles aussi, des énergies. C'est pourquoi, inexorablement, chacun devient ce qu'il ressasse continuellement en pensée. Celui qui vit en étant positif s'offre quelques années à vivre supplémentaires. Il est vigoureux et en bonne santé. Celui qui apprend à temps à avancer en âge avec sagesse ne se laissera pas aller à vieillir. Les personnes qui n'ont pas cessé d'apprendre à la fleur de l'âge restent spirituellement actives, dynamiques et pleines d'entrain. À un âge plus avancé, elles ne seront pas marquées par la déception et l'amertume. En effet, elles savent que chaque jour leur apporte beaucoup de choses, plus ou moins agréables, certes, mais assurément plus de vie pour leur permettre de retirer des situations de la journée un enrichissement pour leur existence. Le prochain chapitre de ce livre s'intitule « La règle d'or est la clé de la vie véritable, du bien-être profond et de la sécurité intérieure ». Celui qui prend rapidement conscience qu'il n'est qu'un hôte sur la terre ne se satisfera pas des vieilles habitudes qui maintiennent tant de personnes dans une certaine léthargie. Toute son attention sera constamment dirigée vers l'intérieur de lui-même, au plus profond de son âme, là où habite Dieu, car il sait que Dieu est amour, beauté, pureté, justice, qu'il est la vie éternelle. À partir de cette connaissance, de cette sagesse, celui qui observe la règle d'or, ne fais pas aux autres ce que tu ne veux pas qu'ils te fassent, retire de chaque jour de sa vie un enrichissement. Dieu est toujours là pour nous, pour chacun de nous, car nous sommes ses enfants. En réalité, personne n'est seul. Dieu, l'Esprit de notre Père éternel, est en nous. Quel que soit son âge, celui qui vit dans cette conscience sait que toutes les forces de l'infini sont présentes en lui, au plus profond de son être, c'est-à-dire dans le noyau divin spirituel de son âme. Ces forces sont l'ordre divin, la volonté de Dieu, sa sagesse, sa rectitude, sa patience, qui est la bonté, son amour et sa miséricorde, qui est la douceur. Il sait que si ses pensées et sa vie concordent avec la loi de Dieu, il s'ouvre au potentiel de force primordiale issue de Dieu, qui lui donne la force intérieure d'être au-dessus des futilités et des bassesses de ce monde, au-dessus du monde illusoire de la vie matérialiste extérieure que Satan a introduit insidieusement parmi les hommes dans le but de les égarer et de les éloigner de Dieu. Celui qui en est conscient ne se laisse pas aller et ne se livre pas aux faiblesses humaines. Conscient de la force, de l'amour et de la sagesse éternelle, il exigera le meilleur de lui-même. Cela le rend capable de servir Dieu ainsi que ses prochains et d'accomplir des œuvres d'amour pour Dieu et pour son prochain. La force, l'amour et la sagesse de Dieu l'aideront dans toutes les situations de sa vie.
2: Chers amis, connaissez-vous aussi ces moments, voire ces journées d'humeur maussade, où les soucis nous pèsent. Dans ces situations, les paroles de Gabriel me sont toujours d'une grande aide, comme celle-ci par exemple. Une personne qui se tient à la règle d'or a entre ses mains la clé de la vie véritable, car il n'existe qu'une seule vérité, Dieu. Celui qui a reconnu cela ne se laissera pas aller. Il ne faiblira pas non plus dans l'exigence envers lui-même. À aucun moment de notre existence, la vie ne marque un arrêt. La vie est évolution. Pour nous, cela signifie que la vie recèle une richesse inestimable, car chaque journée apporte avec elle beaucoup, beaucoup de vie. Celui qui en prend conscience dans ses jeunes années et se fixe des objectifs élevés, garde son corps souple et lui donne la force dont il a besoin jusqu'à un âge avancé. Gabriel poursuit, encore une fois, chacun devient ce qu'il pense et affirme. Pour celui qui a rempli son monde de pensée avec les valeurs illusoires du monde matérialiste et qui a fait sienne ces valeurs, il est très difficile, selon la nature de ses pensées, d'inverser la vapeur et de se fixer un but spirituel plus élevé. Cependant, celui qui reconnaît qu'il a fait fausse route et comprend l'impasse dans laquelle il se trouve, mais qui pour autant ne baisse pas les bras et demande encore et encore son aide et son soutien au Christ, qui est la lumière du cœur, celui qui met l'énergie du jour à profit de façon rigoureuse, j'insiste, de façon rigoureuse, celui-là est en mesure, même à un âge avancé, de faire les pas qui lui permettront de sortir de l'étroitesse de sa conscience et de l'élargir progressivement. Tout dépend s'il le veut vraiment. Les jeunes veulent façonner eux-mêmes leur avenir. Ils ressentent la force et l'énergie de leur jeune corps et la spontanéité qui les caractérise ne cherche pas encore à se fixer. À un âge avancé, par contre, l'homme recherche soutien et stabilité. Nombreux sont ceux qui, au fil de leur vie, constatent que ni leur prochain, ni l'argent, ni les biens matériels ne peuvent leur offrir un soutien durable. Cependant, les personnes âgées qui ont appris à faire confiance à l'esprit de la vie et à s'en remettre entièrement à lui, autrement dit, qui se sont efforcés de développer des valeurs éthiques et morales plus élevées, se sentent enveloppés et protégés par l'esprit tout-puissant et universellement sage. La vie sur Terre représente pour elle une tâche, celle d'apprendre à vivre véritablement, car la vie véritable est une vibration de base fine et éthique qui rayonne vers nous à partir des cieux. Dès qu'une personne parvient à surmonter ses craintes et ses inhibitions qui poussent certains à s'isoler, elle se transforme. Sa vie gagne en harmonie, qui signifie sécurité et assurance en Dieu. À un âge avancé, l'harmonie amène un équilibre merveilleux. Celui qui l'a développé est véritablement riche. Chers amis, emportons avec nous ces paroles d'espoir de Gabriel tirées du livre « Beaucoup, beaucoup de vie ». Nous ne sommes que des hôtes sur la terre. Avancer en âge ou être vieux? Elles peuvent enrichir nos journées et chaque journée peut être un enrichissement pour notre vie, quel que soit notre âge. Pour terminer, souhaitons-nous mutuellement beaucoup de force et beaucoup, beaucoup de vie. Une chaleureuse salutation en Dieu.

Chers amis, nous vous saluons chaleureusement pour la 17e émission de la série « L'unité universelle parle », la parole de l'Esprit créateur universel. Grâce aux explications données par Gabriel dans cette œuvre cosmique de formation et d'apprentissage donnée à l'école de la sagesse divine, nous avons pu avoir un aperçu unique sur la naissance et la formation de l'existence spirituelle pure à cette dimension, ainsi que sur les événements de la chute, lorsque quelques êtres spirituels se détournèrent de Dieu, l'amour et l'unité universelle. En quelques mots, les êtres de la chute voulaient dissoudre la création divine et fonder à la place un royaume selon leur propre conception. Dans ce but, ils emportèrent dans leur chute un certain volume d'énergie créatrice, une poignée d'éther de lumière, destinée à dissoudre toutes les formes divines. Leur plan a échoué. La chute de ces êtres hors du principe divin, uni et soi,

0: les phrases que voici qui serviront aujourd'hui d'introduction à notre émission. Nous vivons tous, symboliquement parlant, dans le gigantesque océan de l'éther de lumière éternelle et intarissable, l'océan de Dieu, l'éternel, l'intelligence éternelle, la force créatrice que nous, ses fils et ses filles, pouvons appeler Père. Lorsque vous entendrez parler de l'histoire de la Terre, repensez à l'œuvre de création de Dieu. Dans une poignée d'éther de lumière, tout est contenu en tout. Les hommes de toutes les époques n'ont pas saisi les multiples chances qui leur étaient données. L'énergie de la chute est pratiquement épuisée. Il n'y a plus qu'une issue, cheminer vers l'un universel. Chers amis, nous poursuivons maintenant la lecture de notre livre par un chapitre intitulé « La naissance de la Terre selon les connaissances actuelles de la science ». Les connaissances scientifiques sont en perpétuelle mutation. On peut dire que la science est encore très loin de pouvoir expliquer et interpréter toutes les interactions agissant dans l'univers matériel. Cela vaut également pour les connaissances au sujet de la formation de la Terre. On peut cependant constater, tout en faisant preuve de la plus grande prudence quant à l'exactitude et à la justesse des différentes publications scientifiques, que depuis quelques décennies, et particulièrement au cours des dernières années, la science a apporté de nombreuses nouvelles connaissances contenant une évolution, partant de ce qu'on appelle le Big Bang et allant jusqu'à aujourd'hui, qui se rapproche en certains points, même si ce n'est que de loin, de la vérité décrite sur l'existence éternelle et la naissance des mondes spirituels purs, contenue dans le livre servant de base à notre série d'émissions. Comme nous avons pu le lire dans cet ouvrage, contrairement à l'univers de matière subtile pure et à l'univers de matière moins subtile, l'univers matériel est composé de l'énergie la plus dense et la plus dégradée qui soit. Ainsi, tout ce qui a lieu dans l'univers matériel est lié aux trois dimensions de la matière. C'est la raison pour laquelle toutes les formes de vie et tous les processus de l'univers matériel ne peuvent pas être directement comparés aux processus qui ont lieu dans l'existence pure qui, elle, a cette dimension. On peut cependant reconnaître que, de manière similaire à ce qui se produit dans l'existence pure, une évolution sous forme de cycle et de rythme a également lieu dans l'univers matériel, de ses origines jusqu'aux formes toujours plus complexes et subtiles, c'est-à-dire des origines de la matière, en passant par la naissance des astres, pour arriver à toutes les formes de vie des mondes minéral, végétal et animal, jusqu'à l'homme. De fait, à différentes reprises, vous pourrez découvrir des parallèles entre ces différents plans et en viendrez peut-être à la conclusion que le modèle de construction de l'univers matériel, tel qu'il s'est constitué en raison des conceptions des êtres qui se sont détournés de Dieu et qui ont déclenché les événements de la chute, n'est autre qu'un pâle reflet du plan de la création de l'intelligence universelle, Dieu, dans l'existence pure. Dans le monde tridimensionnel, il ne reste que bien peu de la beauté et de la perfection de la création éternelle. Seulement ce qui reste de la poignée des terres de lumière emportée par les êtres qui se détournèrent de Dieu. Dans ce chapitre, un scientifique décrit, à partir des connaissances actuelles de la science, la naissance de la planète Terre dans le plan tridimensionnel. Commençons donc par écouter les connaissances existantes sur l'époque appelée le précambrien.
1: Je poursuis donc la lecture de notre livre. L'histoire de la Terre est classifiée en quatre grandes ères géologiques appelées le précambrien, le paléozoïque ou ère primaire, le mésozoïque ou ère secondaire et le cénozoïque ou ère tertiaire et quaternaire, divisés respectivement par les scientifiques en différentes périodes. Notre système solaire, comprenant la planète Terre, est né il y a environ 4,6 milliards d'années de la contraction d'un nuage interstellaire, une accumulation de gaz et de poussière. Environ 10 millions d'années plus tard est apparue la Lune. On suppose qu'elle s'est formée à partir des débris de la collision de la petite planète Theia avec la Terre. « Dans une période de temps comprise entre 4,1 et

0: 3,8 milliards d'années, de nombreuses météorites ont frappé la Terre et la Lune, ce qui explique que c'est uniquement à la fin de cette période, il y a 3,8 milliards d'années, qu'a pu se former une croûte terrestre stable, bien qu'assez fine au début. Les gaz émanant de la Terre formèrent une atmosphère dense composée en grande partie de vapeur d'eau et de gaz carbonique. De la condensation de la vapeur d'eau naquirent les océans. Cette première ère, appelée précambrien, couvre une période qui va de la naissance de la Terre jusqu'à il y a 545 millions d'années, autrement dit une très longue phase représentant les 4/5 de l'histoire globale de la Terre. Il existe encore aujourd'hui, sur tous les continents, des roches datées de plus de 3 milliards d'années. Elles sont appelées les boucliers et composent le cœur le plus ancien des continents, autour duquel se formèrent les jeunes massifs montagneux. Pendant cette première grande ère, l'activité tectonique fut beaucoup plus intensive qu'aujourd'hui. C'est-à-dire qu'il y a eu, tout au long de cette période, d'importants glissements et déplacements des plaques terrestres déclenchant la formation ou la disparition d'un grand nombre de massifs montagneux. Il est intéressant de constater que, dans l'histoire de la Terre, la répartition des continents et des océans change tous les 200 à 300 millions d'années.
1: On peut déjà constater ici un parallèle. Grâce aux explications données jusqu'à présent sur le thème « L'unité universelle parle, la parole de l'esprit créateur universel », nous avons appris que, dans l'existence spirituelle pure, le développement de la vie débute par le règne minéral. Sur la Terre également, tout a d'abord commencé par les massifs montagneux, les continents et les plaques terrestres. Il n'est pas encore question à cette époque d'une autre forme de vie. Que dit la science à propos de la suite de l'évolution de la vie sur Terre ?
0: Actuellement, on est à peu près certain que des micro-organismes appelés cyanobactéries vivaient déjà sur la Terre il y a 3,5 milliards d'années. Il existe aujourd'hui encore des roches fossiles, ressemblant un peu à des champignons appelés stromatolites et formées par ces bactéries. L'atmosphère terrestre de l'époque ne contenait pas encore d'oxygène. Apparemment, les cyanobactéries inventèrent la photosynthèse et, grâce à la lumière du soleil, donnèrent naissance à des matières organiques à partir de molécules d'eau et de gaz carbonique. Les premières bactéries n'avaient pas de noyau cellulaire. Leur matériel génétique, l'ADN, évoluait librement à l'intérieur de la cellule. Les structures internes complexes, appelées aujourd'hui organites, n'avaient pas encore fait leur apparition. Ces organismes unicellulaires relativement simples, sans noyau cellulaire, furent pendant très longtemps les seuls présents sur Terre. Ils constituèrent en quelque sorte l'avant-garde de la vie et restèrent pendant 3 milliards d'années les seuls organismes vivants à peupler la Terre. Les organismes pluricellulaires firent leur apparition il y a seulement 800 à 900 millions d'années. Au cours de millions d'années, l'atmosphère s'est progressivement enrichie en oxygène, un poison pour nombre d'organismes unicellulaires qui ne résistèrent pas à cette évolution. On parle de la catastrophe de l'oxygène. Cependant, certains unicellulaires réussirent à s'adapter à l'oxygène en l'utilisant pour produire de l'énergie. Les cellules évoluées les plus anciennes, connues par les scientifiques, ont fait leur apparition il y a environ 1,8 milliard d'années. La première grande ère géologique de la Terre connut également plusieurs périodes glaciaires violentes, au cours desquelles la planète fut intégralement recouverte de glace. Ces épisodes sont connus sous le nom de Terre-boule de neige. Une stabilisation du climat semble être survenue il y a environ 580 millions d'années. Vers la fin du précambrien, tel que le révèlent des fossiles trouvés aujourd'hui, des formes de vie singulières apparaissent, ressemblant à des petits matelas gonflables ou à des feuilles de fougères. Il semble qu'en raison de l'absence de prédateurs, ces premiers êtres vivants se soient très bien développés au début. Dans la première phase du Paléozoïque, de l'ère primaire, des formes animales tout à fait étranges font leur apparition. Elles ont une certaine similitude avec les arthropodes et une apparence assez effrayante, avec par exemple une bouche en forme de scie circulaire, 5 yeux sur la tête et des pinces au bout de ce qui ressemble à des bâtons.
1: Nous venons d'entendre un résumé très succinct des connaissances de la science sur la première ère géologique de la Terre. Lors de notre dernière émission, il était question de cycles au cours desquels avait eu lieu la dégradation des formes de vie de matière subtile pure en matière dense et grossière. Hans Günther, trouve-t-on des parallèles dans les connaissances de la science ?
0: Le point de vue actuel de la science concernant la suite de la formation de la planète est le suivant. Sur la base de l'évolution des organismes vivants de cette époque, le paléozoïque, appelé communément ère primaire, se divise en 6 périodes. Le cambrien, l'ordovicien, le silurien, le dévonien, le carbonifère et le permien. Dans le cambrien, donc il y a 545 à 495 millions d'années, c'est-à-dire au début de l'ère primaire, on assiste à une soudaine explosion des formes de vie sur Terre. En termes de géologie, cette « soudaine explosion » entre guillemets peut quand même s'étaler sur une période de 5 à 10 millions d'années. Les fossiles les plus marquants du Cambrien sont les trilobites, qui peuplèrent la Terre de nombreux millions d'années durant. La vie n'existait tout d'abord que dans les mers. C'est seulement dans la période du Silurien, il y a 443 à 417 millions d'années, qu'eut lieu la conquête de la terre ferme. Les plantes siluriennes avaient de toutes petites feuilles qui ressemblaient plutôt à des épines. En comparaison avec les plantes actuelles, elles avaient l'air plutôt dénudées, d'où leur nom de psilophytes, du grec psilos, qui veut dire dégarni. Pour la première fois à cette époque, apparaissent des poissons dotés de mâchoires. On a également retrouvé des fossiles d'animaux ressemblant à de gigantesques crustacés qui pouvaient atteindre 2 mètres de long et qui furent ainsi les plus grands arthropodes qui vécurent sur Terre. C'est au cours du Dévonien, il y a 417 à 358 millions d'années, qu'à partir de la respiration branchiale des poissons, se forme progressivement la respiration par les bronches des vertébrés vivant sur le sol. Cette époque voit ainsi naître les premiers amphibiens, des animaux capables de vivre aussi bien dans l'eau que sur la terre ferme. Dans les mers de l'époque vivaient également de vrais poissons, dont certains ressemblaient aux raies que nous connaissons aujourd'hui.
1: Grâce aux explications de Gabriel, nous savons que de grandes turbulences accompagnèrent les événements de la chute, c'est-à-dire le fait que des êtres spirituels se détournèrent de Dieu, et la formation des mondes de matière grossière qui s'ensuivit. Hans Günther, y a-t-il à l'heure actuelle des connaissances scientifiques indiquant qu'il y aurait eu de telles turbulences ?
0: Effectivement, la science parle également de conditions extrêmes et de grands bouleversements, de turbulences lors de la naissance des formes de vie sur Terre. Je poursuis la lecture du chapitre scientifique de notre livre. La fin du Dévonien est le théâtre d'une extinction massive des espèces, probablement en raison du refroidissement du climat. Le Dévonien est suivi du Carbonifère. Il y a 358 à 296 millions d'années, l'ère du charbon. Les températures de cette époque, apparemment très élevées, favorisèrent une végétation très riche et les amphibiens devinrent gigantesques, pouvant mesurer jusqu'à 5 mètres de long. On trouve à cette époque les libellules de 60 cm d'envergure. La dernière période du Paléozoïque est appelée le Permien. C'était il y a 296 à 251 millions d'années. À cette époque, où le climat est de plus en plus sec, les conifères et les échicétacés, tels d'immenses prêles, font de plus en plus leur apparition. C'est également à cette période que se constituent d'importantes réserves salines dans lesquelles on puise aujourd'hui encore, dans le nord de l'Allemagne par exemple. Le Permien voit également naître le premier saurien, portant une longue voile sur le dos. La fin de cette période est marquée par la plus grande extinction d'espèces jusqu'à nos jours. 75 à 90% des espèces animales en sont victimes. Le Mésozoïque, appelé aussi ère secondaire, a débuté il y a environ 250 millions d'années. Et après l'extinction massive la plus importante de tous les temps, elle représenta pour les organismes vivants comme un nouveau départ. La masse totale de terre ferme constitue à cette époque un seul supercontinent connu sous le nom de la Pangée. Les espèces animales terrestres purent ainsi se répartir sur la totalité du sol ferme, ce que la découverte de différents fossiles permet de reconnaître aisément. La plupart du temps, le climat était très chaud et sec. Le Triassique, la première période de cette ère, voit apparaître les premiers mammifères, ressemblant probablement à des musaraignes. Les tortues et les crocodiles trouvent également leur origine à cette époque. De nouveaux sauriens peuplent la Terre. À la fin de cette période, les dinosaures, qui se sont beaucoup développés, ont repoussé en majeure partie les autres espèces animales. Ils règnent en maître pendant au moins 150 millions d'années. Les oiseaux sont les seuls survivants actuels de la lignée des dinosaures et sont, aux yeux de l'évolution biologique des espèces, les parents les plus proches des crocodiles.
1: On peut véritablement parler de transformations énormes dans l'évolution des espèces animales. Que sait-on de l'évolution du monde végétal, étroitement lié au monde animal ? Que dit la science à ce sujet ?
0: Le règne végétal a lui aussi été constamment sujet à de grandes transformations. Voici ce que nous pouvons lire sur ce thème dans le chapitre scientifique de notre livre. Dans le règne végétal, les spermatophytes se développent de manière renforcée et à la fin de cette période, on voit les précurseurs des plantes à fleurs. À plusieurs reprises, sur ce grand continent, se forme une mer peu profonde. C'est pourquoi on trouve aujourd'hui de nombreux fossiles dans le calcaire à coquilles. La deuxième période de cette ère s'appelle le Jurassique. Pendant cette période, la Pangée se disloque. Pendant le Jurassique et le Crétacé, la période suivante, les dinosaures sont à leur apogée, mais c'est la fin du Jurassique qui connaîtra les plus gros dinosaures de tous les temps. C'est aussi pendant cette même période que les premiers oiseaux se développent. Dans le règne végétal de la période jurassique, les gymnospermes, comme les conifères, les gingkoales et les cicadales, qui représentent des similitudes avec les feuilles de palmier ou de fougères, sont très répandus. À la période jurassique, les ammonites, des êtres vivants de la classe des mollusques, atteignent leur plus grande diversité d'espèces en raison du grand nombre de mers peu profondes et chaudes. On trouve aujourd'hui très souvent des fossiles d'ammonites dans le calcaire à coquilles. Le Crétacé a commencé il y a environ 145 millions d'années et a duré à peu près 80 millions d'années. Il se termine par l'extinction des dinosaures il y a 65 millions d'années. Pendant le Crétacé, les continents se séparèrent nettement et commencèrent à prendre sur toute la surface du globe la forme qu'on leur connaît aujourd'hui. Le niveau de la mer étant beaucoup plus élevé qu'aujourd'hui, des mers peu profondes recouvraient une grande partie des continents. On estime que le niveau de la mer de cette époque était de 200 mètres plus élevé que celui d'aujourd'hui. Le développement des plantes à fleurs est accompagné de celui des insectes. À cette époque, les mammifères jouent encore un rôle inférieur et se divisent en deux grandes branches d'évolution. Les marsupiaux et les placentaires. En Australie et en Amérique du Sud, les marsupiaux développèrent une grande variété d'espèces, comme par exemple les kangourous, les koalas et les opossums.
1: Lorsque l'on parle de la formation de la Terre, la question de l'extinction des dinosaures revient toujours. Quand et pourquoi a-t-elle eu lieu ? Hans Günther, que dit la science à ce sujet ?
0: Les connaissances de la science à ce propos sont les suivantes, et je poursuis ici la lecture des explications. Le Crétacé, et avec lui le Mésozoïque, appelé aussi ère secondaire, se termine il y a 65 millions d'années par une grande extinction des espèces, à laquelle on associe la disparition des dinosaures qui marquèrent leur temps pendant 150 millions d'années. La plupart des animaux marins disparaissent également au cours de cette catastrophe qui aurait été causée par la chute d'une météorite d'environ 10 km de diamètre. L'énergie engendrée par cette collision a probablement été gigantesque, vraisemblablement 10 000 à 100 000 fois plus importante que le volume d'énergie total de toutes les armes atomiques existantes. Il est bien sûr question des armes atomiques actuelles qui n'existaient pas encore à l'époque. Il est évidemment impossible de calculer précisément ce qui a été cette force. Pendant longtemps, La Terre a été entourée de cendres et de poussière provenant des volcans. Il faisait sombre et froid sur la Terre, et la photosynthèse des plantes fut en majeure partie stoppée.
1: Cependant, la vie sur Terre ne fut pas complètement éteinte, sinon nous n'existerions pas aujourd'hui, et la nature non plus. Alors, comment la Terre, son règne végétal et son règne animal, ont-ils réussi à se remettre de cette catastrophe ?
0: Il est extrêmement étonnant, également pour un scientifique, de constater qu'après une telle catastrophe, la vie ait pu reprendre le dessus et poursuivre son évolution. Cet événement marque le début de la quatrième grande époque de l'histoire de la Terre, le Cénozoïque, qui commence par l'ère tertiaire, qui débuta il y a environ 65 millions d'années et se termina il y a 2,6 millions d'années. Au cours de cette époque, les continents se déplacent jusqu'à prendre pratiquement leur position actuelle. Le climat, au début encore chaud et tropical, se refroidit fortement dans la deuxième moitié de cette période et introduit l'époque glaciaire. L'ère tertiaire connaît une grande expansion des mammifères qui se divise alors en de nombreuses lignées d'évolution. Le genre humain apparaît sur la Terre il y a environ 2,5 millions d'années et est probablement précédé par ce qu'on appelle des anthropoïdes, point de vue qui fait cependant l'objet de constantes variations chez les scientifiques. Le tertiaire est suivi par le quaternaire, l'ère dans laquelle nous sommes actuellement, l'ère glaciaire, et celle de l'homme. Elle débute il y a 2,6 millions d'années. Au moment de la dernière glaciation de cette époque, le niveau de la mer est d'environ 120 mètres plus bas que celui d'aujourd'hui. Les hivers européens durent être extrêmement froids, car à cette époque le Gulf Stream fut presque interrompu. Le quaternaire est marqué par la présence nombreuse de très grands mammifères, comme par exemple les mammouths, les kangourous et les chameaux géants, des paresseux et des dasypodidae énormes. Mais la majeure partie de ces espèces disparaissent au début d'une période intermédiaire chaude. De ces grands mammifères restent aujourd'hui uniquement les éléphants, les rhinocéros et les hippopotames. La première espèce du genre Homo a probablement vécu il y a environ 2 millions d'années en Afrique de l'Est. Les hommes de Néandertal ont vécu il y a environ 200 000 à 130 000 ans. L'homme dit moderne, l'Homo sapiens, existe, lui, depuis environ 100 000 ans.
1: C'est ainsi que se termine la partie scientifique de notre livre sur la naissance de la Terre. Certains auront certainement remarqué que les minéraux, les plantes et les animaux étaient sur la Terre avant les hommes. Cela pourrait nous donner à réfléchir. Chers amis, notre thème, l'unité universelle, parle. La parole de l'esprit créateur universel nous conduit toujours plus dans la conscience que tous les êtres vivants et toutes les formes de vie créées par l'Éternel font partie de la communauté universelle divine, de l'unité universelle cosmique, de la famille de Dieu, de notre Père céleste. Si vous souhaitez approfondir ce thème, nous vous invitons chaleureusement à suivre la prochaine émission de cette série consacrée à un appel à réaliser le principe « uni et soi » qui est la vie véritable en vous, en nous tous. Nous vous souhaitons tout ce qu'il y a de mieux, au revoir et à bientôt.

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0: Bonjour les enfants, c'est moi, Kiri. Vous ne pouvez pas me voir et pourtant je suis là. Vous savez, je suis presque aussi grand que vous. Je suis un lutin de la famille des lutins-conteurs. Les lutins font partie des êtres de la nature et nous sommes très nombreux dans la nature. Tout comme vous, nous aimons bien rire, chanter, danser et sauter. Notre vie est remplie de nombreuses aventures et nous avons beaucoup à faire. Autrement dit, nous avons des tas de choses à vous raconter. Voyons quelle histoire nous allons vous conter aujourd'hui.
1: Merci, Kiri.
2: Liebe Kinder,
1: les enfants, nous allons aujourd'hui découvrir l'histoire de Rampi, l'escargot. Et voici comment débute notre histoire. D'ordinaire, la vie de Rampi, l'escargot, n'était pas très variée. Rampi était un escargot de belle taille et sa maison, sa coquille, était d'un joli gris au reflet d'argent. Tous les escargots n'ont pas de coquille et ceux qui n'en ont pas sont un peu plus rapides que les autres. Mais l'inconvénient est qu'en présence d'un danger, ils sont obligés de chercher un lieu où se protéger. Ils ne peuvent pas se retirer rapidement dans leur maison, c'est-à-dire dans leur coquille, comme ceux qui la portent sur leur dos. Rampi, l'escargot, aimait bien sa maison et aussi la vigne dans laquelle il vivait, car il adorait le raisin. Ainsi, il savourait paisiblement sa vie d'escargot. D'ailleurs, je vais vous jouer à la harpe la chanson des escargots. Nous, les escargots, nous rampons tout doucement et pourtant arrivons toujours à destination. Sans agitation, nous gardons toujours un bon équilibre dans tout ce que nous faisons. Nous, les escargots, nous portons notre maison sur notre dos et ainsi, K1KA, nous avançons. Au fond de notre coquille, nous nous sentons protégés. Nous y trouvons le calme et la tranquillité. Aujourd'hui, Rampi l'escargot avançait à sa manière habituelle d'escargot, réfléchi et concentré, sans regarder ni à gauche ni à droite, car il n'avait qu'une chose en tête, trouver du raisin. Chers enfants, vous savez certainement que les escargots prennent tout leur temps. Et peut-être savez-vous aussi qu'en avançant, ils laissent derrière eux un mucus, une trace qui permet de voir par où ils ont passé. Vous pourrez y être attentif en vous promenant la prochaine fois. Les escargots peuvent également être un bon exemple pour nous. Ils nous montrent que les choses peuvent avancer, même sans hâte et sans agitation. Ils nous montrent aussi que nous pouvons nous retirer en nous-mêmes, dans notre fort intérieur, là où habite la lumière de Dieu, tout comme eux se retirent dans leur coquille. À l'intérieur de nous-mêmes, nous trouvons le calme et nous nous sentons à l'abri et en sécurité, tout comme Rampi se sent à l'abri lorsqu'il est dans sa coquille. Aujourd'hui, Rampi l'escargot passait une nouvelle journée paisible. Il avançait K1KA en chantant doucement et en savourant de temps en temps un grain de raisin. Puis il continuait son chemin en laissant derrière lui sa trace de mucus. Petit à petit, il se rapprochait d'un endroit où les hommes travaillaient dans la vigne. Ils avaient tout juste commencé à récolter les raisins mûrs et à les mettre dans de grands paniers. Car la saison des vendanges était arrivée. Saviez-vous que c'est avec les raisins qu'on fait du bon vin ? Rampi marqua une pause et écouta avec attention ce que disaient les hommes. Tout à coup, il entendit un cri. « Sapristi, il manquait plus que ça !»« Quoi donc ?» demanda un autre. « Regardez ça, c'est plein de pucerons ici !»« Oh là là !» s'écrièrent les autres, horrifiés. Effectivement, les belles grappes de raisin étaient couvertes de pucerons. Ils étaient assis sur les feuilles et les grains qu'ils étaient en train de dévorer.
2: Les
1: pucerons détruisent beaucoup de choses. Cependant, eux aussi portent la force de Dieu en eux. Je vais vous jouer à la harpe la chanson des pucerons. Je suis un puceron vorace, pas toujours le bienvenu car j'ai grand appétit. Pourtant, je porte aussi en moi la force créatrice qui crée toute forme de vie. C'est pourquoi respectez-moi aussi, car Dieu respecte tous les grands et les petits.
2: Griechwa hörte und sah.
1: Rampi avait écouté la discussion des vendangeurs et réfléchi à l'aide qu'il pouvait apporter, car les hommes venaient de décider de pulvériser un produit toxique sur les raisins, ce qui aurait pour conséquence que les pucerons et bien d'autres petits animaux mourraient et que les raisins seraient remplis de toxines. Pour Rampi, une chose était sûre, il fallait trouver de l'aide. Mais auprès de qui ? Tout doucement, à la vitesse escargot, lui vint une pensée. Il se rappela que tout près de là habitait la famille coccinelle. Les coccinelles sont des petits coléoptères rouges à points noirs. Vous les connaissez sûrement. Si vous en avez une sur la main, par exemple, et que vous pointez l'index vers le haut, elle grimpe tout en haut de votre doigt, déplie ses ailes et s'envole. Rampi se mit donc en route. Il était certain que la famille coccinelle allait pouvoir l'aider. Et il n'était pas très loin de leur logis. Lorsqu'il arriva enfin, la famille coccinelle s'était tout juste rassemblée pour le repas du soir. Rampi frappa à la porte, s'excusa pour le dérangement et tout essoufflé décrit la situation. Monsieur Coccinelle réfléchit de toutes ses forces. On pouvait constater qu'il était en train de réfléchir, car on entendait de temps en temps Tout à coup, il dit « J'ai la solution. Nous allons appeler toute notre famille et tous nos amis et allons tous voler jusque là-bas pour parlementer avec les pucerons. Rampi, le mieux est que tu te mettes déjà en chemin pour retourner là-bas, car il va nous falloir un peu de temps pour mettre l'action en place. » Aussitôt dit, aussitôt fait, Rampi se mit en chemin. Une fois arrivé à l'endroit où se régalaient les pucerons, il reprit tout d'abord son souffle. Les hommes étaient déjà rentrés chez eux et sur place, tout était calme. Au bout d'un moment, on entendit un bourdonnement qui s'amplifiait sans cesse. « Enfin !» se dit Rampi, « voilà les coccinelles !» Lorsque les pucerons virent ce qui s'approchait, ils fuirent la vigne sans demander leur reste. Ils n'avaient jamais vu autant de coccinelles en même temps. Et les pucerons ont peur de se faire dévorer par les coccinelles. Pourtant, les coccinelles voulaient simplement parlementer en paix et dans le calme avec les pucerons. Mais cela n'était plus nécessaire. Les pucerons avaient disparu et les coccinelles et Rampi se réjouirent. « Demain, dit Rampi, les hommes seront bien étonnés de pouvoir continuer leur travail sans devoir pulvériser de produits toxiques. » Ce qui était une bonne chose, car les raisins, qui sont aussi les dons de Dieu, ne devraient pas être traités avec du poison. Et c'est exactement ce qui se passa. Les hommes vinrent et se réjouirent de voir que ce problème était réglé. Et Rampi était tout heureux d'avoir pu accomplir une bonne action, lui, un simple petit escargot vivant dans le jardin de Dieu. Les enfants, quelle chanson aimeriez-vous entendre encore une fois à la fin de notre histoire ? Voici quelques notes de la chanson des pucerons. À la prochaine fois, portez-vous bien et restez toujours calme et réfléchi, comme nous l'a montré l'escargot Rampi.
0: Voilà, c'est fini pour aujourd'hui. Je serai heureux de vous retrouver pour la suite. À bientôt, votre Kiri, le lutin conteur.

Bonjour les enfants, c'est moi, Kiri. Vous ne pouvez pas me voir et pourtant je suis là. Vous savez, je suis presque aussi grand que vous. Je suis un lutin de la famille des lutins-conteurs. Les lutins font partie des êtres de la nature et nous sommes très nombreux dans la nature. Tout comme vous, nous aimons bien rire, chanter, danser et sauter. Notre vie est remplie de nombreuses aventures et nous avons beaucoup à faire. Autrement dit, nous avons des tas de choses à vous raconter. Voyons quelle histoire nous allons vous conter aujourd'hui.

0: Hallo, liebe Kinder.
1: Bonjour les enfants. Nous nous réjouissons de vous retrouver pour une nouvelle histoire de Kiri le lutin-conteur, qui aujourd'hui parle des cigognes et de leur grand voyage vers l'Afrique. La famille Clap Clap, une famille de cigognes, le père, la mère et les trois enfants, avaient passé l'été dans un petit village tranquille au bord de la mer Baltique, au nord de l'Allemagne. Les deux aînés des enfants, un fils et une fille, avaient déjà atteint leur taille adulte. Ils s'exerçaient avec ardeur à voler en compagnie d'autres jeunes cigognes qui, comme eux, se préparaient au grand voyage. Le plus jeune des enfants, Petit Clapot, était un enfant arrivé sur le tard. Son premier essai de vol s'était terminé par un crash au cours duquel il s'était tordu l'aile droite. Petit Clapot avait entre-temps retrouvé la forme, mais n'avait pas encore repris toutes ses forces. Sa maman, soucieuse, l'entourait et s'occupait de lui avec beaucoup d'attention. Les cigognes vivent en petite famille. Quand l'automne arrive, elles se regroupent pour s'envoler vers le sud où elles passent l'hiver. Les jeunes cigognes partent plus tôt que les autres. C'est leur instinct qui leur fait ressentir quand le moment est venu de se mettre en route. Cette année, 7 couples de cigognes voulaient se regrouper pour partir ensemble. Parmi eux, Papy Clap Clap, comme ancien et guide pour le voyage. Vous demandez sûrement comment les cigognes savent quelle direction prendre lorsqu'elles volent. Ont-elles une carte? Non. Elles n'en ont pas besoin, car les oiseaux migrateurs se dirigent en fonction de leur sens de l'orientation, qui, comme une sorte de boussole, leur dit toujours exactement vers où se diriger. Cette boussole intérieure réagit à différentes choses, comme par exemple le champ magnétique de la Terre. Tant que l'ordre habituel de ce dernier n'est pas dérangé, la boussole intérieure peut guider les oiseaux comme il faut. Encore une autre question. Pourquoi les cigognes volent-elles en groupe et non toutes seules? Pour les oiseaux migrateurs, voler ensemble n'est pas seulement plus agréable, c'est surtout moins dangereux. Ils peuvent s'entraider, se soutenir mutuellement et échanger leurs expériences. Les jeunes cigognes s'élevèrent donc en groupe dans un ciel clair. Elles firent encore une fois un cercle au-dessus du pré où paradaient les cigognes plus âgées et émirent vers elles des sensations qui disaient à peu près « Père, mère, nous vous remercions de tout cœur pour vos soins remplis d'amour. » Ne vous faites pas de soucis, nous nous reverrons bientôt en Afrique. Les cigognes plus âgées regardaient vers le haut, la tête penchée très en arrière, telle que les cigognes savent le faire, et elles claquetèrent très fort. Nous vous souhaitons du courage, de la constance, de la sagesse et de la prudence. Vous n'êtes pas seul. La force et la lumière de Dieu le Créateur rayonne à travers vous, vous porte et vous guide. Puis, à coups d'ailes mesurées, les jeunes disparurent dans le lointain en direction du sud. Chers enfants, connaissez-vous le nom des continents et des pays qui se trouvent dans le sud par rapport à l'Europe? Peut-être que vous en connaissez quelques-uns, comme par exemple l'Espagne, l'Italie, la Grèce, Israël, l'Arabie Saoudite, l'Afrique, l'Asie, l'Australie et beaucoup d'autres encore. Papy Clap Clap expliquait maintenant au groupe auquel il se joignait la route à prendre. Comme toujours, nous volons tout d'abord vers le sud de la France. C'est très beau là-bas, mais nous ne pouvons pas y rester longtemps. Il faut que nous gardions toujours en tête notre but, qui est l'Afrique. Il expliqua encore différentes choses et toutes les cigognes l'écoutèrent avec attention. Préoccupées par les importantes discussions et les préparatifs pour le voyage, personne ne faisait attention à Petit Clapot qui, au bord du ruisseau, faisait piètre figure, la tête baissée, les ailes aussi d'ailleurs, surtout la droite. Les jeunes cigognes n'avaient pas voulu l'amener avec elles. Elles avaient expliqué qu'elles ne pouvaient pas prendre cette responsabilité, qu'il ne ferait que les retarder avec son aile paralysée. Père Clap-Clap, qui voulait aider son fils, demanda l'attention des cigognes. Que pouvons-nous faire ? Leur demanda-t-il. Aucune cigogne ne peut passer l'hiver ici. Rien que la solitude rendrait notre jeune frère malade. Les grandes cigognes balançaient la tête en réfléchissant. Est-ce que le voyage ne sera pas trop astreignant pour petit Clapot ? Se demandait-elle. Et vous, qu'est-ce que vous en pensez ? Est-ce qu'il pourrait y arriver ? Demandons à Kiri comment se poursuit notre histoire. C'est alors qu'intervint une cigogne âgée, experte dans l'art de guérir. Elle s'approcha de Petit Clapot et examina son aile. Personne ne t'a-t-il donc dit que tu es maintenant tout à fait guéri, fort et en pleine forme ? Demanda-t-elle à la jeune cigogne qui la regardait d'un air craintif. C'est vrai ? Demanda Petit Clapot. Et comment ? Répondit la cigogne âgée. Fais un essai, et pour te fortifier une dernière fois, je te donne quelques gouttes du médicament naturel des lutins, un médicament très renommé. Le médecin cigogne en versa quelques gouttes dans le bec de Petit Clapot et dit « Il y a là-dedans la force de la terre, du vent, de l'eau et du feu. » Les yeux du Petit Clapot rayonnaient de joie. Il respira plusieurs fois profondément et se redressa. « Et maintenant, vole !» lui dit l'ancien. Père Clap-Clap regarda avec étonnement son jeune fils s'élever dans les airs et tourner au-dessus du pré à coups d'ailes joyeux. S'adressant à l'assemblée des cigognes, le médecin informa. « Il faudra tenir compte de notre jeune frère et le voyage durera probablement quelques jours de plus. » Mais si nous affirmons en lui la santé et le soutenons, il y arrivera. C'est ainsi que les cigognes décidèrent que le plus jeune des Clap-Clap pourrait faire partie du voyage. Désormais, il ne fallait plus l'appeler Petit Clapot, mais Clapot. Le matin du départ, la plus âgée des cigognes donna encore les dernières indications. « Est-ce que tout est clair ?» demanda-t-elle. Tout le monde répondit que oui. « Alors, on y va, » dit Papy Clap-Clap. Et il donna le signal du départ. 17 cigognes s'élevèrent ensemble dans les airs pour se diriger vers leur premier but, le sud de la France. Clapot arrivait bien à les suivre, car les cigognes adultes l'avaient intelligemment placé en leur milieu, de sorte qu'il était porté par le courant d'air mis en mouvement par le battement de leurs ailes. Lorsque les cigognes arrivèrent à leur premier lieu de repos dans le sud de la France, elles commencèrent par claqueter, parader, puis mangèrent copieusement car elles avaient très faim. Ensuite, elles retournèrent près de l'eau pour s'ébrouer et faire tomber la poussière de leurs plumes. Clapot, la plus jeune des cigognes, pataugeait dans l'eau. « Papy Clap-Clap, c'est bien ici, pourquoi n'y restons-nous pas ?» Clapot ne pouvait pas s'imaginer qu'également en France, l'hiver les rattraperait. « C'est pourquoi nous devons atteindre à temps les contrées chaudes », lui expliqua Papy Clap-Clap. « Papy, pourquoi est-ce qu'on fait toujours l'aller-retour ? On pourrait rester toute l'année en Afrique. Répondit Papy Clap-Clap. « Les choses sont faites ainsi. Dieu, le Créateur infini, nous a en quelque sorte mis dans le sang la passion du vol. Le puissant esprit créateur ne fait rien sans raison. Nous, les oiseaux, nous vivons dans un processus d'évolution comme tous les autres animaux. Notre niveau de conscience actuel exige de nous faire l'expérience des airs comme de l'eau et de la terre, car il faut apprendre à communiquer avec tous les éléments. De plus, pendant la période de couvaison, lorsqu'il faut s'occuper des enfants, les parents ont peu la possibilité de voler. Ils n'utilisent alors pas suffisamment leurs ailes. Nous, les cigognes, nous avons donc besoin de voler une fois vraiment à fond. Et justement, lors d'un tel voyage, nous renforçons les muscles de nos ailes. Est-ce que tu comprends, Clapot ? Bien sûr, Papy Clap-Clap. Tu es sage et tu sais beaucoup de choses. Merci pour ta réponse. Après quelques jours de repos, elles reprirent leur envol au-dessus des montagnes, des vallées et de vastes plaines. Clapeau était presque arrivée au bout de ses peines. Cependant, lorsqu'elles arrivèrent en Afrique du Nord et que la fournaise du soleil se réverbant sur le sable chaud les mit à rude épreuve, Clapeau dit « Papy, je n'en peux plus. S'il te plaît, faisons une grande pause. » « Ne te fais pas de soucis, mon enfant. » Afin d'offrir du repos à leur jeune frère qui avait tenu bon jusqu'alors, elles décidèrent de faire un crochet par les îles Canaries en face des côtes africaines. Elles y trouvèrent un bel endroit pour se reposer avant de poursuivre leur voyage. Même le plus long des voyages se termine un jour. Nos cigognes se rapprochaient du but de leur voyage qui allait les accueillir pour plusieurs mois. Regardez, s'écria Clap Clap. Là-bas, il y a nos amis, Croquis le crocodile et Trampli l'hippopotame et Grimpe-Vite le singe. Comme vous avez grandi, nous nous réjouissons de vous revoir. Tous les animaux se réjouissaient du retour des cigognes qui allaient faire leur nid au sommet des arbres d'Afrique. Les lions, les tigres, les singes, les chameaux, les girafes, les zèbres, les éléphants, les antilopes et tous les autres les saluèrent à leur manière. Vos enfants sont déjà là depuis une semaine. Ils se sentent déjà complètement chez eux, dirent-ils. Après un long échange, où chacun faisait part des différentes nouvelles, l'heure vint pour le groupe de cigognes de se séparer. Chacun chercha une place pour vaquer à ses devoirs. Papy Clap Clap rappela cependant qu'il ne fallait pas oublier que dans quelques mois, au printemps, elle devait se retrouver à l'heure et au même endroit pour entreprendre le voyage du retour. Le petit Clapeau était très heureux. Premièrement, il ne s'était pas imaginé sa deuxième patrie en Afrique aussi belle et aussi intéressante. Et deuxièmement, il était très fier d'avoir réussi comme les grands ce long voyage difficile. Le calme et le silence reprenaient leur place dans le cœur des cigognes. Elles se réjouissaient d'être au chaud, avec les autres animaux, qui étaient tous leurs amis. Sachant qu'à l'arrivée de l'hiver, il ferait très froid dans les pays du Nord, elles appréciaient d'autant plus la chaleur agréable du Sud. Oui, chers enfants, les oiseaux migrateurs se rendent dans les pays du Sud afin de ne pas devoir subir le froid de l'hiver. Et comment font les êtres humains quand la ronde des saisons amène l'hiver? Écoutez bien, Kiri et cette histoire ont quelque chose à nous dire à ce sujet. Si notre cœur est chaud, s'il y a de la chaleur en nous, nous surmonterons bien le froid, l'hiver. Car alors, la chaleur intérieure, le rayonnement de l'amour de Dieu, notre Père éternel, nous conduira et nous guidera. Et ainsi, nous serons toujours là où c'est bien pour nous. Nous aurons, comme les oiseaux, une maison chaude et aussi à boire et à manger. Car si l'on aime Dieu, notre Père céleste, il peut nous guider de sorte que nous n'ayons pas à vivre dans le besoin. Chers enfants, voulons-nous penser à cela très fort quand l'hiver est là et qu'il fait froid autour de nous? Kiri et moi, nous allons vous quitter maintenant et nous nous réjouissons de vous retrouver pour une prochaine histoire.

voilà, c'est fini pour aujourd'hui. Je serai heureux de vous retrouver pour la suite. À bientôt. Votre Kiri, le lutin conteur.

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Bonjour chers enfants, petits et grands, parce que tout le monde peut participer et apprendre à cette école, qu'il ait 1 an, 3 ans, 6 ans, ou bien déjà 9 ou 15 ans, et même plus, et aussi quelle que soit la partie de la Terre où il habite. En Afrique, en Europe, en Asie, ou partout ailleurs. Parce que cette école n'est pas une école comme les autres. C'est une école universelle et surtout unique, parce que ce n'est pas une personne qui nous apprend des choses passionnantes, mais un ange, c'est-à-dire un être céleste. C'est Liobani qui guide et instruit les enfants dans les mondes spirituels et éternels. Mais Liobani a aussi des choses importantes à apprendre à tous les enfants de la Terre. Et elle peut le faire grâce à une personne qui s'appelle Gabriel et qui comprend le langage des mondes purs et le traduit pour nous. Aujourd'hui, Liobani nous raconte une histoire vraie que nous n'avons probablement jamais entendue auparavant. Cette histoire parle des animaux, de la perception des animaux. La plupart d'entre vous le savent sûrement, il y a sur Terre des animaux qui se nourrissent d'herbes et de fruits. Mais il y en a d'autres qui chassent

0: Cela vous étonne ?
1: Écoutez ce qu'elle dit. Cher enfant, dans la patrie éternelle, aucun animal n'en chasse un autre. Ils vivent en paix les uns avec les autres et avec les êtres spirituels. Tu as donc bien raison de demander « Mais alors, pourquoi les animaux se chassent-ils sur la terre et sont souvent très méchants les uns envers les autres ?» Cher enfant, les animaux aussi ressentent et remarquent si les êtres humains ont de bonnes ou de mauvaises intentions envers eux. C'est ce que nous appelons la perception des animaux. Si les hommes chassent et tuent les animaux, alors les animaux ont très peur d'eux. À travers ce qu'ils perçoivent et la peur qu'ils ressentent, les animaux absorbent l'agressivité des hommes et, au fil du temps, agissent de la même manière qu'eux. Ils se chassent et se dévorent entre eux, tout comme les hommes tuent les animaux et les mangent. La peur que ressent l'être humain a elle aussi des effets sur l'animal. La peur des animaux envers l'être humain déclenche en eux de l'agressivité et de violentes réactions d'attaque. De ce fait, ils s'attaquent aussi à d'autres animaux, ou bien fuient devant eux, comme beaucoup d'entre eux fuient devant les hommes. Cher enfant, si les gens réalisent que les animaux, eux aussi, ressentent et perçoivent, alors ils verront dans les animaux leurs amis. Ils seront de nouveau bons et bienveillants envers eux et se comporteront envers eux en conséquence. Cela vaut également pour le monde végétal. Les plantes aussi sont capables de ressentir et elles perçoivent également ce qui est bon comme ce qui est méchant chez une personne, ainsi que son état d'esprit. Donc, si les êtres humains deviennent meilleurs et développent l'amour les uns envers les autres, ainsi qu'envers les animaux et les plantes, s'ils ne les détruisent et ne les tuent pas intentionnellement, alors les animaux deviendront eux aussi plus pacifiques et plus confiants. Le monde végétal émettra lui aussi toujours plus de forces positives qui seront absorbées par les personnes qui pensent avec amour, ce qui les fortifiera et maintiendra leur corps en bonne santé. Chers enfants, les règnes animal et végétal se comportent donc en fonction des êtres humains qui se tournent soit vers le bien, soit vers le mal. Autrement dit, chacun de nous décide du monde dans lequel il vit. À chaque fois que nous nous décidons de faire soit le bien, soit le mal, nous agissons soit pour la paix, soit pour la guerre entre les êtres humains, les animaux et les plantes. Certains d'entre vous vont peut-être dire « Mais avant qu'il y ait des êtres humains sur la terre, il y avait déjà des animaux énormes et méchants qui se dévoraient. » Écoutons la suite de l'histoire vraie de Liobani. Cher enfant, au début, sur la terre, il n'y avait pas encore d'êtres humains, mais de grands, très grands animaux. Les gens les appellent, entre autres, les dinosaures ou les grands sauriens. Ces animaux avaient de grandes mâchoires et de grandes dents. Les premiers de ces grands animaux qui vécurent sur terre ne mangeaient pas de viande. Ils ne se dévoraient pas entre eux. Ils se nourrissaient principalement de racines et d'herbes qui poussaient clairsemées ici ou là. Ils n'arrachaient pas les racines de l'herbe avec leurs dents tranchantes. Ils ne s'attaquaient pas non plus aux buissons ou aux arbres pour les détruire. De leurs dents acérées, ils coupaient l'herbe ou quelques branches des buissons et des arbres. Lorsque les racines apparaissaient en surface, ils les tranchaient avec les dents et mangeaient ainsi la part qui s'offrait à eux.

n'était pas agressif et craintif, mais pacifique. Ces premiers animaux vivaient donc d'herbes et de plantes. Tout comme la nature s'offre à l'homme et aux animaux d'aujourd'hui, elle s'offrait en ces temps reculés où vivaient ces gigantesques animaux. Les choses ont seulement commencé à changer lorsque les êtres humains sont venus sur Terre, comme l'explique Liobani. Les êtres spirituels déchus qui, comme tu le sais, sont des êtres de lumière qui se sont assombris, prirent progressivement une forme humaine. Autrement dit, leur corps d'ange se densifia de plus en plus. Il s'obscurcit progressivement et se transforma finalement en un corps humain. L'homme appelle aussi son corps la chair, ou le corps de chair et d'os. Cependant, comme tu le sais, la chair est une forme densifiée, faite des différents rayonnements présents dans l'âme, de ce qu'elle contient, lumière ou ombre. Si le rayonnement de l'âme et de son enveloppe humaine est clair et lumineux, les pensées de cette personne sont aimantes, désintéressées et pacifiques. Ses paroles et ses actes également. Si ce rayonnement est sombre, si cette personne est obscurcie, ses pensées sont emplies de haine et de jalousie. Elle ne pense rien de bon. Elle parle aussi comme elle pense et agit comme elle pense et parle. Parce qu'il se surestimait, l'être humain qui ne pensait qu'à lui et qui obscurcissait ainsi son âme commença à chasser les animaux, à les tuer et à les manger. Les animaux devinrent alors craintifs, prirent leur distance d'avec les hommes et se mirent même finalement à les chasser lorsqu'ils ressentaient que ceux-ci avaient peur des grands animaux qu'ils étaient. Au fur et à mesure que l'être humain se séparait des animaux et qu'au lieu de vivre en unité avec la nature, il se mit à asservir les animaux, à les abattre et à utiliser leur chair pour se nourrir, les animaux se méfièrent de plus en plus de lui. Lorsque par la suite les hommes devinrent hostiles les uns envers les autres et se combattirent, ils transmirent leur agressivité aux animaux qui commencèrent eux aussi à se chasser et à se dévorer. C'est ainsi que les animaux devinrent carnivores. Chers enfants, aucun animal n'est devenu méchant de lui-même. Tous les animaux désiraient servir l'être humain dans la paix. Je me permets de répéter, parce que je trouve cette phrase tellement importante. Aucun animal n'est devenu méchant de lui-même. Tous les animaux désiraient servir l'être humain dans la paix. Les enfants, est-ce que je peux vous demander ce que vous ressentez après avoir entendu tout cela? Et à votre avis, pourquoi Liobani nous a-t-elle raconté cette histoire vraie? Parce qu'il est important que nous développions notre propre conscience, également en ce qui concerne les animaux et la nature. Parce que c'est à nous de décider si nous voulons ou pas nous laisser programmer par ce qui est dit dans les médias ou l'Internet. Et aussi, parce que Liobani veut un monde de paix. Elle conclut en disant « Lorsque la paix régnera à nouveau entre les êtres humains sur la Terre, les animaux, eux aussi, redeviendront pacifiques. Les êtres humains, ainsi que les animaux, vivront les uns avec les autres, tel que je te l'ai raconté dans la description de la Patrie Céleste. » Eh bien, les enfants, comment trouvez-vous cette vision? Moi, elle me donne de l'espoir et du courage pour changer en moi ce qui doit l'être encore et travailler ainsi à un monde de paix. Allez, on la relit encore une fois. Lorsque la paix régnera à nouveau entre les êtres humains sur la Terre, les animaux, eux aussi,
redeviendront pacifiques. Les êtres humains, ainsi que les animaux, vivront les uns avec les autres tel que je te l'ai raconté dans la description de la patrie céleste. Chers enfants, sur cette belle vision que nous transmet Liobani, je vous dis au revoir et à bientôt pour une autre émission de Liobani.

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0: Chapitre 61. Jésus prophétise la fin de cette ère. Et alors que Jésus était assis sur le mont des Oliviers, ses disciples vinrent à lui et dirent : « Dis-nous, quand cela arrivera-t-il ? Et quel sera le signe de ta venue et celui de la fin du monde ?» Jésus répondit en leur disant : « Veillez à ne vous laisser séduire par personne, car beaucoup viendront en mon nom et diront « Je suis le Christ », et ils en égareront beaucoup. »
1: Le Christ explique, rectifie et approfondit la parole. Ne croyez pas en celui qui fait honorer son propre nom, qui fait croire qu'il est le plus grand et se fait combler d'honneur. Et ne croyez pas non plus celui qui dit être le Christ réincarné, car je ne reviendrai plus dans la chair, mais je suis en esprit avec les miens. Mais tous ceux qui servent et louent uniquement le nom du Seigneur, qui font de bonnes œuvres et les donnent au monde, de sorte que les bons fruits en soient visibles, sont des indicateurs justes, et j'œuvre à travers eux. Vous les reconnaîtrez non pas à leurs paroles, mais à leurs fruits. Le changement d'air, au cours duquel je me rapproche toujours plus des miens, est comparable à la fin de l'été et à l'automne, car la période de changement du vieux monde pécheur à l'ère nouvelle est un temps de récolte. Ceux qui vivent en moi donnent de bons fruits, et ceux qui ont abusé et abusent de mon nom à des fins personnelles montrent maintenant leurs mauvais fruits. Le changement d'air laisse très clairement discerner les bons des mauvais fruits. Voyez, la fin de l'été et l'automne sont déjà arrivés pour l'ère pécheresse. Les fruits deviennent visibles, la récolte a commencé.
0: Et vous entendrez parler de guerres et de bruits de guerre. Veillez à ne pas vous laisser déconcerter, car tout ceci doit advenir, mais ce n'est pas encore la fin. Car un peuple se dressera contre l'autre, et un empire contre l'autre, et ce seront famines et épidémies et tremblements de terre en divers lieux. Mais ce ne sera que le début de la détresse. Et en ces jours, ceux qui détiennent le pouvoir rassembleront les pays et les richesses de la terre pour leur propre jouissance et assujettiront et enchaîneront la multitude de ceux qui sont dans la misère, et ils se serviront d'eux pour augmenter leurs richesses, et ils asserviront même les animaux des champs, mettant en place l'effroyable. Mais Dieu leur enverra ses messagers, et ceux-ci proclameront ses lois, que les hommes ont cachées par leur tradition, et ceux qui les transgresseront mourront.
1: Le Christ explique, rectifie et approfondit la parole. Ce qui est prédit a déjà commencé. Ce qui est prédit s'accomplit avec la précision d'une horloge. Une catastrophe suit l'autre, et les coups du sort s'enchaînent. C'est ainsi que l'on reconnaît le changement d'air. Le monde pécheur disparaît. En lui, on entrevoit déjà la naissance de l'ère nouvelle et des générations spirituellement éveillées d'où sortira l'humanité spirituelle de la nouvelle ère. L'époque actuelle est comparable à celle de Noé ou à la fin de Pompéi. La plupart des hommes et des femmes se possèdent et se laissent posséder charnellement. Bien qu'ils aient connaissance des signes des temps, ils restent cependant des hommes pécheurs. Ils s'éteignent avec leurs richesses et leurs pouvoirs extérieurs. Par le passé, beaucoup de ces âmes revinrent constamment dans des corps terrestres pour y poursuivre, à d'autres époques et avec des méthodes et des moyens différents, les desseins qu'elles avaient dû abandonner au moment de leur précédente mort. Beaucoup d'entre elles occupent à nouveau les mêmes positions sociales que celles qui étaient les leurs auparavant, soit comme dirigeants de nations ou d'États, soit au sein des autorités ecclésiastiques. C'est leur soif de pouvoir qui les a poussées et les pousse continuellement à s'attacher ces positions sur la terre. En tant qu'hommes, ils essayèrent et essayent sans cesse de tenir le gouvernail du monde, les structures extérieures, pour garder le cap habituel. C'est ainsi qu'ils décrètent depuis des siècles le même genre de loi à l'intention du peuple. Et les peuples, comme par le passé, se laissent encore plus ou moins assujettir par les autorités. Ils obéissent toujours à leurs dirigeants qui, dans des incarnations antérieures, firent des choses similaires ou identiques à celles qu'ils font aujourd'hui. C'est parce que ce sont les mêmes que par le passé qui dirigent les pays et conduisent les églises que des choses semblables à celles du passé se répètent constamment dans certains pays. Coup du sort, catastrophe et chaos portent seulement des noms différents. Cependant, dans bien des cas, ils sont aujourd'hui plus graves que par le passé. Dans tout ce qui est négatif, se trouve aussi le positif. À l'époque du déclin et du renouveau, perce sans cesse la lumière du Christ, l'ère de l'Esprit de Dieu, l'ère nouvelle, l'ère du Christ que je suis. Voyez, lors du passage du vieux monde pécheur à l'ère nouvelle, des messagers de Dieu sont constamment venus. Beaucoup d'hommes et de femmes justes sont maintenant à mon service pour l'ère nouvelle. La vérité tout entière sera révélée, même si elle a été consciemment ou inconsciemment recouverte pendant des siècles par des hommes éloignés de Dieu. Les messagers de Dieu proclament à nouveau les lois de Dieu et s'efforcent d'apporter l'évangile de l'amour à la terre entière, de continent en continent, de ville en ville, de village en village. Ils préparent le royaume de Dieu sur cette terre. De nombreux hommes s'éveilleront grâce à leur action et prendront le chemin de la vie intérieure.
0: Puis ils vous livreront à la tourmente et vous tueront. Vous serez haïs par tous les peuples à cause de mon nom. Et ensuite, beaucoup seront attaqués et se trahiront les uns les autres et se haïront mutuellement. Et de nombreux faux prophètes se lèveront et ils en séduiront beaucoup. Et parce que l'injustice prendra le dessus, l'amour se refroidira chez beaucoup. Mais celui qui persévérera jusqu'à la fin sera sauvé. Et cet évangile du royaume de Dieu sera prêché dans le monde entier comme témoignage pour tous les peuples, et ensuite la fin arrivera.
1: Le Christ explique, rectifie et approfondit la parole. C'est ce qui advint lors des siècles passés. Les miens furent persécutés et tués. Et c'est ce qui se perpétue. Ce sont toujours les mêmes loups revêtus d'une peau de brebis qui viennent au monde avec leur soif de pouvoir. Ils veulent également éteindre la lumière du Christ qui leur est un affront en abusant de mon nom. Vous pouvez entendre leurs hurlements quand les messagers de Dieu placent devant leurs yeux les œuvres sataniques qu'ils accomplissent eux-mêmes en mon nom comme ils le proclament. Voyez. Les messagers de Dieu furent autrefois martyrisés, torturés et tués. À l'époque actuelle, ils sont calomniés, ridiculisés, bafoués et méprisés. Les vrais chrétiens sont maintenant persécutés avec d'autres méthodes que par le passé, au moyen de calomnies diffusées dans les médias, qu'ils se nomment presse, radio ou autres. Derrière ceci se trouvent les représentants des églises qui se sentent menacés par la vérité. Prêtres, chargés aux sectes, ainsi que tous ceux qui leur prêtent encore foi, politiciens, journalistes et reporters. À l'époque actuelle également, Beaucoup d'hommes et de femmes justes, parce qu'ils me suivent, moi, le Christ, sont haïs par des gens qui se disent chrétiens. Voyez, à l'époque du passage du vieux monde pécheur à l'ère nouvelle, il en est comme à toutes les époques. De nombreux hommes parlent de moi, le Christ. Mais que le moindre souffle les touche, comme par exemple une calomnie, et ils tombent et me trahissent. Par peur pour leur vie terrestre, pour leur considération ou leur position sociale, ils se trahissent et se haïssent ainsi les uns les autres. Les ténèbres et leurs complices interviennent au moyen de multiples méthodes pour manipuler les peuples et les dresser les uns contre les autres. Cela est rendu possible parce que les hommes ne sont pas unis. Les peuples se considèrent mutuellement comme ennemis, développent des agressivités et des craintes quant à l'avenir. Tout cela est sans cesse entretenu par les ténèbres et leurs complices, car ils veulent garder les masses dans l'agitation. Puis ils font leur apparition comme faux prophètes et prétendent apporter le salut, lient les hommes à leur message entre guillemets et à leur personne, mais ne les orientent pas sur moi, le Christ. Au cours du changement du vieux monde pécheur vers l'ère nouvelle, vers l'ère de lumière, les ténèbres et leurs complices attaquent la lumière sur un large front. Mais qui, à la longue, peut résister à la lumière? Aucun homme, aucune âme, ni aucune puissance obscure, même si elle abuse de mon nom et s'oppose aux vrais chrétiens, ne le peut. La lumière, le je suis, est la plus forte. Voyez, je suis la lumière du monde qui n'est pas liée au temps. La lumière imprègne l'espace et le temps et renouvellera tout. L'heure viendra où les ténèbres ne pourront plus ni avancer ni reculer, mais seulement capituler. Comme chaque homme et chaque âme, alors, elles ne pourront que rebrousser chemin et se tourner vers la lumière, le je suis. Même si, au cours de ce combat final, l'injustice prend le dessus et que l'amour se refroidit davantage dans beaucoup de cœurs humains, la lumière est pourtant déjà visible. C'est le Christ, le je suis, qui apporte à travers les pionniers de l'ère nouvelle la lumière sur la terre. De nombreux hommes perdront leur vie, mais beaucoup auront tenu bon dans le combat contre les ténèbres et seront sauvés. Ceux qui me seront restés fidèles observeront l'évangile de l'amour. Ils continueront à proclamer le royaume de Dieu sur toute la terre et témoigneront de la vérité que je suis, qui vit en eux, qui parle et agit à travers eux, le Christ.
0: C'est pourquoi, si vous êtes témoin de l'horreur de la dévastation touchant le lieu saint, prédite par le prophète Daniel, que celui qui l'entende le comprenne, alors que celui qui est en Judée fuit dans les montagnes, et que celui qui est sur le toit n'en descende pas pour aller chercher quelque chose dans sa maison, et que celui qui est au champ ne retourne pas sur ses pas pour aller chercher ses vêtements. Mais malheur aux femmes enceintes et aux mères qui allaitent leur enfant en ces jours. Priez pour que votre fuite n'ait pas lieu en hiver ou pendant un jour de sabbat, car il y aura alors un grand désarroi, comme il n'y en a jamais eu depuis le début du monde, et comme il n'y en aura également plus jamais. Et si ces jours n'étaient écourtés, aucune chair ne serait sauvée. Mais, à cause des élus, ces jours seront abrégés.
1: Le Christ explique, rectifie et approfondit la parole. Même si la plupart des hommes n'ont pas entendu les exhortations et les indications que l'Éternel leur a adressées de tout temps par les prophètes, ce qu'il a prédit à travers eux est imminent. Ce grand changement d'air a commencé. L'homme qui continue à se préoccuper de ses biens et veut s'y accrocher et en amasser davantage, ne leur reste pas seulement lié, mais périra aussi avec eux. Au fur et à mesure que le monde passe, le royaume de Dieu sur terre apparaît peu à peu, malgré l'affliction et la détresse. Même si le monde est en train de s'effondrer, ne vous retournez pas sur lui et ne vous arrêtez pas pour aller y rechercher ceci ou cela. Allez là où est Dieu, en vous, et laissez-vous guider par celui qui habite en vous. Il est écrit « Mais malheur aux femmes enceintes et aux mères qui allaitent leurs enfants en ces jours. Si le fruit dans le sein de la mère est rempli de lumière et de force, parce que le Père et la Mère vivent en Dieu, le fruit sera protégé. Mais si le fruit du sein de la Mère est un fruit du vieux monde pécheur, s'il est pauvre en lumière, comme son Père et sa Mère, le fruit pourra leur être enlevé, en fonction des causes déposées en lui. Alors plus d'un corps portant un fruit pauvre en lumière disparaîtra lors d'une époque de terreur comme le monde n'en a encore jamais connu. Priez pour que la trompette de l'ordre ne retentisse pas un jour de sabbat, alors que les hommes s'adonnent encore davantage à leur bien-être, au lieu de prier Dieu et de le remercier pour sa direction et pour son aide. Beaucoup de ceux qui pourraient apporter un secours extérieur n'en pourront pas être joints. Priez pour que le grand ménage sur la terre n'arrive pas en hiver, car beaucoup n'auraient presque rien sur eux et la destruction sera grande, si bien qu'il ne sera pas facile de trouver refuge dans une maison. Ils devraient rester dehors ou se réfugier dans un abri, et nombre d'entre eux souffriraient du froid et en mourraient, y compris les femmes enceintes. Beaucoup d'hommes, ayant mis leur confiance dans leur gouvernement, perdront du jour au lendemain tout ce qu'ils tenaient pour leur propriété et comme gage de leur sécurité. Le Dieu éternel et bon, votre Père et le mien, a déjà réduit le temps pour ceux qui lui sont fidèles. Et quand le chaos aura atteint son paroxysme, il le réduira encore. Beaucoup de ceux qui portent le signe de l'amour sur le front continueront à bâtir le royaume de paix de Jésus-Christ sur les ruines et le chaos de ce monde. Ils l'érigeront partout dans le monde en signe de victoire.
0: Alors, quand quelqu'un vous dira « Voyez, le Christ est ici ou là », ne le croyez pas trop hâtivement, car de faux Christ et de faux prophètes se lèveront et feront de grands signes et des miracles pour, si possible, tromper aussi les élus. Voyez, je vous ai prévenu de cela. C'est pourquoi, quand ils vous diront « Voyez, il est dans le désert », n'y allez pas. Voyez, il est dans des chambres secrètes. Ne le croyez pas hâtivement. Car, telle la lumière qui vient de l'Est et luit jusqu'à l'Ouest, tel sera aussi l'avenir du Fils de l'homme. Car partout où se trouve une charogne, les vautours se rassemblent.
1: Le Christ explique, rectifie et approfondit la parole. Sachez que je viendrai vers les miens en esprit, mais que je ne viendrai plus dans l'enveloppe charnelle. Si quelqu'un dit « Le Christ est ici ou là », pensez à cela. Je vous ai prévenu. Je ne reviendrai plus dans la chair. Pour vous, j'ai accepté d'entrer dans la chair en tant que Jésus, et je l'ai surmonté pour vous, afin que vous puissiez aussi la surmonter par moi, le Christ, et que vous aussi, obteniez la résurrection et la renaissance spirituelle dans l'esprit, et soyez ainsi à nouveau dans l'union avec Dieu, votre et mon Père. Si vous mettez en pratique les lois éternelles, vous apprendrez le discernement, car il n'y aura pas que des faux prophètes. Dans ce grand changement d'air, beaucoup d'hommes et de femmes justes que j'ai envoyés pour vous se tiennent à vos côtés. Ils s'efforcent de façon droite et honnête de vous apporter les lois de Dieu et fondent le royaume de paix au milieu de la détresse et de la faim de ce monde. Ce sont ceux qui accomplissent l'évangile de l'amour et apportent ainsi le royaume de Dieu sur cette terre. Vous les reconnaîtrez à leurs fruits.

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0: Chers amis, bienvenue à cette première partie d'une série d'émissions intitulée « Le jeûne et le prophète », au cours de laquelle nous allons lire des extraits d'un échange avec Gabrielle, la prophétesse et messagère de Dieu. Au cours de cet échange qui a eu lieu dans les années 90, Gabrielle répond à des questions posées par des jeunes. Vous vous demandez peut-être qui est Gabrielle ? À travers elle, l'Esprit libre a enseigné pendant 50 ans la loi de la vie, l'amour pour Dieu et pour le prochain. Gabrielle a apporté aux êtres humains les enseignements les plus élevés des cieux, ainsi que d'innombrables aides permettant de trouver la paix et l'unité avec nos prochains, avec la nature et les animaux. Et pas de souci, même si ces conversations avec Gabrielle remontent déjà à plusieurs années, leur contenu est toujours d'actualité et constitue une aide précieuse pour notre vie, en particulier pour nous les jeunes. J'étais adolescente lorsque j'ai lu ces textes pour la première fois et ils m'ont beaucoup aidée à comprendre que Dieu est amour, qu'il est en moi et dans mon prochain et qu'en suivant ce chemin, j'accède à la vie intérieure qui est en moi. D'ailleurs, je ne pouvais pas m'arrêter de lire car j'avais enfin trouvé des réponses à de nombreuses questions que je me posais sur l'amitié et les relations de couple, le sport de compétition, faire la fête et aller danser, boire de l'alcool et bien d'autres choses encore. Sur la base de son expérience, Gabrielle nous donne d'innombrables conseils sur la manière de faire face aux difficultés de tous les jours, si nous le souhaitons bien sûr, car nous avons tous le libre arbitre. Alors commençons sans plus attendre la lecture de cet entretien. C'est un jeune qui commence en s'adressant à Gabrielle. Il lui dit « Bonjour, salut. Excuse-moi, mais à l'idée que notre entretien soit enregistré pour en faire une brochure, je ne sais plus de quelle manière je dois m'adresser à toi. Quand nous, les jeunes, nous parlons de toi ou avec toi, nous t'appelons tout simplement Gabrielle ou Gabi. Tu répètes toujours que tu es simplement notre sœur. C'est aussi de cette manière que tu t'adresses à nous. En fait, tu pourrais être notre mère. Nous savons, à travers ce que dit le Christ et ce que toi-même tu dis, que d'un point de vue spirituel, nous sommes tous frères et sœurs. Ça, on l'a bien compris. Dans nos familles ou lors de nos rencontres, nous nous tutoyons tous. Entre nous ou lors d'une conversation téléphonique avec quelqu'un, nous n'accordons pas beaucoup d'importance à l'âge de notre interlocuteur. C'est tout simplement Noah ou Gabi ou Anna, quelqu'un qui est là pour nous, tout naturellement, comme nous sommes là pour lui ou pour elle. Mais en public, comment nous comporter? Dois-je t'appeler honorable prophétesse, chère prophétesse, Gabrielle ou simplement Gabi?
1: Gabrielle lui répond « Pourquoi faire si compliqué? Tu sais bien, d'après nos nombreuses conversations, que le mot « prophète » ne fait pas référence à un titre, mais que cela désigne seulement une personne qui est là pour exhorter les êtres humains. Le prophète, qui est un instrument de Dieu, doit exprimer ce que Dieu veut leur dire et qui n'est pas toujours agréable à entendre. » Jusqu'à présent, je n'ai jamais eu l'impression que vous, les jeunes, m'ayez considéré comme quelqu'un qui vous exhorte. D'après moi, nos relations ont toujours évolué sur une base fraternelle, bien que, comme tu viens de le dire, la différence d'âge soit assez importante entre nous. J'ai 64 ans et tu en as 18. Si le cœur reste jeune parce que l'âme est devenue lumineuse, c'est-à-dire imprégnée par la lumière de Dieu, alors l'âge ne joue pratiquement plus aucun rôle. La conscience spirituelle reste active et nous fait ressentir que le corps spirituel, l'âme lumineuse, ne veut pas vieillir du fait que l'Esprit de Dieu est vie éternelle, donc jeunesse éternelle. Dieu, le Père céleste, étant le Père de tous les êtres humains, dans son Esprit, nous sommes tous frères et sœurs. Alors, restons simples, comme l'est aussi l'Esprit de Dieu. Appelez-moi tout simplement Gabrielle ou Gabi.
2: J'ai toujours beaucoup aimé la façon dont Gabrielle dit simplement « Pourquoi si compliqué ?» car j'imagine que moi aussi, je serais tout d'abord un peu intimidée face à une prophétesse. Mais elle n'est pas du tout distante, elle s'adresse simplement aux jeunes, comme une sœur parmi ses frères et sœurs, et on ressent bien que malgré ses 64 ans à l'époque, elle est restée jeune de cœur. Je poursuis la lecture, le jeune répond. Ça va bien comme ça, merci. Les questions que j'aimerais te poser sont peut-être un peu délicates. Est-ce que c'est possible? Gabriel répond de manière encourageante. Vas-y, je suis partante, il ne faut pas hésiter, pas de timidité. Je suis ouverte à toutes vos questions. Le jeune pose donc sa première question. Nous vivons dans un monde qui, bien souvent, ne satisfait pas les jeunes. Ceux d'entre nous qui sont à la recherche de valeurs éthiques sont arrivés à la conclusion qu'on ne les trouve pratiquement plus. Où trouve-t-on encore ce qui est authentique et vrai? Dans ce monde, tout, vraiment tout, est uniformisé et sans s'en apercevoir, on devient un imitateur, ou on l'est déjà. Quelqu'un qui, dans de nombreux domaines de sa vie, se conforme à l'attitude générale. Si un jeune essaye de vivre selon ses propres idéaux et valeurs, il est catalogué comme un marginal et perd rapidement ses amis. Cependant, on a besoin d'amis et on souhaiterait aussi avoir des modèles. Moi, j'ai de la chance car j'ai des amis. Mais je connais beaucoup de jeunes qui disent qu'il est difficile de trouver de vrais amis. Gabi, tu nous as souvent donné ce conseil, essayez de ne pas vous orienter sur ce que font les autres, mais laissez toujours s'éveiller en vous l'image de Jésus de Nazareth, ce qu'il a enseigné et comment il a vécu. Projetez son enseignement et sa vie dans le présent, car ses valeurs sont une référence qui reste valable pour toutes les époques et pour l'éternité.
0: L'un des jeunes présents à cet entretien demande à ce propos. Gabriel, toi aussi tu es un être humain et tu sais que souvent ce n'est pas facile de prendre Jésus de Nazareth comme exemple à suivre dans le cadre de notre vie moderne. Parfois j'essaie de m'imaginer quelle pourrait être la vie et la manière de se comporter de Jésus de Nazareth s'il vivait aujourd'hui parmi nous en tant que jeune par exemple. C'est pourquoi j'aimerais bien te poser cette question. Si tu avais notre âge, environ 20 ans, comment serait ta vie? Écoutons la réponse de Gabriel. Avant tout, je dois ouvrir une petite parenthèse pour indiquer dans quel contexte j'ai vécu moi-même ma jeunesse. Lorsque j'avais entre 16 et 20 ans, notre pays, l'Allemagne, vivait encore très fortement les effets de la Seconde Guerre mondiale. Beaucoup de choses avaient été bombardées et détruites. Dans les villes, il y avait encore beaucoup de chaos. Cependant, ici ou là, la reconstruction commençait. La plupart des gens disposaient de très peu d'argent et beaucoup de familles ne possédaient que ce qui était vraiment indispensable pour la vie quotidienne. À cette époque, les places d'apprentissage étaient rares. Et ceux qui avaient fait de bonnes études secondaires ne pouvaient pas tous entrer dans des écoles supérieures, car il y avait des problèmes de transport et aussi des problèmes d'argent. La radio diffusait très peu de programmes, et toutes les familles n'avaient pas la radio. La télévision et l'ordinateur n'existaient pas. Il n'y avait ni discothèque, ni concerts en plein air, ni tout ce qui plaît à la jeunesse d'aujourd'hui. On ne se posait pas de questions sur ce qui était à la mode, on s'habillait avec ce qu'on avait ou avec ce qu'on nous donnait. Bien sûr, nous avions également des idéaux et des conceptions sur ce que l'on voulait, mais en général, on était moins exigeants et ambitieux qu'aujourd'hui.
1: Oui, on remarque bien que Gabriel a grandi à une époque très différente de la nôtre. La plupart des jeunes ne savent pas aujourd'hui ce que c'est que de vivre comme avant, sans portable ni Internet. On en a entendu parler, mais c'est tout. Il est impossible pour nous d'imaginer vivre sans cette technologie. Et justement, en raison du flot d'informations qui nous submerge sur Internet, je trouve particulièrement utile de confronter ce que l'on dit, entend et voit à l'enseignement du Christ afin d'avoir, comme l'a dit Gabriel, des valeurs auxquelles se référer et de ne pas simplement s'orienter en fonction des opinions et des idées des autres. Continuons à lire comment Gabriel décrit son adolescence. À quoi ressemblait ma vie à 18-20 ans ? J'étais très spontanée, joyeuse, gaie et sportive. À 10-12 ans, il n'y avait pas d'arbre trop haut pour moi, pas d'eau trop profonde dans laquelle je n'ai eu envie de plonger. Je pratiquais à peu près tous les sports qui existaient à l'époque, le handball, la course de fond ou de vitesse, la gymnastique aux agrès. Ma vitalité et ma joie de vivre, de même que ma force et mon dynamisme corporel, y trouvaient un bon moyen de s'exprimer. J'avais beaucoup d'amis et je nourrissais également de nombreux désirs. Par exemple, celui de fonder une famille et d'avoir une maison. Que tu le crois ou non, pour les jeunes comme moi, il n'était pas question de rêver d'une voiture ou d'une moto comme vous en avez aujourd'hui. Et mon plus grand désir était d'avoir un jour ma propre bicyclette, car je ne disposais que du vélo de mon père. Comme tous les vélos d'hommes, il avait une barre transversale qui était trop haute pour moi et par-dessus laquelle je n'arrivais pas à passer la jambe droite. Je la passais donc sous la barre pour atteindre la deuxième pédale. Dans cette position délicate, il était difficile de trouver l'équilibre et avant d'y parvenir, je tombais de nombreuses fois, et le vélo avec moi. Souvent, mes genoux étaient plus endommagés que la bicyclette sur laquelle ces accidents laissaient naturellement aussi des traces. Mon père n'était pas du tout content et disait que je devais prendre le vélo de ma mère. Cependant, celui-ci était une véritable antiquité. Avec de grandes roues, je n'arrivais pas à m'asseoir sur la selle. Plus tard, dès que ma paye d'apprenti me l'a permis, je me suis acheté ma propre bicyclette dont j'étais très fier.
2: Après cet aperçu vivant de son enfance, Gabriel poursuit le récit de sa vie d'adolescente et de jeune adulte. À 17-18 ans, j'avais l'âge d'aller dans les cafés dansants. À cette époque, il n'y avait pas encore de cours de danse chez nous. On apprenait en regardant les autres. Le carnaval était également une occasion rêvée pour les jeunes de se faire des amis avec qui danser, ce qui impliquait de porter une tenue appropriée, une jolie robe. Comme tu le sais, j'ai grandi dans une petite ville aux mœurs très puritaines. La plupart du temps, les relations entre jeunes gens n'allaient pas au-delà de l'amitié. Elles ne débouchaient pas sur des relations sexuelles, en tout cas en ce qui me concerne, car j'étais une jeune fille plutôt farouche, qui ne se perdait pas en rêveries romantiques ou sentiments de même genre, et qui préférait se consacrer au sport, par exemple la natation. Mais j'aimais aussi les moments de convivialité. Si je transpose votre mode de vie actuel, à l'époque où j'avais 16-20 ans, avec le monde de sentiments qui était le mien alors, il est plus que probable que je serais allée dans les discothèques, aux concerts en plein air, et que j'aurais fait beaucoup d'autres choses encore. Par contre, si je m'imagine à l'époque où j'avais 18 ans, mais possédant les connaissances spirituelles que j'ai actuellement, je pense que la jeune Gabrielle aurait évalué et mesuré toute chose sans s'appuyer sur la masse. Mon désir inné de liberté et l'amour de la vérité qui m'animait auraient contribué au développement de mon autonomie intérieure, ainsi qu'à une vraie confiance en moi. Et m'aurait probablement aidé à atteindre assez tôt une certaine assurance. Plus tard, j'aurais également vécu ma vie de couple et de famille de façon tout à fait différente de la manière dont l'a vécu la Gabi catholique que j'étais, et qui n'avait aucune idée des aspects subtils de la loi de Dieu, qui, justement, rendent un couple et une famille si précieux. Je dois dire que les mots désir inné de liberté, amour de la vérité, autonomie intérieure, vraie confiance en soi et assurance dessine le portrait d'un adolescent totalement opposé au monde schématisé et aux imitateurs dont nous avons parlé au début. Cette image me parle beaucoup.
0: Gabrielle poursuit son récit. Comme j'étais ignorante de la vie intérieure, donc des valeurs et des lois spirituelles, j'ai commis beaucoup d'erreurs, aussi bien à l'égard de mes amis que plus tard au sein de mon couple et de ma famille. Si j'avais eu connaissance autrefois des lois divines que je connais aujourd'hui, je ne serais en aucun cas devenue une imitatrice, comme Gabrielle, la jeune fille d'alors, l'était en de nombreux aspects, tout simplement parce qu'elle ne savait pas faire autrement. Ce sont ces tendances à imiter les autres qui furent à l'origine de beaucoup de mes ennuis d'alors et qui m'occasionnèrent des discordes, de l'insatisfaction et des désaccords. Si j'étais jeune aujourd'hui, avec les connaissances spirituelles que j'ai, je ne me lierais à personne, pas même à mon conjoint. Je ne me servirais pas de lui à mes propres fins. Mes aspirations et mes efforts viseraient à être sur un pied d'égalité avec mon conjoint et à pouvoir parler de tout avec lui. Je laisserais également mes enfants libres et je ne les lierais pas à moi. Je m'efforcerais de les guider et non de les éduquer comme c'était habituel par le passé. Je suis du signe de la balance, très sociable. Si j'étais jeune maintenant, je chercherais à avoir de vrais amis, mais pas à entretenir des amitiés superficielles qui, dans la plupart des cas, sont intéressées et fondées sur des intérêts communs extérieurs. Dans toutes les situations, déjà à l'époque, la loyauté a toujours été importante pour moi. La loyauté, la fidélité, c'est le contraire des liens. Rester fidèle, cela veut dire être libre. Rester fidèle, loyal, c'est aussi ce qui m'apporte aujourd'hui la liberté, qui me permet de parler de tout, si ce n'est pas de façon directe, au moins de façon indirecte.

0: précieuse pour notre propre vie.
1: Oui, je suis tout à fait d'accord. Je continue à lire, le jeune dit. Gabriel, t'entendre parler de ta jeunesse m'a fait ressentir une certaine gravité. Il est difficile pour moi de me projeter à cette époque, après la Seconde Guerre mondiale, parce que je n'ai pas connu de telle période. Je me rends compte que quelqu'un qui, par exemple, n'a pas vécu cette période de la guerre et de l'après-guerre, ne peut pas vraiment ressentir ce qu'une personne a traversé et enduré pendant cette époque. Je comprends mieux l'enseignement de Christ de Dieu, qui dit que quelqu'un qui n'a pas d'expérience ou de programme relatif à certaines situations ou certaines choses ne peut pas comprendre les autres sur ces points précis. Malgré tout, je n'ai pas pu m'empêcher de sourire quand tu as raconté de façon tellement vivante ta jeunesse, tes escapades à vélo et tes escalades dans les arbres. Également, quand tu as décrit les activités sportives que tu pratiquais alors jusqu'à cette confession sincère à propos de ton ignorance de catholique à l'égard des lois divines et spirituelles qui t'a fait commettre beaucoup d'erreurs. Maintenant, je comprends mieux comment il t'est possible de si bien ressentir ce qui se passe en nous, les jeunes d'aujourd'hui. Tu as projeté tes connaissances spirituelles actuelles, issues de la sagesse divine sur ta jeunesse, afin de mieux comprendre les jeunes d'aujourd'hui. Ainsi, tu peux nous aider dans beaucoup de situations, à partir de tes connaissances, ou plutôt de cette sagesse. Merci pour tes conseils et ton aide.
2: Gabriel répond ainsi. Cela me fait plaisir de pouvoir être là pour mes jeunes frères et sœurs. Il est vrai que je peux vous donner certains conseils et certaines aides, mais ce ne sont que des propositions. Chacun doit lui-même décider s'il veut les accepter ou pas. En particulier pour ce qui concerne leur mise en pratique, c'est-à-dire leur transposition dans la réalité. C'est à chacun de le faire lui-même. D'ailleurs, cela est valable pour tous, les jeunes et les moins jeunes, en raison de la loi du libre arbitre. Chers amis, nous sommes à la fin de cette première partie de la série « Le jeune et le prophète ». La façon dont Gabriel, même à plus de 60 ans, raconte son enfance et son adolescence avec une fraîcheur juvénile est tout simplement contagieuse et montre qu'une vie épanouie en Dieu, qui comprend également la fidélité et la liberté, permet de garder son cœur jeune. Je trouve particulièrement utile la recommandation de ne pas s'orienter en fonction des autres, mais de garder en conscience la vie et l'enseignement de Jésus de Nazareth et de les intégrer dans sa vie quotidienne. Cela m'a déjà beaucoup interpellé quand j'étais adolescent et cela m'aide encore aujourd'hui, par exemple pour examiner mes pensées ou mon comportement envers les autres. Et cela me montre aussi où j'en suis, si mon comportement appartient encore au moi d'hier ou s'il correspond déjà à la personne de la nouvelle ère qui, comme le dit Gabriel, transpose dans la réalité, autrement dit, met en pratique l'enseignement de l'amour pour Dieu et pour le prochain. Nous poursuivons notre lecture dans la prochaine partie de cette série dont nous vous donnons déjà maintenant un petit aperçu. Le jeune demande à Gabriel « Si tu essaies, à partir de la sagesse divine développée maintenant en toi, de te replacer à l'époque de ta jeunesse, que ferais-tu après le travail, dans le cadre de ton temps libre ? À quoi t'intéresserais-tu si tu étais jeune aujourd'hui ? Comment t'y prendrais-tu pour changer le monde ?» Nous découvrons donc la réponse de Gabriel dans la prochaine partie de notre série « Le jeune et le prophète ». Nous serions très heureux de vous retrouver à cette occasion. D'ici là, une bonne continuation, à bientôt et une chaleureuse salutation en Dieu.

Chers amis auditeurs, vous suivez une rencontre dans l'esprit du christianisme des origines qui a eu lieu à la Fontaine du Rocher du Christ en juillet 2026, l'an 3 de l'ère messianique et sophianique.

0: Liebe Schwestern, liebe Brüder,
1: chères sœurs, chers frères, saluons-nous mutuellement dans l'esprit du christianisme des origines, ici, à la fontaine du rocher du Christ, sur les terres du Christ et d'Isaïe, la terre des animaux. Une chaleureuse salutation en Dieu. Cette salutation s'adresse également à tous nos téléspectatrices et téléspectateurs. Vous êtes peut-être assis en ce moment dans votre salon chez vous et vous regardez cette émission du christianisme des origines. Vous êtes peut-être surpris par le cadre dans lequel nous nous trouvons aujourd'hui. Nous sommes tous des enfants du Dieu unique. Nous sommes tous frères et sœurs. Et c'est pourquoi nous sommes tous reliés les uns aux autres, au monde entier, aujourd'hui, depuis les terres du Christ et d'Isaïe. Si nous regardons autour de nous, nous voyons un très beau jardin avec des arbres, des arbustes, de nombreuses fleurs et une belle fontaine avec un grand rocher en son centre. Ce rocher se trouve également à peu près au centre de la terre du Christ et d'Isaïe. Si nous le regardons de plus près, nous voyons qu'il y a aussi des inscriptions sur ce rocher. D'un côté, on peut lire « Je suis le Je suis, l'Éternel ». Et de l'autre côté, « Moi, le Christ, je suis le rocher, le chemin, la vérité et la vie. » Et cette phrase est suivie d'un appel « Suivez-moi », c'est-à-dire « Suivez le Christ de Dieu ». Cet appel n'est pas nouveau, car il y a 2000 ans déjà, Jésus de Nazareth, le Christ de Dieu, disait « Suivez-moi ». Mais cet appel a-t-il été suivi? Qu'en ont fait les religions et chacun d'entre nous? Dieu, l'Éternel, a appelé la sagesse divine et le Christ à rassembler, à révéler à nouveau et à nous transmettre une fois encore à nous les êtres humains, dans le langage d'aujourd'hui, tous les enseignements que les véritables prophètes de Dieu ont apportés sur cette terre au fil des millénaires et qui ont ensuite été transmis de manière erronée ou passés sous silence. C'est ce qu'a fait notre sœur Gabrielle, la grande prophétesse et messagère de Dieu, pendant 50 ans ici sur cette terre. Durant toutes ces années, elle a donné de grandes révélations du Christ de Dieu, des révélations de notre Dieu Père-Mère, et des révélations de frère Emmanuel, le prince de la sagesse divine, ainsi que d'innombrables enseignements. Aujourd'hui, nous pouvons lire tous ces enseignements et ces révélations qui sont également disponibles en grande partie sous forme audio et vidéo. Tout cela est consigné dans des dizaines de milliers de pages que nous pouvons découvrir à la Bibliothèque Sophia, le centre de l'Esprit libre. Beaucoup de ces révélations se trouvent également dans la tente de Dieu, afin que nous, les personnes d'aujourd'hui, ayons la possibilité de rebrousser chemin, c'est-à-dire de nous tourner vers l'intérieur de nous-mêmes et de ne pas chercher Dieu, notre Père, à l'extérieur, mais dans notre cœur, notre petite chambre silencieuse, comme Jésus de Nazareth nous l'a recommandé. Ces 50 années n'ont pas été faciles pour Gabriel et certainement pas non plus pour le royaume de Dieu. En effet, Gabriel a dû vivre beaucoup de choses sur cette terre, diffamation, persécution, calomnie. Et malgré tout cela, elle a tenu bon, elle a transmis pendant 50 ans la parole du royaume de Dieu afin de construire une base qui nous permette de rentrer plus facilement dans la patrie céleste, de retourner à notre véritable origine dans le royaume de Dieu. Mais Gabriel, à qui nous devons vraiment une immense gratitude, ne s'est pas contenté d'enseigner, car elle est une partie de la sagesse divine. Et la sagesse divine, dans le royaume de Dieu, c'est l'action. Et sur la terre aussi, la sagesse divine est action. C'est ainsi que, au cours de ces 5 décennies, Gabriel a posé de nombreux fondements qu'elle nous a laissés et sur lesquels un peuple de Dieu peut édifier le royaume de paix du Christ de Dieu. L'un des éléments essentiels de ces fondements sont les terres du Christ et d'Isaïe, où nous nous trouvons aujourd'hui. Il y a 26 ans, Gabriel a commencé à construire ce lieu. Elle avait cette grande vision, transmise également par le grand prophète de Dieu Isaïe, selon laquelle tout forme une unité. Nous tous, les êtres humains, les animaux, les plantes, nous faisons partie d'un tout. Et c'est dans cet esprit qu'elle a édifié cette œuvre concrète. C'est ainsi qu'est né ce magnifique endroit, ces terres pour les êtres humains, les plantes, les animaux et les minéraux. C'est une œuvre réalisée à partir de l'Esprit de Dieu. Et beaucoup de ce que nous voyons ici a vu le jour grâce à Gabriel. De nombreuses prairies et de nombreux champs ont pu être acquis, des kilomètres de haies ont été plantés. Et tout cela offre aujourd'hui à nos frères et sœurs, les animaux, un foyer, un endroit sur cette planète où ils peuvent vivre sans être persécutés. Je voudrais également profiter de cette rencontre pour dire merci. Merci aux nombreux frères et sœurs qui ont contribué à ce que tout cela puisse voir le jour, qui ont apporté leur soutien financier pour que ces champs et ces terres puissent être acquis et que tout ce que nous voyons autour de nous aujourd'hui ait pu être réalisé. Je crois que nous avons toutes les raisons de remercier la sagesse divine ainsi que notre frère le Christ et notre Dieu Père, Mère éternel. Laissons cette gratitude entrer en nous au plus profond de nous-mêmes. Peut-être que la phrase gravée ici dans la roche peut nous y aider. Intériorisons-la consciemment. Moi, le Christ, je suis le rocher, le chemin, la vérité et la vie. Suivez-moi. Ces paroles peuvent faire bouger beaucoup de choses en nous, tout comme la brise légère qui souffle autour de nous. Les rayons du soleil qui nous apportent la lumière et toutes les plantes qui nous entourent. Ils nous guident vers l'intérieur.

0: Chers amis, au début de la rencontre, le prophète Ulrich a prononcé une profonde prière de remerciement.
1: Himmlischer Vater,
2: Père céleste, nous venons à toi, nous qui sommes des chrétiens des origines dans l'esprit de ton Fils, le Christ de Dieu. Nous venons de l'Est et de l'Ouest, du Nord et du Sud, et nous nous inclinons devant toi, Père céleste, toi qui es la magnificence et la vie éternelle. Tu nous as appelés et nous as guidés à travers le Christ. Et nous nous sommes rassemblés dans l'esprit du christianisme des origines, dans l'esprit de ton amour qui nous a été révélé par le Christ lorsqu'il était incarné en Jésus de Nazareth. Père céleste, nous te remercions de nous guider sans cesse et de nous donner ta force. Nous te remercions pour tout, absolument tout ce qui s'est passé dans notre vie et que, avec le recul, nous pouvons véritablement reconnaître comme étant ta conduite. Dans la vie quotidienne, nous sommes souvent très tournés vers l'extérieur, Père. Mais dans les moments où nous nous intériorisons, où nous nous tournons vers toi et où nos cœurs deviennent silencieux, nous ressentons à quel point tu es proche de nous. Oui, nous ressentons à quel point le Christ est proche de nous, ainsi que nos anges gardiens qui nous entourent. Nous nous inclinons profondément devant toi, Christ, frère divin, toi qui es notre Rédempteur, toi qui nous as appelés dans nos cœurs et qui nous a réunis ici pour passer ensemble quelques heures dans la gratitude envers le Père céleste, le Père de l'amour, qui est la loi de l'amour pour Dieu et pour le prochain. Nous te remercions aussi, Christ, frère divin, de nous toucher sans cesse au plus profond de notre cœur, de nous permettre de venir à toi avec tout ce qui nous touche dans notre quotidien, et de pouvoir sans cesse déposer sur l'autel intérieur ce que nous reconnaissons comme contraire à la loi de l'amour pour Dieu et pour le prochain, de le déposer à tes pieds afin de le régler avec ta force et de ne plus le refaire. C'est ainsi que notre âme se purifie et que la lumière du Père éternel peut s'intensifier de plus en plus en nous. Nous recevons l'amour du Père par toi, Christ, car toi et le Père, vous ne faites qu'un. Nous te remercions vraiment de tout notre cœur pour ce moment où nous pouvons passer quelques heures ensemble dans la nature, sur la terre du Christ et d'Isaïe, la terre des animaux. Merci, Christ, frère divin. Merci, Dieu, Père, Mère, éternel. Merci pour tous nos frères et sœurs, pour l'unité en toi.

0: Ensuite, le Christ de Dieu s'est révélé à travers la parole prophétique.
1: Ich bin der ich bin. Ich bin der Christus Gottes.
2: Je suis le je suis. Je suis le Christ de Dieu. Oui, en vérité, je suis le rocher. Je suis le chemin, la vérité et la vie. Je suis la lumière de vos âmes. Je suis votre Rédempteur, le Christ de Dieu. Et à travers la parole prophétique, je viens vers les miens ainsi que vers vous, peuple de cette terre. En vérité, je viens à vous. Écoutez ma parole. C'est la voix de l'infini. C'est la parole que le Père vous envoie à travers moi.
1: O seht, geliebte Schwestern, geliebte Brüder.
2: O voyez, sœurs bien-aimées, frères bien-aimés, vous qui suivez ceci à la télévision dans le monde entier, et aussi vous qui êtes ici sur la terre de la paix, en cette heure bénie. Oui, je vous adresse ma parole et vos âmes jubilent parce qu'elles me reconnaissent comme force et vie en elles, moi, le Christ de Dieu.
1: Als Jesus von Nazareth brachte ich euch den Vater der Liebe.
2: Incarné en Jésus de Nazareth, je vous ai apporté le Père d'amour. Incarné en Jésus de Nazareth, j'ai enseigné le Père d'amour, le Dieu Père-Mère éternel et unique, qui a contemplé et créé tous ses enfants et dont l'essence est l'amour, la loi de l'amour pour Dieu et pour le prochain. Incarné en Jésus de Nazareth, j'ai guéri de nombreuses personnes et j'ai ressuscité ce que l'on disait mort, car je voyais que le fil de vie, le cordon d'argent, n'était pas encore rompu. C'est ainsi que j'ai pu accomplir des miracles pour les gens de cette époque, des miracles d'amour. J'ai donné beaucoup d'enseignements. J'ai enseigné énormément de choses tirées de la loi de la vie, qui est Dieu, notre Père éternel. Oui, j'ai donné ma vie par amour, mais je ne suis pas mort sur la croix pour effacer les péchés des êtres humains. C'est là un enseignement de la caste des prêtres. Je ne suis pas mort pour que les êtres humains continuent à pécher, à commettre un méfait après l'autre. Au contraire, j'ai enseigné « Devenez parfait comme le Père qui est aux cieux ». J'ai enseigné d'accomplir les 10 commandements et le sermon sur la montagne, qui sont véritablement des marches menant au royaume de Dieu, pour autant qu'ils soient mis en pratique, car l'accomplissement de la loi de l'amour purifie les êtres et les libère de la loi des semailles et des récoltes.
1: Ich lehrte also etwas völlig anderes.
2: Mon enseignement était donc tout à fait différent de ce que l'on a fait de mes paroles par la suite, au fil des siècles. Je n'ai jamais institué de prêtre ni fondé d'église. Je n'ai fondé aucune religion. J'ai enseigné l'amour du Père. En vérité, mes chères sœurs, mes chers frères, les religions qui se disent chrétiennes se sont emparés de mon nom et au fil des siècles ont dispensé un enseignement totalement erroné à de nombreux peuples, surtout en Occident. Elles ont implanté de faux enseignements dans le cœur et l'âme des gens, et ceci par le feu et l'épée. Plongez-vous dans l'histoire des religions et vous découvrirez que ma parole est la parole de la vérité hier comme aujourd'hui. Si donc ce qu'on appelle l'Occident chrétien a été complètement induit en erreur pendant des siècles au sujet de la vie de Jésus de Nazareth, le Christ de Dieu que je suis, alors n'êtes-vous pas victime de manipulation ? Si vous croyez ce qu'on vous a enseigné, n'êtes-vous pas alors sous l'emprise de ceux qui vous manipulent encore jusqu'à aujourd'hui? Je suis le Fils de Dieu, le co-régent du royaume de Dieu. Je ne fais qu'un avec le Père, et le Père est amour. Et l'amour du Père vous a donné, par la bouche des prophètes, les 10 commandements, et par moi, son Fils, le Christ, le sermon sur la montagne, pour que vous les accomplissiez et que vous puissiez vous libérer de la loi des semailles et des récoltes. Cependant, ceux qui, depuis le commencement, étaient et sont encore contre moi, le Christ de Dieu, ont inculqué de faux enseignements au peuple, les ont délibérément induits en erreur et détournés du Dieu d'amour et ont transformé l'enseignement et la vie de Jésus de Nazareth en une religion de cruauté, de crime, de meurtre et de génocide. Et aujourd'hui encore, d'innombrables êtres humains et âmes restent liés à ces champs d'énergie, car ils croient aux mensonges de la caste des prêtres. Vous êtes donc manipulés. Combien de temps encore voulez-vous le rester ? Combien de temps encore voulez-vous continuer à être manipulé et à adorer ainsi le Dieu des ténèbres? Ne savez-vous donc pas que la terre ne peut quasiment plus supporter l'humanité? Ne savez-vous donc pas que ce n'est pas le changement climatique qui rend peu à peu la terre inhabitable? C'est vous avez détruit cette terre, car vous portez la destruction en vous, parce que vous êtes manipulé par le Dieu des ténèbres et ses représentants ici-bas. Ne remarquez-vous donc pas, lorsque vous examinez votre vie à la lumière des 10 commandements et du sermon sur la montagne, que vous enfreignez jour après jour la loi de l'amour pour Dieu et pour le prochain? En vérité, je vous le dis, celui qui ne se réveille pas et ne commence pas à changer sa vie restera manipulé même dans l'au-delà. Et les forces des ténèbres qui mènent cette manipulation depuis l'au-delà vous accueilleront. Les temps sont graves, mes chères sœurs, mes chers frères, vous qui êtes souvent manipulés. En vérité, sauver vos âmes tant que ce monde existe encore, car les âmes dans les plans de purification n'ont vraiment pas la tâche facile. Tout est énergie. Combien de fois vous l'ai-je déjà révélé? Chers frères, chères sœurs, mes paroles sont graves concernant l'état de ce monde, concernant ce que vous appelez le changement climatique. Mais c'est vous-même, jour après jour, qui accélérez ce changement climatique. C'est vous-même qui ne cessez de vous attaquer à la nature, aux animaux, aux minéraux. C'est vous-même qui menez des guerres contre la nature, contre les forêts, contre les minéraux, et avec une cruauté incroyable contre les animaux. N'avez-vous donc pas encore compris que vous menez ainsi une guerre contre le Christ de Dieu que je suis? En vérité, je vous le dis, le temps touche à sa fin. Et lorsque vous arriverez dans l'au-delà, vous reconnaîtrez que moi, le Christ de Dieu, je suis le rocher, le chemin, la vérité et la vie. Mais alors, il sera trop tard pour beaucoup, car l'au-delà a aussi ses énergies. Et ces énergies vous retiendront pendant un certain temps. Quoi qu'il en soit, je suis le rocher. Et c'est pourquoi je vous donne cette image. Accueillez-la dans votre cœur. Et même si les temps à venir deviennent extrêmement difficiles pour vous, moi, le Christ de Dieu en vous, je suis le rocher, je suis le chemin, la vérité et la vie. Votre regard se pose sur le rocher qui se trouve dans cette fontaine. Imaginez ce rocher comme une lumière rayonnante, semblable à un cœur. Ce rocher, plein de lumière, habite dans l'âme de chacun de vous. Accueillez cette image en vous, si vous le souhaitez, car je suis l'amour dans le Dieu Père-Mère. Je suis véritablement l'amour et je souhaite vous libérer de la manipulation exercée par les religions qui se disent chrétiennes. Oui, elles abusent de mon nom jusqu'à ce jour. Et jusqu'à ce jour, la parole prophétique que je suis est raillée et tournée en dérision. Elle est ridiculisée par ceux qui sont contre moi et qui me combattent depuis longtemps, car ils ne peuvent supporter ma parole d'amour. Ma parole d'amour pour Dieu et pour le prochain. Ô peuple de cette terre, voyez, vos Écritures disent, elles aussi, que Jésus de Nazareth a déclaré ce qui suit. Je vous enverrai des prophétesses et des prophètes, je vous enverrai l'esprit de la vérité qui vous conduira dans toute la vérité. Ces paroles de Jésus de Nazareth figurent dans ce que vous appelez la Bible. À présent, l'esprit de vérité est venu. La sagesse divine, ma prophétesse Gabrielle, guidée par le chérubin de la sagesse divine, que vous connaissez sous le nom de frère Emmanuel. Pendant des décennies, tout a été enseigné et transmis. Tout ce que cette humanité est capable de comprendre a été révélé afin que vous puissiez vivre selon les lois de Dieu, les dix commandements et le sermon sur la montagne. Et que s'est-il passé une fois de plus? La parole prophétique a été tournée en dérision et raillée. Oh, voyez, vous continuez donc à être manipulé, vous continuez à être trompé et dupé par ceux qui défendent leurs enseignements erronés et qui continuent à manipuler les peuples. Je ne suis pas dans quelque hostie que ce soit. N'êtes-vous donc pas doué de bon sens? Je ne suis dans aucun tabernacle et je ne suis pas non plus dans l'encens ni dans une église de pierre. Vous êtes vous-même le temple de Dieu et je suis le rocher lumineux en vous. Vous pouvez venir à moi à tout moment car je vous aime, je vous guide, je vous libère de la manipulation. Je ne vous conduis pas non plus vers un prophète ou une prophétesse. Les prophètes et les prophétesses sont vos frères et sœurs. Je vous conduis vers moi, le Fils de Dieu, en vous, votre Rédempteur, car il m'a été donné par le Père éternel le pouvoir de ramener tous les êtres déchus dans le royaume de Dieu. Et ainsi, j'enseigne par l'intermédiaire de mes prophètes et prophétesses et je donne à nouveau ma parole en ces temps de la fin.
1: O seht, ihr Völker dieser Erde, wie sehr ihr auch
2: manipuliert werdet. Ô peuple de cette terre, voyez à quel point vous êtes manipulés par les fondés de pouvoir de l'État. N'avez-vous donc pas encore compris ce qui se cache entre les lignes? Des forces énergétiques influencent bon nombre des fondés de pouvoir de vos États. Des forces énergétiques de l'au-delà, des domaines de la chute, ont regroupé des énergies qui contrôlent votre monde de la finance, des énergies qui contrôlent tout. Et ces mêmes forces contrôlent également vos médias. Ce sont ces mêmes forces qui sont soutenues et alimentées par les énergies de l'au-delà pour que des guerres soient financées et orchestrées dans le but de détruire. N'avez-vous donc pas compris ce que l'histoire vous a enseigné? Ce sont toujours les mêmes schémas, ce sont toujours les mêmes dynasties, les mêmes groupes de personnes qui, en fin de compte, tiennent entre leurs mains les événements de ce monde. Et ces puissants du monde s'allient également à ce qu'on appelle les pouvoirs religieux. C'est ainsi que déjà maintenant, vos médias vous préparent de plus en plus à la grande bataille des nations. Lisez entre les lignes. Il s'agit de redevenir prêt pour la guerre. Il s'agit de se réarmer. Et ceux qui fournissent les armes gagnent à nouveau beaucoup d'argent. Les États qui s'arment contractent de nouveaux emprunts dans les grands champs énergétiques dont j'ai parlé et que les peuples devront ensuite rembourser. Le scénario est toujours le même et les peuples n'en tirent guère de leçons. Et c'est ainsi que la grande bataille des nations se profile véritablement à l'horizon. Car l'Occident veut se déverser vers l'Est. Ne lisez-vous donc pas entre les lignes? N'entendez-vous donc pas ce qui est réellement dit dans les informations? Ne lisez-vous donc pas dans les communiqués des gouvernements que l'on peut consulter, tant en Occident qu'à l'Est? En vérité, tout ce que moi, le Christ de Dieu, je viens de vous révéler, vous pouvez également le constater dans votre monde. Cela est rapporté dans les médias et les représentants de vos pays le présentent à leurs citoyens de manière similaire. Comprenez-vous maintenant pourquoi je vous ai donné l'image du rocher lumineux? Je suis le rocher, je suis le chemin, la vérité et la vie. Suivez-moi. Oui, suivez-moi vraiment. En pratiquant l'amour pour Dieu et pour le prochain, pardonnez à vos sœurs et à vos frères qui ont péché contre vous. Demandez vous-même pardon lorsque vous reconnaissez avoir péché. Faites la paix avec vos prochains. Faites véritablement la paix avec vos prochains. Faites tomber vos murs intérieurs afin de trouver l'unité au sein de vos familles et sur votre lieu de travail. Et si vous êtes en mesure de le faire, faites la paix avec la nature et les animaux. Commencez très progressivement à arrêter de manger de la viande, car les animaux sont vos petits frères et sœurs, des créatures dans le cycle de l'évolution. Il en va de même pour les arbres, les arbustes, les plantes. Tout est vie issue de Dieu, l'Éternel, que nous appelons le Dieu créateur, le créateur des univers, également de la terre-mère. Car même si la terre-mère est un produit de la chute, tout comme la matière dans son ensemble, le créateur vous a néanmoins tendu sa main aimante et bienveillante en vous donnant des minéraux, des plantes et des animaux pour que vous appreniez à cultiver toujours davantage l'unité. Il ne vous a pas envoyé sur une planète désertique. Il est l'amour. Il vous a donné toute la création afin que vous compreniez que l'amour de Dieu et du prochain porte en lui l'unité de toutes les formes d'existence. C'est vous-même qui êtes en train de transformer cette merveilleuse planète Terre en une planète désertique, voire qu'il avait déjà en partie transformé en désert. Et toute l'indicible souffrance infligée au cours des milliers d'années à la Terre, aux animaux, aux plantes, constitue des ombres qui recouvrent et assombrissent vos âmes. Avant de pouvoir retourner dans le royaume de Dieu, vous devrez réparer tout cela, vous en défaire, vous devrez redevenir lumière issue de sa lumière. Cependant, moi, le Christ de Dieu, je suis le rocher, je suis le chemin, la vérité et la vie. Je suis en vous, je vous sers et vous aide à prendre conscience de vos fautes afin que chacun de vous reconnaisse où il en est. L'enseignement de l'amour pour Dieu et pour le prochain, c'est l'amour désintéressé envers les êtres humains, la nature, les animaux et les plantes. Ce sont là les premiers pas permettant à votre âme de se purifier et à votre corps de retrouver la santé. Oh, combien de fois dites-vous « Je suis malade, je souffre de ceci ou de cela » Ne vous êtes-vous jamais demandé si, en enfreignant les lois de l'amour pour Dieu et pour le prochain, vous n'étiez pas vous-même à l'origine de votre maladie ? Vous l'êtes vous-même. Souvent, vous ne vous en rendez pas compte, car l'âme transmet dans votre corps humain certaines causes provenant de vies antérieures, ce qui déclenche alors une maladie. Vous êtes ignorant spirituellement. Pourquoi ? Parce que vous êtes manipulé. Vous avez cru si longtemps l'adversaire de Dieu durant des incarnations que vous ne savez désormais plus du tout qui vous êtes. Beaucoup d'entre vous en viennent à nier l'existence d'une âme dans le corps humain. En vérité, je vous le dis, vous vivez éternellement. La mort n'existe pas. Le corps humain est fait de matière, mais en lui réside un être de matière plus subtile appelé âme. Et dans le noyau central de l'âme se trouve le corps spirituel, l'être spirituel issu de Dieu, absolument pur, tel que Dieu l'a créé et contemplé. Et à mesure que l'âme se purifie, le corps spirituel pur se déploie en elle. Seul ce corps spirituel pur retournera dans le royaume de Dieu. Toutefois, l'âme ne peut se purifier qu'avec ma force, rédemptrice qui habite en elle. C'est pourquoi je suis le rocher, le chemin, la vérité et la vie.
1: Wahrlich, macht euch bewusst, dass Gott, unser himmlischer Vater, liebe ist.
2: Prenez conscience que Dieu, notre Père céleste, est l'amour. Prenez conscience que moi, le Christ de Dieu, je suis l'amour en Dieu et que je vais à la recherche de chaque âme déchue. Oui, je vous appelle. Venez à moi, le Christ de Dieu. Remettez-moi tout ce qui vous accable, tout ce qui vous tourmente. Je veux véritablement vous guider et vous accompagner. Je veux vous ramener à la maison auprès de vos familles spirituelles, car je vous aime tant. Dieu, notre Père éternel, est la loi de l'amour. Et c'est à partir de cette loi de l'amour qu'il vous a contemplé et créé. Vous êtes donc esprit, issu de son esprit, et amour, issu de son amour. Oh, ouvrez grand votre cœur à moi, le Christ de Dieu, et laissez naître en vous l'image de l'amour, du rocher lumineux, le Christ de Dieu que je suis. Oui, je suis le chemin, la vérité et la vie. Suivez-moi. Suivez-moi en mettant en pratique les 10 commandements de Dieu et mon sermon sur la montagne que je vous ai donné afin que vous vous libériez de la manipulation exercée sur les masses, afin que vous vous libériez du carcan trompeur des religions. En vérité, personne n'a besoin d'une religion. Ce dont vous avez besoin, c'est de la vie issue de l'Esprit de Dieu, et c'est moi, le Christ de Dieu. En vérité, je suis le je suis. J'aime mes frères et sœurs, et je vous ramène tous dans la patrie éternelle, même s'il faudra encore beaucoup de temps jusqu'à ce que les êtres humains se réveillent, jusqu'à ce que les âmes se réveillent, oui, jusqu'à ce que la dernière âme soit de retour dans le royaume de Dieu. J'irai à la recherche de chaque âme aussi longtemps qu'il le faudra, car je suis l'amour en Dieu, votre Père et le mien, d'éternité en éternité.

0: Liebe Schwestern, liebe Brüder,
1: chers sœurs, chers frères, nous avons eu la chance d'être témoins d'un événement vraiment extraordinaire. Le Christ a parlé avec force dans nos cœurs et il s'est également adressé avec force au peuple de cette terre. Et c'est exactement comme le rapportent les Écritures. Il parlait avec autorité et non pas comme les docteurs de la loi. Le Christ nous a expliqué tant de choses, nous a transmis tant de connaissances qui peuvent nous aider sur notre chemin vers lui. Lui qui est le chemin, la vérité et la vie. Et il a déposé dans notre âme une image merveilleuse en disant que nous avons le Christ en nous, dans notre âme, comme un rocher lumineux. J'ai le sentiment qu'il a fait cela pour que nous intériorisons vraiment cette image, afin qu'elle puisse nous aider lorsque des moments difficiles surviennent, lorsque la détresse, les peurs, les soucis cherchent à nous submerger, lorsque nous souffrons ou nous sommes malades, afin que nous puissions nous tourner vers lui. Ce cristal puissant et lumineux qui est un rocher inébranlable, capable de nous aider en toute situation. Nous nous trouvons ici dans un merveilleux endroit, un petit bijou au cœur de la nature, et nous avons entendu le Christ de Dieu nous parler depuis les cieux. Il nous a dit avec gravité que nous sommes manipulés à bien des égards. Et plus son message nous effraie, plus il se peut que nous ayons quelque chose à reconnaître, des aspects dans lesquels nous sommes nous-mêmes encore manipulés. Mais il nous a apporté tant de réconfort et d'amour aussi. Il nous a également dit que l'un des premiers pas dans la bonne direction pourrait être de cesser de manger nos frères et sœurs, les animaux. Nous pouvons donc être reconnaissants de pouvoir partager un repas préparé sans causer de souffrance aux animaux par des agriculteurs qui s'efforcent de considérer la terre comme leur ami et de la traiter en conséquence. Avant de commencer ce repas, prions encore une fois et remercions notre frère qui est notre Rédempteur et qui nous parle avec tant de puissance et d'amour. Il est présence éternelle, il est la vie, il est notre frère bienveillant qui nous aime par-dessus tout.

0: Chers auditeurs, la rencontre s'est poursuivie avec un repas de l'amour sans souffrance animale. Ensuite, un échange a eu lieu entre les participants, dont seuls quelques extraits sont retransmis ici.
1: Liebe Geschwister,
2: chers frères et sœurs, nous avons eu la chance d'entendre une puissante révélation du Christ de Dieu et nous pouvons, en tant que chrétiens des origines et amis des chrétiens des origines, partager entre nous ce qui nous tient à cœur. Des micros sans fil sont à la disposition de ceux qui souhaitent prendre la parole.
0: Je voudrais simplement remercier le Christ et le Père pour les nombreux prophètes qui sont venus à maintes reprises sur terre afin d'éloigner les gens de ces guides qui les induisent en erreur. Car ces derniers ne se contentent pas de les conduire vers les églises et les religions, mais il les empêche aussi, d'une certaine manière, de découvrir à quel point cette relation intérieure avec le Christ ou avec notre Père céleste est un sentiment profond. Et maintenant que nous venons d'entendre que nous avons en nous un puissant rocher, nous pouvons simplement dire encore plus merci, car un rocher ne peut être ni renversé ni écrasé.
2: C'est beau ce que tu dis. C'est aussi merveilleux, comme le dit le Christ, qu'il n'y ait besoin d'aucune religion. Il n'a pas apporté de religion et il ne veut pas non plus nous conduire vers des prophétesses et des prophètes, mais il veut nous conduire vers lui en nous. Il l'a si merveilleusement exprimé. Nous sommes des enfants libres, nous sommes des êtres spirituels et nous retournerons dans notre patrie éternelle, et cela en prenant sa main. Nous n'avons besoin d'aucun guide humain.
0: Je tiens également à remercier le Christ de tout mon cœur. Depuis sa venue sur terre, en Jésus de Nazareth, il va à notre recherche. Et dans cette révélation d'aujourd'hui, j'ai vraiment ressenti comme il nous secoue pour que nous nous réveillions enfin et que nous nous libérions de cette manipulation qui rend les cœurs sourds et les âmes muettes. Et il a dit qu'il ira à la recherche de chaque âme jusqu'à la dernière. Une telle fraternité, une telle fidélité, c'est incroyable. J'emporte cette image avec moi pour ma vie. Le rocher lumineux avec les paroles « Je suis le Christ, le chemin, la vérité et la vie. » Et je le suis.
2: Je crois que c'est la seule chose qui perdurera et nous aidera à l'avenir, quoi qu'il arrive, quelles que soient les épreuves que chacun d'entre nous devra traverser. Le Christ est vraiment un trésor, car il nous a en fait déjà transmis il y a 2000 ans l'enseignement qui nous permet d'échapper à cette manipulation dont beaucoup de gens sont prisonniers, qui nous permet de voir clair dans notre propre vie en essayant d'appliquer les 10 commandements et son sermon sur la montagne. Alors, peu à peu, nous prenons conscience de qui nous sommes encore, également de la manière dont nous manipulons éventuellement nous-mêmes les autres. Mais nous apprenons aussi, pas à pas, à avancer vers la liberté, à aller vers le Christ en nous. Et sur ce rocher qu'il est lui-même, le Christ peut édifier son royaume de paix, car nous sommes alors forts en lui. Et je crois que c'est ce qu'il souhaite, ce qu'il désire pour son peuple ici, sur cette terre.
0: Dans sa révélation, le Christ nous a également appelés, exhortés à être aimants envers les créatures de son Père. Il parle là des animaux. Et

0: J'ai longuement contemplé l'environnement qui nous entoure, ces arbres, les cimes se découpant sur le ciel, et cela a donné à cette demande du Christ une force tout à fait différente. Quels êtres merveilleux que ceux qui nous entourent ici, s'élevant vers le ciel, si élégant, si beau, si délicat. Et maintenant que j'en ai pris conscience, je ressens en moi un élan supplémentaire pour développer encore davantage l'amour pour les créatures de notre Père, ses enfants dans toute la nature. Et je crois que cette image va m'accompagner encore longtemps.
1: Je trouve que c'est formidable de pouvoir garder cette image à l'esprit, car il arrive à chacun d'entre nous de traverser de temps à autre des moments difficiles. Et lorsque nous nous en souvenons, nous reprenons courage et nous nous rappelons alors que le Christ, le rocher, est aussi en nous et qu'il veut nous aider. Il nous montre alors peut-être telle ou telle situation de la vie quotidienne où nous pouvons à nouveau faire un pas vers lui. C'est finalement aussi l'expression de notre nostalgie de l'unité, la nostalgie de renouer une relation intérieure avec les plantes, avec les animaux, de ne pas les considérer comme étrangers à nous, de ne pas penser qu'ils n'ont pas grand-chose à voir avec nous. Nous formons tous une grande unité au sein de la famille de la création du Créateur éternel. Nous sommes tous des enfants de l'Éternel. Nous savons que les arbres et les animaux observent souvent ce que font les êtres humains, comment nous nous comportons et la manière dont nous les traitons. Et cela leur redonne aussi la force de subsister sur cette terre, car les plantes et les animaux ne vont pas bien non plus, car ils ont peu d'amis sur la terre. C'est une bonne image à emporter.
0: Moi, ce qui m'a profondément touchée, c'est à quel point le Christ était et est proche de nous. Dès qu'il a commencé à parler, mon cœur s'est mis à battre si fort que j'ai cru qu'il allait exploser. Et puis, tout à coup, un vent puissant s'est levé, mais il était doux malgré tout. Cette expérience a été très précieuse pour moi, car cela m'a fait ressentir que le Christ est toujours proche de moi. Il est en moi, comme il l'a dit aujourd'hui encore. Il est le rocher en moi, en chacun de nous. Je peux tout partager avec lui, tout ce qui m'accable, mais aussi ma joie. Il se réjouit quand je me tourne vers lui avec tout cela et il me guide pour que j'aille plus profondément en moi, pour que je retrouve l'unité avec mon prochain, mais aussi avec la nature et les animaux. Quand on se trouve dans un environnement comme celui-ci, on se sent naturellement très relié à tout ce qui nous entoure. Mais ce sentiment que j'éprouve aujourd'hui restera profondément ancré en moi. C'est un soutien pour tant de choses. Lorsque des temps plus difficiles surviendront, le Christ est le rocher sur lequel je peux construire et en qui je peux avoir confiance, qui ne m'abandonne jamais. Et cela m'apporte un courage, un réconfort et une force infinie.
1: Tu as parfaitement exprimé ce que nous éprouvons. Je crois que ce que tu nous as dit si bien, c'est exactement ce que nous avons pu ressentir, cette unité avec lui, cette paix et ce sérieux avec lesquels il nous accompagne et nous met en garde contre tout ce qui peut nous induire en erreur. Merci beaucoup.
0: Nous sommes aujourd'hui sur la terre de la paix et c'est ici, sur la terre de la paix, que le Christ dit que nous sommes manipulés dans le but de nous pousser à croire que nous devons redevenir prêts pour la guerre. Tels étaient ses mots. Pourtant, être prêt pour la guerre n'a vraiment absolument rien à voir avec Dieu ni avec le Christ. Et le fait que ce message soit diffusé avec une telle clarté aujourd'hui, depuis la terre de la paix, je trouve cela phénoménal.
1: Le Christ, lorsqu'il était incarné en Jésus de Nazareth, était lui aussi un pacifiste. Il rejetait toute forme de violence. Et en réalité, lorsque les religions chrétiennes d'aujourd'hui s'approprient son nom tout en agissant à l'opposé de ce qu'il a enseigné, cela revient à bafouer et à tourner en dérision son enseignement.
0: J'aimerais remercier le Christ d'avoir déposé dans nos cœurs cette magnifique image du rocher. Je pense souvent aussi à nos jeunes générations, aux enfants. Et cette image du rocher et de la lumière dont Gabriel nous a aussi déjà parlé, c'est vraiment un soutien formidable en nous. Je crois que les enfants prennent exemple sur nous, la génération plus âgée. Et si nous vivons toujours plus en paix les uns avec les autres, je crois aussi qu'une nouvelle génération forte peut ainsi grandir. Mais c'est à nous de donner l'exemple.
1: Je trouve que ce que tu as dit est très bien et important. C'est à nous de donner l'exemple. Chers frères et sœurs, à la fin de cette rencontre, nous avons vraiment toutes les raisons de remercier le Christ, le Père éternel et le royaume de Dieu. Nous pourrions le faire ensemble en chantant le chant « Je suis ».

0: Chers frères et sœurs, chers amis dans le monde entier, nous concluons maintenant notre rencontre. Restons intérieurement reliés dans sa paix et souhaitons-nous une nuit bénie. Une salutation en Dieu.
1: Une salutation en Dieu.

Chers amis, c'est avec joie que nous lirions vos impressions suite à cette grande émission. 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Je répète, 0049 pour l'Allemagne, 159 08 45 45 05. Ou écrivez-nous par mail à info@radio-santec.com. Nous vous remercions de tout cœur.

0: Gebete sollten vom Herzen kommen.
1: Nos prières devraient venir du cœur, de notre conscience spirituelle développée. Souvent, nous nous demandons où nous en sommes de notre évolution spirituelle. Et si nos prières viennent de notre conscience développée, et à quel point celle-ci est-elle développée? Nos prières peuvent être comparées à la manière dont nous nous alimentons. Nous prions tel que nous mangeons. Pouvons-nous imaginer cela? Dans les grands enseignements cosmiques, Jésus, le Christ, le grand esprit, dit ce qui suit. Prends tes repas en Dieu. La manière dont les bouchées et les gorgées entrent en toi détermine la manière dont elles agissent en toi et rayonnent de nouveau à partir de toi. Celui qui sanctifie chaque bouchée et chaque gorgée garde vivante la conscience de la nourriture et de la boisson qui pénètre alors dans l'âme en tant qu'essence et force. Ainsi, la nourriture et la boisson ne fortifient pas seulement le corps, mais l'âme et le corps. Le Christ, notre frère divin, poursuit sa révélation en disant « Accompagne de ta conscience chaque bouchée de nourriture et chaque gorgée de boisson sur leur chemin dans ton corps. » Les sensations, pensées et paroles avec lesquelles tu accompagnes ainsi la nourriture et la boisson agissent en conséquence sur l'âme et le corps. La nourriture et la boisson agissent en toi et sur toi en fonction de la façon dont tu te comportes envers elles. Toutes tes vibrations qui se manifestent en toi et à travers toi et qui te façonnent également.

0: Gleiches erfolgt im Beten.
1: La même chose se produit lorsque nous prions. La prière devrait provenir de notre conscience développée. En fin de compte, la prière est aussi la nourriture de notre âme et de notre corps, car celui qui prie consciencieusement, c'est-à-dire qui accomplit ce qu'il exprime dans ses prières, nourrit et abreuve son âme. Son âme devient plus lumineuse, son corps en meilleure santé et plus libre. Prier signifie donc prier à partir du cœur, pas du cœur physique, mais du plus profond de l'âme, de la conscience développée qui rayonne en nous, dans notre âme. Au plus profond de notre âme se trouve l'océan incommensurable de la vie. Si nous parvenons à puiser des gouttes dans l'océan de la vie et à les laisser s'écouler dans nos pensées ou paroles de prière, alors elles rayonneront vers l'extérieur pour aller fortifier les âmes et les personnes qui y sont réceptives. Nos prières devraient donc avoir un contenu. Et le contenu qui abreuve et nourrit véritablement l'âme et l'être humain, c'est l'esprit. Ce sont les gouttes de l'océan, Dieu. Si nous nous efforçons de faire grandir nos prières en demandant au Christ, l'Esprit rédempteur, de nous aider à déposer en elle une nourriture et une boisson spirituelle, nous ressentons que nos prières sont également fructueuses pour nous. Car les prières qui émanent de nous reviennent vers nous. Autrement dit, nous recevons en fonction de la manière dont nous prions. Si nous prions à partir de l'océan de la vie et que nous communiquons cette vie à des âmes et à nos prochains, aux animaux et aux plantes, à la terre-mère, nous ressentons que la vibration de notre âme s'élève, que notre corps devient plus léger, que nous devenons plus joyeux et finalement emplis de gratitude envers celui qui rend nos pensées ou paroles de prière fructueuses en y déposant force, lumière et amour.
0: Und Liebe hineinzulegen vermag. Jesus, der Christus, sprach in den kosmischen Lehren.
1: Dans les grands enseignements cosmiques, Jésus, le Christ, dit aussi: tout est énergie. La nourriture et la boisson sont elles aussi énergie. En fonction de la manière dont tu ressens et penses, tu magnétises la nourriture et la boisson. C'est avec ces forces que tu les accompagnes sur leur chemin dans le corps. Il en va de même pour la prière. Notre prière devrait nourrir et désaltérer nos prochains ainsi que la Terre-Mère. Tout est énergie et nous transmettons nos prières en fonction de la manière dont nous les avons magnétisées et c'est ainsi qu'elles reviennent vers nous. Si nous prions du plus profond de notre cœur, nous nous sentons heureux et libres après la prière. Nous nous sentons animés d'une force que nous ne pouvons pas expliquer et pourtant elle est en nous. Les prières faites à partir de notre conscience qui s'élèvent vers notre prochain et le servent et servent ainsi la Mère Terre reviennent vers nous et nous rendent heureux. C'est pourquoi nous devrions, à la fin de notre prière, ne pas oublier de remercier l'Éternel, car il est celui qui donne, il est la vie qui habite en nous. Il est la vie qui emplit nos prières.

0: Chers amis, nous vous souhaitons la bienvenue à cette émission intitulée « Jésus de Nazareth est également venu pour les animaux ». Le contenu de cette émission est tiré de la grande œuvre de révélation « Ceci est ma parole, Alpha et Oméga, l'Évangile du Christ de Dieu, la révélation du Christ connu dans le monde entier », qui a été donnée à travers Gabriel, la prophétesse et messagère de Dieu. Dans les plus de 1000 pages de cet ouvrage, le Christ lui-même explique et rectifie, sur la base d'un évangile apocryphe, c'est-à-dire qui n'est pas contenu dans la Bible, ce qui a été relaté de manière partiellement erronée ou équivoque au sujet de sa vie et de son enseignement. Tout ce qui a été, ce qui est et ce qui sera y est décrit de manière très complète. Et aussi ce que le Christ a réellement enseigné lorsqu'il était incarné en Jésus de Nazareth. Le commandement de l'amour pour Dieu et pour le prochain, qui est également valable envers les animaux, les plantes et toute la nature, est le fil conducteur de cette grande œuvre. Ainsi, il y a 2000 ans déjà, Jésus le Christ enseigna aux êtres humains l'unité de la vie, l'amour pour les animaux, les plantes et les minéraux, pour toute la terre-mère. Car Jésus de Nazareth est également venu pour les animaux. Nous commençons la lecture. Dans un passage de l'Évangile de Jésus, il est rapporté que Jésus de Nazareth dit à ses disciples, je cite, « En vérité, je vous le dis, je suis venu dans le monde pour abolir tous les sacrifices sanglants et la consommation de la chair des animaux et des oiseaux abattus par les êtres humains. » Le Christ explique, rectifie et approfondit la parole. Celui qui aime vivre en Dieu aime Dieu et fait un avec la vie issue de Dieu. Je suis venu dans ce monde pour enseigner et vivre en exemple l'évangile de l'amour, la loi des cieux. Celui qui met en pratique la loi céleste de l'amour parviendra à une vie accomplie. Vivre en Dieu ne concerne pas seulement notre relation aux êtres humains, mais à toutes les autres formes de vie, comme les animaux, les plantes, les pierres et tous les minéraux, car tout ce qui existe porte en soi la vie, Dieu. Celui qui vit en unité avec la vie ne tue pas volontairement des animaux et ne détruit pas intentionnellement des plantes. Il respecte également la vie, les forces de conscience, des pierres et de tous les minéraux. Celui qui respecte la vie respecte aussi son prochain, parce qu'il se respecte lui-même. En effet, la vie, Dieu, est dans l'âme en tant que substance et force. Celui qui respecte son prochain vit donc en paix avec tout ce qui est et avec ses prochains, car tous les êtres et tous les êtres humains sont des enfants du Dieu Père-Mère. Voyez, celui qui met en pratique la loi d'amour change sa façon de penser et de vivre. Il ennoblit ses sens et cesse peu à peu de tuer consciemment des animaux ou de les abattre pour en consommer la chair. L'être humain qui mise sur la chair consomme aussi de la viande. Celui qui mise sur l'esprit se nourrit de ce que la terre lui offre comme il en était autrefois. Sachez qu'aucun changement, que ce soit dans l'être humain ou dans le monde, ne survient du jour au lendemain. Il s'agit d'une transformation progressive. En effet, celui qui se tourne vers Dieu transforme peu à peu sa manière de penser et de vivre. De la sorte, il ennoblit ses sens et toute sa personne. Il délaisse de plus en plus la consommation de viande et vit en paix avec ses prochains, ainsi qu'avec les règnes de la nature.
1: Écoutons maintenant un autre passage rapporté dans l'Évangile de Jésus. Alors que Jésus marchait avec quelques-uns de ses disciples, il rencontra un homme qui dressait des chiens à chasser d'autres animaux. Il lui dit, « Pourquoi fais-tu cela ?» Et l'homme répondit, « Je vis de ce travail Quelle utilité ont donc ces animaux ? Ils sont faibles, mais les chiens sont forts. » Jésus lui dit : « Tu manques de sagesse et d'amour. Vois, chaque créature que Dieu a créée a sa raison d'être. Qui est capable de dire ce qu'il y a de bon en elle et quelle est son utilité pour toi ou pour l'humanité ? Et pour assurer ta subsistance, regarde les champs comme ils poussent et sont productifs. Regarde les arbres chargés de fruits, regarde les herbes. Que veux-tu de plus que ce que te donne le travail honnête de tes mains ? Malheureux les forts qui font mauvais usage de leur force. Malheureux les rusés qui blessent les créatures de Dieu. Malheureux les chasseurs, car ils seront eux-mêmes chassés. » Le Christ explique, rectifie et approfondit la parole. « Je suis la vérité. Celui qui agit contre la vie est également contre lui-même, car il est aussi la vie. » En effet, toutes les forces de la vie œuvrent en lui, y compris la vie des animaux et des plantes, car tout est vie qui s'écoule de l'unique source originelle, Dieu. Une personne souffre aussi longtemps qu'elle fait souffrir son prochain, qu'il s'agisse d'un être humain, d'un animal ou d'une plante. Au cours des 2000 années passées, ce que j'ai révélé à l'humanité sur la loi des semailles et des récoltes s'est accompli et continuera à s'accomplir jusqu'à ce que cette loi soit transformée par l'amour mutuel et désintéressé entre les êtres humains. Le royaume de Dieu vient sur la terre. Au cours des époques à venir, de vastes zones s'affineront sur toute la terre. Des personnes lumineuses y vivront. Elles seront avec les animaux et les animaux seront avec elles. L'agneau sera couché près du lion et tous deux se comprendront parce que les êtres humains seront en majeure partie exempts de péché.
0: Le Christ poursuit sa révélation. Beaucoup d'animaux absorbent les vibrations de l'être humain et se comportent alors de façon semblable à ce dernier. Si l'être humain change et vit selon la loi divine, les animaux retrouveront la confiance en lui et deviendront ses amis. Jusqu'à ce que le monde pécheur se soit transformé en monde de Dieu, beaucoup de personnes, d'animaux et de plantes auront encore à souffrir de l'intransigeance de l'être humain dominateur qui agit contre la création de Dieu. Cependant, c'est au Christ de Dieu que le Père a donné toute puissance et magnificence et non à l'être humain, qui ne respecte pas les lois de Dieu. Malheureux les chasseurs, malheureux ceux qui exigent de la viande pour se nourrir. Tant les chasseurs que ceux qui, tels des cannibales, mangent avidement la chair des animaux, seront tourmentés et pourchassés par le malheur, la souffrance et la douleur des animaux. Le même sort attend ceux qui malmènent les règnes végétal et animal. Eux aussi souffriront de leurs méfaits. Ce que l'être humain sème, il le récoltera, soit durant sa vie terrestre, soit en tant qu'âme dans les plans de purification. Par conséquent, faites attention à vos pensées, paroles et actes, car ils peuvent vous être fatals. Tel que cela a été révélé, mon royaume sur terre sera un royaume d'unité et de paix. Les êtres humains et les animaux vivront en paix les uns avec les autres, car les âmes des êtres humains seront presque pures.
1: Soyez donc plein d'égards, bons, compatissants et bienveillants, pas seulement envers vos semblables, mais aussi envers toutes les créatures qui vous sont confiées, car dans leur détresse, vous êtes pour elles comme des dieux vers lesquels elles se tournent. Ce sont là les paroles que Jésus de Nazareth a adressées aux êtres humains il y a déjà 2000 ans. Et le Christ explique et approfondit ces paroles. L'enfant de Dieu est à l'image de Dieu Père. C'est pourquoi il est intérieurement force éternellement créatrice. En effet, il porte en lui toutes les substances de la force éternelle. Elles sont toutes parfaitement développées en lui. Voilà pourquoi les animaux, les plantes et les pierres se tournent avec respect et espoir vers celui qui est à l'image de Dieu. Ils souhaitent vivre en unité avec les êtres issus de Dieu ayant atteint leur pleine maturité, la pleine maturité qu'atteindront également ces formes de vie à l'issue de leur évolution spirituelle. C'est pourquoi sentez-vous intérieurement relié à toutes les créatures, à toutes les pierres et les plantes, et protégez la vie qui vous est confiée. Les fleurs et les herbes sont des offrandes de la main de Dieu. Aussi, ne les cueillez qu'au moment où leur vie matérielle commence à décliner et essayez de ne pas arracher leurs racines de la terre. Prenez ce qui pousse des racines, mais seulement lorsque cette forme de vie est arrivée à maturité. Et si vous les retirez avec leurs racines, laissez-les dans un endroit ombragé pour que la vie puisse se retirer progressivement afin de retourner à la substance primordiale dans laquelle toutes les forces sont réunies. Faites tout dans l'amour juste et avec compréhension, car tout vit. N'ôtez jamais la vie à un animal. Voyez. La nature, la vie de la création, prend soin de vous. Les fruits des champs, des jardins et des forêts devraient vous suffire. Ne piétinez jamais volontairement la vie, qu'il s'agisse de celle des animaux ou de celle des plantes. Celui qui le fait sciemment crée des causes. C'est pour ainsi dire sa propre vie qu'il piétine, et il en souffrira un jour ou l'autre. Chers amis, lorsque j'entends ces paroles, une question surgit inévitablement en moi. Quelles souffrances indicibles, quels bains de sang inimaginables auraient été épargnés aux animaux, nos frères et sœurs de la création, si l'humanité avait suivi les enseignements de Jésus le Christ ? Et à quoi ressemblerait notre terre-mère aujourd'hui?
0: Poursuivons la lecture de la révélation du Christ de Dieu. Et précisément en cette période de grand changement d'ère, en cette époque de transition entre l'ère du péché et l'ère de la lumière, les espèces animales et végétales appellent leur Créateur à l'aide et au secours avec les forces de leurs sensations, avec le langage de leur conscience. Les plantes et les animaux souffrent indiciblement des excès du moi humain égocentrique. La vie asservie appelle à l'aide, elle implore pitié et délivrance. Dieu, mon Père, le Créateur de toutes les formes de vie, a entendu les créatures asservies. De nombreuses espèces animales disparaissent à cause du comportement négatif de l'être humain. Leur force spirituelle réintègre l'âme de la terre ou encore retourne dans les plans purs de la création éternelle. C'est une délivrance pour nombre d'entre elles. Beaucoup reviendront néanmoins lorsque la lumière habitera sur la terre parce que des personnes y vivront dans l'unité avec Dieu. Sachez que toute mauvaise action ou tout mauvais traitement qui n'est pas racheté, réparé, qu'il soit infligé à des personnes, des animaux, des plantes ou même des pierres, à la planète Terre tout entière ou à son atmosphère, retombe sur son auteur. Prenez conscience que beaucoup d'animaux ont été donnés aux êtres humains pour les servir et pour préserver l'équilibre écologique. Mais servir de la juste manière, à savoir dans la réciprocité, n'est possible que si l'être humain a développé l'amour inhérent à la filiation divine, l'amour du Dieu Père-Mère, ainsi que l'amour du Créateur qui est à l'œuvre dans les animaux, les plantes et les pierres. Alors il peut communiquer avec toutes les formes d'existence.
1: Le Christ fait référence aux paroles qu'il a prononcées lorsqu'il était incarné en Jésus de Nazareth. Et il explique « La phrase « Je suis venu pour abolir les sacrifices et les fêtes sanguinaires » signifie que je suis venu vous enseigner l'Évangile, la loi de l'amour et le vivre en exemple pour que vous compreniez que seul celui qui respecte les lois divines est intérieurement riche en force spirituelle. » Les personnes qui ont des valeurs intérieures ne manqueront de rien. En effet, celui dont le cœur est riche est pour son prochain et non contre lui, et est ainsi pour Dieu la vie qui est l'abondance. Les personnes qui ont des valeurs intérieures sont aussi pour les mondes animal et végétal et non contre les créatures de Dieu. Celui qui est contre son prochain le combattra et le tuera, et celui qui est contre son prochain est aussi contre les autres formes de vie, qu'il s'agisse des animaux, des plantes ou des minéraux. Celui qui est contre la vie en moi, le Christ, est assoiffé de succès, de richesse, de pouvoir et de prestige. Pour ces fêtes, et pour ses plaisirs culinaires, il tue des animaux et mange leur chair. Il montre ainsi qu'il est loin de Dieu. Aux yeux de Dieu l'Éternel, sacrifier des animaux est une abomination. Il ne veut pas que des animaux soient sacrifiés pour lui ou lui soient offerts. Dieu a donné la vie à toutes les formes d'existence de la création, y compris aux animaux. À quelle fin ces derniers devraient-ils lui être sacrifiés puisque lui, la vie, habite en eux? Par contre, si l'être humain me sacrifiait à moi le Christ, son moi humain, ses passions et ses convoitises, s'il s'efforçait de mener une vie qui correspond à la volonté de Dieu, c'est-à-dire tournée vers Dieu, cela contribuerait à l'unité entre toutes les formes de vie. Dieu est l'esprit de l'amour et de la liberté. C'est pourquoi c'est librement que chacun devrait sacrifier son moi. C'est seulement ainsi qu'il devient doux et humble de cœur et parvient à la grande unité Dieu. Dieu aime que ses enfants suivent ce cheminement et se rapprochent ainsi de lui. Celui qui fait don de lui-même au Dieu Père-Mère éternel en transformant ses aspects de nature humaine en aspects divins, n'abattra pas d'animaux pour en consommer la chair et n'en tuera pas intentionnellement. De telles personnes feront également

0: conventionnellement et la consommation de leur chair ruine également le corps de l'être humain. Il en résulte maladies et épidémies. Ce sont les effets de ces causes et de causes semblables.
1: Écoutons un autre passage relatant la vie de Jésus de Nazareth. Alors que Jésus traversait un village, il vit un groupe de désœuvrés martyriser et maltraiter ignoblement un chat qu'ils avaient trouvé. Jésus leur ordonna d'arrêter et commença à les réprimander. Mais ils n'écoutèrent pas ses paroles et l'insultèrent. Le Christ en explique les interactions spirituelles. Celui qui torture et maltraite des êtres humains et des animaux subira un jour lui-même des tortures et des mauvais traitements. Ceci est également vrai pour les méfaits commis envers les règnes végétal et minéral. Car toute forme de vie manifestée dans la matière se trouve également comme substance spirituelle dans l'âme. Celui qui agit contre la vie se condamne donc lui-même, car il charge une partie de son héritage spirituel. En effet, tout ce qui vient de Dieu est aussi présent en essence dans l'âme de l'être humain. Voyez, la terre fait croître les aliments nécessaires à l'être humain. Celui-ci a également besoin d'un toit et de vêtements. Il n'est pas en mesure de créer lui-même sa nourriture, son toit et ses vêtements comme les anges des cieux. Ici-bas, la terre est la source de vie pour tout. Elle ne doit être ni maltraitée ni surexploitée. La terre ainsi que tout ce qui y vit, les animaux, les plantes et les pierres, aspire à servir l'être humain. La condition préalable est que ce dernier l'accepte et l'accueille profondément en lui, c'est-à-dire qu'il en prenne soin, car la terre est un grand organisme vivant. Dieu, l'Éternel, a donné aux êtres humains des animaux et des plantes. Il leur a offert des fruits, des légumes et des céréales provenant de la terre. Il a fait cela en disant « Assujettissez-vous la terre ». Le sens correct de cette phrase est « Respectez et prenez soin de la vie dans toutes les formes d'existence, et ces dernières vous serviront. Voyez, les formes de vie pures des animaux sont créées par Dieu, et chaque plante appartient à Dieu, au grand potentiel de sa création, qui poursuit son développement dans le cycle d'évolution. Ainsi, chaque forme de vie est une partie du grand tout.
0: Le Christ poursuit son enseignement. Dieu a commandé à l'être humain d'avoir de l'estime et de l'amour pour la vie, ainsi que d'accomplir le commandement « prie et travaille ». C'est pourquoi vivre dans l'oisiveté, c'est gaspiller les forces données par la journée, c'est voler l'énergie de Dieu. Celui qui ne met pas à profit la journée, mais l'utilise uniquement pour exploiter son prochain et pour faire du mal à des animaux et des plantes, agit contre la loi de la vie. Les personnes qui ne pensent qu'à leur propre bien-être martyrisent les animaux, surexploitent la terre et empoisonnent ce qui y vit, parce que leurs pensées sont empoisonnées par la cupidité et la jalousie. En effet, ceux qui ne se connaissent pas eux-mêmes font souffrir leurs semblables ainsi que les animaux et sont contre la nature. Ils ne font que ce que leurs pensées égoïstes les poussent à faire. Ils sont comme pilotés et c'est pourquoi ils veulent chasser de leur environnement tout ce qui leur déplaît, parce que tout ce qui ne correspond pas à leur conception les dérange. Leur moi humain les rend, pour ainsi dire, fous, irresponsables. Ils ne connaissent pas la loi, demandent pardon, pardonnent et réparent. Ils règlent leur compte avec leur prochain selon le principe œil pour œil, dent pour dent. Ce faisant, ils chargent leur âme de ce qu'ils infligent à leur prochain.

0: c'est ce qu'une personne fait subir à ses semblables, mais aussi aux animaux, aux plantes, ainsi qu'à tout l'organisme qu'est la terre, elle se l'inflige à elle-même. Il en était et il en est encore ainsi aujourd'hui, dans cette époque pécheresse. Mais un nouveau genre humain se développe et entre dans la nouvelle ère, dans une vie où les êtres humains sont les uns pour les autres et avec Dieu.
1: Nous poursuivons la lecture de la révélation du Christ. Ma venue est révélée. Préparez-moi, moi le Christ de Dieu, les chemins en vous, car le royaume de Dieu, d'où je viens, est à l'intérieur de vous-même. Préparez-vous à ma venue et examinez votre vie jour après jour pour savoir si elle est en accord avec la volonté de Dieu. Si vous constatez que vos sensations, pensées, paroles et actes ne correspondent pas à la volonté de Dieu, alors changez-les immédiatement. Soyez également attentifs à cela quand vous mangez et buvez. Acceptez les dons de Dieu avec gratitude et mangez seulement des aliments qui sont en accord avec la loi divine. Vouez votre cœur pur à Dieu, afin que vous soyez des personnes bénies par la vie qui respectent les lois divines. L'heure est proche où chacun devra rendre compte de ce qu'il a fait à ses semblables, à la nature et aux animaux. La nouvelle ère commence à poindre, une ère où les sacrifices sanglants, les expérimentations sur les animaux ainsi que leur abattage et leur consommation cesseront. Car les animaux sont pour les êtres humains leurs prochains des règnes de la nature. La terre se purifie de tout ce qui est bas. Les comportements contraires à la loi seront remplacés par une vie plus élevée où la volonté de Dieu sera toujours plus accomplie. Les personnes de la nouvelle ère ne se contenteront pas d'adorer Dieu, elles suivront aussi ses lois. À un autre passage, le Christ explique ce qui suit. Prenez conscience que tout ce qui vit ressent, tout comme l'être humain, toutes les formes de vie, qu'il s'agisse des animaux, des plantes ou des pierres, ressentent joie et souffrance. La vie est conscience. La conscience rayonne d'innombrables facettes d'évolution du « je suis ». La conscience est aussi un processus d'éveil de la conscience. Les êtres humains, les animaux, les plantes et les pierres ressentent en fonction de leur conscience. Sachez que celui qui chasse des animaux sera un jour lui-même chassé. Celui qui fait souffrir des animaux subira un jour le même sort. Celui qui exploite à outrance la vie de la terre deviendra la proie de ceux qui le guident dans cette voie. À chaque graine, sa récolte. La graine semée par une personne tombe dans le champ de son âme. De là, elle germe et se développe. Chaque graine porte déjà en elle son fruit. Celui qui est contre son prochain et contre les règnes de la nature est également contre Dieu, car Dieu, la vie, est présent en toute forme d'existence.
0: Écoutons les paroles que le Christ nous adresse. Moi, le Christ, je me révèle à vous en cette époque de gigantesque changement d'air, entre autres pour attirer une fois de plus l'attention sur le fait que la vie des animaux, des plantes et des minéraux est, tout comme celle des êtres humains, également dans les mains de Dieu. De nombreuses personnes se sont détournées du Dieu Père-Mère et se sont vouées au matérialisme. Cette orientation sur l'extérieur a également pour conséquence que les sens d'une telle personne deviennent de plus en plus grossiers. Il s'ensuit qu'elle n'est plus sensible à ses semblables et à la nature. Elle n'a Dieu que pour elle-même, pour son moi humain. Il en résulte qu'elle ne fait attention qu'à elle-même et fait tout pour satisfaire ses propres désirs, sans se demander comment vont ses prochains, humains ou animaux. Prenez conscience que ce que vous faites aux animaux, c'est à moi, le Christ, que vous le faites et également à vous-même. Les souffrances et les supplices des animaux seront un jour vos propres souffrances et vos propres supplices. Dieu l'Éternel a remis les animaux entre les mains de l'être humain, non pour qu'il les fasse souffrir, mais pour qu'ils vivent avec eux. Que l'être humain soit pour l'animal, et l'animal sera alors aussi pour lui et le servira avec joie.
1: Le Christ explique d'autres interactions spirituelles pour nous aider à mieux comprendre. Tu ne tueras pas, ni des personnes, ni des animaux. Voici ce que je vous dis à ce sujet. Celui qui haït son prochain, que ce soit un être humain ou un animal, au point de vouloir le tuer, est déjà coupable devant la loi de Dieu. Et celui qui fait souffrir des personnes ou des animaux l'est également. Car là aussi s'applique la loi, ce que l'être humain sème, autant par son comportement envers ses semblables qu'envers les animaux et la nature, il le récoltera. Comprenez que les animaux ressentent ce qu'une personne a l'intention de leur faire. À l'époque du grand changement d'ère où j'explique, rectifie et approfondis le contenu de ce livre, l'Évangile de Jésus, la brutalité envers les mondes animal et végétal a atteint des proportions inimaginables. Les animaux et les plantes souffrent de la tyrannie de l'être humain. Beaucoup de personnes n'ont plus aucun respect, ni pour leur propre vie, ni pour l'ensemble de la création. L'une des conséquences du comportement humain est, par exemple, la perturbation des courants magnétiques. Beaucoup d'animaux perdent de ce fait leur faculté à s'orienter, en particulier les oiseaux migrateurs qui se rendent dans les pays chauds. Sous l'effet de la pollution des fleuves, des lacs et des océans, ainsi que de l'atmosphère terrestre, de nombreuses espèces animales et végétales disparaissent de la surface de la terre, des eaux et des airs.
0: Pour conclure notre émission, nous allons lire quelques extraits de la révélation du Christ qui montre ce qui a été, ce qui est et ce qui sera. Le Christ explique. Sans cesse apparurent des prophètes de Dieu ayant pour mission d'exhorter les gens et de leur expliquer le Dieu unique. Le grand prophète Isaïe, qui dans les cieux est le porteur de la sagesse divine, annonça le Messie, le dispensateur de vie et de lumière pour toutes les âmes et tous les êtres humains. Ce qu'il annonça s'est accompli. Moi, le Christ, je me suis incarné en Jésus et je suis devenu le Fils de l'homme. Je suis venu pour montrer à l'humanité le chemin conduisant hors du péché et de l'esclavage. En Jésus de Nazareth, j'ai enseigné les lois de Dieu et en ai donné l'exemple dans ma vie. Mais l'humanité ne m'a pas reconnu. J'ai enseigné de s'aimer les uns les autres, d'aimer les animaux, de respecter la nature et de reconnaître la terre comme la mère au sein de laquelle les enfants humains vivent et travaillent. J'ai enseigné l'égalité, la liberté, l'unité, la fraternité et la justice. J'ai enseigné à ne pas diviser la terre en parcelles, mais à tout partager fraternellement. C'est ainsi que débuta l'évolution, c'est-à-dire que les êtres humains se tournèrent à nouveau progressivement vers Dieu. Tout d'abord disparut la croyance en plusieurs dieux, Puis la pratique des sacrifices humains fut abandonnée, et plus tard celle des sacrifices d'animaux. Aujourd'hui, à ce grand tournant entre l'ancienne et la nouvelle ère, je mettrai fin aux expérimentations cruelles sur les animaux, à leur abattage et à la consommation de leur chair. Voyez, c'est une période d'évolution qui verra le renversement de ce qui est ancien pour permettre l'émergence de la spiritualité. Oh, comprenez ceci, je suis venu sur terre incarné en Jésus de Nazareth. J'ai expliqué les lois de Dieu et les ai vécues en exemple. Sur le Golgotha, je suis devenu le Rédempteur de toutes les âmes et de tous les êtres humains. Maintenant, votre Rédempteur est aussi le guide qui vous conduit à la nouvelle ère, l'ère du Christ que je suis. De plus en plus de personnes se détournent de l'abattage et de la consommation des animaux. De plus en plus nombreux sont ceux qui voient la terre comme un tout, comme leur mère nourricière, comme une partie de leur vie. Ils se nourrissent de ce qu'elle offre et qu'ils cuisinent en accord avec la loi. Au fil des générations, apparaîtra un nouveau genre humain qui connaîtra les lois de Dieu, les respectera et se nourrira conformément à ces lois. Je suis venu en tant que Jésus de Nazareth pour enseigner les lois et en donner l'exemple dans ma vie, et ainsi également pour abolir les sacrifices sanglants, la consommation de la chair animale et les repas orgiaques. Je suis venu pour donner naissance à un nouveau genre humain accomplissant la volonté du Père éternel qui est le Dieu unique d'éternité en éternité. Chers amis, cette lecture intitulée « Jésus de Nazareth » est aussi venue pour les animaux, touche à sa fin. Elle comporte des extraits de la grande œuvre de révélation « Ceci est ma parole, Alpha et Oméga », des paroles du Christ de Dieu adressées à tous les êtres humains, des paroles d'amour, mais aussi de mise en garde, qui peuvent donner à chacun une orientation pour sa vie. Des paroles qui se suffisent à elles-mêmes. Dans la conscience de l'unité de toute vie, nous vous souhaitons le meilleur et vous adressons une chaleureuse salutation en Dieu.

Bienvenue, chers auditeurs. J'ai récemment lu un ouvrage de Manfred Kiber, un écrivain allemand, portant le titre « Histoire d'animaux ». Et l'une de ses histoires, intitulée « Supplique muette », m'a particulièrement marqué, car elle décrit du point de vue des animaux ce qui nous semble naturel. Tous ceux qui ont un chien ou un chat savent que les animaux ont des sentiments et sont capables de les exprimer. Et ceux qui aiment leur animal de compagnie font tout pour qu'il aille bien. Mais quelle est la différence entre un chien ou un chevreuil? Entre un chat et une vache? Pourquoi les uns sont-ils choyés et les autres mangés? De nombreux animaux souffrent énormément, en particulier pendant les périodes de fête, et j'aimerais vous lire à ce propos ce récit de Manfred Kiber. Le troupeau de moutons s'était rassemblé, tout excité, autour d'un vieux mouton qui racontait. « Ma grand-mère l'a vu de ses propres yeux, disait-il. C'est incroyable et horrible. On ne sait pas ce que c'est. Elle n'a pas tout vu non plus. Elle est passée devant en se rendant au pâturage. Il y avait une porte qui menait à une pièce sombre. Il y avait une odeur de sang à l'entrée de la pièce sombre. On ne voyait rien. Mais elle a entendu un mouton hurler à l'intérieur. Un hurlement horrible. Tremblante de peur, elle est alors retournée dans le troupeau. Tout le monde frissonna. « On n'est sûr de rien, dit le vieux mouton. Mais il doit y avoir une part de vérité. En tout cas, c'est horrible. Ta grand-mère n'est plus en vie ? Demanda un jeune mouton. Je ne sais pas, répondit le mouton. Cela fait longtemps qu'on est venu la chercher. Ça commence comme ça, et on ne revient jamais, dirent certains. Le chien de berger aboya et conduisit le troupeau à l'autre bout du pâturage. Le berger se tenait là, en train de parler à un inconnu qui ne ressemblait pas à un berger. Ils étaient en train de négocier. Puis l'inconnu s'avança d'un pas décidé vers le troupeau et examina chaque bête d'un œil expert. Ce n'était pas le regard d'un berger. Sa main se posa alors sur le jeune mouton qui avait posé une question auparavant. Un frisson le parcourut. Cette main était différente de celle du berger. L'inconnu passa une corde autour de son cou. « Je prends celui-là, » dit-il en sortant de sa poche une bourse sale contenant de l'argent. Il paya. Cette vie lui appartenait désormais. Il l'avait acheté. Il saisit la corde et traîna le mouton hors du pâturage jusqu'à la route. Le troupeau regarda avec effroi l'inconnu s'éloigner, sans comprendre ce qui se passait. Le mouton tourna la tête. Ses yeux cherchaient sa famille et ses compagnons de jeu. Quelque chose en lui se crispa. Quelque chose en lui criait de se détacher et de revenir en courant. « Ça commence comme ça, » se dit-il. « On vient me chercher. » Mais il ne se débattit pas. Il était impuissant. À quoi cela servirait-il? Il se réconforta en se disant « Ce n'est pas le pire qui m'attend. Il y a d'autres pâturages. C'est peut-être là que l'on m'amène. » C'était la confiance qu'ont les animaux qui sont devenus dociles. Ils tournèrent alors au coin du chemin. Le troupeau n'était plus visible. Le pâturage avait disparu. On entendait seulement, au loin, le chien du berger aboyer, ainsi que le son du sifflet de celui-ci. Le vent transportait ces bruits. Le chemin était long, l'inconnu marchait vite. Il était pressé. « Je suis fatigué, j'aimerais me reposer un peu, » dit le mouton. C'était une supplique muette.
Ils continuèrent leur chemin. Il faisait chaud et l'air était poussiéreux. « J'aimerais boire un peu d'eau, » dit le mouton. C'était une supplique muette. Ils arrivèrent enfin dans une petite ville. Ils empruntèrent des rues étroites et sinueuses, sans pâturage en vue. L'espoir qu'il avait nourri s'envola. Ils s'arrêtèrent devant une porte qui menait à une pièce sombre. Une odeur nauséabonde saisit l'animal. Le mouton tourna la tête et bêla plaintivement. Il recula devant cette odeur et cette entrée sombre. Une peur sans borne s'éveilla en lui, dans son subconscient. « Je veux rentrer à la maison, » dit le mouton en regardant l'inconnu. C'était une supplique muette. Les suppliques muettes ne sont pas entendues. D'un geste habile, l'homme enroula la corde autour des pattes arrière de l'animal et le tira vers l'avant. La corde lui entaillait la peau. « Oui, oui, j'arrive !» dit le mouton effrayé. Ses pattes fatiguées et raides se dépêchèrent. Cela ne dura que quelques instants, mais ils semblèrent très longs. Puis il se retrouva dans une pièce sombre où régnait une odeur suffocante de sang et de déchets, les cadavres de ses semblables. On ne jugeait pas nécessaire de les jeter avant les suivants. Après tout, ce n'est que du bétail destiné à l'abattoir. Le mouton fut alors saisi d'une terreur impuissante et paralysante, une terreur qui lui fit oublier toutes les suppliques muettes d'avant. Seule la terreur régnait en lui. Il tremblait de tout son corps. L'incroyable, l'horrible va maintenant arriver, pensa-t-il. Et c'est ce qui arriva. Le monde est plein de suppliques muettes qui ne sont pas entendues. Ce sont les êtres humains qui ne les entendent pas. Il semble impossible de les compter tant elles sont nombreuses. Cependant, elles sont toutes comptées. Elles sont inscrites dans le livre de la vie. Chers auditeurs, c'est ainsi que se termine cette courte histoire de Manfred Kibert, écrite il y a plus de 100 ans. Malheureusement, elle décrit encore la réalité cruelle et quotidienne d'aujourd'hui. Jésus de Nazareth a dit dans son sermon sur la montagne « Ce que vous faites au plus petit de vos prochains, c'est à moi que vous le faites. » Et en cela, il parlait également des animaux. Quand est-ce que leurs suppliques muettes seront-elles entendues? Vous avez le choix. Nous avons tous le choix. Une chaleureuse salutation en Dieu et au revoir.

0: des Lebens.
1: Parole de vie.
0: Das Böse kann ohne
1: le mal ne peut exister sans le noyau du bien qui est la vie. C'est pourquoi il n'est rien qui soit exclusivement mauvais. Dans tout ce qui est mauvais se trouve aussi le noyau du bien. Nous sommes tous appelés à trouver le bon noyau en nous ainsi qu'en notre prochain.
0: In unseren Mitmenschen.

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0: Nous vous invitons à suivre la troisième partie d'une série d'émissions consacrée à la lecture du livre « La guérison par la foi, la guérison globale », un livre écrit par Gabrielle, la prophétesse et messagère de Dieu à notre époque. Cette série traite sous un angle tout à fait particulier du thème de la guérison et de la maladie. Que nous soyons malades ou en bonne santé, il nous montre ce qui est important dans la vie et qu'une vie positive génère liberté, paix et santé. La clé pour cela est la foi active qui nous permet de développer les forces d'auto-guérison présentes en chacun et qui aimerait nous apporter la guérison globale, la guérison de l'âme et du corps.
1: Dans les émissions précédentes, il avait été expliqué que Dieu est force, harmonie et guérison, et qu'il aimerait nous maintenir en bonne santé. Nous avions entendu aussi qu'il existe un principe universel, c'est le principe émettre et recevoir. Pour nous les hommes, cela veut dire aussi « ce que l'homme sème, il le récoltera ». C'est donc nous-mêmes qui déterminons par des pensées et un mode de vie positif ou négatif si l'Esprit de Dieu parvient ou non à rayonner en nous. Gabriel avait aussi expliqué que les états de faiblesse, les maladies et les coups du sort qui nous accablent n'ont pas leur origine première dans le corps, mais dans l'âme, et que le corps physique ne peut pas tomber malade de lui-même, mais que la maladie est la conséquence d'une manière de penser et d'agir erronée. Cela veut dire que nous détourner de Dieu, donc entretenir des pensées et comportements négatifs, entraîne la diminution des forces vitales et curatives en nous. Ainsi, la guérison par la foi selon le christianisme des origines consiste à activer et à mettre en pratique sa foi dans le Christ en faisant bon usage de ses journées, ce qui signifie reconnaître ses comportements erronés, s'en repentir, les mettre en ordre et ne plus les répéter. Cela contribue à réorienter notre âme sur Dieu, de sorte que la force curative puissante parvienne à s'écouler à travers elle jusque dans le corps et puisse y activer les forces d'auto-guérison. Nous connaissons peut-être ces paroles de Jésus qui résument très bien cela. « Ta foi t'a aidé. Va et désormais ne pêche plus. »
0: Chers auditeurs, nous continuons aujourd'hui la lecture du livre de Gabriel et passons au prochain chapitre dont le titre est « La source de la force, Dieu en nous, est capable de tout. En accomplissant sa volonté, nous permettons à sa force de s'écouler. » Gabriel dit, je cite, « La source de la force, Dieu, en nous, est capable de tout si nous le voulons, c'est-à-dire si nous permettons à la force de Dieu de s'écouler en nous en accomplissant sa volonté, que l'on retrouve dans les 10 commandements et dans le sermon sur la montagne. Dieu ne guérit pas notre corps ni ne le maintient en bonne santé, mais il active à travers notre âme les forces d'auto-guérison, de sorte que celles-ci puissent accomplir leur fonction qui consiste à conduire le corps à la guérison. Notre implication personnelle est déterminante dans ce processus. Nous devrions prendre conscience que chacun de nos comportements négatifs a un effet correspondant dans notre âme et dans notre corps. Nous devrons porter et supporter cela comme une charge et une souffrance aussi longtemps que nous n'aurons pas dissous les aspects négatifs à l'origine de notre comportement avec l'aide de la force rédemptrice du Christ de Dieu, laissant ainsi les énergies divines accomplir leurs fonctions. L'activation des forces de guérison s'effectue aussi bien dans les cellules que dans les organes, les nerfs, les glandes, et dans chacune des fonctions du corps. Chacun de nous décide donc lui-même d'accéder à la guérison globale ou encore d'être et de rester en bonne santé.
1: Quand elles deviennent actives, nos causes se manifestent à travers nos émotions, à travers notre attitude corporelle ou par notre respiration. Nous pouvons alors les reconnaître et les mettre en ordre avant que leurs effets ne nous atteignent. Gabriel approfondit en nous disant « On nous demande souvent s'il est possible de reconnaître ce que nous avons déjà enregistré en nous, à savoir les énergies négatives auxquelles nous avons donné naissance au travers de nos sentiments, nos sensations, nos pensées, nos paroles et nos actes. Ce sont justement ces énergies négatives qui alors nous pilotent et entraînent les effets des causes que nous avons semées. Lorsque nous sommes touchés intérieurement par un problème, un entretien ou une situation, notre corps se met à réagir au travers de notre système nerveux. Les mouvements de notre corps expriment alors ce qui se trouve derrière nos pensées et paroles, c'est-à-dire leur contenu. Notre respiration, elle aussi, change, car elle réagit à notre irritation. Elle devient moins profonde, notre cœur commence peut-être à battre plus vite. Tout ce qui change en nous est un indice de ce que nous avons nous-mêmes enregistré.
0: Gabriel poursuit. Nous pouvons prendre conscience de nos enregistrements si, suivant ces indices extérieurs, nous partons à la découverte de nous-mêmes en interrogeant notre monde de sentiments, de sensations et de pensées. Par exemple, nous pouvons nous demander pourquoi notre respiration est maintenant plus rapide ou même oppressée, ou encore nous demander ce que nous avons pensé ou ressenti lorsque nous avons poussé un profond soupir. Rien n'est le fruit du hasard. Nos fluctuations d'humeur et nos états d'âme ont un contenu qui correspond à ce que nous avons enregistré en nous. Chaque jour révélant à chacun une partie de ces enregistrements, le rythme de notre respiration diffère en fonction des situations que nous apporte chaque journée et en fonction de nos états d'âme. Ainsi, du jour de sa naissance jusqu'à celui de sa mort, un homme aura chaque jour un rythme de respiration différent. Prenons conscience que chaque jour nous parlons, qu'à chaque instant nous pensons. Tous nos comportements contraires aux lois de Dieu, tels que jalousie, envie, désir de posséder, passion, faux témoignages contre notre prochain, etc., renforcent et augmentent nos enregistrements qui, peu à peu, se constituent en complexes. Les complexes identiques et similaires finissant par s'assembler, avec le temps, cette multitude d'enregistrements semblables forme des combinaisons de complexes qu'on appelle globalement peur, souci, problème, fureur, agressivité, passion, etc. Ces complexes ou ces combinaisons de complexes déterminent le rythme de notre respiration.
1: Gabriel explique encore « Celui qui, sous l'effet de pensées et de comportements incorrects, souvent aussi dans le domaine professionnel, use son corps en respirant constamment de manière superficielle, empêche la vie, qui est notre souffle, de s'écouler pleinement en lui. Il crée des blocages dans son corps puisque la respiration ne peut plus approvisionner correctement les cellules, les tissus, les organes, ni les pourvoir en substances vitales essentielles. Certaines parties du corps commencent alors à souffrir. En raison de l'affaiblissement des fonctions du corps, ce dernier absorbe les agents pathogènes présents dans l'environnement. Les organes faibles sont infectés et tombent malades. Cependant, même si les agents pathogènes viennent de l'extérieur, l'origine de la maladie réside dans quelque chose que nous avons enregistré dans nos gènes, dans nos tissus corporels, dans notre âme et à travers elle, dans les astres. Chaque jour, nous est donnée la chance de reconnaître une partie de nos enregistrements actifs et de les neutraliser en suivant le chemin que Jésus nous a enseigné il y a 2000 ans et que le Christ nous enseigne à nouveau aujourd'hui. Cet enseignement est le suivant. Reconnais-toi à travers les réactions de ton corps et tes comportements, à travers ta respiration. Regarde à l'intérieur de tes mouvements d'humeur et découvre ce qui les a provoqués. Trouve leurs racines. Et si, avec ma force, tu t'en repens, si tu les mets en ordre et ne les répètes plus, alors ce qui est enregistré en toi, le négatif, ne te touchera plus, puisque dans ton âme, j'aurai transformé ce qui n'était pas bon en positif. Ainsi, le négatif sera neutralisé. »
0: Après ces paroles encourageantes, Gabriel poursuit avec ses explications. Toutes les maladies viennent de nos enregistrements négatifs dont certains aspects sont activés sous l'action du rayonnement de certaines constellations planétaires. L'âme laisse alors s'écouler dans le corps les enregistrements devenus actifs en elle. Dès lors, les parties vulnérables du corps, déjà fort peu alimentées en force vitale en raison de notre comportement négatif, tombent malades ou, en raison de leur état de faiblesse, absorbent les agents pathogènes provenant de l'extérieur. Lorsque des enregistrements négatifs deviennent actifs dans le corps, que celui-ci est attaqué et tombe ainsi malade, il se peut, en fonction du degré de gravité de la maladie, que celle-ci devienne totalement autonome. Une personne se trouvant dans cet état ne pense alors plus qu'à sa maladie. En raison de ses douleurs et de ses peurs, elle n'est plus capable de saisir ses pensées et tout ce que la maladie voudrait lui communiquer. C'est pourquoi une guérison véritable ne peut être qu'une guérison globale, une guérison de l'âme et du corps.
1: Un grand nombre de personnes affirment pouvoir apporter la guérison. C'est pourquoi Gabriel explique dans son livre la différence entre un guérisseur spirituel et un guérisseur par la foi, selon le christianisme des origines. Écoutons ce qu'elle dit à ce sujet. Beaucoup de personnes ne connaissent pas la différence entre un guérisseur spirituel et un guérisseur par la foi, selon le christianisme des origines. C'est pourquoi il est nécessaire d'apporter quelques précisions à ce sujet. Dans l'existence éternelle pure, les êtres vivent en Dieu et puisent à l'unique source de force et de vie, Dieu, la force universelle. Nous pourrions dire que dans l'existence éternelle pure, Dieu est l'unique émetteur, est l'émetteur central. Nous qui sommes sur Terre, nous recevons également de Dieu la force dont nous avons besoin pour notre existence terrestre, l'énergie qui nous maintient en vie. Cependant, nous ne puisons à la source divine qu'en fonction du degré de purification de notre âme. Pour que notre âme parvienne à un degré de purification élevé, il est indispensable d'orienter notre vie sur Dieu et ses commandements. Il convient de savoir que chaque pensée négative que nous émettons établit une communication avec un émetteur correspondant au contenu qui est en elle. Ainsi, nous pouvons être orientés sur toutes sortes d'émetteurs très différents et recevoir également à partir de sources très différentes.
0: Après ces indications importantes, Gabriel poursuit comme suit. Quand c'est l'Esprit de Dieu qui guérit le corps, cela survient uniquement par le chemin de la purification de l'âme, celle-ci ne pouvant s'opérer qu'avec la contribution du chercheur de guérison. La purification de l'âme ne peut avoir lieu que si ce dernier prend conscience de ses attitudes erronées et les met en ordre. C'est cela la guérison véritable, la guérison globale, la guérison de l'âme qui rend possible la guérison du corps. Dans ce processus, le guérisseur par la foi selon le christianisme des origines aide le chercheur de guérison par ses prières désintéressées en tant que frère ou sœur. Ces prières sont orientées sur le courant du salut, Dieu, à qui il demande que sa volonté s'accomplisse. La guérison globale peut donc parfaitement intervenir sans le soutien d'un guérisseur par la foi, selon le christianisme des origines, puisque la force du Christ de Dieu, le médecin et guérisseur intérieur, se trouve en chacun. Si l'orientation directe sur la source pure, Dieu, n'est pas certaine, alors il se peut que d'autres énergies n'ayant rien à voir avec la source divine, avec l'émetteur universel, Dieu, soient à l'œuvre.
1: Afin de savoir d'où proviennent les forces qui guérissent, Gabriel nous explique ceci. Il est peu probable que lorsqu'il s'adresse à un guérisseur spirituel, un chercheur de guérison sache avec certitude quelles forces sont à l'œuvre et d'où elles proviennent. Il est possible qu'elles proviennent du Christ de Dieu. Mais il se peut tout aussi bien que le guérisseur spirituel auquel il est fait appel soit sous l'influence d'un guérisseur spirituel décédé, d'un ancien médecin ou d'un ancien guérisseur issu d'une religion non chrétienne, par exemple du bouddhisme ou de l'hindouisme. Les forces énergétiques agissant à travers un guérisseur spirituel peuvent tout aussi bien provenir d'autres âmes encore. Un guérisseur par la foi selon le christianisme des origines, qui dirait avoir lui-même guéri quelqu'un à l'aide de la force de l'esprit, est un charlatan. De même, un guérisseur spirituel, quelle que soit la source d'où il tire sa force, qui se vanterait de réussir à guérir de façon spirituelle, est un charlatan. En effet, Jésus, le Christ, n'a rien à voir avec une quelconque valorisation de la personne.
0: Gabriel appuie sur cet aspect et ajoute « Je répète avec d'autres mots, un guérisseur par la foi selon le christianisme des origines n'est rien d'autre qu'un canal pour Jésus, le Christ, qui, lorsqu'il guérissait, plus tard aussi à travers ses apôtres et disciples, l'a toujours fait conformément à ses paroles. Ta foi t'a aidé, va, et désormais ne pêche plus. Les guérisseurs par la foi, selon le christianisme des origines, s'en tiennent donc à ce que Jésus, le Christ, a enseigné. Ils soutiennent de leurs prières ceux qui cherchent la guérison. Ceux-ci y participent eux-mêmes activement, en prenant conscience de leurs attitudes erronées, leurs péchés donc, en s'en repentant, en les mettant en ordre et en ne les répétant plus. De cette manière, ils s'ouvrent de plus en plus à la force guérissante et vitale, Dieu, par laquelle leur âme trouve la guérison, ce qui peut également avoir un effet positif sur leur corps. Il peut donc y avoir une très grande différence entre un guérisseur spirituel et un guérisseur par la foi selon le christianisme des origines.
1: En effaçant les ombres de notre existence, nos péchés, nous parvenons progressivement jusqu'au soleil, à l'amour pour Dieu qui guérit et qui aide. Gabriel explique « Nombreux sont ceux qui ne croient pas que l'Esprit de Dieu puisse guérir. Pour eux, la prière est assimilable à de la magie et donc à de la tromperie. Quelqu'un qui pense de telles choses nie l'existence de l'Esprit de Dieu. Dieu est amour, force, lumière et salut. Dieu est capable de toutes choses. C'est nous qui bien souvent ne voulons pas qu'il en soit ainsi. Les hommes veulent bien qu'on les aide et qu'on les guérisse à condition que cela se passe comme ils le veulent. Cependant, c'est de l'âme que Dieu se soucie en premier lieu, parce que l'âme est immortelle et parce que ce qui est pur en elle provient de la création de Dieu. Nous les hommes, nous sommes libres de nous tourner vers Dieu, la lumière et la guérison, ou de déterminer nous-mêmes notre devenir en nous décidant pour ce que Dieu ne veut pas.
0: Gabriel donne un exemple qui nous permet de mieux comprendre de quoi il est question. Imaginons quelqu'un qui resterait dans l'ombre consciemment et avec entêtement, bien que le soleil brille et pourrait le réchauffer, et qui se plaindrait sans cesse d'avoir froid. Les autres lui diraient « Puisque tu as froid, viens te réchauffer au soleil. » Mais lui insisterait pour que ce soit le soleil qui vienne jusqu'à lui et le réchauffe. Un tel homme continuerait d'avoir froid et finirait même peut-être par mourir. Le soleil est impersonnel. Il brille sans cesse. Il ne tient pas compte des entêtés qui n'auraient que quelques pas à accomplir pour être au soleil. Cela illustre ce qui se passe bien souvent. Nous, les hommes, implorons l'aide de Dieu. Pourtant, nous voulons rester les mêmes et refusons de vivre hors de l'ombre. Il arrive même que nous prions Dieu de nous accorder aide et guérison. en sous-entendant en fait que le soleil, Dieu, devrait fortifier l'ombre, le péché, qu'il devrait faire pour nous ce que nous attendons qu'il fasse. Si Dieu ne fait pas ce que nous voulons, nous qui nous accrochons à nos péchés, nous doutons alors de son existence.
1: Gabriel affirme « Dieu en Christ, notre Rédempteur, est pour tous les hommes et toutes les âmes. Il donne incessamment comme le fait le soleil. Quelqu'un qui, avec l'aide de notre Rédempteur, le Christ, se repent des péchés qui l'ont amené dans la maladie, la souffrance et les coups du sort, qui les met en ordre et ne les répète plus, dissout les ombres qui sont en lui et parvient progressivement au soleil, à l'amour de Dieu qui guérit et qui aide. Dieu en Christ donne toujours, tout comme le soleil. Celui qui se met en route vers la lumière du soleil, le Christ, en se demandant ce qu'est la volonté de Dieu et en l'accomplissant progressivement, fera en lui l'expérience du succès. Tout chercheur de guérison qui atteint aide et guérison globale, car Dieu se préoccupe de l'âme en premier lieu et du corps seulement après, est parvenu au succès parce qu'il s'est voué au courant guérisseur, au Christ, parce qu'il reste dans le Christ, le soleil, et parce qu'il parvient ainsi à dissoudre, avec le Christ, les ombres qui sont en lui, c'est-à-dire ses péchés.
0: Gabriel propose un exercice nous permettant de saisir quel impact nos sentiments et nos pensées ont sur notre respiration. Voici ce qu'elle explique. Les êtres humains ont continuellement besoin de preuves pour vérifier la véracité de ce qu'ils lisent ou entendent. Les réactions de notre corps nous montrent de manière multiple comment celui-ci réagit en fonction de nos sentiments, de nos sensations, pensées, paroles et actes. Si vous le voulez, nous allons faire maintenant un petit exercice qui nous permettra d'observer les réactions de notre corps. En nous observant nous-mêmes attentivement, nous pouvons mesurer, par exemple, quels effets nos sentiments et nos pensées ont sur notre respiration. Posez les deux mains sur votre poitrine et concentrez-vous sur votre respiration. Observez comme elle va et vient. Plus d'un remarquera sans doute assez rapidement à quel point sa respiration est superficielle et combien il lui est difficile de respirer profondément. Cela est le signe d'un blocage partiel. Maintenant, posez les mains sur votre ventre et concentrez-vous à nouveau sur votre respiration. Peut-elle irriguer complètement votre corps de façon relativement naturelle ou devez-vous accomplir un effort pour amener le souffle jusqu'à votre abdomen? Notre respiration devrait pouvoir s'écouler sans obstacle à travers toutes les cellules, tous les organes et alimenter tous les mécanismes de notre corps. En inspirant et expirant plusieurs fois profondément, nous remarquerons très vite s'il y a des blocages en nous. Lors de l'inspiration, nous ressentirons que notre souffle voudrait s'écouler à travers le corps tout entier. Et lors de l'expiration, nous remarquerons qu'il voudrait emporter avec lui les substances toxiques. Inspirez et expirez plusieurs fois. Ce faisant, inspirez par le nez autant que cela vous est possible. Remplissez votre corps avec le souffle. Maintenant, expirez lentement par la bouche. Expirez aussi longtemps que cela vous est possible.

0: Un tel exercice permet de se libérer rapidement de pensées oppressantes, de soucis, de sentiments dépressifs, etc. Cependant, cela ne produit pas d'effet très longtemps. Les vieilles pensées réapparaissent bien vite. Pourquoi ? Tout simplement parce que si le fait de respirer consciemment nous permet d'éloigner quelque temps les blocages partiels qui font que nous ne respirons pas profondément, ces blocages ne sont pas pour autant dissipés. Résoudre ces blocages n'est possible que par une prise de conscience de ce que Jésus a enseigné, à savoir reconnaître ses attitudes erronées, s'en repentir, les mettre en ordre et ne plus répéter de choses semblables ou similaires. Jésus a également parlé de ce processus avec d'autres mots, par exemple lorsqu'il a dit « Ta foi t'a aidé, va et désormais ne pêche plus ». Ce faisant, il a évoqué la foi active, le fait de participer activement au processus de guérison par une prise de conscience de nos attitudes erronées, par le fait de s'en repentir et de ne plus les répéter. En effet, les autres ne sont pas responsables de nos fautes, mais uniquement nous-mêmes. Nous libérer ou non de ces charges ne résulte donc que de notre libre décision.
1: Chers amis, chers auditeurs, c'est sur ces enseignements et conseils que nous aimerions conclure notre émission d'aujourd'hui. Si nous le souhaitons, exerçons-nous au cours des jours et semaines prochaines à la respiration profonde, observons-nous, trouvons nos blocages et suivons le chemin que nous a donné le Christ. Nous ferons alors certainement l'expérience que notre foi nous a aidés et qu'avec Dieu, la vie est plus facile. Bien sûr, les explications données aujourd'hui sur la guérison globale n'excluent en aucun cas d'aller chez le médecin lorsqu'on en ressent le besoin. Nous rappelons que nous avons lu des extraits d'un livre de Gabrielle, la prophétesse et messagère de Dieu à notre époque, un livre qui est intitulé « La guérison par la foi, la guérison globale ».
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0: Liebe Zuschauerinnen und liebe Zuschauer,
1: chers téléspectateurs, chers amis, bonjour. Vous saluons chaleureusement pour cette nouvelle émission de notre série « La réincarnation, une grâce de la vie ». Nous sommes des chrétiens des origines, dans la succession de Jésus de Nazareth, et nous considérons ce thème de la réincarnation comme essentiel. Pourquoi ? La réincarnation nous permet de porter un autre regard sur la vie sur Terre et sur la mort que si nous partons tout simplement du fait que tout s'arrête au moment où nous mourrons. Et nous nous réjouissons tout spécialement que Gabrielle, la prophétesse et messagère de Dieu pour notre époque, participe à cette table ronde. Pour commencer, nous aimerions faire un bref résumé de quelques-uns des thèmes dont nous avons parlé au cours des émissions précédentes. Nous avions expliqué, par exemple, qu'au VIe siècle déjà, la connaissance de la préexistence de l'âme, c'est-à-dire de l'existence de l'âme avant l'engendrement du corps, et de la possibilité de s'incarner plusieurs fois sur Terre, avait été interdite au moyen d'anathèmes décrétés par l'Église naissante. Nous savons aussi qu'à l'époque, être frappé d'anathème revenait, pour ainsi dire, à être condamné à mort. Nous avions également expliqué qu'à l'époque où vivait Jésus, la majorité des gens avaient connaissance de la réincarnation et y croyaient, et que ses disciples considéraient comme une évidence qu'une âme se réincarne plusieurs fois. Certains d'entre vous connaissent peut-être cette scène où Jésus de Nazareth parle avec ses disciples et où il leur demande plus ou moins en ces termes « Que disent les gens à mon sujet ?» Ils répondirent « Certains disent que tu es Jean-Baptiste, d'autres que tu es Élie, et d'autres encore que tu es Jérémie ou un des autres anciens prophètes. » Ce sont ces mots qu'on peut lire dans la Bible, dans l'Évangile de Matthieu. Mais quel autre thème avons-nous encore abordé?
2: Un autre aspect important était le fait que rien de ce qui nous arrive sur Terre ne nous arrive par hasard. Tout ce que nous vivons au cours de la journée est en rapport direct avec nous-mêmes. Pourquoi en est-il ainsi? Parce que tout ce qui compose notre journée est le résultat de nos propres enregistrements, c'est-à-dire du comportement que nous avons eu par le passé ou éventuellement même dans des vies antérieures. Les aspects négatifs qui nous ont conduits dans ces situations sont à mettre en ordre, ils veulent être clarifiés. Nous sommes ainsi confrontés à des personnes et des situations qui veulent nous dire quelque chose de bien précis. À nous de comprendre leur message et de trouver les causes en nous interrogeant nous-mêmes et en analysant ce qui nous est montré. L'Esprit du Christ de Dieu nous aide en cela. Et comme Christo l'a déjà dit, cette vie sur Terre nous offre la grande chance de pouvoir, en peu de temps, mettre en ordre de nombreuses choses au contact de personnes aux mentalités les plus variées. Que disait Jésus déjà à son époque? Qu'a-t-il enseigné? Réconcilie-toi avec ton prochain tant que tu es en chemin avec lui.
3: Certaines personnes se demanderont peut-être ce que signifie s'interroger. Qui peut nous l'expliquer?
4: S'interroger signifie essayer de voir ce qui se cache derrière nos pensées. Car très souvent, le contenu de nos pensées et de nos paroles est bien différent de leur enveloppe. Par exemple, je dis à Ulrich en le rencontrant « Bonjour, comment vas-tu » alors qu'en fait, je pense en moi « C'est pas vrai, encore lui ». Ce sont le genre d'arrière-pensées que nous devrions interroger, car ce sont précisément ces aspects qui sont enregistrés immédiatement dans notre âme et portent plus tard à conséquence.
3: C'est tout ce que nous déposons dans nos sensations, pensées, paroles, en fait dans tout notre comportement, et que la plupart du temps nous n'exprimons pas, qui est enregistré dans notre âme ainsi que dans les cellules de notre corps. Et ces enregistrements sont pourtant bien souvent la réponse aux questions que nous nous posons. Pour quelles raisons souffrons-nous ainsi? Pour quelles raisons vivons-nous cette situation difficile? Pourquoi sommes-nous touchés par tel ou tel revers de fortune? Cela nous arrive parce que nous avons nous-mêmes enregistré ces aspects en nous, dans nos pensées, dans nos paroles, dans tout notre comportement.
4: Nous avons entendu auparavant que le hasard n'existe pas. La rencontre de différentes personnes n'est donc jamais fortuite. Mais ce n'est pas non plus un hasard que des peuples entiers soient à nouveau confrontés les uns aux autres. Ils le sont pour mettre fin à leur lutte ancestrale, pour faire la paix et se réconcilier les uns avec les autres. Car ce n'est qu'en tant que fils et filles pacifiques que nous pourrons réintégrer la patrie éternelle et retourner auprès de Dieu, notre Père éternel. À partir de la patrie éternelle, Dieu, dans son grand amour paternel, ne cesse de nous appeler afin que nous retournions vers lui en tant que ses fils et ses filles emplis de paix.
1: Notre âme a la nostalgie de la patrie éternelle. Et c'est cela qui la pousse à vouloir se réincarner pour pouvoir, grâce à la mise en ordre des aspects négatifs qu'elle porte en elle, suivre le chemin de retour vers la maison du Père.
5: Die Voraussetzungen für den Heimweg ins Vaterhaus zu schaffen.
1: Dans les émissions précédentes, nous avions lu un poème sur la réincarnation et nous aimerions le faire entendre à nouveau à tous ceux qui nous écoutent aujourd'hui. Il s'intitule « La vie que j'ai moi-même choisie » et a été écrit par Hermann Hesse. Je commence la lecture. Avant de commencer ma vie sur Terre, on m'a montré à quoi elle ressemblerait. J'en ai vu les afflictions, les chagrins, la misère et les fardeaux de souffrance. J'ai vu le vice m'accabler, l'erreur m'emprisonner. J'ai vu la colère dans laquelle je m'emporterais, la haine et l'orgueil, la fierté et la honte. Mais j'ai vu aussi les joies de jour, remplies de lumière et de beaux rêves, où il n'y a plus ni plainte ni plaie, et où partout coule la source du don, où l'amour offre la félicité de la liberté à celui qui est encore prisonnier de l'habit terrestre. Des jours où l'homme s'arrache des tourments de l'être humain pour penser comme un élu d'esprit élevé. On m'a montré les bons et les mauvais côtés. On m'a montré la quantité de mes faiblesses. On m'a montré la plaie par laquelle je saigne. On m'a montré l'aide donnée par les anges. Alors que je regardais ainsi ma vie future, j'entendis un être me demander si j'allais oser la vivre, car l'heure de la décision avait sonné. Après en avoir mesuré une nouvelle fois tous les mauvais côtés, j'ai donné ma décision d'un ton ferme. Oui, c'est la vie que je veux vivre. Et dans le silence, j'ai pris sur moi mon nouveau destin. C'est ainsi que je suis né dans ce monde. C'est ainsi que cela s'est passé quand je suis entré dans cette nouvelle vie. Je ne me plains pas, même si souvent beaucoup de choses ne me plaisent pas, car avant de naître, j'ai dit oui.
2: L'âme sait donc ce qui l'attend, car elle a accepté cette nouvelle incarnation, cette vie, dans le souhait profond de mettre en ordre ses aspects négatifs et de se purifier. Cela ne veut pas dire pour autant que nous soyons capables de saisir le sens des revers de fortune que subit notre prochain. Et cela ne nous donne en aucun cas le droit de le montrer du doigt. Cela ne regarde que celui qui a lui-même enregistré ces aspects. Porter un jugement ne reviendrait qu'à nous charger encore plus. Et entre nous, qui sait ce que cette vie nous réserve encore ?
3: Parler de la réincarnation nous amène automatiquement à parler du sermon sur la montagne. Sans le sermon sur la montagne, nous ne reconnaissons pas qui nous sommes véritablement et n'avons pas accès à notre soi véritable. Sans le sermon sur la montagne, nous ne comprenons pas non plus que l'homme devrait faire preuve de miséricorde. Car la miséricorde de Dieu est également un aspect de notre vie véritable. C'est ce qu'a enseigné Jésus de Nazareth dans son sermon sur la montagne. Faire preuve de miséricorde signifie aider notre prochain et ne pas le mépriser lorsque celui-ci subit un coup du sort. Il a plutôt besoin d'aide, d'une aide qui lui permette de reconnaître pourquoi il souffre, pourquoi il subit cela. Une aide qui lui permette d'avancer avec Jésus, le Christ, sur le chemin qui ramène à la maison du Père en sortant de la roue de la réincarnation. Nous avons trop souvent tendance à oublier le sermon sur la montagne, dont l'une des béatitudes traite justement de la miséricorde.
1: Les aspects du sermon sur la montagne que tu viens de nous expliquer nous permettent de reconnaître qu'il s'agit vraiment d'un enseignement très élevé, d'un enseignement précieux. C'est pourquoi nous parlons parfois de l'enseignement suprême du sermon sur la montagne de Jésus. Je crois qu'il peut être intéressant pour chacun de lire tout simplement le sermon sur la montagne. Il n'est pas difficile à comprendre. Et chacun, en le lisant, comprendra ce que Jésus, le Christ, a voulu nous dire à l'époque. Nous ne sommes donc pas totalement ignorants. Et le fait de savoir que ce qui nous arrive aujourd'hui vient de nos vies antérieures nous offre la possibilité, nous en avions déjà parlé dans les émissions précédentes, de purifier maintenant notre âme au cours de cette incarnation, de sorte qu'après notre mort, nous puissions retourner dans la maison du Père, c'est-à-dire dans le royaume de Dieu d'où notre âme est issue. Cette connaissance nous permet d'accepter beaucoup plus facilement ce qui nous est arrivé au cours de notre vie ou ce qui nous arrive encore maintenant.
6: Vielleicht in diesem Leben widerfahren ist oder was uns noch widerfährt.
7: Wenn wir also unser Schicksal annehmen,
4: accepter notre destin, autrement dit ne pas tenir les autres responsables de ce qui nous arrive, signifie également ne pas nous résigner et ne pas nous laisser submerger par ce destin, car ce destin n'est pas définitif. Dans la vie, tout est perpétuellement en mouvement. Que souhaite Dieu ? Il souhaite que nous suivions ses commandements et ses lois. Pourquoi ? Pour que nous allions bien. Dès que nous nous tournons vers lui et nous efforçons de vivre toujours plus selon ses commandements, le cours de notre destin peut changer si cela est bon pour notre âme. Bien sûr, ici ou là se présentent toujours certaines difficultés. Et nous luttons parfois contre notre destin, car nous sommes encore des êtres humains et aucun de nous n'est parfait. Même lorsque nous savons que nous sommes nous-mêmes à l'origine de notre destin, nous avons souvent tendance à tout d'abord nous rebeller contre lui. La connaissance de la réincarnation nous aide cependant à comprendre que ce dont nous souffrons maintenant, nous pouvons le mettre en ordre avec l'aide du Christ, et en libérer notre âme afin de retourner progressivement vers la lumière en tant qu'être libre, joyeux, en bonne santé et lumineux.
2: commencer à réfléchir aux interactions spirituelles de sa vie peut être également le début d'un grand tournant spirituel. Celui qui aspire à vivre selon les commandements de Dieu et le sermon sur la montagne de Jésus de Nazareth aura progressivement une vision plus profonde des choses. Cela a des répercussions très concrètes. Petit à petit, il apprend à entendre ce qui se trouve dans les paroles de son prochain, à répondre ainsi qu'à agir dans le sens du sermon sur la montagne de Jésus du Christ. Il aidera son prochain, tout comme nous l'avons entendu auparavant. Progressivement, nos sens et notre perception se transforment et s'affinent. Ils deviennent plus lumineux, ils se libèrent, s'éclaircissent. Le monde de nos sentiments s'ouvre également et nous ressentons toujours plus un sentiment de liberté intérieure. Cette liberté intérieure est également le signe que notre âme devient plus lumineuse. Nous le remarquons également à notre respiration. Elle est plus profonde, plus libre. Et tous ces pas sont très perceptibles et nous donnent ainsi, jour après jour, la force de reconnaître ce que nous devrions encore mettre en ordre, nos aspects trop humains, les péchés que nous portons encore en nous. Si nous prenons la main du Christ de Dieu, notre Rédempteur, nous avancerons quotidiennement vers la maison du Père et progressivement, nous comprendrons ce que signifie accomplir la volonté de Dieu. Nous ressentirons alors une liberté intérieure, une joie intérieure et aussi, cette fois, de manière positive, les effets de la journée.
1: Lorsque nous abordons le thème de la réincarnation, nous en venons à parler d'un aspect très désagréable que beaucoup de personnes ne veulent pas accepter, ne veulent pas regarder en face. De quoi s'agit-il? Il s'agit de la causalité, ou encore de la relation de cause à effet. La physique démontre que toute réaction est précédée d'une action, c'est-à-dire que pour qu'une réaction ait lieu, il faut tout d'abord que quelque chose se soit passé. C'est sur ce fait concret qu'est basée la loi de cause à effet, qu'on appelle également la loi des semailles et des récoltes, et dont nous avons déjà parlé dans d'autres émissions. Il se peut, par exemple, que nous soyons pris d'une grande colère à la vue d'une personne que nous ne connaissons peut-être même pas. Nous voyons un passant dans la rue et nous nous énervons sur le champ. Quelle pourrait en être la raison?
8: Oui, Gerhard, ce qui est intéressant, c'est que nous croisons souvent de nombreuses personnes. Il est possible que nous en croisions une dizaine sans que cela ne déclenche aucune réaction en nous, même si nos regards se croisent. Et tout à coup, en croisant la onzième, quelque chose remonte en nous. Un jugement, un sentiment de haine, de jalousie, de mépris, et une forte agitation nous emplit.
7: Und das bringt uns innerlich in Wallung.
1: Also, was sagt uns hier, dass Et que nous apprend la loi de la causalité dans une telle situation? Chaque réaction est précédée d'une action. Une réaction a été déclenchée en nous, un sentiment de jalousie, par exemple. Une action l'a donc précédée. Laquelle? Nous devons nous poser cette question à nous-mêmes, car c'est nous qui en sommes à l'origine.
2: Oui, et comme Christo vient de le dire, cela peut nous arriver dans la rue, au sein de la famille ou au travail, partout où nous côtoyons des personnes. Il est bien possible que la personne que nous rencontrons dans la rue, au travail ou dans notre famille déclenche en nous un aspect faisant partie de la loi de cause à effet et que nous pouvons reconnaître aujourd'hui, que nous devrions, à ce moment, regarder de plus près et mettre en ordre. Cette personne a déclenché quelque chose en nous, et cela est en rapport direct avec nous-mêmes, pas avec elle. Il peut s'agir de préjugés ou d'autres pensées négatives que les autres personnes que nous avons croisées ou avec lesquelles nous vivons n'ont pas fait vibrer en nous. Nous devrions donc nous demander pourquoi précisément cette personne nous énerve. Car c'est ce que nous appelons l'énergie du jour. Et c'est elle qui a fait en sorte que nous rencontrions justement cette personne.
6: C'est notre Tagesenergie, qui nous a mis avec ce Menschen zusammengeführt hat.
1: Ce passant, qui a peut-être certains traits de caractère semblables aux nôtres, a déclenché en nous une correspondance. Mais il se peut également qu'au cours d'une vie antérieure, nous ayons eu affaire à cette personne, que nous ne nous soyons pas entendus avec elle et que nous nous soyons disputés, de sorte qu'il est resté en chacun certaines choses qui doivent être mises en ordre. Nous pourrions donc dire que nous sommes confrontés à une personne envers laquelle nous devons mettre en ordre, en pensée, les pensées négatives que nous avons eues ou les actes négatifs que nous avons commis à son égard.
4: Cela ne veut pas dire pour autant que nous devrions aller vers cette personne et lui expliquer tout cela. Nous devrions simplement nous interroger nous-mêmes et admettre, par exemple, que l'énergie du jour vient de nous montrer quelque chose, que c'est le moment pour nous de regarder de plus près ce qui nous a énervés, afin de reconnaître quelle est notre part dans cette situation, de reconnaître que peut-être, par le passé, nous avons nous-mêmes pensé, parlé et agi exactement de la même manière que cette personne nous le montre maintenant. Il se peut que cette personne précise n'ait pas été elle-même l'objet de notre comportement négatif. Mais quoi qu'il en soit, nous avons eu des comportements négatifs similaires, sinon cette personne n'aurait pas déclenché de telles émotions en nous.
9: Je trouve cet aspect absolument essentiel. Ne pas aller vers notre prochain en lui racontant de long en large tout ce qui a été mis en mouvement en nous. Peux-tu expliquer pourquoi il est si important de ne pas confronter notre prochain à un aspect qui ne regarde que nous ?
4: Tu viens en fait d'en donner brièvement la raison. La plupart du temps, notre prochain ne connaît ou ne perçoit pas les pensées que nous avons. Si nous exprimons ouvertement les pensées que nous avons sur le moment, il se peut que cela déclenche alors en lui une multitude de pensées. Et cela n'est profitable ni à lui ni à nous. Si par contre, nous nous confions au Christ, qui est en nous et dans notre prochain, il peut nous aider. Demandons au Christ de nous aider à résoudre les difficultés. Il peut alors vraiment résoudre certaines choses en nous, dans la mesure où nous mettons en ordre ces aspects, nous en repentons et ne les répétons plus. Le passant, la personne qui a déclenché tout cela en nous, aura, elle aussi, en temps voulu, être touchée par le Christ et être ainsi amenée éventuellement à réfléchir et à reconnaître un aspect semblable à celui que nous avons reconnu. Elle souhaitera alors résoudre ce qui lui pèse, la rend triste et négative. Cependant, seul le Christ de Dieu sait quand le temps est propice pour notre prochain de reconnaître ce point intérieur. Nous ne le savons pas. C'est pourquoi nous devrions remettre cela dans les mains du Christ de Dieu et ne pas parler directement à notre prochain de toutes les pensées que nous avons eues à son égard.
9: Nous pourrions peut-être expliquer à tous ceux qui nous écoutent que l'Esprit de Dieu habite en chacun de nous. Autrement dit, il habite en nous et dans notre prochain. Il est omniprésent en chacun de nous. Que le Christ soit en nous signifie que nous devrions nous tourner vers l'Esprit qui est en nous. Nous sommes nous-mêmes le temple de Dieu et l'Esprit de Dieu est en nous. Où que nous allions, où que nous soyons, quel que soit notre interlocuteur, quoi que nous fassions, l'Esprit de Dieu est toujours en nous, car nous sommes le temple de Dieu. Et l'Esprit de Dieu habite en nous.
3: Prier en nous-mêmes signifie diriger nos prières vers l'Esprit de Dieu, vers le Christ de Dieu en nous, et régler avec lui une situation qui concerne notre relation avec notre prochain signifie nous adresser au Christ en nous et lui demander d'être à nos côtés afin que nous puissions régler ce qui a été mis en mouvement en nous. Lorsqu'il est dit que le Christ est en nous, cela signifie que nous sommes le temple de Dieu et que l'Esprit de Dieu, le Christ de Dieu, habite en nous.
1: Ce que tu viens d'expliquer est fantastique et réjouissant en même temps, car cela signifie que, où que j'aille, je peux toujours me tourner vers le Christ. C'est vraiment libérateur. Je ne suis lié à personne, à aucun bâtiment, et je n'ai besoin de personne pour cela. Je peux me tourner vers l'intérieur, j'y trouverai toujours le Christ, quelle que soit l'heure où j'ai besoin de lui et l'endroit où je me trouve.
3: En fait, notre vie pourrait être merveilleuse, car où que nous allions, où que nous soyons, l'Éternel est en nous. L'Éternel, l'Esprit de Dieu, le Christ de Dieu en nous, souhaite ce qu'il y a de meilleur pour nous. À chaque respiration, il frappe à la porte de notre cœur et souhaite nous aider, nous servir. Il est auprès de nous, il est avec nous. Donnons au Christ de Dieu la possibilité de mettre en mouvement en nous ce qui est contre la vie, et avec le temps, nous irons de mieux en mieux. Nous serons toujours plus heureux de l'intérieur et nous apprendrons à comprendre notre prochain. Autrement dit, nous le jugerons de moins en moins, car nous apprendrons à le comprendre. Nous aurons appris que les paroles ne sont que des enveloppes, et nous apprendrons à voir ce que notre prochain dépose dans ses paroles. Faire cela et en comprendre le sens signifie vivre avec le Christ et le laisser agir en nous, de sorte que nous comprenions notre prochain et que nous soyons pour lui et non contre lui.
1: Ces explications me permettent de mieux comprendre les paroles du Christ lorsqu'il dit « Je suis venu pour vous libérer ». Ce que tu viens de dire nous amène vraiment à devenir libres. Et cet enseignement est tout à fait concret. On ne l'apprend pas dans des livres, mais en le mettant en pratique dans la vie quotidienne. Auparavant, nous avons parlé de notre manière irréfléchie de penser et de parler. Nos pensées et nos paroles jouent donc un rôle très important dans notre vie. Elles sont décisives. Si des pensées nous reviennent sans cesse à l'esprit, alors que nous pensons les avoir déjà mises en ordre, cela veut dire que nous devrions y réfléchir une nouvelle fois. La mise en ordre ne se fait pas toujours aussi rapidement qu'on le croit. Un complexe de pensée ne se dissout pas tout simplement comme cela, il faut y travailler. Si nous regrettons d'avoir les pensées négatives que nous avons, comme Martin vient de l'expliquer, nous arriverons à nous en débarrasser progressivement. C'est ainsi que notre âme se purifie toujours plus et que nous parvenons progressivement à sortir de ce qu'on appelle la roue de la réincarnation pour poursuivre notre chemin en tant qu'être humain. Plus tard, lorsque nous aurons quitté le corps physique, nous entrerons dans des domaines plus lumineux et plus subtils. Là, nous pourrons continuer notre chemin de retour jusqu'à ce que, en tant qu'être spirituel en Dieu, nous soyons retournés auprès de notre Père dans les plans spirituels purs. Et cela notre but. J'ai pu faire l'expérience que l'enseignement de Jésus de Nazareth est un cadeau, un enseignement merveilleux. À travers le Christ, qui est notre Rédempteur, chacun d'entre nous retournera un jour dans la maison du Père. La damnation éternelle n'existe donc pas. La réincarnation, elle, existe, mais elle ne correspond pas à la volonté de Dieu et ce n'est pas lui qu'il a voulu. Il souhaite qu'ici et maintenant, en tant qu'être humain, nous commencions à cheminer en direction des cieux en accomplissant sa volonté.
2: Nous venons d'entendre que cela n'est pas si difficile lorsque nous connaissons ces interactions ainsi que les enseignements de Jésus du Christ. Nous pouvons véritablement parler d'un grand cadeau de notre Père céleste à ses enfants bien-aimés. Imaginons à quoi pourrait ressembler ce monde aujourd'hui si beaucoup plus de personnes connaissaient ces interactions et s'orientaient sur les lois de Dieu dans leur vie quotidienne. Il y aurait sur cette terre beaucoup plus de personnes vivant selon des valeurs spirituelles, éthiques et morales élevées, des personnes à la conscience plus claire. Malheureusement, ce n'est pas le cas. Regardons autour de nous, la plupart des gens sont ignorants et ne se posent pas de questions. L'être humain est agressif et brutal au lieu d'être pacifique. Ainsi, il ne cesse de se lier à la roue de la réincarnation.
3: Et pourquoi l'homme est-il devenu ignorant et ne se pose-t-il pas de questions? Parce que les institutions ecclésiastiques ont refusé l'enseignement suprême de Jésus de Nazareth, le sermon sur la montagne. Car c'est précisément le sermon sur la montagne qui nous conduit à développer des valeurs morales et éthiques plus élevées, à développer la bienséance. C'est précisément le sermon sur la montagne de Jésus qui représente le chemin qui ramène à la maison du Père. Nous y trouvons la vie qui nous enrichit intérieurement, qui nous éveille au lieu de nous maintenir dans la torpeur.
1: Eh bien, je crois que toutes ces émissions nous montrent clairement que cet enseignement est vraiment un enseignement simple. Certaines personnes en ont déjà entendu parler, mais il me semble qu'à un moment, une sentence terrible a été exprimée sur cet enseignement. Et beaucoup de personnes qui, comme nous, ont été élevées dans la tradition soi-disant chrétienne, en ont été imprégnées dès leur naissance. Cette sentence, c'est l'affirmation que cet enseignement est une utopie et qu'il ne peut pas être vécu. Et cette affirmation semble être tellement ancrée dans notre subconscient que nous ne réfléchissons même pas au contenu véritable du sermon sur la montagne. Si nous l'avions fait, nous nous serions rendus compte qu'il s'agit d'un enseignement tout à fait simple et qu'il correspond à l'aspiration de notre âme et à ce que chacun aimerait vivre. Chacun souhaite être accepté par son prochain, respecté, aimé. Chacun aimerait vivre en paix avec son prochain. Alors pourquoi avons-nous cru à cette affirmation qui dit que c'est une utopie? Il est grand temps de mettre fin à cette croyance erronée. Et j'espère que beaucoup de ceux qui nous entendent ressentent et prennent conscience qu'il y a une alternative positive qui nous conduit dans une vie nouvelle, dans un nouveau mode de pensée, dans une éthique nouvelle, dont beaucoup déplorent la disparition. Il n'y a qu'un chemin qui y mène. Mettez cet enseignement en pratique, essayez vous-même, faites en vous-même l'expérience.
3: À quoi ressemblerait ce monde aujourd'hui si nous tous, si l'humanité tout entière avait appris progressivement à vivre selon les enseignements du sermon sur la montagne? La Terre serait aujourd'hui un paradis.
1: Et c'est ce que chacun souhaite. Dans le Notre Père, nous prions « Ton royaume vient ». Qu'est-ce que cela veut dire, « ton royaume » ? C'est le royaume du Père, c'est le paradis.
4: Et comme tu viens de le dire, le royaume de Dieu serait sur terre. Regardons ce qui se passe aujourd'hui dans ce monde, sur la terre, et nous verrons rapidement qu'il s'agit du résultat de ce que l'homme a semé. Selon ces paroles, un pour tous, tous pour un, l'être au plus profond de nous-mêmes, l'être divin en nous, est en vérité une partie de l'existence divine et de la grande unité. Le problème est que nous avons oublié le principe donner et recevoir. Si l'on regarde ce qui se passe dans ce monde, on constate que tout le monde est contre tout le monde. Chacun recherche son propre intérêt et est prêt à flouer l'autre. C'est à chacun de nous de décider combien de temps encore nous souhaitons agir ainsi et rester ainsi.
1: Nous pourrions revenir sur quelques-uns des aspects de ce chemin qui nous amène à la liberté. Nous avons déjà entendu que nous devons être attentifs à nos pensées. Par exemple, lorsque nous disons « je ne suis pas contre mon prochain », cela semble être positif, mais nous devrions peut-être nous demander ce que contiennent vraiment nos pensées. Ne sont-elles pas malgré tout en partie contre notre prochain? Nous devrions nous rappeler que les pensées sont des énergies. Elles ne sont pas sans conséquences comme beaucoup le pensent. Les pensées sont des forces qui se gravent dans notre âme. Et l'empreinte laissée ainsi dans notre âme va agir sur nous selon la loi de cause à effet. Nous devenons ce que nous gravons dans notre âme, et c'est cela également que notre âme apporte à nouveau lorsqu'elle se réincarne, jusqu'à ce que nous ayons mis en ordre cette empreinte, c'est-à-dire purifier nos aspects trop humains, nous pourrions dire aussi nos aspects pécheurs. Ce n'est qu'ainsi que l'être spirituel que chacun d'entre nous est, au plus profond de lui-même, peut progressivement refaire surface. Nous pouvons alors faire les prochains pas qui nous ramènent dans le royaume éternel de Dieu, notre Père éternel.
2: De nombreuses personnes se demandent pourquoi Dieu n'intervient pas. Prenons une nouvelle fois conscience que Dieu a donné à chacun le libre arbitre. De ce fait, comment pourrait-il intervenir et s'opposer à notre volonté propre, à notre persistance, à penser de manière négative, à être cruel et à enfreindre ses lois? Il n'intervient pas, car c'est nous qui voulons les choses comme elles sont. Cependant, dans sa grâce, par la possibilité de mettre en ordre nos aspects trop humains, il nous offre la possibilité de nous rapprocher de la loi éternelle de l'amour, de l'unité et de la liberté.
3: Autrement dit, la balle est dans notre camp. C'est à nous de nous défaire de la rigidité de notre ego et de devenir flexibles en Dieu. Le puissant « Je suis ». Si nous observons l'ensemble des événements cosmiques universels, nous reconnaissons que si Dieu, qui dirige toutes choses, n'est pas intervenu dans la loi de cause à effet, il nous a cependant envoyé son Fils qui nous a apporté la rédemption. Qu'est-ce que la rédemption ? C'est la lumière qui est dans l'âme et qui ainsi la protège pour qu'elle ne tombe pas plus bas et ne se dissolve pas. Grâce à l'acte de rédemption, la dissolution de l'âme est devenue impossible. Le Christ a dit à plusieurs reprises, « Je, le Christ donc, suis le chemin, la vérité et la vie. Personne ne parvient au Père que par moi. Pourquoi parle-t-il ainsi? Parce qu'il nous a apporté la lumière qui éclaire notre chemin de retour vers le Père. Par son acte de rédemption, Jésus le Christ a apporté à chaque âme une protection énergétique qui assure à chacune d'entre elles de retrouver le chemin de retour vers la maison du Père. Plus aucune âme ne peut être dissoute, car cette protection du Christ de Dieu est maintenant en nous. La lumière du Christ de Dieu brille dans notre âme et il nous ramènera à la maison du Père. Quand? Chacun d'entre nous le décide lui-même, en vertu de la loi de la liberté qui est déposée dans la loi causale, c'est-à-dire dans la loi de cause à effet. Dieu, notre Père éternel céleste, a tout fait pour que nous allions bien. Lui qui dirige toutes choses de façon merveilleuse fait toujours tout pour le bien de ses enfants.
1: Ce Père merveilleux est un Père qui nous aime, et nous ne pouvons pas l'influencer ou l'acheter. Il est profondément juste. Beaucoup de chrétiens croient pourtant que le Christ, par son acte de rédemption, aurait racheté tous nos péchés, de sorte que les péchés commis jusqu'alors par toute l'humanité sont effacés. Mais réfléchissons un peu. Si toutes les âmes, tous les hommes avaient été rachetés d'un coup par son « tout est accompli », il serait maintenant libre de toute faute. Alors pourquoi se passe-t-il tant de choses si brutales, si cruelles dans ce monde? Pourquoi y a-t-il tant de conflits, de guerres, d'assassinats et bien d'autres choses encore? Beaucoup de personnes sont contre leurs prochains, les unes contre les autres. Ne s'agit-il pas de péché? Nous voyons donc bien que Jésus, le Christ, n'a pas tout simplement effacé tous les péchés, comme les institutions ecclésiastiques l'affirment, mais qu'il a apporté à chaque âme un soutien énergétique et, tel que nous l'avons entendu, la protection nécessaire pour qu'elle ne puisse pas se dissoudre. Il est présent en chacun de nous en tant que lumière, force, aide, et permet ainsi à notre âme de se purifier et de retourner enfin dans la patrie éternelle en tant qu'être spirituel pur.
4: Celui qui peut reconnaître la réalité de la réincarnation accepte également la loi de la nature, qu'est la loi des semailles et des récoltes. Il sait, et nous ne pourrons jamais en prendre suffisamment conscience, que la grâce de Dieu est que nous puissions revenir plusieurs fois sur terre pour purifier ce dont nous nous sommes éventuellement chargés au cours d'incarnations antérieures. Les commandements de Dieu et le serment sur la montagne de Jésus, du Christ, ont été donnés aux hommes comme ligne de conduite, leur permettant de se libérer de leur fardeau afin de pouvoir retourner à la maison du Père, dans les cieux, le royaume éternel de Dieu.
3: Il faut aussi être conscient que Dieu, notre Père, ne souhaite pas la réincarnation, le retour successif de l'âme dans la chair. Il souhaite qu'au cours de cette vie, nous sortions de la roue de la réincarnation en suivant le chemin qui conduit jusqu'à lui. La réincarnation est vraiment une grâce de la vie, car sur la terre, il nous est beaucoup plus facile de reconnaître nos péchés, de nous en repentir, de les mettre en ordre et de ne plus les répéter. Mais la réincarnation n'est pas le souhait de Dieu. Sa grâce se trouve dans le fait que nous ayons cette possibilité. C'est pourquoi nous devrions prendre conscience que nous sommes des êtres humains qui, en tant que tels, ont au cours de cette existence terrestre la possibilité de sortir en large mesure du cycle de la réincarnation. C'est cela la volonté de Dieu et c'est là son souhait.
1: C'est la raison pour laquelle Jésus de Nazareth était sur la terre et qu'il nous a apporté le sermon sur la montagne, l'enseignement suprême du royaume de Dieu tel que nous l'avons entendu auparavant. J'aimerais amener une nouvelle réflexion, mais tout d'abord, j'aimerais répéter que nous, les êtres humains, nous sommes en fait des êtres spirituels incarnés. Il y a en nous une âme et au plus profond de notre âme, un être divin issu de Dieu. Lorsque notre corps meurt, où va notre âme?
2: C'est probablement l'une des questions essentielles qui reste le plus souvent sans réponse et face à laquelle la majeure partie des gens est à notre époque dans l'incertitude. À lecture des avis de décès dans les journaux, on peut voir à quel point l'humanité manque de clarté sur ce thème. Personne ne sait vraiment ce qui se passe après la vie sur Terre. Certains pensent que l'on se retrouve directement auprès de Dieu, d'autres qu'il s'ensuit un repos et une paix éternelle, C'est également ce qui est marqué souvent sur les pierres tombables, repose en paix. D'autres encore pensent que le mort continue son existence dans l'au-delà sans aucune souffrance. Pour beaucoup, la personne décédée n'existe que par les actes qu'elle a accomplis. Elle ne continue à vivre que dans la pensée de ses descendants. Finalement, on ne sait pas grand-chose.
3: Prenons l'exemple de la nature. Elle veut nous apprendre quelque chose. L'arbre reste couché tel qu'il est tombé. En d'autres termes, nous restons, après le décès de notre corps, les mêmes qu'avant. Si nous décédions aujourd'hui, nous emporterions avec nous ce qui est gravé dans notre âme et dans notre corps aujourd'hui.
1: Christo, tu as dit que les gens ne savent pas ce qui se passe après la mort. Pourtant, il pourra en être autrement, car depuis plus de 35 ans, le Christ de Dieu se révèle à travers sa traductrice, que Dieu lui-même nomme sa prophétesse et messagère, notre sœur Gabrielle. Dans de nombreuses révélations, l'Éternel a expliqué que les mondes de l'au-delà dans lesquels les âmes se trouvent après la mort du corps sont composés de systèmes solaires, de matières subtiles qui se trouvent à la limite de notre monde matériel. C'est dans ces mondes de matières subtiles que les âmes vivent après la mort de leur corps. Grâce à la prophétie divine donnée à travers Gabriel, nous savons ce qui se passe vraiment après la vie sur Terre. Nous ne faisons que passer d'un état à un autre, notre âme continue à vivre et, comme Gabriel l'a dit, elle continue à vivre telle qu'elle a vécu sur Terre. Elle garde toutes ses caractéristiques positives et négatives. Quand l'arbre tombe, même s'il est à terre, il reste ce qu'il a été. L'âme emporte donc avec elle toutes les caractéristiques de l'homme dans lequel elle a été incarnée. À un moment ou à un autre, elle se retrouve confrontée à la question de savoir ce qu'elle veut en faire. Souhaite-t-elle continuer à se développer dans les mondes de l'au-delà ou veut-elle prendre sur elle une nouvelle incarnation dans le but de se purifier plus rapidement?
2: À la mort du corps physique, l'âme se rend dans les plans de purification, dans l'un des systèmes solaires de matière subtile dont Martin a parlé tout à l'heure. Au cours des émissions précédentes, nous avons également parlé des enveloppes actives de l'âme, que nous avons aussi nommées les habits de l'âme. Ces habits de l'âme sont comme un aimant qui attire l'âme vers les planètes dans lesquelles ces attitudes erronées sont enregistrées et actives.
4: Il serait peut-être intéressant de faire une aparté et de se demander comment ont été créés ces plans de purification, ces mondes de matière subtile. Ils se sont formés à l'occasion de la chute, c'est-à-dire à cause de certains êtres divins qui s'opposèrent à Dieu et s'enveloppèrent ainsi d'énergie contraire à Dieu, d'énergie impure. Au cours de laps de temps incommensurables et à partir de parties de planètes célestes de matière subtile, c'est-à-dire spirituelle, pure, se constituèrent ce que nous appelons les systèmes solaires de matière subtile, appelés également les plans de purification pour les âmes. Nous pourrions également dire que ce sont les sphères inférieures de l'au-delà. Les âmes continuant à se détourner de leur héritage divin amenèrent cette matière à se densifier de plus en plus. Il en résulta les astres, les planètes ainsi que les systèmes solaires de matière plus grossière jusqu'au point le plus dense de la matière, la Terre. Nous savons que la Terre est la planète d'habitation des hommes, mais elle est également le point de ralliement, la base des âmes chargées.
1: Le corps humain est donc l'habit de l'âme. Il est de matière subtile densifiée et correspond aux charges qui se trouvent dans les enveloppes de l'âme. C'est la raison pour laquelle les hommes ont des caractères si différents. Comparé à l'éthique suprême de l'existence cosmique éternelle, les valeurs morales de maintes personnes sont d'un niveau très bas.
10: Das wollen Sie, liebe Zuschauer, liebe Zuschauer.
3: Chers téléspectateurs, chers amis, vous en doutez? Si c'est le cas, n'hésitez pas à lire l'enseignement suprême de Jésus, du Christ, le Sermon sur la montagne, et comparez votre manière de penser, oui, tout votre comportement, à ce merveilleux enseignement céleste.
1: Nous venons d'entendre qu'après la mort du corps, l'âme se rend dans les domaines de l'au-delà, sur des planètes de matière subtile. Si, compte tenu de ces lourdes charges, elle se rend dans des plans de purification inférieurs, elle se trouve encore dans la roue de la réincarnation et reste accrochée à la matière. Elle s'accroche également aux personnes qui s'ouvrent à son influence. Par contre, l'âme est devenue plus lumineuse et est ainsi sortie de la roue de la réincarnation, elle se rend dans des plans plus élevés, dans ce qu'on appelle les plans de préparation, afin d'y poursuivre son chemin vers la maison du Père. Pourrait-on peut-être expliquer pour tous ceux qui nous écoutent ce que sont les plans de préparation?
3: Les plans de préparation ne sont plus des plans de purification. Les plans de préparation se nomment bonté, amour, douceur. Il s'agit des caractéristiques de la filiation divine, de trois composantes inhérentes aux enfants de Dieu. Ces plans de préparation sont directement rattachés au royaume de Dieu. L'être de lumière y apprend à développer à nouveau son héritage divin. Il réapprend à mettre en pratique de manière détaillée les lois des cieux. Car chaque être spirituel pur est la loi éternelle comprimée. Dans ces plans de préparation, il s'agit donc pour l'être de lumière d'apprendre les derniers aspects qui lui permettront de passer le portail céleste pour retourner dans la maison du Père en tant qu'être spirituel redevenu parfait et absolu. L'être est alors à nouveau loi issue de la loi de Dieu, un être spirituel. Cet être spirituel est à nouveau amour issu de l'amour de Dieu, bonté issue de la bonté de Dieu, douceur issue de sa douceur divine.
1: Gabi, ce que tu viens de nous expliquer merveilleusement au sujet de notre patrie éternelle et du chemin qui nous y ramène est diamétralement opposé à ce que les institutions ecclésiastiques expliquent à leurs croyants, car elles parlent de damnation éternelle et de l'enfer. Je trouve cela terrible qu'autant de personnes soient prisonnières de ces conceptions, et nous pouvons vraiment être reconnaissants de tout cœur envers notre Père qui, en cette époque, a envoyé sur la terre une personne à travers laquelle nous pouvons à nouveau prendre connaissance de la vérité issue des cieux. Et nous pouvons peut-être ajouter que, depuis 35 ans, l'Esprit de Dieu donne à travers toi d'innombrables révélations et que tu apportes également aux hommes d'innombrables aides et enseignements à partir de ta conscience pleinement développée. Chers téléspectateurs, chers amis, que celui qui peut le comprendre le comprenne. C'est ce que disait déjà Jésus, le Christ, aux hommes de son époque.
3: Oui, chers amis, la damnation éternelle n'existe pas. Ne croyez pas en la damnation éternelle. Vous êtes des êtres libres dans l'amour, la bonté et la douceur de Dieu. Ne craignez pas Dieu. Dieu nous aime tous. Il aime chacun d'entre nous. craignez plutôt vos propres comportements, que nous appelons également les péchés, car ce sont eux les obstacles et les éléments qui nous attirent éventuellement vers une nouvelle incarnation. Pourtant,

0: Lisez le sermon sur la montagne avec les yeux du cœur et de la raison, et vous prendrez conscience qu'il s'agit de la loi suprême, du chemin qui ramène directement à la maison du Père. Ne croyez pas en la damnation éternelle. N'ayez pas peur de Dieu. Nous devrions bien plus craindre nos péchés. Commencez à vivre dans le Christ et avec le Christ, et au fond de votre âme, vous ferez l'expérience. Oui, vous ressentirez que Dieu vous aime. Dieu, notre Père éternel.
1: Chers téléspectateurs, chers amis, c'est avec ces paroles merveilleuses de Gabriel que nous voulons aujourd'hui prendre congé de vous. Nous vous remercions de votre attention et nous nous réjouirions de vous retrouver pour une prochaine émission. Au revoir et à bientôt.

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0: einen guten Abend, eine gute Nacht.
1: Je vous souhaite une bonne soirée et une bonne nuit. L'Esprit éternel qui inonde tout l'infini emplit les règnes de la nature, tous les soleils et toutes les planètes. L'Esprit éternel, l'Esprit de l'infini, voudrait aussi pouvoir s'écouler puissamment à travers nous, les êtres humains, afin de nous offrir davantage sa force. Beaucoup appellent l'Esprit éternel Dieu. L'Esprit de Dieu est la vie. Tout vit parce que Dieu est le souffle de la vie, la vie. Nous pouvons le ressentir dans notre respiration. Beaucoup de personnes ont une respiration rapide et courte, surtout celles qui doivent faire face à de nombreuses situations dans la journée, que ce soit des conversations tournant autour de problèmes, un travail intense et multiple, la recherche d'une place de parking ou des embouteillages.
0: Oder der Stau im Straßenverkehr.
1: Certains ont peut-être même eu des tensions et des disputes avec des collègues ou des conflits familiaux. Ou encore, nous avons entendu des commérages d'autres personnes à notre sujet et bien d'autres choses encore. Au cours de la journée, il y a beaucoup, beaucoup de désaccords qui nous agitent intérieurement et nous préoccupent encore le soir, nous empêchant ainsi de trouver le calme. Des événements passés depuis longtemps peuvent également être réveillés par des situations de la journée et mettre notre esprit et nos pensées en ébullition. En d'autres termes, nous avons le souffle court parce que nous sommes encore agités par des situations de la journée. Si nous emportons ces nombreuses images mentales négatives dans la nuit, elles nous rendront agités ou nous empêcheront de dormir. Nous ne sommes pas calmes parce que quelque chose nous agite. Que faudrait-il alors faire? Si le soir, vous n'arrivez pas à trouver le calme parce que des situations de la journée vibrent encore en vous, voici un conseil qui pourrait vous aider à devenir plus calme et à passer ainsi une bonne nuit avec un sommeil réparateur. Demandez-vous ce que vous pouvez encore régler maintenant, c'est-à-dire au cours de votre soirée.
0: Eventuell kann ein Telefongespräch.
1: Un entretien téléphonique peut par exemple clarifier des choses restées en suspens. Ou peut-être qu'un échange face à face permettrait de dédramatiser vos préoccupations.
0: Unter Umständen wäre es hilfreich.
1: Il serait éventuellement utile de vous entretenir avec un collègue ou une collègue de travail ou une autre personne, afin de remettre sur de bons rails, avec compréhension, ce qui a donné lieu à de vives discussions dans la journée. Ou encore, vous écrivez une lettre ou un mail pour dissiper les malentendus qui vous ont tracassé pendant la journée. Il existe différentes possibilités de résoudre certains malentendus, de sorte que votre respiration devienne plus profonde, c'est-à-dire plus calme.
0: Also ruhiger geht.

0: was heute Abend nicht mehr bereinigt werden kann.
1: Ce qui ne peut pas être réglé le soir même, vous pouvez le noter. En l'écrivant, vous le faites sortir de vos pensées encore agitées. Il serait bon de noter également ce que vous voulez exprimer et clarifier le lendemain. Le mieux est de prendre des notes détaillées de ce que vous avez l'intention de dire ou de faire. Consignez par écrit ce que vous allez dire, même s'il s'agit de tout un message que vous préformulez dès aujourd'hui. Travaillez de cette manière aux événements de la journée peut vous aider à devenir plus calme.
0: Des Tagesereignisses wäre eine Hilfe, ruhiger zu werden.
1: Si vous vous observez ensuite, vous remarquerez que non seulement vous vous êtes libéré de certaines choses, mais que votre respiration est également plus calme et plus profonde. Vous vous sentez mieux, peut-être même de bonne humeur, et remotivé pour affronter la journée du lendemain avec davantage de courage.

0: Ein tiefer, ruhiger Atem begleitet sie.
1: C'est avec une respiration profonde et calme que vous vous mettez alors au lit afin de vous régénérer par un sommeil profond, de vous ressourcer et de puiser des forces pour la nouvelle journée. Si vous avez à cœur de prier, vous serez certainement encore plus calme. Vous devenez plus silencieux. Dans la prière, l'Esprit éternel, l'Esprit de Dieu, vous touche plus fortement. Il est l'amour qui inonde tout ce qui est pur et il est également présent dans la matière afin de transmettre son souffle de vie à toute existence. En vous aussi, l'amour universel de Dieu respire calmement et paisiblement et vous mène à un sommeil profond et réparateur. Dormez dans l'amour universel de Dieu. Dormez. Vous êtes protégé. Dormez. Vous êtes entre de bonnes mains. Dormez. Les anges de Dieu veillent sur vous. Dormez. Dormez dans la douceur et en toute sécurité. Dormez dans l'amour universel de Dieu. Dormez, vous êtes protégé. Dormez, vous êtes entre de bonnes mains. Dormez, les anges de Dieu veillent sur vous. Dormez, dormez dans la douceur et en toute sécurité.
0: Sie schlafen.
1: Vous dormez.
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1: Vous dormez.

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1: Voici l'appel du Christ de Dieu lancé à travers Sophia. L'ère messianique et sophianique est la lumière de l'apparition du Christ de Dieu dans les âmes et les hommes éveillés, conscients de Dieu. Il nous appelle tous. Venez tous à moi, le Christ de Dieu. Je veux vous guider et déposer la vérité dans votre cœur. Dieu en vous. Car vous êtes le temple de Dieu et l'esprit de l'amour qu'est Dieu habite en vous. Ne craignez rien, priez dans le centre de conscience du Christ de Dieu qui se trouve près de votre cœur physique. Moi, la vie, je vous prépare le chemin et vous accompagne au cours de chaque journée. Je vous accompagne sur le chemin qui mène à la vie véritable, qui est au plus profond de votre âme, qui vous rend libre et vous prépare à l'éternité. Quand et où? Remettez-moi ces interrogations et laissez-les en moi, le Christ de Dieu, car je suis le Messie spirituel, votre Rédempteur, qui est envoyé par le Père et qui était en Jésus de Nazareth. Les paroles que j'ai prononcées lorsque j'étais Jésus de Nazareth sont des paroles rédemptrices, c'est-à-dire libératrices. Je viens bientôt. D'où cet appel. Venez tous à moi, le Christ de Dieu, votre Rédempteur, qui habite en vous, qui vous attend et aimerait vous conduire jusqu'à la maison du Père éternel lorsque l'Éternel vous appellera Dieu, mon Père, qui est également votre Père. Ne craignez rien. L'Éternel connaît le jour et l'heure, car la lumière de la patrie éternelle respire à travers vous et accompagne votre souffle. Moi, le Christ de Dieu, je vous lance cet appel. Et je vous demande de remplir vos lampes d'huile, car la lumière en vous est le chemin, la vérité et la vie. Moi, le Christ, je suis la vérité et la vie. Je suis avec vous tous les jours de votre vie terrestre et de toute éternité. Ses fils et ses filles sont l'éternité en lui, en moi, celui qui lance cet appel en vous. Venez tous à moi, le Christ de Dieu. Dans vos prières et dans vos pensées, soyez un avec moi, et en vérité, votre corps et votre âme ne subiront aucun dommage. Ainsi, suivez-moi Jésus le Christ. Je connais le chemin qui mène à la vie. Je suis la vie.

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0: chers amis, nous vous saluons chaleureusement pour une nouvelle émission de la série « La parole éternelle se répand sur toute la terre ». Au cours de cette émission, nous voulons partager avec vous les nombreux messages et réactions de personnes du monde entier et de toutes les cultures. Il s'agit de témoignages personnels ainsi que de paroles emplies de gratitude pour les enseignements de l'Esprit libre transmis par Gabriel, la prophétesse et messagère de Dieu à notre époque. Beaucoup de personnes comprennent que c'est la vérité, sans falsification ni déformation de la part des Églises, et s'efforcent alors de vivre en accord avec ce message. On ressent dans les récits profonds de leurs expériences que la parole puissante de Dieu touche vraiment les cœurs, comme l'a promis l'un universel et éternel à travers son prophète Isaïe lorsqu'il a dit « La parole qui sort de ma bouche ne retourne pas à moi sans effet, sans avoir exécuté ma volonté et accompli avec succès ce pourquoi je l'ai envoyé. » Chers amis, la nouvelle ère, l'ère messianique, sophianique, sous le signe du lys, a commencé. Alors que la guerre, la destruction, la haine et la malveillance règnent dans le monde, le Christ de Dieu appelle tous ceux qui aspirent dans leur cœur à parvenir à la paix et à l'amour pour Dieu et pour le prochain, en parole et en acte. Écoutons ensemble quelques récits parmi les centaines de récits de personnes reconnaissantes dont la vie se transforme de plus en plus grâce à la parole du royaume éternel, dans la conscience de la présence du Christ de Dieu, dans la conscience que Dieu est en nous et que nous sommes en Dieu.
1: Une téléspectatrice de Tanzanie écrit « Je me sens tellement bénie par les enseignements. J'ai réalisé que Dieu est plus proche de moi que je ne l'ai jamais pensé. Je suis tellement reconnaissante envers la prophétesse pour la vérité qu'elle apporte. Je souhaite recevoir davantage d'enseignements. » Et un téléspectateur du Nigeria, après avoir reçu les livres « L'Esprit libre, Dieu en nous » et « D'Abraham à Gabriel », nous a envoyé le message suivant. Ces livres sont riches en enseignements. Ils m'ont donné l'impulsion de me conduire dans la vie comme le Christ l'a enseigné. Par exemple, le fait qu'en vérité, nous sommes nous-mêmes le temple de Dieu et que le temple de Dieu n'est pas une œuvre humaine signifie que nous devons nous purifier pour que Dieu puisse nous utiliser. En y réfléchissant, cela signifie que nous devons éviter tout ce que Jésus a aussi évité et commencer à penser comme lui pensait. Car si Dieu habite en nous, nous devons apprendre à respecter sa présence en nous. En déblayant tout ce qui nous salit en tant que temple de Dieu, par exemple l'orgueil, les mensonges, le fait de tuer, de porter un faux témoignage, de semer la discorde et d'autres choses mauvaises de ce type. Comment puis-je faire cela chaque jour? Avez-vous des livres à ce sujet?
0: Nous restons en Afrique avec un récit de Côte d'Ivoire. Je vous salue et vous remercie beaucoup pour les émissions que vous diffusez continuellement. Je suis vraiment comblée d'être nourrie chaque jour par la parole de Dieu. Je m'unis aussi à vous dans la prière pour la paix. Merci beaucoup. Une fidèle téléspectatrice du Bénin nous a envoyé le message suivant. Je vous remercie beaucoup pour les livres et la brochure. Ils m'aident énormément, surtout maintenant que je réalise tant de choses sur moi-même, des choses que je soupçonnais, mais que je ne pouvais pas expliquer et comprendre. Ces livres m'ont déjà donné une grande partie des réponses que je cherchais. J'ai vraiment besoin de beaucoup de patience et de force pour faire face à tout ce que j'ai découvert sur moi-même. Je m'accroche fermement à la main du Christ afin de continuer à recevoir toute son aide. Et je sais qu'il est compatissant et miséricordieux envers ses enfants. Merci beaucoup et le meilleur à vous tous. Chaleureuses salutations. Et une toute nouvelle personne de la République du Congo écrit un bref message. Bonjour, j'aime les paroles de révélation du Christ. J'aimerais en apprendre davantage.
2: Nous changeons maintenant de continent. La parole éternelle se répand également de plus en plus en Amérique du Sud. Et une auditrice du Pérou écrit « Les paroles que j'ai la chance d'entendre dans les émissions ont un sens très profond et expliquent beaucoup de choses. Ce sont des paroles profondes qui parlent directement à mon cœur. Merci beaucoup pour les indications sur l'amour du prochain. Merci beaucoup. » Une personne du Chili écrit « Merci beaucoup pour les aides précieuses et concrètes. Je me suis réveillée ce matin avec le cœur un peu lourd. Alors, j'ai écouté une méditation de Gabriel qui m'a apporté de l'aide, du soutien et m'a montré la voie à suivre. Je me suis ensuite levée avec beaucoup de force et d'espoir et j'ai décidé de faire face au message que me transmet cette journée et de travailler sur moi pour devenir plus libre. Merci beaucoup pour l'enseignement de l'esprit libre. Merci pour les nombreuses émissions. Merci pour toutes ces aides précieuses. » Toujours au Chili, un téléspectateur nous a envoyé le commentaire suivant. « Que ce soit à la radio ou à la télévision, vos émissions sont un gain pour ma vie. Elles sont comme une source qui m'aide toujours, peu importe l'émission que je suive, que ce soit des méditations ou même de la musique. Tout m'aide à en apprendre davantage sur moi-même et me montre ce que je dois encore résoudre et surmonter. Chaleureuse salutation. » Et une téléspectatrice de Colombie témoigne. « Bonjour, je me sens très heureuse et très reconnaissante. Grâce à l'enseignement que j'ai découvert sur votre chaîne, je suis devenue une personne heureuse. Je suis en train de lire le livre « Avec Dieu, la vie est plus facile ». C'est vraiment un livre merveilleux. »
1: Les enseignements de la sagesse divine, donnés aujourd'hui par Gabriel, sont vraiment incroyablement nombreux et concrets. Il s'agit de l'enseignement de l'esprit libre, qui rend libre et conduit à la vie intérieure véritable. Nous entendons dans les récits que de nombreuses personnes prennent cet enseignement à cœur dans leur vie et font de bonnes expériences avec sa mise en pratique. Nous allons maintenant entendre d'autres récits de téléspectateurs sur le continent africain. Un téléspectateur du Nigeria écrit « Dans les enseignements, j'apprends que nous devons mettre de l'ordre dans nos pensées. Par exemple, j'ai eu une dispute avec un ami il y a 2 ans, ce qui fait que nous ne nous sommes pas parlé depuis. Mais en écoutant l'émission, j'ai ressenti le besoin de l'appeler et de lui demander pardon afin de pouvoir régler ce fardeau négatif de mon âme. Grâce à cet enseignement, j'ai appris que nous devons être très vigilants quant aux mots qui sortent de notre bouche, afin d'éviter les disputes qui sont ensuite comme des ombres négatives dans notre âme. J'apprends donc à mettre de l'ordre dans mes pensées et mes actes, car ce que l'on sème, que ce soit bien ou mal, on le récolte. » Et voici un message qui nous est parvenu du Zimbabwe. « J'ai commencé à lire le livret « Le chemin vers la conscience cosmique, bonheur, liberté et paix » avec la courte autobiographie de Gabriel. Personnellement, la vie de la prophétesse et messagère de Dieu me montre qu'en étant discipliné et entièrement tourné vers Dieu, il est possible d'avancer sur le chemin intérieur menant à notre Rédempteur et à notre patrie éternelle. Quel bonheur d'apprendre cela. Je travaille maintenant à mettre de l'ordre dans mes sentiments, mes pensées, mes paroles et mes actes. Et même si je lutte encore, je réalise qu'avec l'aide du Christ, les choses avancent. Je suis vraiment très reconnaissant pour cette chance unique.
0: Une téléspectatrice du Cameroun rapporte ceci. Gabriel parle souvent de la communication et du fait que nous devons apprendre à communiquer avec tout. Les derniers temps, les soucis quotidiens sont nombreux et je suis souvent inquiète. En balayant la cour devant la maison, je voyais toujours un caillou qui attirait mon attention. Je l'ai souvent observé et finalement, je l'ai pris dans la maison. Je l'ai mis quelques jours sous mon oreiller, puis dans le salon. Et un jour, j'ai eu l'impression qu'il me disait qu'il ne faut pas que je m'inquiète, car tout ce qui m'arrive est juste. Cela m'a beaucoup marqué et depuis, je ne me plains plus. J'essaie de faire confiance au Christ et j'affirme qu'avec lui, tout va bien. Chers amis, sur ce chemin vers Dieu en nous, nous pouvons apprendre les uns des autres. Écoutons maintenant une expérience faite par une autre téléspectatrice du Cameroun. Ce que j'ai particulièrement appris ces derniers mois, c'est à faire la paix, à pardonner et à demander pardon. Nous avons traversé une grande crise dans la famille et les reproches s'accumulaient en moi. Je faisais constamment pression sur mes prochains pour qu'ils changent, mais rien ne se passait. Ce n'est que lorsque j'ai décidé de me concentrer uniquement sur le Christ et sur ce que je pouvais changer moi-même, que la situation a commencé à s'améliorer. Il y a eu alors plus de compréhension entre nous et nous avons pu nous pardonner mutuellement. Je suis reconnaissante d'avoir trouvé ce message. En suivant les enseignements de Gabriel, je ressens que j'entre vraiment dans un nouveau monde et que je sors d'un monde corrompu, celui des églises qui ne nous enseigne ni la vérité, ni comment vivre la parole de Dieu. Le Christ veut que nous travaillions à nos défauts. Cela nous permet de faire la paix avec notre prochain et, comme je le ressens maintenant, de faire aussi la paix avec moi-même. Cela me procure une grande joie intérieure. Apprendre avec le Christ me donne beaucoup de force. Merci.
2: Nous retournons en Amérique du Sud, en Argentine, d'où un téléspectateur nous écrit. J'ai regardé une émission de la série « La véritable école, c'est la vie ». J'apprends beaucoup avec ces émissions. Récemment, j'ai appris « Agis envers les autres comme tu voudrais qu'ils agissent envers toi ». Ces paroles me permettent de prendre conscience de beaucoup de choses. Avant, je dévalorisais les autres, je les jugeais et je me moquais même d'eux. Maintenant, je prends à cœur ces paroles de Jésus de Nazareth. J'essaie d'en tenir compte aussi à la maison, avec ma famille. Parfois, je m'énerve encore au sujet des autres. Je me rappelle alors qu'il n'y a pas si longtemps, je n'étais pas différent. J'apprends aussi à faire de plus en plus les choses, moi-même, au lieu de m'appuyer sur les autres. Maintenant, nous changeons à nouveau de continent et nous nous tournons vers l'Europe. Un téléspectateur nous a contactés d'Espagne pour nous dire qu'il avait découvert les émissions de télévision. Il y a longtemps, il avait pris connaissance de l'enseignement de l'esprit libre à travers la prophétesse Gabrielle, qui explique que le commandement de l'amour pour Dieu et pour le prochain s'applique aussi envers les animaux. Il écrit « Depuis, je suis végétalien et je me suis engagé dans des associations pour la protection des animaux. Je ne crois pas aux drapeaux nationaux, aux frontières et pas non plus aux religions. Je trouve que ce que vous apportez sur votre chaîne est super. Chaleureuse salutation. » Et un autre téléspectateur espagnol dit « Je regarde vos émissions qui donnent un éclairage critique sur l'Église catholique. Je vous remercie pour ces émissions qui devraient être diffusées sur toutes les chaînes, car ce sont des documentaires uniques pour découvrir ce qu'il en est vraiment de l'Église catholique.
1: Le message de l'Esprit libre, Dieu en nous et nous en Dieu, est également diffusé sous forme de livres dans le monde entier et en de nombreuses langues. Une personne intéressée par les livres a téléphoné de Californie aux États-Unis. Bonjour, c'est la première fois que je consulte votre site après avoir entendu parler de Gabriel par une amie qui m'avait invité à découvrir cet enseignement. J'ai vraiment l'impression que Gabriel est une personnalité très intéressante. Je me sens totalement touché par tout ce que j'ai lu sur votre site internet. Tout est si logique et cohérent. Il y a tant de choses dans le monde qui sont si contradictoires et déroutantes. C'est pourquoi c'est vraiment génial de trouver un enseignement où tout se tient. Une lectrice de Caroline du Sud a joint à sa dernière commande un don de soutien à l'impression des livres en anglais et écrit « Je suis très reconnaissante pour ces livres. Grâce à eux, j'ai le grand privilège d'apprendre beaucoup de choses sur ce qui compte vraiment dans la vie. Un grand merci à vous. » Et depuis l'Australie, un lecteur écrit « Merci de proposer des livres sur des sujets aussi importants que la loi de cause à effet. Je continue à travailler sur moi-même. Quand je me tourne vers Dieu au plus profond de moi, je ressens son aide. Malgré les causes que j'ai moi-même produites, et la tension qui règne un peu partout. Beaucoup se comptent perdus et se sentent seuls. Je dois dire que je suis reconnaissant pour cet enseignement. »
0: Chers amis, après ces témoignages impressionnants, on peut réellement dire « c'est vraiment la vérité ». Depuis maintenant 50 ans, le Christ de Dieu enseigne le chemin qui mène à Dieu en nous, le chemin de la purification de l'âme qui mène au bonheur, à la paix et à la santé. Et ce n'est pas une utopie. Chacun peut se le prouver à lui-même en appliquant progressivement ses enseignements divins dans sa vie. Nous voici maintenant arrivés à la fin de notre émission où nous nous joignons de tout cœur aux remerciements profonds adressés à Dieu l'Éternel et à Gabriel. Nous remercions également les personnes du monde entier qui nous font part de leur joie et de leur gratitude et surtout de leurs expériences. Nous vous disons au revoir et à la prochaine fois. Une chaleureuse salutation en Dieu.

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0: Gemeinsam bauen wir geschwisterliche Gedanken auf.
1: Développons ensemble des pensées de fraternité que nous émettons vers nos frères et sœurs, les animaux, qui, entassés dans des étables, attendent d'être massacrés pour le plaisir gustatif de l'homme.
0: Christus, tu bist die große
1: Christ.

0: Tu es l'immense force et la lumière. Nous émettons nos pensées vers nos frères et sœurs, les animaux, qui sont enfermés dans des étables ghettos et qui vont être sacrifiés à l'occasion de l'un des plus grands carnages qui soit et que la chrétienté appelle Noël. Puis suivent les festivités du Nouvel An où il se produit des choses semblables. D'innombrables frères et sœurs animaux y perdent la vie. Nos pensées fraternelles sont avec leurs âmes partielles et les rayons de vie. Nos pensées les accompagnent dans un monde de paix, loin de la torture qu'ils ont subie. Nos cœurs émettent des prières vers tous les êtres humains, vers tous nos frères et sœurs, afin que chacun de nous s'éveille et ressente ce que signifie l'unité. Marie et Joseph nous ont montré ce que signifie vivre l'unité. Ils se trouvaient parmi les animaux. Le Fils de Dieu est venu au monde parmi les animaux. Ô Seigneur, tu es la force dans nos prières qui s'écoulent vers tous nos frères et sœurs afin qu'ils s'éveillent et réalisent ce que signifie vraiment Noël. Ô Dieu grand et bon, tu es l'amour. Tu aimes chaque être humain. Tu aimes chaque créature, chaque plante, chaque pierre. Tu es l'immense infini. Emplis nos pensées de prière de ton immense amour qui rayonne et appelle toujours plus de personnes en disant « Éveillez-vous à l'unité. Prions du fond du cœur. Laissons les prières s'écouler. » Et elle touche ceux qui y sont ouverts. Christ, tu es le grand pêcheur d'hommes. Touche le cœur de ceux qui pêchent en mer pour le plaisir gustatif de l'homme. Et dis-leur que tu es un pêcheur d'hommes, afin qu'eux aussi jettent leurs filets pour toucher le cœur des hommes et non pour pêcher les poissons. Nos frères et sœurs du monde animal qui périssent affreusement dans les filets ou sur la terre sèche.
1: Christus,
0: Christ, emplis nos prières de ta force et dépose en elles le message que toi, le Christ, tu es le pécheur d'homme. Dieu aime les champs. Dieu aime les bois. Dieu aime jusqu'aux plus infimes créatures des bois et des champs. Éternel, grand esprit de l'infini, emplis-les, elles aussi, de ta lumière et de ta force. Oui, dépose dans nos pensées de prière la grande unité, afin que même les plus infimes créatures ressentent que des personnes pensent à elles, afin que nos frères, les arbres, ressentent eux aussi que des personnes pensent à eux, que chaque buisson, chaque fleur, chaque brin d'herbe ressentent que des personnes pensent à eux. Chers frères, chères sœurs, nos prières ont ouvert notre conscience. Nous sommes devenus plus doux, plus sensibles. Nous pressentons la grande unité cosmique. Ressentons dans notre intérieur, ressentons en nous-mêmes à quel point le Christ est proche de nous. Ressentons en nous la grande unité cosmique, l'infini, la liberté et l'amour. Ressentons profondément, très profondément en nous, que nous sommes des êtres de l'infini, des êtres immortels issus du grand amour éternel, des êtres de lumière, des êtres de liberté, des êtres de sagesse et de grandeur. Rien n'est loin de nous. Tout est si proche, présent en nous. Ressentons que l'éternité ne connaît ni espace ni temps. Nous sommes des êtres éternels, car l'existence immortelle est en nous. Dieu respire à travers l'infini. Dieu respire à travers nous. C'est son souffle, la loi de l'amour.

0: Das Urlicht,
1: la lumière primordiale pour tous les êtres humains, développe les forces d'auto-guérison, guéris-toi par la force du Christ de Dieu.

0: Christus ist der innere Arzt und Heiler.
1: Le Christ est le médecin et guérisseur intérieur, le guérisseur de notre âme. Puisque l'Esprit du Christ de Dieu est en tout, sa force, sa lumière primordiale, est aussi dans les forces d'auto-guérison de notre corps physique. Nous sommes des enfants de Dieu, des enfants de la lumière éternelle. La force du Christ de Dieu nous offre la grâce de pouvoir développer, avec son aide, les forces d'auto-guérison de notre corps physique dans la conscience. Guéris-toi par la force du Christ, la lumière primordiale, Dieu. Développer les forces d'auto-guérison n'exclut en aucun cas de consulter un médecin. Bien au contraire, si nous accordons notre confiance au Christ et que nous accomplissons ce qu'il nous a enseigné lorsqu'il était incarné en Jésus de Nazareth, « Va et désormais ne pêche plus », nous nous efforçons alors de parvenir à la guérison globale, la guérison de l'âme et du corps. Notre médecin de confiance peut nous aider à rétablir l'ordre dans les organes de notre corps, c'est-à-dire à faire en sorte que nos organes fonctionnent en harmonie les uns avec les autres et que nous soyons éventuellement libérés de la douleur. Le médecin peut aussi guérir en partie notre corps de telle sorte que nous puissions parvenir plus consciemment et plus facilement à la guérison globale. C'est pourquoi nous ne devrions pas exclure le médecin, mais l'inclure dans notre action d'auto-guérison. Pour parvenir à la guérison globale, même en incluant un médecin, nous devrions, en premier lieu, changer la façon dont nous sommes habitués à penser et à parler. En effet, tout ce que nous ressentons, pensons et disons, ainsi que notre manière de nous comporter, sont enregistrés par les systèmes cellulaires de notre corps. Ceux-ci sont tributaires des impulsions provenant des enregistrements de notre cerveau. Ces impulsions, des ondes énergétiques qui émanent de notre cerveau, sont donc des signaux perçus par nos différents systèmes cellulaires. Autrement dit, ceux-ci enregistrent ce que nous ressentons, pensons, disons et faisons. Lorsque la mémoire du conscient et du subconscient de certaines cellules a atteint la limite de sa capacité, ces cellules accomplissent ce qu'elles ont enregistré. Chaque groupe de cellules, par exemple celui du foie ou de l'estomac, du cœur ou des poumons, etc., a une vibration spécifique qui devrait toutefois être en harmonie avec toutes les autres fréquences du corps. Si toutes les fonctions du corps coopèrent en majeure partie de manière harmonieuse, l'être humain se sent bien. Cependant, si le niveau vibratoire d'un groupe de cellules baisse, par exemple celui de l'organe digestif, tous les groupes de cellules en souffrent plus ou moins. L'être humain se sent mal, faible et souvent de mauvaise humeur. Les nerfs qui traversent toutes les cellules, tous les groupes de cellules, ainsi que tous les éléments de notre corps, souffrent également lorsqu'un organe s'affaiblit, se trouve soudain sur un autre plan vibratoire et émet ainsi des impulsions inhabituelles des impulsions que les autres groupes de cellules et les éléments du corps perçoivent, bien sûr, mais n'acceptent pas de prime abord. La communication est alors perturbée. Peu à peu, l'ensemble des cellules est en proie à des troubles. Les cellules souffrent d'un manque de communication. Elles signalent au cerveau ce dont elles manquent. Elles signalent également, par le biais de nos papilles gustatives, ce dont elles ont besoin en termes de nourriture, de boissons et de substances reconstituantes. Mais surtout, elles réclament au cerveau des impulsions harmonieuses et constructives. Notre corps émet donc vers nous des signaux, à travers des douleurs, des sentiments de malaise, mais aussi de l'irritation, et tout particulièrement à travers nos sens, qui sont le système de perception de nos organes, à travers lequel l'ensemble de nos cellules se communique à nous. Si nous ne prêtons pas attention à ce que notre corps nous signale et, en conséquence, ne réagissons pas, c'est-à-dire si nous ne réglons pas ce qui a causé la perturbation, alors les forces d'auto-guérison, toujours soucieuses de préserver ou de rétablir la santé du corps, s'affaiblissent. Le corps humain dispose donc d'un programme d'auto-préservation qui met tout en œuvre pour que celui-ci reste en état de marche et vigoureux. Mais si l'être humain s'y oppose en persistant à avoir des sentiments, sensations, pensées, paroles et actes négatifs, les forces d'auto-préservation ou forces d'auto-guérison baissent les bras. L'être humain subit alors les effets de ce qu'il a causé et se dirige vers le destin qu'il s'est lui-même créé. Cela peut être une maladie, de la détresse, un accident ou autre. Si les forces d'auto-guérison sont entravées, voire bloquées, le cerveau émet en permanence des impulsions erronées qui perturbent le processus de coopération et de communication en nous. Nous consultons alors un médecin ou, si le problème est d'origine nerveuse, un psychothérapeute. Le médecin ou un bon psychothérapeute cherchera avec nous la cause de la maladie ou pourquoi nous sommes si instables sur le plan nerveux. Le médecin trouve des symptômes extérieurs et un bon psychothérapeute cerne généralement notre problème en surface. Le médecin ou le psychothérapeute peuvent éventuellement nous aider à surmonter en surface notre problème. Mais seul le patient lui-même peut en trouver les causes. Il y parvient uniquement s'il applique les deux règles de vie suivantes tirées de l'enseignement de Jésus de Nazareth. La première, vois d'abord la poutre dans ton œil avant de vouloir enlever la paille dans l'œil de ton frère. Et la deuxième, comporte-toi envers les autres comme tu voudrais qu'il se comporte envers toi. Ou, en d'autres termes, ne fais pas aux autres ce que tu n'aimerais pas qu'ils te fassent. Le meilleur guérisseur est le Christ en nous. Et chacun de nous peut devenir un guérisseur utile à lui-même s'il réactive les forces d'auto-guérison avec le Christ. Mais chacun de nous est aussi son propre psychologue, pour autant que nous mettions à profit les deux règles de vie de Jésus de Nazareth, qui consistent à regarder d'abord la poutre qui est dans notre œil et à ne pas faire à notre prochain ce que nous n'aimerions pas qu'on nous fasse. Nous observons alors notre manière de ressentir, de penser, de parler et d'agir. Si nous décidons de suivre désormais les impulsions de notre conscience et de penser et d'agir comme nous le demandent les 10 commandements et le sermon sur la montagne, nous enregistrons cela par l'intermédiaire de notre cerveau sous forme d'impulsions dans les systèmes cellulaires de notre corps qui, avec le temps, les met en œuvre en conséquence. Lorsqu'un dysfonctionnement apparaît dans notre corps, nous sommes souvent très inquiets et ne savons pas d'où il vient. Nous consultons alors un médecin ou un psychothérapeute. Comme cela a été mentionné auparavant, ils peuvent éventuellement apporter de l'aide à notre corps. Cependant, la racine de notre mal ne se trouve pas dans notre corps, mais dans notre cerveau, ainsi que dans notre âme. Car ce que nous ressentons, pensons, disons et faisons durant une longue période entre dans notre âme sous forme de charge. Nos mauvais comportements, ce que nous appelons les péchés, c'est-à-dire nos charges, ont pour effet de nous détourner de Dieu, de sa force, de sa lumière primordiale. Cela signifie que nous nous enfonçons toujours plus dans les ombres que constituent nos péchés. Si nous voulons sortir de l'obscurité du péché et parvenir à nouveau à l'harmonie de l'âme et du corps, dont le corps physique a lui aussi besoin, commençons par activer la lumière primordiale, la force du Christ de Dieu dans notre âme et dans notre corps. Le Christ de Dieu nous a enseigné le cycle de la mise en ordre de nos péchés. Si nous faisons sa volonté, il nous dit alors « Va, et désormais ne pêche plus ». Autrement dit, ne commets plus les fautes que tu as reconnues et dont tu t'es repenti. Si nous voulons alléger notre âme avec l'aide du Christ, afin que notre corps puisse également être soulagé et guéri, commençons par développer les forces d'auto-guérison en nous.

0: Wir nehmen eine aufrechte Sitzhaltung ein.
1: Nous nous asseyons bien droit. Ou nous nous tenons debout, également bien droit. Si nous sommes assis, nous posons le dos de nos mains sur nos cuisses et nous les rapprochons autant que possible de notre buste. Si nous restons debout, nous laissons pendre nos bras le long du corps et tournons nos paumes vers l'avant. Maintenant, nous fermons les yeux.

afin que les pensées que nous ruminons ou qui éventuellement nous oppressent s'éloignent de nous et que notre système nerveux se détende, nous respirons consciemment. Pour cela, nous observons notre respiration, comme elle va et vient, comme elle va et vient, va et vient, va et vient. Nous devenons ainsi plus calmes. Nos pensées s'éloignent. Nous nous ouvrons maintenant à la force du Christ de Dieu en nous, en portant notre attention sur le quatrième centre de conscience qui se trouve près de notre cœur. Notre respiration reste calme. Elle va et vient. Va et vient. Notre respiration devient maintenant plus profonde. Notre corps se détend. Notre corps se détend. Nos pensées se sont éloignées. Notre respiration est calme et profonde. Notre respiration est calme et profonde. Notre corps devient plus léger car notre système nerveux est plus détendu.

Nous laissons maintenant notre respiration aller et venir.

0: Nous nous concentrons sur le quatrième centre de conscience. Notre respiration reste calme et profonde.
1: Notre respiration reste calme et profonde.

0: Wir beten.
1: Nous prions.
0: Christus, du
1: Christ,
0: Arzt und Heil,
1: toi, le médecin et guérisseur intérieur, tu es l'amour, la miséricorde et la bonté qui nous libère de nos fautes, de la maladie et de la détresse. Je me tourne vers toi avec mes sens et je te dis oui à toi, mon Rédempteur. Je ressens que ta force agit dans mon souffle. Je remarque que mes pensées m'ont quitté. Tu as détendu mon système nerveux. Tu es la réponse dans la respiration profonde, dans la détente de mes nerfs. Je ressens la légèreté que tu es, toi, le Christ en moi. En toute confiance, je me tourne vers toi et te demande de me montrer les péchés dont je peux me repentir et que je peux régler aujourd'hui avec ta force pour ensuite ne plus les commettre. Christ, touche mon âme afin que je reconnaisse mon comportement erroné, afin que je puisse le mettre en ordre, car je veux d'abord enlever la poutre de mon œil afin de pouvoir faire la paix avec mon prochain au lieu de chercher la paille dans son œil.

Le Christ de Dieu touche notre âme. Une image remonte de notre âme. Nous nous voyons dans cette image. Elle est vivante en nous. Nous nous entendons parler dans cette image. Nous ressentons ce que nous pensons dans cette image. Nous ressentons physiquement les différentes situations de l'image. Si nous avons fait du tort à quelqu'un, nous le ressentons physiquement. Si nous avons eu des pensées ou des paroles négatives envers notre prochain, voire commis des choses qui lui sont néfastes, nous le ressentons physiquement. Notre conscience nous parle. Le remords nous envahit. Nous avons le souhait profond de mettre en ordre notre part. Nous reconnaissons la poutre dans notre œil.

0: Maintenant, nous demandons au Christ la force de nous repentir profondément, très profondément. Puis, nous nous adressons à nous-mêmes en nous demandant, voulons-nous vraiment nous repentir? Voulons-nous nous repentir? Voulons-nous mettre en ordre ces situations que nous avons reconnues et dans lesquelles nous avons une part de faute? Voulons-nous vraiment ne plus refaire la même chose? Nous ressentons à l'intérieur de notre corps. Avec nos sens, nous ressentons à l'intérieur de notre corps. Voulons-nous que ce que nous avons pensé et infligé aux autres se répercute sur notre corps?
1: Und an unserem Körper auswirkt? Wenn nicht,
0: si ce n'est pas le cas, nous devrions respecter le principe enseigné par Jésus de Nazareth. Ne fais pas aux autres ce que tu n'aimerais pas qu'ils te fassent. Nous avons la force de demander pardon à notre prochain en pensée à travers le Christ. Je répète, nous avons la force de demander pardon à notre prochain en pensée à travers le Christ.

0: sehen wir in unserem Bild.
1: Si nous voyons dans notre image que notre prochain a lui aussi péché contre nous, nous lui pardonnons et faisons la paix avec lui. Ce qu'il nous a fait est la paille dans son œil. Ce n'est qu'après avoir mis en ordre la poutre dans notre œil que nous devenons indulgents et que nous pardonnons à notre prochain la paille dans son œil.

Si nous ne refaisons plus la même chose ou des choses similaires, nous contribuons à l'harmonisation de notre corps et à la guérison globale de notre âme et de notre corps. Les forces d'auto-guérison se développent en nous. Notre cerveau émet lui aussi des impulsions positives et constructives. Et les systèmes cellulaires se mettent alors à accomplir le positif que nous émettons vers eux et que nous maintenons à travers notre comportement. Il en résulte la santé et l'harmonie également dans nos relations avec nos prochains. Les forces d'auto-guérison deviennent ainsi de plus en plus actives. De cette manière, nous libérons notre âme de ses charges grâce à la force du Christ de Dieu et guérissons notre corps avec les forces d'auto-guérison, également lorsque nous avons fait appel à un médecin. Nous restons toutefois notre meilleur psychothérapeute, celui qui va en profondeur. En effet, lorsque nous développons les forces d'auto-guérison, nous apprenons à connaître plus en profondeur notre nature humaine, nos erreurs et nos faiblesses. Nous ne nous contentons pas de chercher à la surface de la situation dans laquelle nous ne voyons généralement que la faute de notre prochain. Nous cherchons donc les causes profondes des situations, de ce que nous vivons. Les paroles de Jésus nous y aident. Vois d'abord la poutre qui est dans ton œil avant de vouloir enlever la paille qui est dans l'œil de ton frère. Ou encore, ne fais pas aux autres ce que tu n'aimerais pas qu'ils te fassent.

Si nous voulons continuer à activer nos forces d'auto-guérison, nous restons dans la position que nous avions prise, assis ou debout, bien droit, et surtout, nous restons dans une attitude de prise de conscience. Nous demandons à nouveau au Christ de nous soutenir et de nous aider, de mettre en mouvement dans notre âme ce que nous pouvons reconnaître et aussi mettre en ordre aujourd'hui. Sa force est avec nous. Sa force est avec nous. Des images montent en nous. Des images montent en nous.

0: was wir darin sehen.
1: Nous nous repentons de ce que nous y voyons, de ce que nous ressentons. C'est notre poutre. Nous nous en repentons. Il s'agit de nos fautes, de nos péchés. Ce sont les aspects pathogènes qui paralysent les forces d'auto-guérison. Nous nous repentons et nous mettons en ordre en demandant pardon en pensée à notre prochain et en pardonnant aussi à ceux qui ont mal agi envers nous. Nous nous repentons et nous mettons en ordre. Nous nous repentons et nous mettons en ordre.

0: que nous pouvons encore réparer concrètement, nous le ferons après la guérison.
1: Unser Atem bleibt ruhig und tief.
0: Notre respiration reste calme et profonde, bien que nos pensées soient en action à travers la mise en ordre. Maintenant, nous ressentons comme la force du Christ de Dieu transforme les aspects pécheurs dans notre âme. Maintenant, nous ressentons comme la force du Christ de Dieu transforme les aspects pécheurs dans notre âme. Nous bâtissons sur le Christ et nous confions totalement à lui. Nous bâtissons sur le Christ et nous confions totalement à lui. L'amour guérit.
1: Liebe heilt.
0: L'amour guérit.
1: Christus heilt.
0: Le Christ guérit notre âme.
1: Christus heilt.
0: Le Christ guérit notre âme. Notre respiration est calme et profonde. L'amour traverse notre âme et notre corps. Nous restons calmes. Parfaitement calme.
1: Wir bleiben aufrecht sitzen.
0: Nous restons dans la même position, bien droit, afin d'avoir de nouvelles prises de conscience sur nous-mêmes et de continuer à activer nos forces d'auto-guérison. Une fois de plus, nous demandons au Christ de Dieu de nous soutenir et de nous aider.

intérieur est avec nous. Des images montent en nous. Nous nous repentons de ce que nous y reconnaissons, notre part, notre comportement erroné.

Nous nous repentons et nous mettons en ordre en demandant pardon à notre prochain en pensée et en pardonnant aussi à ceux qui ont mal agi envers nous.

Ce que nous pouvons encore réparer, nous le ferons après la guérison. Notre respiration reste calme et profonde. Notre respiration est calme et profonde. Nous nous sommes repentis et nous avons mis en ordre. Nous ressentons comme la force du Christ de Dieu transforme les aspects pécheurs dans notre âme. Notre corps entre dans une vibration de plus en plus élevée. Notre corps devient toujours plus léger. Notre corps est léger et harmonieux. Nous sommes en harmonie.

Maintenant, nous posons la paume de notre main droite sur l'organe qui, selon nous, a besoin d'aide. Et nous faisons appel aux forces d'auto-guérison. Christ, tu as activé les forces d'auto-guérison. Tu es actif dans notre âme et dans notre corps. Nous dirigeons les forces d'auto-guérison vers l'organe concerné, vers les éléments de notre corps ou vers les glandes ou les hormones

auxquelles nous voulons faire parvenir les forces d'auto-guérison. Nous prenons conscience de ceci. Avec l'aide du Christ, nous guérissons. Avec l'aide du Christ, nous guérissons. Il guérit notre âme. Il guérit notre âme. Des forces de guérison agissent dans notre corps. Des forces de guérison agissent dans notre corps. Les systèmes cellulaires sont à l'écoute des ordres qui viennent du cerveau. Nous ordonnons à notre corps santé, force vitale, guérison de l'organe, harmonisation du système nerveux. Nous ordonnons à notre corps santé, force vitale, guérison de l'organe, harmonisation du système nerveux. Nous ordonnons à notre corps. Tous les éléments du corps sont en harmonie. Tous les éléments du corps sont en harmonie. L'harmonie du système nerveux attire l'amour de Dieu. L'amour guérit. L'amour guérit. La guérison se fait à travers notre contribution. Nous guérissons notre corps. Nous guérissons notre corps. Le Christ guérit notre âme. Le Christ guérit notre âme.

0: Wir legen die rechte Hand zurück.
1: Nous remettons notre main droite à sa place initiale. Le dos de la main repose à nouveau sur la cuisse droite. Si nous sommes debout, nous laissons retomber notre bras le long de notre corps.
0: Liebe Hörer, liebe Hörerinnen,
1: chers auditeurs,
0: chères auditrices,
1: n'excluez pas votre médecin de confiance. Au contraire, si vous consultez un médecin, intégrez-le dans l'activation des forces d'auto-guérison. Accordez-lui également votre confiance en plaçant, par exemple, les médicaments qu'il vous prescrit dans le courant d'auto-guérison. Vous accueillez ainsi votre médecin et les médicaments dans votre conscience. Si non seulement nous nous remettons nous-mêmes entre les mains de Dieu, qui est la force et la lumière en tout et en tous, mais que nous y déposons également le médecin, nous sommes alors en communication positive avec notre médecin ainsi qu'avec les médicaments qu'il nous prescrit. Si vous avez l'intention de consulter un médecin, accueillez-le dans votre conscience. Pensez également à la guérison globale, au fait que vous contribuez vous-même de manière décisive à la guérison de votre âme, mais aussi de votre corps. C'est vous qui avez la plus grande part à jouer dans la guérison globale, dans la guérison de l'âme et du corps. Je vous souhaite d'avoir une confiance constante en Dieu et de toujours rester dans cette conscience. Le Christ est en vous. Le Christ est en moi. Le Christ est en nous tous. Je vous souhaite la santé et la lumière intérieure.

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0: chers amis, bienvenue à cette émission de la série « La véritable école, c'est la vie ». Un gigantesque trésor d'enseignements donné à l'époque actuelle directement par la sagesse divine nous permet d'apprendre de nombreuses choses pour notre vie. On peut véritablement dire que depuis près de 50 ans, le ciel est grand ouvert. Le royaume éternel se révèle par la bouche prophétique et nous enseigne comment réapprendre à vivre les lois du royaume éternel, qui est notre patrie véritable. Il nous montre comment nous pouvons nous y exercer chaque jour et faire nos propres expériences afin de suivre pas à pas le chemin qui ramène à la maison du Père, le chemin qui conduit à Dieu en nous. Résumé en quelques mots, c'est l'amour pour Dieu et pour le prochain, qui inclut également les animaux et la nature. Tous ceux qui ont déjà entendu des extraits de ces enseignements donnés par la sagesse divine savent que Dieu ne punit pas, qu'il n'est pas un Dieu colérique qu'il faudrait apaiser par des rituels ou en observant certaines règles, comme l'enseignent encore certaines religions. Au contraire, Dieu est amour. Nombreux sont ceux qui vont acquiescer et dire « Moi aussi je crois que Dieu est amour, c'est évident ». Mais qu'est-ce que cela signifie vraiment? Et comment est-ce que je peux ressentir cet amour ou comment se manifeste-t-il dans ma vie? D'autres diront peut-être « Je vais mal et je ne ressens pas l'amour de Dieu. Je crois que Dieu ne s'intéresse pas du tout à moi ». L'enseignement d'aujourd'hui parle précisément de l'amour de Dieu, qui est toujours présent, et de ce que nous pouvons faire pour nous en rapprocher. Nous savons, par exemple, que pour sentir le soleil sur notre visage, il nous faut sortir de l'ombre. Eh bien, il en va de même avec l'amour de Dieu dans notre vie. Il est toujours là, mais nous, où sommes-nous? Cet enseignement de la sagesse divine commence par les mots suivants. L'amour de Dieu est toujours pour le prochain. Si nous voulons nous rapprocher de l'amour de Dieu, nous devrions tout d'abord mettre de l'ordre dans notre tête en nous demandant si ce que nous pensons, disons et faisons correspond à l'amour pour le prochain. Est-ce en accord avec les commandements de Dieu et les enseignements de Jésus, le Christ? Si ce n'est pas le cas, l'amour de Dieu qui est en nous ne peut pas œuvrer. Nous perdons alors la capacité d'avoir une vision claire de notre environnement, de notre prochain, de la terre-mère. Nous ne pensons plus qu'à nous-mêmes, ce qui s'appelle l'égocentrisme. L'amour qui vient de Dieu nous permet de voir clairement les choses, de les soupeser et de savoir si notre prochain a besoin de notre aide ou s'il veut seulement profiter de nous. L'amour de Dieu est toujours prêt à se sacrifier, mais pas pour servir l'ego. Ainsi, il nous est commandé de ne pas aimer les comportements négatifs de nos prochains. Si nous aimons leurs comportements négatifs, nous les encourageons à nous exploiter toujours plus. Par contre, l'amour, lui, voit ce qui est véritablement positif en eux. Il nous est demandé d'aimer ce qu'il y a de positif dans notre prochain, c'est-à-dire Dieu, en lui. Si nous apprenons à aimer ce qui est au plus profond de notre prochain, nous ne le rejetterons pas. Pour autant, nous ne ferons pas à sa place ce qu'il est capable de faire lui-même. Nous accepterons notre prochain au plus profond de nous-mêmes et ne nous détournerons pas de lui. Apporter de l'aide à notre prochain lorsqu'il en a besoin, oui. Mais nous chercherons toujours à évaluer les choses. Notre prochain a-t-il besoin de cette aide ou peut-il s'aider lui-même en recevant un soutien de notre part?
1: Sur le chemin qui mène à l'amour de Dieu, la sincérité envers soi-même est essentielle. Par exemple, en ce qui concerne ce que nous pensons vraiment de notre prochain. Nous poursuivons la lecture de cet enseignement sur l'amour de Dieu. La plupart des gens sont très, très axés sur eux-mêmes. C'est la raison pour laquelle ils se sont de plus en plus éloignés de Dieu. Ce n'est donc pas Dieu qui s'est éloigné des êtres humains, mais eux qui se sont éloignés de Dieu. Par conséquent, ils se sont également éloignés de ses commandements et des enseignements de Jésus, le Christ. Celui qui est axé uniquement sur lui-même, qui ne pense qu'à lui, qu'à son propre bien-être, cherche constamment à exploiter l'autre, à le faire réfléchir et travailler à sa place. L'amour centré sur l'ego est l'amour de soi, qui dévalorise l'autre pour se valoriser lui-même. L'amour pour Dieu et pour le prochain est l'amour cosmique universel qui ne comporte pas d'aspect égoïste. Ce n'est que lorsque nous parvenons à ressentir ce qu'il y a de plus grand dans ce qu'il y a de plus petit, ce qu'il y a de plus élevé dans ce qu'il y a de plus infime, celui qui est infini, Dieu, dans l'infini, que nous sommes sur le chemin de la vérité, qui est la loi de l'amour. Alors seulement, nous ne pensons plus si souvent à nous-mêmes et sommes un canal pour l'amour universel qui est unité. Gabriel ajoute, « La plupart des gens ne connaissent pas les forces de la pensée. Nous émettons inlassablement le contenu de nos pensées, j'insiste sur ce point, le contenu, et nous ne pensons pas qu'il reviendra un jour vers nous. Mais tout est énergie, donc aussi le contenu de toutes nos pensées que nous enregistrons dans notre conscient et notre subconscient, puis dans notre âme, ainsi que dans les constellations planétaires correspondantes, et qui revient vers nous un jour ou l'autre. Dans cette optique, nous pourrions nous interroger et nous demander si le contenu de nos pensées correspond à la loi de l'amour. Notre comportement au quotidien est-il en accord avec les commandements de Dieu et les enseignements de Jésus, le Christ ? Si ce n'est pas le cas, nous pouvons alors en déduire, à peu près, ce qui pourrait nous arriver. Beaucoup de gens ont peur de la loi des semailles et des récoltes et la rejettent. Cependant, même si nous la rejetons avec véhémence, la loi des semailles et des récoltes est une loi causale selon laquelle ce que nous émettons revient vers nous un jour ou l'autre. Le contenu de nos pensées, c'est-à-dire ce que nous émettons, détermine la façon dont nous vivons aujourd'hui, sur Terre ou dans l'au-delà, en tant qu'âme ou dans de prochaines incarnations. Toutefois, la loi de la causalité comprend aussi l'amour de Dieu. Car les effets, qui ne sont en fin de compte qu'une réaction, une compensation des causes que nous avons engendrées, ne s'abattent pas sur nous du jour au lendemain. Nous sommes nous-mêmes responsables de ces effets qui surviennent finalement pour compenser nos causes. Mais il est possible qu'ils nous touchent uniquement lorsque nous serons dans les royaumes des âmes ou lors d'une prochaine incarnation. Avant cela, nous sommes mis en garde à maintes reprises par notre conscience. C'est pourquoi notre conscience est un trésor inestimable. Elle nous montre ce qui est contre la vie et ce qui est pour la vie.
2: Notre conscience est donc un trésor. Généralement, on veille avec soin sur un trésor pour le préserver. Mais comment préserve-t-on sa propre conscience et comment se manifeste-t-elle? Voici ce que dit Gabriel à ce sujet. À quoi remarque-t-on que la conscience se manifeste? Cette question est souvent posée. Nous le remarquons à travers notre système nerveux, en particulier notre système nerveux central, appelé aussi plexus solaire, qui se trouve près de notre système digestif. Par exemple, lorsque les paroles que nous prononçons ont pour but d'imposer quelque chose aux autres, nous exerçons une pression sur eux, et cette pression se fait sentir au niveau de notre système nerveux. Nous sommes agités, nous rougissons, nous remuons les jambes, notre rythme corporel change subitement. La plupart des gens n'y prêtent pas attention, mais si nous prenons un peu de recul et réalisons que notre rythme corporel vient de changer, que nous rougissons tout d'un coup, que nous sommes agités, c'est le signe que notre conscience se manifeste. Si nous prêtons attention à cette agitation, à ce qui se passe en nous, que nous ressentons ce qui se passe au niveau de notre plexus solaire, dans notre système nerveux central, nous remarquons soudain, nous le ressentons, que nous avons dit quelque chose qui ne correspond pas à la volonté de Dieu. Nous remarquons que nous exerçons une pression sur nos prochains, que nous attendons d'eux ce qu'en fait nous pourrions faire nous-mêmes, et que nous les poussons à le faire pour nous. C'est de cette manière que se manifeste notre conscience. Celui qui bâillonne sa conscience, par exemple en voulant avoir toujours raison, ne remarque même pas qu'il devient fébrile. Il est agité et ne perçoit plus les fins mouvements de sa conscience, car il ne parvient plus à trouver le calme qui lui permettrait de la ressentir. Souvent, il s'exclame « mon Dieu, mais qu'est-ce que c'est que ça? Ce n'est pas comme ça que les choses devraient se passer. » Mais pourquoi en appelle-t-il à Dieu? Qu'est-ce que Dieu a à voir avec ses pensées causales et son comportement causal? Et si on lui dit « mais ce que Dieu nous demande est bien différent », il répond « ah, mais c'est juste une façon de parler quand je dis « mon Dieu, mon Dieu ». ». Mais pourquoi utilisons-nous « mon Dieu » de manière aussi superficielle? Parce que nous avons peur. En fin de compte, nous avons peur de nous-mêmes, de nos propres enregistrements. On pourrait donc dire que dans notre agitation et à travers nos peurs, c'est aussi notre âme qui lance un appel au moyen de cette exclamation « mon Dieu, mon Dieu ». Par contre, celui qui parvient à dire « mon Dieu, aide-moi à avoir des prises de conscience sur moi-même en regardant de plus près ma volonté d'avoir toujours raison », celui-ci commence peu à peu à s'analyser, à réfléchir sur lui-même, et lorsqu'il a reconnu une partie de ce qu'il est réellement, il devient plus calme. Peut-être ressent-il de la honte et se dit « en fait, j'en appelle à Dieu dans un but tout à fait personnel, j'abuse de son nom ». C'est l'ego, l'amour de l'ego, l'amour égocentrique de soi-même, mais pas l'amour de Dieu. Au moment où nous commençons à interroger et à analyser nos pensées, nos paroles, tout notre comportement, nous ressentons pourquoi nous avons peur et pourquoi notre âme, à travers nos peurs, lance cet appel « mon Dieu, mon Dieu ».
0: Plus d'un d'entre nous s'est certainement reconnu en partie dans ce que nous venons d'entendre et a appris qu'il existe un outil simple qui nous permette toujours d'avancer. C'est la question « pourquoi ?». Le passage qui suit parle d'une autre question intéressante pour tous ceux qui cherchent Dieu, à savoir comment reconnaître la volonté de Dieu. Je cite « L'Éternel nous a fait part de sa volonté à travers Moïse. Sa volonté est que nous accomplissions pas à pas les commandements qui sont des extraits de la loi éternelle de l'amour. Et Jésus, le Christ, nous a donné les enseignements de l'amour. Pourquoi ? Pour que nous les accomplissions, et non pour que nous nous contentions d'en prendre connaissance. Celui qui s'exerce chaque jour à accomplir les commandements de Dieu se rapproche de son amour et devient peu à peu un porteur de flambeau qui enflamme les cœurs. C'est uniquement en accomplissant progressivement les lois de l'amour que nous nous rapprochons de Dieu. Nous nous détachons alors, petit à petit, de notre volonté propre. Notre conscience s'élargit et s'ouvre à la grande unité qu'est l'amour universel. Nous allons maintenant entendre un extrait en live de cet enseignement sur l'amour de Dieu, avec en arrière-fond la voix de Gabrielle, la prophétesse et messagère de Dieu.
3: Gott ist die Liebe.
4: Dieu est amour. L'être humain ne peut ressentir et recevoir cet amour que s'il aime Dieu. Alors, comme cela a été dit auparavant, notre conscience s'ouvre. Nous pensons de moins en moins à nous-mêmes, à notre ego, à l'amour égocentrique de nous-mêmes. Nous sommes énergétiquement des porteurs d'amour et nous ressentons ce que signifie l'unité. Car alors, notre horizon s'élargit et nous ressentons, percevons et faisons l'expérience que l'amour qui œuvre en tout est dans le firmament, que l'amour qui œuvre en tout est dans et sur la terre-mère, qu'il est en chaque animal, en chaque plante, en chaque pierre, et en fin de compte aussi en chaque être humain. Ce n'est que lorsque nous prenons conscience de cela que nous ressentons ce qu'est l'unité et que nous avons alors honte de ne penser qu'à nous-mêmes.
3: Und schämen uns, dass wir immer nur an uns selbst denken. Denn alles in unserem Leben wird nur für den erträglich, der die Gewissheit besitzt. Die Gewissheit.
4: Car tout ce qui se passe dans notre vie n'est supportable que si nous avons la certitude que le Christ est en nous et que nous vivons cette certitude. Alors seulement nous savons que nous sommes portés et conduits par la force toute-puissante de l'amour et de la sagesse. Lorsque nous avons acquis cette certitude, nous pensons de moins en moins à nous-mêmes. Notre conscience s'élargit et nous ressentons ce qu'est l'amour universel. Apprenons à avoir cette certitude en regardant les animaux dans les yeux. Apprenons à avoir cette certitude en regardant le firmament et en ressentant que la toute-puissance et l'amour de Dieu sont présents et agissent de la même manière en nous. Ressentons battre le cœur de la nature, de la terre-mère. Apprenons. Nous n'avons jamais fini d'apprendre jusqu'à ce que nous soyons parfaits. Si nous continuons à apprendre, nous réalisons que Dieu est omniprésent, qu'il est amour. Et s'il nous arrive à nouveau de vouloir imposer quelque chose à notre prochain et que nous sommes alors agités, nous n'invoquerons plus le nom de Dieu. Nous aurons plutôt honte d'être tels que Dieu ne veut pas que nous soyons. Tant que l'être humain n'est pas conscient de sa filiation divine et qu'il ne se comporte pas en tant que fils ou fille de Dieu, il cherche des lieux de culte faits de mains d'hommes, bien qu'il soit écrit que le Très-Haut n'habite pas dans des temples faits de mains d'hommes, ni dans des lieux de culte, mais dans le temple vivant qu'est l'âme de l'être humain. Il est écrit, « Ne savez-vous pas que vous êtes le temple de Dieu ?»
3: Es steht geschrieben, wisset ihr nicht, dass ihr Gottes Tempel seid? Wer sich der Tempelreinigung
4: Celui qui sait qu'il doit purifier son temple et le fait également est proche du royaume de Dieu qui est amour. Dieu est amour. Seul s'éveille à la lumière de l'unité celui qui affirme en tout et en tous la lumière de la vérité et se comporte de manière à ne faire souffrir ni les êtres humains, ni les animaux, ni les plantes, ni les pierres. Celui-là parvient peu à peu au grand amour qui est unité.
3: Der gelangt allmählich zu der großen Liebe, die Einheit ist.
1: Après cet extrait de l'enregistrement original, donné par la sagesse divine, nous poursuivons la lecture de cet enseignement. Gabriel y explique ce qui suit. L'être humain devrait donc devenir plus désintéressé. Plus il devient désintéressé et prêt à sacrifier son moi humain, plus s'éveille en lui la nostalgie du grand amour avec lequel il aspire à s'unir. Les animaux ne font qu'un avec leur créateur. Et nous, les êtres humains, sommes-nous unis au grand amour? Sommes-nous en unité avec l'amour de Dieu? Si ce n'est pas le cas, nous ressentons une peur qui nous transperce le cœur, car nos ombres nous mettent en garde pour que nous les dissolvions et que la lumière puisse nous inonder. Nous parlons beaucoup de l'amour pour Dieu et pour le prochain. Mais que signifie l'amour pour Dieu et pour le prochain? Cela signifie vivre dans la conscience de l'unité. Le commandement donné par Dieu est « Aime Dieu par-dessus tout et ton prochain comme toi-même ». Aimer Dieu par-dessus tout signifie ne plus faire le mal, accomplir progressivement les commandements de Dieu et les enseignements de Jésus de Nazareth. Faire des pas vers l'amour pour Dieu et pour le prochain vers ce qui est au plus profond de notre prochain, vers les animaux, les plantes, vers la terre-mère, nous ouvre les yeux. Celui qui ne pense qu'à lui-même est enraciné dans l'égoïsme. C'est malheureusement le cas de nombreuses personnes. Dieu est l'amour. Si nos yeux s'ouvrent parce que nous faisons les pas qui mènent à l'amour pour Dieu et pour le prochain, nous ressentons soudain que le Créateur, le puissant esprit de l'amour, nous regarde à travers les animaux, les plantes et les minéraux. Lorsque nous regardons dans les yeux d'un enfant, nous ressentons que son regard rayonne vers nous une aspiration à la sécurité, à l'unité. Bien souvent, en regardant dans les yeux des adultes, nous y voyons de la fausseté et dans leurs mots, un leurre qui dissimule de l'égoïsme. Cependant, si nous ne rejetons pas notre prochain et que nous prenons conscience que son âme est une partie de nous-mêmes, alors il nous est possible d'accepter cette personne et de voir son âme comme une partie de nous-mêmes, car Dieu est unité. Cela ne signifie pas pour autant que nous devons affirmer et accepter les défauts, l'égoïsme de notre prochain. Cela le regarde. Il nous est commandé de ne pas rejeter notre prochain, mais d'affirmer ce qui se trouve au plus profond de lui, d'accepter son âme et, si possible, de prier pour elle, non pas en ayant l'arrogance de nous croire meilleurs, mais en étant conscient que Dieu aime tout ce qui est pur en chaque âme. Dieu est ce qui est pur en chaque âme et donc en chaque être humain. Dieu est bon en chaque âme, dans l'âme de chaque être humain.
2: Et la messagère de Dieu encourage tous les chercheurs de Dieu en disant, je cite, « Si nous apprenons à changer notre manière de penser et que nous commençons à prendre conscience que Dieu, l'amour, ce qui est bon, se trouve en chaque être humain, dans toutes les personnes que nous rencontrons jour après jour dans notre environnement proche, y compris au travail, alors il est possible que, malgré tout, nous soyons encore parfois irrités par certains aspects négatifs de nos prochains, mais nous ressentirons peu à peu que ce qui est au plus profond de chaque être humain est une partie de nous-mêmes. Alors seulement les échanges que nous aurons avec notre prochain seront constructifs. Nous ne serons plus dominants, mais réservés, afin de comprendre ce que notre prochain veut vraiment nous dire ou pourquoi il se comporte de cette manière. C'est ainsi que se développe l'amour pour ce qui est au plus profond de notre prochain. Alors, nous ne rejetterons plus personne, nous ne nous détournerons de personne. Lorsque nous aurons appris à nous comporter ainsi envers notre cercle proche, nous agrandirons ce cercle aux gens que nous ne connaissons pas, comme nous le disons. Cependant, l'âme qui est dans notre prochain nous connaît, et notre âme connaît l'âme de notre prochain. Parce que Dieu est unité, parce qu'il nous a insufflé notre nature véritable, l'amour, ce qui est bon, et que notre nature véritable est l'amour, ce qui est bon en nous ainsi que dans notre prochain. Si nous agrandissons ainsi ce cercle et que nous ne nous irritons pas constamment contre notre prochain en raison de ses aspects de nature humaine, que nous n'émettons pas de pensées négatives contre lui, mais qu'au contraire, nous prenons toujours plus conscience qu'en lui se trouve un être qui est une partie de nous-mêmes, que nous sommes nous-mêmes une partie de ce qui est au plus profond de lui, et que nous appartenons tous deux à Dieu, qui est amour, bonté et unité, alors nous cesserons très vite de juger, de condamner, voire de rejeter notre prochain. Car en rejetant notre prochain, nous nous détournons de Dieu, nous nous détournons d'une partie de notre conscience qui est unité, de notre prochain en nous. Chers amis, Cet enseignement, qui s'adresse aux personnes de toute culture dans le monde entier, nous a montré que Dieu est amour, que Dieu est unité. Et toute personne qui cherche sincèrement Dieu peut se rapprocher de cette unité dans sa vie. Chaque journée offre de très nombreuses possibilités ainsi que de nombreux moments d'apprentissage, car la véritable école, c'est la vie. Nous prenons maintenant congé de vous en vous souhaitant une bonne continuation et vous adressons une chaleureuse salutation en Dieu.

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0: Liebe Mitmenschen,
1: chers amis, le mot « crime » est utilisé d'ordinaire pour décrire une infraction à la loi, comme par exemple l'escroquerie, le vol à main armée ou autre, les coups et blessures, les sévices, la torture, l'homicide volontaire, le meurtre, le viol, l'exploitation, la privation de liberté, la privation des droits vitaux, allant jusqu'à la cruauté physique ou morale. La plupart des gens considèrent ne pas être coupables de tels actes, qualifiés de criminels. Cependant, notre émission d'aujourd'hui, intitulée « Le crime », un plaidoyer pour stopper l'assassinat des animaux et la violence faite à la terre, reprend ce terme général qu'est le mot « crime » et observe de plus près le comportement de l'homme envers son prochain et tout particulièrement envers les animaux, les végétaux, la terre-mère tout entière. Chers téléspectateurs, chers amis, nous vous invitons à réfléchir avec nous à ce sujet. Le critère nous permettant de mesurer l'ampleur de la cruauté, du crime, est cette phrase de Jésus, le Christ, qui a dit « Chaque fois que vous avez fait cela à l'un de mes frères, à l'un des plus petits, c'est à moi que vous l'avez fait. Et chaque fois que vous n'avez rien fait pour l'un de ces plus petits, vous n'avez rien fait pour moi non plus. »
2: C'est ce qu'a dit Jésus de Nazareth il y a presque 2000 ans. Un très grand nombre de personnes se réclament de Jésus le Christ, tout particulièrement au sein de ce qu'on appelle la chrétienté, avec ses hommes d'Église et les politiciens qui les suivent. Nombre d'entre eux parlent, entre autres, de valeurs chrétiennes. La phrase de Jésus que nous venons de citer est connue depuis des siècles. Elle a été imprimée et lue des millions de fois. Qui s'est interrogé sur sa signification? Et si ces paroles avaient été prises au sérieux, à quoi ressemblerait la Terre aujourd'hui? L'état actuel du monde montre clairement que la parole de Jésus, tout comme celle des vrais prophètes de Dieu, a été ignorée. Au terme de près de 2000 ans de soi-disant christianisme, nous devrions nous demander quelle est, aujourd'hui encore, le sort réservé à ceux que la plupart considèrent comme les plus petits. Quel est le sort réservé aux êtres qui, jour après jour, endurent les souffrances que leur impose l'homme en raison de son manque de respect envers la vie que Dieu a déposée en ces êtres? Ils sont livrés sans défense à l'orgueil de celui qui s'est élevé lui-même au rang de couronne de la création et qui enfonce toujours plus profondément la couronne d'épines sur la tête de la terre-mère avec ses animaux et ses végétaux. Qu'est-ce qui a été fait et est fait aujourd'hui encore à ses plus petits et par là même au Christ, comme il l'a dit lui-même?
3: Chaque jour, des milliers d'enfants meurent de faim. Également dans les pays où, il y a plusieurs siècles, les prêtres ont installé leur mission. Soulignons bien leur mission, et non la parole vécue de l'enseignement de Jésus, le Christ. Avec, dans une main, un crucifix, et dans l'autre, un bâton, l'oppression et l'exploitation ont sévi sur des continents tout entiers. Qu'est-ce qu'ont apporté les missions des hommes d'Église? Elles se sont égarées dans l'homicide, dans le meurtre, et la trace de sang qu'elles ont laissée derrière elles est encore visible dans les peuples qui ont subi le joug de la perfidie missionnaire et engendre aujourd'hui encore la guerre, l'oppression, l'avilissement et la cruauté, l'asservissement d'êtres humains, l'exploitation et le pillage de la nature, le mépris des animaux et des plantes, la mutilation de la terre, la dégradation des mers, des lacs et des rivières. C'est là l'empreinte qu'a laissée la soi-disant chrétienté, la chrétienté institutionnelle. Et maintenant qu'il n'est plus possible d'ignorer que la terre est au bord du gouffre, les hommes d'Église s'empressent tout à coup d'intégrer dans leur discours le respect et la préservation de la création.
1: Dans l'émission d'aujourd'hui, qui porte le titre « Le crime », nous souhaitons mettre plus particulièrement l'accent sur un aspect, celui du comportement criminel de l'homme envers les animaux. Il y a 2600 ans, Pythagore a dit « Tout ce que l'homme inflige aux animaux retombe sur lui ». Celui qui tranche avec un couteau la gorge d'un bœuf et reste sourd à ses cris de peur, celui qui peut abattre de sang-froid une brebis qui hurle, celui qui mange l'oiseau qu'il a lui-même nourri, est-il encore loin d'accomplir un crime ? Aujourd'hui, la société industrialisée est devenue sourde aux cris de peur des bovins et aux hurlements des brebis. Dans les élevages et les abattoirs, orientés sur l'optimisation du profit, retentissent les cris de nos frères et sœurs du règne animal et personne ne les entend. Le crime suit son cours, jour après jour, à chaque minute, sans rémission. Pourtant, même si l'homme est devenu sourd et détourne son regard de la souffrance indicible qu'il fait subir aux animaux, la phrase suivante garde toute sa validité. Tout ce que l'homme inflige aux animaux retombe sur lui.
2: Sur le champ de bataille de la cruauté humaine et pour répondre aux désirs de l'homme consommateur, des animaux conçus artificiellement et dégradés au rang de simple chair comestible sont engraissés dans des élevages intensifs pour ensuite être tués et chaque partie de leur corps utilisée de la manière la plus rentable possible. À l'heure actuelle, tous ceux qui le veulent peuvent s'informer sur les interactions globales entre les changements climatiques et l'élevage industriel, dont font partie aussi les usines à tuer que sont les abattoirs. La destruction de gigantesques surfaces de forêts vierges, la surexploitation et la pollution des nappes phréatiques par des quantités inimaginables d'excréments animaux, ainsi que les énormes volumes de méthane envoyés dans l'atmosphère, sont partie intégrante du pillage de la planète et de la destruction irréversible de l'habitat d'innombrables espèces animales et végétales. Dans quel but ? Celui de satisfaire les cannibales de chair animale déjà suralimentés et qui se transforment eux-mêmes de plus en plus en masses de chair grossière. Dans le même temps, d'autres hommes meurent de faim parce que les céréales qui pourraient les nourrir sont gaspillées pour la fabrication de viande.
3: Sous quel sceau a lieu toute cette cruauté ? Quelle porte a-t-elle été ainsi ouverte pour idolâtrer le dieu des ténèbres qui, depuis des temps reculés, réclame en sacrifice le sang et la chair des animaux ? Quel esprit criminel se délecte de la souffrance, de la détresse et de la douleur de nos frères et sœurs du monde animal ? Et qui en est complice ? Qui place les plaisirs du palais au-dessus de la souffrance animale? Qui accepte que des animaux souffrent, que des êtres vivants soient abattus à la chaîne, que leurs cadavres soient découpés et empaquetés pour finir dans les étalages des supermarchés? Qui accepte en silence que des milliards d'enfants d'animaux soient élevés chaque année dans des conditions absolument indignes et soient maltraités de leur premier souffle à leur dernier? Qui veut que soit perpétré ce crime contre la vie? Contre ce commandement de Dieu que chacun connaît, tu ne tueras pas. Qui veut que ces paroles de l'Éternel données à travers Isaïe soient méprisées? Je n'ai que faire de vos sacrifices Je cite, « Vos mains sont couvertes de sang, lavez-vous, purifiez-vous. » C'est ce que Dieu demanda aux hommes à travers son prophète Isaïe il y a 2700 ans. Où en est l'humanité aujourd'hui? Elle est là où l'a mené le crime dirigé contre la vie, au bord du gouffre.
1: Chers amis, des enfants ont faim et meurent de faim, non pas parce que la terre n'a pas de quoi les nourrir, mais parce que leurs prochains suralimentés, et parmi eux, nombreux se disent chrétiens, monopolisent les denrées alimentaires et s'adonnent au cannibalisme de chair animale, privant ainsi tous ceux qui ont faim des céréales et autres denrées utilisées pour engraisser leurs animaux conçus artificiellement, réduits à l'esclavage et voués à la mort. Ainsi, le meurtre commis envers nos frères et sœurs du monde animal est, parallèlement et à chaque fois, un fratricide commis envers les enfants qui ont faim. Pour ceux qui sont déjà repus, des animaux sont engraissés jusqu'à en être malades avec les aliments dont on prive les enfants qui ont faim. Au regard des possibilités qu'offre notre siècle, les gens qui meurent de faim aujourd'hui

0: fait de laisser mourir de faim un nombre inimaginable d'êtres humains est un seul et même pas. C'est là le crime. Les images des corps affamés et déshydratés des enfants qui ont faim ne dévoilent qu'un côté de la médaille. De l'autre se trouvent les corps d'animaux maltraités, gavés, engraissés, n'ayant plus rien à voir avec leur être véritable, déformés par la main de l'homme. C'est aussi cela le crime.
1: Ainsi, le monde de sentiments de ceux qui, aveuglés par leur ego incontrôlé, sont prêts à tout, devient de plus en plus insensible. Si l'on suivait de manière conséquente les indications apportées par les vrais prophètes de Dieu, indications confirmées aujourd'hui par les scientifiques et économistes modernes, aucun homme ne serait condamné à mourir de faim et aucun animal ne devrait souffrir. Si l'humanité avait mis en pratique la règle d'or, partie intégrante de toutes les grandes religions, la Terre ne serait pas dans l'état où elle se trouve actuellement. Si les puissants de ce monde, et en particulier ceux qui se nomment chrétiens, avaient apporté dans ce monde les véritables valeurs éthiques et morales, les valeurs élevées du christianisme des origines, et les avaient intégrées dans leur vie personnelle, ainsi que dans leur action politique, l'humanité ne serait pas aujourd'hui au bord du gouffre. La somme de toutes les souffrances, de la détresse et des soucis qui en résultent, c'est le crime commis contre l'Esprit de l'Éternel, contre Dieu qui est la vie. Tous ceux qui connaissent les paroles de l'Éternel et qui ne les connaissent pas en sont co-responsables.
2: Les victimes de ce crime sont innombrables. L'horreur qui en résulte, innommable, et le crime se poursuit. Encore plus caché aux yeux de la société, derrière les murs des laboratoires de vivisection, montrent les cris de douleur des animaux qui, sous le sceau de la science, sont jour après jour victimes d'exécutions en masse ritualisées, pour reprendre les propos du professeur Spindon, toxicologue renommé dans le monde entier, aujourd'hui décédé. Des animaux mis au monde par une mère qui, normalement, devrait les nourrir. Des animaux sensibles qui respirent le souffle de la vie. Des animaux qui, tout comme nous, aiment le mouvement, la lumière du soleil, l'air, la nature qui est leur environnement naturel, sont enfermés dans des cages exiguës et sont privés de toute liberté. Mais dans quel but? Pour être infecté sciemment par des maladies mortelles, être torturé, brûlé, aveuglé, amputé, mutilé. Ces indicibles cruautés sont pratiquées sous le sceau de la science et sous le prétexte de gagner en connaissance pour aider l'homme à guérir ses propres maladies. L'homme, qui en fait serait appelé à aimer et à prendre soin de ses frères et sœurs, les animaux, à leur venir en aide et à les protéger, à vivre avec eux dans la conscience de la grande unité de la création de Dieu, cet homme en blouse blanche qui se prend pour Dieu, se révèle être un tyran et un exploiteur qui, au gré de son caractère, qui a perdu toute éthique et sensibilité, utilise à ses propres fins ces êtres vivants totalement livrés à lui. À travers les animaux qu'il voue à la mort, il espère acquérir des connaissances sur la vie, pour son propre bien-être. C'est cela le crime contre la création.